0: Le sport qu'on veut.
1: Pour faire marcher ses muscles.
2: On s'entraîne beaucoup, genre on fait de la muscule, prendre des poids de genre 40 kilos sur ses bras et tenir le plus longtemps pour avoir des muscles.
3: Et vous connaissez des sportifs de haut niveau?
1: Ah oui. Oui, Cristiano Ronaldo,
2: Teddy Riner, Kylian Mbappé,
1: Lionel Messi,
4: Léon Marchand,
1: Félix Lebrun et Alexis Lebrun.
3: Et ils faisaient quoi eux?
1: Du ping-pong.
3: Vous les avez regardés pendant les JO?
1: Oui, de temps en temps.
2: Moi, je les ai pas regardés, mais
1: j'ai vu surtout.
2: J'ai vu juste Teddy Riner parce que j'aime bien karaté, mais j'ai arrêté.
1: Moi, j'ai vu beaucoup plus de fois Léon Marchand, même si je préfère beaucoup plus le ping-pong. Il faisait vraiment des trucs magnifiques.
5: Will Bayama, je crois, pour la France, le basketteur. Et après, il y avait un Américain. Après, je sais pas comment on l'appelle, mais ma belle-mère, elle avait crié le King, mais je crois pas que c'est son prénom.
3: Est-ce que vous aimeriez être un sportif ou une sportive de haut niveau, vous?
1: Oui. Non. Est-ce que ça demande trop d'exercice?
2: Faire de la piscine, j'aime bien. Ça fait marcher les bras, les jambes en même temps. Et ça demande beaucoup d'entraînement, du coup j'adore.
1: Moi, oui, parce que j'aimerais bien faire beaucoup de ping-pong. Parce que c'est mon sport préféré et Félix Lebrun, il m'a donné un bon coup d'énergie. Maintenant, j'en fais un club et voilà.
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7: Avaler des légumes aux ados, c'est souvent mission impossible.
8: Parce que c'est pas bon.
7: Et si en plus les légumes sont moches, bah là c'est carrément la guerre.
9: Oh, toi, file dans ta chambre, avec ça saute. Dépêche-toi, allez, ouste.
7: Carottes tordues, navets craquelés, patates trop grosses ou trop petites, difficile de leur faire avaler tout ce qui sort des standards parfaits des supermarchés.
10: Oh non, j'ai pas faim.
7: Du coup, les légumes moches finissent à la poubelle. Pourtant, ces légumes-là ont autant de goût, voire plus de caractère. Mais non, ils ne rentrent pas dans le moule. Comme dans la vie, ce qui n'est pas dans la norme est souvent mal perçu. Et dans l'alimentation, bah, carrément jeté.
11: Je me rappelle dans le temps que, quand j'étais petite, qu'on ne gaspillait rien.
7: Au lycée d'Avier à Joigny, on a décidé de casser les codes et de ne rien gaspiller avec une soupe un peu spéciale.
12: Tiens, ça c'est de la soupe aux choux.
7: Alors, elle n'est pas forcément aux choux, mais tous les mercredis, entre 10h-10 et 10h10, c'est l'effervescence dans la cafétéria. Des centaines d'ados, des cuillères qui s'agitent, des verres de soupe qui disparaissent en un clin d'œil, 150 portions englouties avec le sourire. Le secret? Une soupe préparée avec des légumes moches. C'est tellement bon. Bah oui, des carottes difformes, des pommes de terre irrégulières transformées en un délice réconfortant.
13: Avant, j'étais moche. Ma vie était un enfer.
7: Et puis l'équipe choc de l'association Lycévasion, née en 2025, est arrivée et elle a tout changé. Avec cette idée choc, et si on montrait que moche ne veut pas dire mauvais? Et ça marche, les élèves adorent, tout se passe comme sur des roulettes au lycée Louis Davier. Voilà un geste d'éducation de bon goût, doublé d'un geste solidaire et anti-gaspi, qui met dans le mille. Du coup j'ai envie de m'y mettre aussi. Allez, sauvons les légumes moches.
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14: Il y a un truc qui nous rassemble tous, nous les Mayennais, c'est bien sûr le bon Mayennais. La vache broute dans les champs, puis ce lait précieusement pasteurisé pour fabriquer du fromage. Et ce fromage délicatement conservé dans cette boîte. Oui, celle-ci, avec le couple si mystérieux dont personne ne connaît l'histoire, mais où tout le monde se raconte une histoire. Une recette qui marche depuis 1912. Audrey Gaillot, chargée de communication pour la société Vaubernier, implantée à Martigné-sur-Mayenne.
15: On est habituellement quatrième marque nationale la plus vendue en France, mais sur le mois de décembre, on a eu la bonne surprise de voir que... On était passé troisième.
14: Et si au départ il n'y avait que le bon Mayennais, désormais la marque est une référence en France. Catherine Drezen, présidente de Vaubernier.
16: Aujourd'hui, ce sont 130 collaborateurs qui travaillent. Nous fabriquons une large gamme de fromages et de produits laitiers bon Mayennais. Camembert, brie, coulommiers, lingots, carrés.
14: Ah, mon camembert est prêt. Ça, avec du pain alors. L'entreprise Vaubernier fait travailler plus de 170 producteurs de lait autour de la fromagerie.
15: On met un point d'orgue à faire que nos fromages soient de qualité. Et puis, on a des consommateurs qui nous sont fidèles.
14: Oui, et d'ailleurs, pas plus fidèles que moi, parce que moi, j'ai le Bic, 4 couleurs, bon mayennais, grâce à ça, pardi, au point. Ils existent depuis le début. Vous les échangez pour avoir un cadeau. Et forcément, ça fait un succès fou, comme le souligne Catherine Drezen.
16: Sur l'année 2020, on a à peu près échangé par point ou vendu 45 000 objets à l'effigie de Bourg-Mayennais.
14: Et comme le dit Audrey, les objets sont variés.
15: On a quand même une trentaine d'articles qui sont disponibles sur la boutique, donc on y retrouve des tabliers, des torchons, des sacs isothermes. Quand on passe dans différentes maisons, on voit toujours les petits points qui sont dans les petits pots et les gens ont l'habitude de les conserver. Et donc je pense que ça se passe de génération en génération.
14: C'est vrai, ça, finalement, tout le monde a une histoire avec le Bourg-Mayennais.
15: L'habitude de voir le camembert sur la table le dimanche avec ses grands-parents, et finalement, c'est des choses qu'on reproduit nous aussi avec nos enfants. Et donc pour nous, c'est vraiment une fierté de voir que la marque se transmet.
14: Et même si la recette du camembert, le bon mayennais, n'a jamais changé, la tradition n'empêche pas l'innovation.
15: Donc la Fini 1912 au mois de septembre, qui a un peu plus de caractère par rapport à notre camembert historique. Autre exemple, sur le fromage le léger, on a revu le pack là récemment pour pouvoir faire émerger la notion de riche en protéines, qui est aujourd'hui sur le marché un point qui est important, notamment pour les sportifs.
14: Ça y est, j'ai fini mon camembert au four. Bah du coup, je vais courir.
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1: Catherine de Jouy en Pitivray, collectionneuse de cartes postales anciennes.
2: Vous faites partie d'un club ?
1: J'appartiens au club du Cercle des cartophiles de Loiret depuis une vingtaine d'années.
2: Ça a l'air très sérieux cette affaire.
1: La carte postale a démarré, on va dire, environ en 1900. Petit à petit, ça s'est enrichi jusqu'à avoir des années très glorieuses en 1970.
2: À votre avis, vous avez combien de cartes postales anciennes de Pithiviers ?
1: Alors, je n'ai pas chiffré, mais j'en ai au moins 800, je pense.
2: Et ça vous provoque quoi quand vous les trouvez ?
1: C'est une certaine curiosité parce que je reconnais des lieux où j'ai pu itinérer à pied. Tous les chemins où je suis passée, j'ai eu envie de les collectionner.
2: Et à chaque fois, c'était la même émotion quand vous les trouviez en brocante ou sur des salons de collectionneurs ?
1: Alors l'émotion, ça a été celle de trouver où il y avait ma maison. Je l'avais ratée pendant 15 ans et je l'ai retrouvée 15 ans après.
2: C'est-à-dire vous l'avez ratée pendant 15 ans ?
1: J'étais sur une vente et la personne avant moi l'a prise. Et le jour où je l'ai retrouvée, vraiment, j'ai été enchantée. Là, c'est une émotion. Alors c'est de l'émotion parce que ça retrace des chemins où je suis allée, où je suis passée, soit à bicyclette, soit à pied. Et en même temps, on voit que d'autres avant ont foulé et que le temps passe, mais les choses demeurent.
2: Vous êtes une grande nostalgique ?
1: Non, pas nostalgique, mais curieuse. Curieuse de ce qui se passait auparavant. Les concours de pompe, très...
2: C'est quoi les concours de pompe ?
1: Alors, les concours de pompe, c'était des réunions festives où tous les gens qui pratiquaient les pompiers étaient réunis à Pithiviers, mais venant de différents points du...
2: Mais ils faisaient des pompes ?
1: Non, concours de pompe, c'était la pompe que l'on animait, qu'on appuyait d'un côté et de l'autre pour faire la pression, pour éteindre l'incendie.
2: Ah, d'accord. Ah oui, moi je voyais les gens en train de faire des pompes au milieu de Pithiviers, non ?
1: Non, pas encore.
2: C'est fou, quand on regarde, c'est un petit peu des vestiges du passé, on se dit que le temps passe très vite, non ?
1: Alors le temps passe très vite parce qu'étant petite, moi j'ai connu par exemple le kiosque de Pithiviers.
2: C'était quoi le kiosque ?
1: Alors le kiosque c'était situé sur le Mail Ouest et en même temps on y faisait de la musique, donc il y avait des rassemblements musicaux très fréquemment.
2: Ah, le kiosque à musique.
1: Oui, le kiosque à musique, pardon. Et donc, ce kiosque a été démonté, mais j'ai retrouvé toutes les cartes postales anciennes du kiosque, parce que ça aussi, ça évoquait des souvenirs pour moi.
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3: Un début de conversation pour vous aider dans l'apprentissage de la langue bretonne aujourd'hui et puis après un nom de famille qui permet de faire front.
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3: Alors, c'est pas évident d'apprendre la langue à la radio. J'essaie de vous donner quelques clés chaque jour, mais pour ça encore faut-il être à l'heure pour écouter les chroniques. Donc, pour ne pas rater l'heure, il y a une question que vous devez connaître. Une phrase. Pédéré. Je suis sympa, c'est une phrase courte. Trois mots. Pédéré. Et ou EO, si vous voulez, c'est facile à traduire, c'est « quelle heure est-il ?» PED, c'est un mot interrogatif qui signifie combien ? PED, à retenir évidemment, ça sert dans plein d'utilisations. PED heure, quelle heure ? Et à la fin, EO, c'est une des formes du verbe « être » en breton conjugué. PED heure, EO, PED heure, quelle heure est-il ? Retenir cette phrase vous permettra de ne jamais rater vos rendez-vous de toutes sortes et surtout vos rendez-vous radiophoniques. PED heure, EO, quelle heure est-il ? Alors pour répondre s'il est midi par exemple, bah vous répondrez Christeis eo. Midi il est. Et on n'oublie pas le verbe à la phrase, on ne dit pas juste Christeis, on dit Christeis eo. Peder eo, quelle heure est-il ? Christeis eo. Il est midi. Bon, dites pas ça une autre heure qu'à midi, ça marchera moins bien.
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3: Et un patronyme frontal aujourd'hui, ou un nom qui fait front comme je vous le disais, ou même plusieurs, Taldir ou Talourn. Deux mots commençant avec le préfixe tal, T-A-L. Et tal, qui n'est pas la chanteuse en breton, a plusieurs sens. En premier, c'est le front,

0: pas mauvais pour donner ou amortir les coûts. C'est pas une raison pour faire pareil. Moi, je vous dis à demain, même heure.
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3: Arnaud Fromage est avec nous chaque matin, c'est l'heure de la nécessaire minute comptoise. Mon cher Arnaud, bonjour.
4: Bonjour.
3: Du côté des radars, il y a des petites surprises, on donne vraiment des drôles de noms aux choses, parfois, chez nous en Franche-Comté.
4: Oui, et en voici un nouvel exemple. Alors, petite mise en situation, vous êtes en voiture, vous venez de Belfort et vous roulez en direction de la chapelle sous Rougemont. Bref, vous êtes sur la départementale 83, vous passez de nez avant d'arriver à Rope. Là, vous passez devant la mairie, sur l'avenue Charles de Gaulle, il y a Céline Coiffure, mais vous continuez. La petite patte d'oie à la Vermenoncourt, vous restez sur la route principale et vous avancez encore un petit peu. Il y a les jolies maisons typiques là sur le côté et c'est là, dans le virage, qu'il faut freiner tout simplement parce qu'il y a un radar.
3: Bon, bah, pas mal la petite balade là autour de Belfort, je vois pas vraiment où vous voulez en venir, Arnaud.
4: Eh bien, exactement à cet endroit précis, là, sous le radar, en face de la boîte aux lettres. Parce que ce n'est pas n'importe quel radar. C'est celui qui est surnommé le radar Johnny Hallyday. Mais alors, pourquoi, allez-vous me demander, maintenant que j'ai réussi à capter votre attention?
3: Eh bien oui, pourquoi le radar de Johnny Hallyday, Arnaud? Oui.
4: Pour comprendre, il faut remonter à février 1970. L'idole des jeunes a donné la veille un concert à Strasbourg et doit se rendre à Besançon. 3000 personnes l'y attendent et il est 18h passé. Dans la DS Palace Citroën, qui roule à fond parce que, bah, années 70, il y a donc Johnny Hallyday et Sylvie Vartan, mais aussi Mickey Jones, le guitariste de Johnny, Jean Ponce, son manager, et Sacha Rulle, son secrétaire. On est en février, il fait nuit, il fait froid, il y a du verglas et ça roule vite. Bref, Johnny perd le contrôle de sa voiture. Il glisse et se retrouve dans le fossé. Alors il parvient à reprendre le contrôle de son véhicule, parce que ne l'oublions pas, Johnny Hallyday est un pilote, mais malheureusement, il y a un bloc de béton qui bloque le fossé et la voiture finit par s'y écraser. À bord, Johnny et son guitariste n'ont rien, mais son secrétaire et son manager sont blessés. Sylvie Vartan, elle, a carrément traversé le pare-brise, elle a le visage en sang. En 1970, la ceinture de sécurité est censée être obligatoire, mais dans les faits, personne ne la met vraiment. Les voisins viennent au secours des blessés, alors au départ, ils avouent ne pas vraiment avoir reconnu Johnny et Sylvie Vartan parce qu'ils sont sous le choc, et les blessés sont conduits à l'hôpital de Belfort. Johnny s'empare du téléphone d'un riverain pour annoncer qu'il n'y aura pas de concert à Besançon ce soir-là. Sylvie Vartan, elle, s'exile quelques mois à New York dans une clinique de chirurgie esthétique où elle subira des dizaines d'opérations de reconstruction pour effacer les traces de l'accident. Alors voilà pour la petite histoire. Et c'est donc dans ce même virage, toujours à la sortie d'Europe et toujours aussi dangereux, qu'a été installé en 2019 un radar, le radar Johnny Hallyday, pour nous rappeler que, star ou pas, il ne faudrait pas oublier de...

0: radar Johnny Hallyday. Voilà, on sait désormais où il est grâce à vous, Arnaud Fromage, pour la nécessaire minute comptoise. Vous menez les enquêtes dans tous les sens et vous nous faites revivre avec un superbe podcast La vie incroyable de Paul-Émile Victor, un jurassien qui, pour sa première expérience et sa première expédition, est parti au Groenland. On a entendu le premier épisode jeudi, à partir de 10h. Et le numéro 2 est déjà disponible en ce moment sur l'application ICI, ICI. Vous allez véritablement découvrir ce qu'a enduré l'équipe autour de Paul-Émile Victor, une équipée qui a été véritablement sans danger, mais ô combien importante pour l'avancée de la science. Un podcast passionnant avec vous, mon cher Arnaud Fromage. Je vous dis à demain.
1: À demain.
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1: Un circuit court aujourd'hui à Saint-Pierreville. Nous sommes au nord-ouest de Privas avec Sabine Loulier pour découvrir Castanaïs.
2: J'ai décidé de créer une ligne de cosmétiques qui sont fabriqués avec les châtaignes que l'on produit sur l'exploitation. Et donc cette ligne de cosmétiques, elle est certifiée bio et nos châtaignes sont bio et AOP châtaignes d'Ardèche.
1: Et donc aujourd'hui, Sabine nous propose une crème corps et une crème visage.
2: Donc la particularité en fait de la châtaigne, elle est multiple. D'abord, la châtaigne est très riche en sucre, ce qui permet d'avoir ce côté très très hydratant de la crème. Également, la châtaigne contient du tanin, qui est issu, vous savez, de l'arbre et de la sève. Le châtaignier contient beaucoup de tanins. Et donc, ces tanins, en fait, ont un rôle un petit peu antioxydant qui permet de faire que la crème convienne aux peaux qui sont un peu rosacées, vous savez, des peaux un peu atopiques, des peaux un petit peu fragiles. Et puis, troisième effet, et pas des moindres quand même, ce sont les polyphénols qui sont très riches et condensés dans la châtaigne et qui en font un anti-âge naturel imparable. Pour l'instant, l'accueil est plutôt favorable, très favorable. C'est vrai que les Ardéchois sont très surpris. Ils ne connaissaient pas, évidemment, je leur dis que c'est normal parce que ça n'existait pas avant. L'usage en cosmétique est encore balbutiant.
1: Et c'est donc en profitant des 12 hectares de sa châtaigneraie multicentenaire que Sabine a décidé de se lancer dans l'aventure Castanaïs. Et donc forcément, en parallèle de ces produits cosmétiques, vous avez également toute une gamme de bonnes choses à déguster.
2: C'est une gamme qui est assez restreinte, mais qui va à l'essentiel. De la crème de châtaigne, de la crème de châtaigne saveur peine d'épices, de la farine de châtaigne et des châtaignes au naturel. Et qui fonctionne bien, quoi qu'il reçoit aussi un bon accueil de la part des clients. Donc c'est chouette, franchement, c'est une super aventure.
1: Bon, et vous savez quoi ? C'est une belle aventure aussi parce qu'elle résulte d'une belle histoire d'amour.
2: J'ai rencontré mon mari donc il y a 30 ans maintenant. Et mon mari est fils de castanéiculteur. Moi, ça fait 30 ans maintenant que je vois mon mari passer énormément de temps dans ses châtaigniers. Tous les jours, il y va, il connaît les arbres, il sait ce qui se passe dans ces arbres, il suit l'évolution des arbres qui greffent. Parce qu'en fait, nous, on travaille sur une châtaignerie ancestrale et traditionnelle et nous ne plantons rien. Nous greffons. C'est un travail au long cours. Mon mari fait de la taille en prévision des greffons qui vont sortir, si tout se passe bien, de cette taille. Et donc, l'année d'après, il récupère ses greffons, il regreffe, donc on choisit nos variétés. Une chose aussi importante, c'est que mon mari est un des derniers à pratiquer une greffe en flûte traditionnelle sur laquelle on n'utilise absolument pas de mastic. Voilà, c'est-à-dire qu'on utilise la sève qui sert de colle. Et donc, tout le process est super naturel. Donc, moi, quand j'ai vu ça, je me suis dit, mais c'est un travail incroyable qui passe sous silence. Et donc, moi, je voulais essayer de donner à voir cette passion pour le châtaignier. Donc, c'est pour ça que j'ai aussi cherché à faire des produits qui soient élégants, qui soient vraiment de très haute qualité. C'est pour ça, d'ailleurs, que la crème que je produis, les crèmes cosmétiques, elles sont bio, mais elles sont dans des pots qui sont compostables et biodégradables, avec des étiquettes en papier, une encre, une colle qui sont non impactantes pour l'environnement. Vraiment, c'est l'essence même de l'Ardèche, sans aucun PFAS, sans aucun produit controversé. Et les produits, on peut les mettre au jardin quand on a fini de les utiliser.
1: 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Comme d'habitude, je vous mets toutes les infos qu'il vous faut sur ici.fr Drôme Ardèche, rubrique circuit court.
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3: Bonjour, je m'appelle Julien Ferrandez, président du foot de l'AS Saint-Germain-Chantirac depuis 7 ans maintenant. J'habite à Saint-Germain-du-Salambre. Je travaille à Saint-Germain-du-Salambre. J'ai la chance de travailler là où je joue au foot. Du coup, je suis cantonnier. Donc, je m'occupe du terrain, je m'occupe des infrastructures du stade. Donc, encore plus de plaisir à être président d'un club.
4: Bonjour Julien. Qu'est-ce qui vous a fait entrer dans ce club ? Est-ce que c'est la fonction de président ou c'est d'abord le fait de jouer au foot ?
3: Non, le club, je l'ai connu avant d'être président. Je suis rentré au club en 2002. Et c'était un copain à moi qui m'a dit « Viens, on va jouer à Saint-Germain, tu verras, c'est un super club ». Et effectivement, je suis tombé amoureux du club, des joueurs, de l'entente, des dirigeants surtout, parce qu'il en faut, et des supporters qui nous supportent tous les dimanches.
4: Jouer quel poste sur le terrain, Julien ?
3: Alors j'ai trois postes. C'est soit 9, parce que c'est moi qui veux. Le coach me fait jouer 5, parce que c'est lui qui veut. Et je dépanne dans les buts, parce que plus jeune, j'ai joué gardien.
4: On peut dire que vous êtes un joueur polyvalent, en fait, Julien. Comment on fait une victoire au sein de l'AS Saint-Germain-Chantérac?
3: On l'a faite avec un chant dans les vestiaires qui est un peu spécial parce que c'est un chant communiste. Alors, me demandez pas pourquoi. Quand je suis arrivé, il a fallu que j'apprenne les paroles. La lutte finale. Non, après, c'est se retrouver après la douche pour fêter ça avec les dirigeants, les femmes de joueurs, les enfants de joueurs dans le clubhouse.
4: Votre club, il rassemble une équipe, 28 joueurs, vous jouez en District 4, il n'y a pas de division en dessous, du coup, président, c'est quoi les objectifs pour cette saison?
3: Effectivement, on est au plus bas, mais on est un club qui est en reconstruction depuis 2-3 ans. Le après-Covid nous a un peu fait mal, et qui a fait mal au football tout court, de toute façon, je pense. Comme objectif, c'est maintenir un club de foot dans ces deux petits villages qui est Saint-Germain et Chantérac. C'est un club de copains. Il y a des gens qui viennent, qui restent un an à cause du boulot, à cause des études, et en fait, ils sont dégoûtés de partir parce qu'ils voient qu'on est vraiment un club qui se prend pas la tête. On n'est pas là que pour gagner. On est là pour jouer au foot et essayer de se faire plaisir.
4: C'est quoi les couleurs du club de l'AS Saint-Germain-Chantérac?
3: C'est la couleur verte comme l'AS Saint-Etienne. Je suis trop jeune pour avoir connu les grandes gloires de Saint-Etienne. Moi, c'est mon club de cœur, c'était les Girondins de Bordeaux. Après, quand je suis arrivé dans ce club, les anciens qui jouaient encore, eux étaient fans de l'AS Saint-Etienne.
4: Ouais, combien de buts inscrits depuis le début de la saison? Quand vous jouez neuf, pas quand vous jouez gardien de but.
3: Alors pour avoir fait 2-3 matchs en neuf contre les grosses équipes, je suis qu'à 2 buts en 7-8 matchs.
4: C'est pas mal. On se rapproche de Kylian Mbappé. Merci beaucoup, Julien.
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6: 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Alors, bonjour Olivier, on parle d'eau aujourd'hui?
7: Vouille, sagassouille. Bonjour les amis, aujourd'hui on va voir des mots comme on en trouve nulle part ailleurs. Chez nous, dans le parler gaga, on a des termes pour tout. Et pour patauger dans l'eau ou la gadoue, on n'a pas un mot, mais trois. Bassouiller, gabouiller et gassouiller. Oui, trois verbes pour exprimer le bonheur de tripoter de la flotte ou de barboter dans la boue liquide. Et, comme on est généreux hein, quand même, on ne s'est pas arrêté là et on a même des noms qui vont avec. On appelle ça des déverbaux, car ces noms viennent des verbes. On a la bassouille, la gassouille et la gabouille. Ces mots sont employés dans la Loire, mais également dans le Lyonnais et le Beaujolais, et puis de façon plus générale dans une bonne partie de la région Rhône-Alpes. Voici une maxime qui nous est donnée par Jean-Baptiste Martin. T'as beau gabouiller la bassouille, t'en feras pas rien des œufs à la neige. La plupart du temps, c'est juste remuer l'eau, éclabousser, patauger. Bref, faire ce que les mamans, elles y trouvent à redire quand les enfants reviennent avec le pantalon trempé. Et s'il y a des gens qui aiment bien gassouiller, ce sont bien les enfants. Les matrus, il n'y a pas besoin de faire grand-chose pour leur faire plaisir. Tu sors une petite bassine, tu mets un peu d'eau au fond et c'est parti pour la gassouille. C'est que ça peut gassouiller jusqu'à l'évaporation totale. La gassouille, c'est révélateur de la personnalité profonde des gens. Hein. Comme le dit l'adage, dans la gassouille, il y a deux sortes de gens. Ceux et ceux qui y tombent et ceux et celles qui t'y poussent. Bon, la nage n'existait pas hein, jusqu'à aujourd'hui, mais mieux vaut tard que jamais. Ou alors celui-ci, d'adage. Quand t'as les pieds dans la gabouille, c'est pas le moment de chercher tes pantoufles. Et oui, chez nous, la gassouille, c'est souvent un souvenir d'enfance. Mais entre nous, on est tous encore un peu des garagnas. Hein. On y aime bien parfois encore. Quel plaisir de gassouiller un peu.
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1: Direction la cuisine. Et peut-être que comme moi, vous les laissez tremper pendant des heures en espérant que ça disparaisse magiquement. Mais non. Les flammes basculaient un peu trop fort. Les débordements de sauce ou les projections d'huile sont souvent responsables d'une croûte foncée, un mélange de graisse brûlée et de restes calcinés bien fixés à l'arrière de vos poêles et de vos casseroles. Alors, est-ce qu'il faut absolument passer par la case ponçage intensif? Et c'est pas qu'une question esthétique, Cal, parce qu'une poêle encrassée, ça conduit moins bien la chaleur, son dos adhère moins bien au gaz ou à l'induction, et le nettoyage du plan de travail devient problématique. Ça, c'est toujours une galère, hein, quand on le pose comme ça. On a une jolie auréole bien brune.
2: Noire sur le plan de travail, c'est pas agréable.
1: Et le réflexe, c'est souvent de prendre le premier grattoir qui vous tombe sous la main et à s'acharner. Et puis on n'y arrive pas. Alors ma maman m'est tombée dessus la dernière fois, et parce que frotter trop fort, ça attaque l'émail, l'inox, le revêtement, ça laisse des rayures qui vont retenir encore plus de crasse. Alors comment faire? Ma maman a généreusement saupoudré de bicarbonate de soude le dos de la poêle humidifiée au préalable, hein, sinon le bicarbonate ça ne tient pas. Vous le laissez agir, pas quelques heures, quelques minutes, ça peut suffire. Et ensuite, vous frottez doucement avec le côté doux d'une éponge. Et ça élimine, sans trop d'effort, les dépôts noirâtres sans rayer la surface de vos casseroles, de vos poêles. Mais merci, ma maman.
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3: Un chien a des comportements quelquefois qui sont pas forcément appréciés en société, et donc l'idée c'est de réduire les mauvais comportements et mettre en place des bons comportements.
4: Un chien, alors une fois on parle de chien agressif, est-ce qu'on peut les changer?
3: Oui, on peut les changer. Alors un chien agressif c'est une étiquette. Moi ce qui m'intéresse c'est clairement le comportement. À quel moment est-ce qu'il mord, dans quel contexte? Et en modifiant ce contexte, on s'arrange pour que le comportement n'apparaisse pas. Ensuite on peut le mettre en place un nouveau comportement. Ça prend du temps, c'est une thérapie comportementale, mais en effet on obtient d'excellents résultats en réalité avec le temps. Et le travail.
4: Qu'est-ce que tu leur proposes aux propriétaires qui viennent avec leur chien? Qu'est-ce que tu leur proposes?
3: En premier lieu, j'aime construire une relation et enrichir cette relation, de manière à ce qu'il y ait vraiment une connivence qui se mette en place entre les deux. Et puis ensuite, je fais les choses pour que le chien joue un rôle social dans sa cellule familiale. Ce qui est important, c'est que le chien rende des services parce que ça lui fait plaisir.
4: Tout à l'heure, je t'ai vu faire tomber un chiffon, le chien t'as apporté naturellement, sans que tu lui demandes, le chiffon.
3: Ouais, elle a compris ça, et donc je cultive ça, bien sûr, mais dès qu'on va dans le jardin, je fais tomber un outil, ça peut être un arrosoir, un gant, et elle sait qu'elle doit me rapporter les choses.
4: Et ça leur plaît aux chiens, ça les stimule, ils aiment bien ce côté-là de se dépenser et de se rendre utile.
3: Et ils ont un cerveau qui est très proche du nôtre, donc il faut stimuler ce cerveau en réalité. Et un chien qui mange et qui dort toute la journée, il est pas super heureux, hein. Il a besoin et d'être reconnu par son groupe, donc de jouer ce fameux rôle social, et puis surtout, il a un cerveau qui a besoin d'être motivé, en fait. Il a besoin d'apprendre des choses.
4: Là, on a Aria, qui a 4 ans, qui est avec nous.
5: Qui vient de l'SPA de Poitiers.
4: Qui vient de l'SPA de Poitiers, très bien. Et qui est très mignonne et très à fond, en fait.
3: Elle est plus connectée que mon téléphone, en fait. Elle cherche le regard en permanence parce qu'elle a envie de faire des choses.
4: Elle est assise devant nous, elle ne bouge pas, les oreilles bien dressées. Coucou Aria, qu'est-ce qu'on peut lui faire faire comme exercice? Parce que franchement, il y a plein de petites choses sympas.
3: Alors nous, on a l'habitude de terminer les exercices par un son de cloche, en fait, ce qui marque la fin de la session. Elle le sait, donc ça c'est quelque chose que tu peux demander si tu veux te tester.
4: Oui, parce qu'on a une petite cloche qui est un peu plus loin, qui est accrochée à un fil, et du coup, si je lui dis Aria, va sonner la cloche. Et je vous jure que c'est réalisé sans trucage, avec sa petite patoune. Elle a mis un petit coup dans la cloche. Aria, va chercher la casquette. Et elle apporte la casquette. C'est incroyable. Alors, le but, c'est pas d'en faire des animaux de cirque, mais ça prend combien de temps à éduquer un chien à décrypter son comportement et à faire en sorte qu'il veuille s'adapter à ce qu'on lui demande?
3: Alors, merci de préciser que c'est pas pour faire un animal de cirque, ça c'est important. L'idée, c'est juste de l'intégrer à ma vie et de lui montrer que j'ai besoin d'elle et qu'elle me rende des services. Ça, c'est une première chose. Ensuite, combien de temps ça prend? En fait, ça va assez vite.
4: Tu peux lui demander n'importe quoi, elle le fera?
3: Ouais, je pense qu'elle a un répertoire qui est assez large. Ouais.
4: Non, je vais tester un truc, je suis pas sûr que ça marche. Aria, envoie un message à mon directeur et dis-lui que je suis malade. Non, elle veut manger la bonnette. Dommage, je vais devoir retourner au boulot.
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6: Bonjour Adichat, je suis Béatrice Duchin, je vis à Saint-Martin-de-Seignanx.
5: Je suis native des Hautes-Pyrénées, de l'Annemezan plus exactement. Je suis donc présidente de l'association Esquirotes. Cette association a été créée en 2012 suite à la création, à l'ouverture de la filière bilingue français-gascon à Saint-Martin-de-Seignanx. Et c'est une association qui a pour vocation de promouvoir la langue et la culture gasconne et de la rendre visible. Merci de me passer le micro.
6: Parlez-moi un petit peu de votre première liaison à la culture occitane.
5: Ma première liaison avec la langue et la culture gasconne, elle a commencé dès mon plus jeune âge, à l'occasion de réunions de famille chez mes grands-parents, puisque nous étions une famille nombreuse et que mes parents, mes oncles, mes tantes, mes grands-parents parlaient gascon. L'ouverture aux autres est arrivée très tôt chez moi. J'étais membre du comité des fêtes de l'Annemezan. Moi, je viens de Bigorre et j'ai énormément de connaissances autour de moi. Je me souviens quand j'étais jeune et quand j'étais au lycée, et j'ai présenté l'option occitan au lycée. Nous étions nombreux en cours d'occitan et beaucoup la comprenaient parfaitement parce qu'ils habitaient dans des villages, dans des communes rurales ou à la maison. Et ben, ils vivaient encore avec les grands-parents et ils ne parlaient que gascon à la maison. Moi, c'était difficile parce que je commençais déjà à la perdre. Mes grands-parents n'étaient plus là. On la parlait pas trop à la maison, mais ceux qui vivaient encore proches de leurs grands-parents, c'était la langue de la maison. C'est une langue qui est très très proche de l'espagnol. Les concordances des temps se construisent comme en espagnol. Pour apprendre l'espagnol, c'est un plus. Et moi, j'ai toujours été très attentive à cette langue parce que je la trouvais belle. Et même si je ne la comprenais pas, je la trouvais jolie parce que souvent, à travers cette langue, ils racontaient des histoires, des légendes et tout le monde riait. C'est une langue qui a ravivé beaucoup d'émotions parce que justement, quand nous avons créé cette filière et que j'ai commencé à entendre les enseignants parler cette langue, elle m'a projeté chez mes grands-parents, dans mon enfance en fait. L'enseignement bilingue à Saint-Martin-de-Seignanx se fait à l'école publique. C'est une offre de l'éducation nationale.
6: Est-ce qu'il y a beaucoup d'élèves?
5: Oui, à Saint-Martin-de-Seignanx, l'enseignement bilingue commence dès la petite section jusqu'au CM2. Et on a la chance à Saint-Martin qu'elle soit suivie au collège. L'histoire géo s'enseigne en gascon. Et il y a également le cours de langue en gascon. Très vite, nous avons mis en place les cours d'enseignement pour les parents, les cours adultes. Et donc, nous avons, dès la première année, eu beaucoup de parents.
6: Puisque vous êtes présidente de l'association Esquirotes, quels actes concrets proposez-vous pour promouvoir cette langue gasconne?
5: Nous avons commencé par les cours de langue. Ensuite, nous avons proposé des cours de chant en polyphonie. Je chante au Conservatoire des Landes, au département Trad. Et puis, nous avons mis en place des événements. Ça fonctionne de plus en plus. Les collectivités territoriales ici nous soutiennent.
6: Béatrice Duchin, présidente de l'association Esquirotes à Saint-Martin-de-Seignanx.
5: Oui.
6: Avant de vous dire adieu, allez-vous donner le nom de la radio qui vous a tendu le micro aujourd'hui?
5: Je crois que c'est ici Gascogne.
6: Et comment ça se dit en gascon?
5: Assis Gascogne.
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1: Bonjour Médéric Esquisserus.
2: Bonjour Philippe, bonjour à tous.
1: Notre linguiste marseillais. Vous m'inquiétez, Médé, vous avez un drôle de regard inquisiteur ce matin là.
2: Inquisiteur ?
1: Ouais, un petit peu, oui.
2: Mais confesseur peut-être.
1: Ah.
2: Je vais commencer par une question. Mmh. Êtes-vous capable de résister à la tentation ? Attendez. Mmh. Est-ce que vous êtes capable de résister à, je sais pas moi, un bon aioli provençal?
1: Ah, c'est difficile.
2: L'aioli complet, hein.
1: Ouais.
2: Avec tous les légumes, la morue et gras d'ail dans la sauce. Ah. Moi non, j'avoue. Est-ce que vous êtes capable de résister à une daube qui a mijoté pendant des heures et qui embaume la maison?
1: Ah, c'est compliqué.
2: À un morceau de gâteau des rois aux fruits confits bien pégueux.
1: Ouais.
2: Êtes-vous capable de résister? Ça, je sais que non.
1: À
2: un chichi fraîchi, tout chaud et bien sucré.
1: Hein,
2: et voilà. Alors, je parle que des désirs gustatifs, que du plaisir de la chair. Car je pourrais aussi vous poser des questions sur les plaisirs de la chair et vous interroger sur votre capacité à résister à la tentation. Mais ce n'est pas mon rôle. Je ne suis ni confiseur, ni confesseur. En revanche, certains en entendent de belles. La semaine dernière, plusieurs temps forts religieux ont commencé, le ramadan pour les musulmans, mais aussi le carême pour les chrétiens. C'est dans ce cadre que l'on m'a envoyé un lien vers le podcast Carême dans la ville, réalisé par des dominicains, avec l'épisode du 22 février, au titre forcément alléchant, Confession marseillaise. Et je n'ai pas résisté à la tentation, j'ai écouté. Et vous aussi, vous allez écouter. C'est le frère Clément Binachon, du couvent de Saint-Lazare à Marseille, qui parle. Et voilà cette drôle de confession marseillaise, avec l'accent, ou pas.
3: Confession marseillaise. Après avoir jeûné 40 jours et 40 nuits, Jésus eut faim. Matthieu, chapitre 1, verset 2. Marseille, il y a quelques années, dans un confessionnal. Bénissez-moi mon père parce que j'ai péché. Je dois vous confesser, mon père, que j'ai peur que d'avoir été infidèle. C'était la semaine passée. Je prenais mon café tranquille à mon poste habituel en terrasse au-dessus de la plage des Catalans. Et là, il y a une petite que le bon Dieu avait drôlement bien proportionné, qui a eu la mauvaise idée que d'aller piquer une tête là, sous mes yeux. Eh bien, je ne vous cache pas que ce spectacle m'a un peu émotionné. Et c'est ça que je voudrais confesser. Vous me pardonnerez cet exemple pagnolesque, mais il me semble éclairer une confusion courante.
2: Ah, la petite des Catalans. Alors voilà, oui, je vous résume l'essentiel de cet épisode. Ce n'est pas un péché que d'éprouver la tentation, le désir, l'envie, et tant que vous n'y succombez pas. Bon, on en parle de l'accent.
1: Mmh.
2: On sent que frère Binachon essaie d'imiter l'accent marseillais, mais sans se lâcher totalement. Ça donne l'accent, avouons-le, très bizarre, hein, une imitation pas trop réussie, mais il faut savoir faire preuve de clémence, et donc on pardonne volontiers à frère Clément Binachon. Vous remarquerez qu'il est resté sobre. Hein. Il aurait pu se laisser aller à répéter ce que l'on peut entendre, hein. Souvent de très mauvais goût, voire très sexiste. Hein. Ça peut aller de « Oh, vé la petite comme elle est charmante, Fada !»« Ah, tiens comme elle est bonasse !» en passant par « Oh, elle est bien tankée, celle-là hein. !» Voire, en mode chanson, hein, « Il y a une petite, la belle de mai, coquin de sort, qu'elle me plaît !» Ou il y a une petite au catalan, hein, vous pouvez faire ça aussi. Et ça peut marcher dans plein de sens. Hein. Des filles qui parlent de mecs, des mecs qui parlent de mecs, des filles qui parlent de filles, chacun s'y retrouvera.
1: Mm-hmm.
2: Merci à Sophie pour l'envoi de ce podcast. Et le bonjour à toutes les femmes folles à la messe, comme le disait Rabelais. Bon carême à toutes et tous. Ramadan Mabrouk si c'est le cas. Et méfie à la tentation.
1: Ouais.
2: Espenché. Oui, pécho, c'est péché.
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4: Le vin, ça prend du temps. 18 mois en général en Bourgogne avant d'être mis en bouteille. En ce moment, le millésime 2024 finit son élevage en fût comme à Beaune chez Philippe Pacalé. C'est dans le calme de ses caves qu'il nous raconte les notes aromatiques de son Gevrey 2024.
5: Donc là, on a changé de cave, on est plutôt sur du 2024, c'est ça ?
6: On est sur des 2024 rouges.
5: Attendez, vous voulez que je prenne votre micro ? C'est peut-être plus pratique. Hop, voilà. Donc là, vous avez ouvert le tonneau. Vous plongez la...
6: La pipette. Et on se retrouve avec un misime classique, c'est pour ça qu'on voit. On a une belle robe rubis, Gevrey Village. C'est quatre parcelles différentes. Gevrey, c'est toujours beaucoup de fruits. Hein. Ça fait un vin assez gourmand et toujours beaucoup de structure. Il y a les deux. Si on prend 10 personnes, il y a toujours 7 qui l'apprécient. On va les soutirer pour les mettre en bouteille l'année prochaine.
5: Quand vous dites préparer, ça veut dire que...
6: On a mis un bouchon.
5: Ça, quoi. Donc là, c'est le bouchon qui est à l'intérieur du...
6: Voilà, après on met le robinet.
5: D'accord.
6: Parce qu'on n'utilise pas de pompe, on fait par gravité. Ça évite d'aspirer le vin, c'est moins stressant.
5: C'est plus doux.
6: Voilà.
5: Ah, on peut stresser des vins.
6: Ouais, c'est de la matière vivante. Ouais. C'est comme nous, ça évolue. C'est un peu à l'image de l'homme, le vin. C'est un produit culturel. Il y a beaucoup de points communs.
5: Donc il faut lui apporter beaucoup de douceur. Ouais.
6: Même si la forme du vin, là, c'est le tonneau après la bouteille. Nous, on a un squelette, c'est différent. Mais c'est une construction différente.
5: Oui, mais nous, on se trimballe avec le même squelette toute la vie.
6: Voilà.
5: Et eux, ils changent de squelette quand même.
6: Mais on ne grandit plus à partir de 21 ans, normalement.
5: Non.
6: Alors que les vins, dès qu'on les a mis en bouteille, ils grandissent, mais différemment, parce qu'ils sont aussi coincés dans cette bouteille.
5: C'est pour ça qu'on a cette forme de tonneau, finalement, parce qu'on aurait pu mettre ça dans des cubes, finalement. Enfin...
6: C'est un œuf coupé au deux bouts. L'œuf sous la terre, la gestation, enfin, il y a toujours des jolies philosophies avec tout ça, mais c'est... Hein, il y a un sédiment qui se forme au fond du tonneau, qui s'appelle l'ali, donc quand vous remuez le tonneau, ben, ça remélange, ça dynamise, quoi. C'est un peu comme un bébé avec son placenta, quoi. Il y a une naissance. Et ça protège le vin, donc ça dure un certain temps, c'est pour ça qu'on doit soutirer. J'ai un rôle protecteur et nourricier. C'est bien fait quand même.
4: Philippe Pacalé à Beaune est le papa de 50 000 bébés quand même, bouteilles par an. C'est pas rien et ça fait partie de la fierté de notre région.
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7: Salut Thomas Aubry.
8: Salut Quentin, bonjour à tous.
7: Ouvrons une nouvelle page de
8: c'est
7: ton livre.
8: Parti.
7: Les mille raisons.
8: La raison 616, la plaine du Var. Alors c'est un terme que l'on utilise pour désigner l'immense vallée creusée par le fleuve Var, juste avant qu'il ne se jette dans la Méditerranée. Et vous allez voir que ce fleuve est fascinant. En fait, il prend sa source au nord-ouest du département, à Estaing, à 1800 mètres d'altitude. Pour arriver jusqu'à la mer, il traverse une centaine de communes, dont 87 dans les Alpes-Maritimes.
7: Mais alors Tom, je ne pense pas être le seul à m'être posé la question. Pourquoi est-ce qu'on a un fleuve entre Saint-Laurent-du-Var et Nice qui porte le nom d'un département voisin?
8: Alors tout d'abord, on doit le nom de ce fleuve à l'astronome antique Ptolémée. L'ouvrage des hommes et un fleuve nous dit que ce cours d'eau est capricieux et qu'il peut vite sortir de son lit, pas comme moi le matin en tout cas. Alors c'est pour ça qu'il tire son nom du verbe latin var iare, qui veut dire changer.
7: Voilà, et pendant des siècles, le Var était en fait une frontière.
8: Et oui, ce fleuve était une barrière naturelle entre le royaume de France et le comté de Nice. Mais en 1790, lorsque l'on crée les départements français, on va assembler dans le sud-est de la France des villes comme Toulon, Grasse, Cannes et Saint-Laurent-du-Var. Mais Nice n'en fait pas partie. Et ce nouveau département, on va lui donner le nom du fleuve qui marque la limite du territoire national, le Var.
7: Bon, jusque-là, ça a l'air logique, c'est normal.
8: Oui, mais sauf que lorsque Nice devient française, définitivement française en 1860, le comté est rattaché à l'arrondissement de Grasse pour former les Alpes-Maritimes. Le Var ne borde plus le département auquel il a donné son nom, ce qui en fait un cas unique en France.
7: Ah, et donc ce fleuve va rythmer quand même la vie des habitants locaux pendant des siècles.
8: Ah, alors pas vraiment. Jusqu'au XVIIe siècle, la plaine du Var, c'était surtout un endroit où l'on promenait son troupeau. Et pendant très longtemps, si l'on voulait traverser le fleuve, eh bien on devait le faire à pied. En 1792, on construit le premier pont en bois, mais comme le fleuve est capricieux, les structures sont souvent endommagées.
7: Est-ce que le Var a souvent été en crue ?
8: Eh oui, au cours de son histoire, ce fleuve a débordé un bon nombre de fois. En 1857, une digue est emportée au niveau du vallon de Saint-Isidore. En 1930, le quartier Saint-Augustin et la promenade des Anglais sont sous l'eau. Et plus proche de nous, on se rappelle de la violente crue de 1994. L'aéroport de Nice et la préfecture des Alpes-Maritimes étaient complètement inondés. Cette crue, elle avait causé des dégâts estimés à 1 milliard de francs, soit 187 millions d'euros aujourd'hui.
7: Et on pense aujourd'hui aux dernières tempêtes aussi qui ont frappé le département.
8: Et oui, le Var et sa plaine sont donc des lieux que l'on doit aborder avec une grande humilité. Si pendant des siècles, personne ne construisait ici, c'est bien pour une raison. Alors gardons en tête que l'homme ne fait pas ce qu'il veut avec la nature, et ce fleuve capricieux, millénaire et parfois féroce nous le rappelle.
7: Et c'est aussi une bonne raison d'aimer la Côte d'Azur.
8: En plein dans le mille.
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1: À vos côtés, au volant, par exemple, avec les différentes fermetures prévues pour ce soir, entre 21h et 6h du matin. Tout d'abord, le boulevard périphérique extérieur, fermeture entre la porte Maillot et la porte de Châtillon. Fermeture également sur le boulevard périphérique intérieur, cette fois-ci, vers la 6A, direction la province. Sur la 103, vers Paris, fermeture entre Rosny-sous-Bois et Noisy-le-Sec. Et sur la 14, vers la capitale, fermeture entre Orgeval et Nanterre. On continue notre bout de chemin sur la N19 vers la province avec le tunnel de Boissy-Saint-Léger qui est fermé. Et sur la N191 dans les deux sens entre Albi et Allainville. Voilà pour les infos. On continue d'ailleurs avec sur la N118 vers la capitale. On notera une fermeture de la sortie 6A. Et toujours sur la N118 vers Paris, fermeture de la sortie 1 direction Sèvres. Voilà, bonne route et soyez prudents surtout sur la route.
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3: Un auteur, compositeur, interprète, guitare en bandoulière et casquette de Gavroche vissée sur la tête. Gauvin Cers est avec nous.
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3: Souvent décrit comme l'héritier naturel de Renaud pour ses chansons tendres, engagées, qui posent des questions sans jamais donner de leçons. Gauvin Cers sort aujourd'hui son 4e album, Boulevard de l'enfance, et il vient fêter ça en direct dans Décibel. Joyeux jour de sortie, Gauvin.
5: Merci beaucoup, Émilie. Je suis très touchée.
3: Bah oui, bienvenue dans Décibel. Bon, c'est pas la première fois qu'on se voit.
5: Non.
3: Gauvin. Mais voilà, on voulait marquer le coup aujourd'hui pour la sortie donc de ce 4e album qui s'appelle Boulevard de l'enfance. On s'était vu au moment de la sortie du premier extrait qui s'appelait Monter à Paris.

0: 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Hein. Le quatrième album, Gauvin, évidemment, t'es toujours à l'écriture, à la composition.
1: Ouais,
0: ça, le squelette des chansons, c'est toujours toi.
1: Ouais, l'écriture tout le temps, ça c'est vraiment le plus important pour moi.
0: Les paroles.
1: Je passe beaucoup de temps là-dessus. Raconter des histoires, c'est ce pourquoi je fais des chansons en fait. Et puis et la composition, la plupart du temps, même si là, voilà, quand j'ai l'impression de galérer un peu, de tourner en rond, je fais appel à des copains qui viennent me décoincer tout ça avec un joli papier cadeau, on va dire.
0: Ouais. Donc le papier cadeau et la musique, tu peux douter. En revanche, les paroles, jamais.
1: C'est non, les ça, paroles, c'est toujours moi. Ça, c'est super important.
0: Et comment tu fais quand t'es bloqué sur un texte alors?
1: Je passe à un autre. Je le mets dans un tiroir. Enfin, c'est assez rare que je sois vraiment bloqué parce qu'en fait, quand je commence à écrire, c'est que souvent j'ai le sujet, l'angle par lequel je vais attaquer l'histoire, où je vais un peu poser la caméra, et ça c'est souvent le plus dur. Et puis une fois que j'ai ça, que j'ai le titre, après j'essaye de dérouler mon histoire, mais normalement je sais que avec j'ai un petit peu d'expérience maintenant au bout de 4 albums, je sais que je vais pouvoir aller au bout si je travaille, si je planche vraiment beaucoup, que je façonne mon truc, je vais finir par arriver à avoir un texte. Après que j'en sois content sur la durée, c'est pas forcément sûr à 100%. Je peux le mettre de côté et le récupérer plus tard parce que voilà, c'est pas pour maintenant quoi, tout simplement.
0: Alors tu disais le mot point de vue, c'est effectivement toujours fascinant quand on écoute tes albums et quand on lit les paroles, ce que je vous recommande de faire les amis pour bien profiter des chansons. Les points de vue que tu adoptes alors sur ce nouvel album Boulevard de l'enfance, évidemment l'enfance et aussi la parentalité, puisque tu es jeune papa, sont évoqués. Mais là, je voulais démarrer avec une chanson qui s'appelle Ménage à l'Assemblée, où tu te mets dans la peau d'une femme de ménage qui fait le ménage au Palais Bourbon.

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1: Elle est absolument frappante, cette image. Cette dame qui fait le ménage à l'Assemblée nationale quand il n'y a personne et qui regarde les dorures, les ors de la République.
2: Ouais.
1: Et pour autant, ça ne doit pas être évident de se mettre dans la peau d'une femme de ménage. Comment tu fais dans ces cas-là?
2: C'est ça l'écriture des chansons aussi, je trouve. Enfin, c'est, ouais. Bien sûr, il y a des choses très personnelles qu'on a vécues. Et voilà,
1: oui, bah, comme souvent, Monter à Paris, qu'on a écouté juste avant. Tu racontes
2: chansons,
1: ton histoire.
2: Les plus faciles à écrire parce que c'est du vécu. Mais j'aime bien aussi ne pas être trop nombriliste mettre en lumière aussi des gens qui sont souvent dans l'ombre, qui n'ont pas la parole.
1: Oui, mais tu dis « je ».
2: Et après,
1: c'est
2: voilà.
1: C'est ça. Parce que mettre en lumière une dame, un monsieur qui fait le ménage, etc. Ok, mais là, dire « je », et donc d'un coup, t'es une femme et tu fais le ménage.
2: Il faut arriver à déjà avoir de l'empathie. Je pense que c'est l'une des choses les plus importantes pour écrire ou même faire de l'art en général, je pense.
1: Ou vivre.
2: Et puis, voilà. et puis, je pense qu'il faut être très observateur quand on écrit des chansons. Il faut arriver à capter des détails, arriver à pouvoir décrire des mouvements, des gestes, et puis essayer de capter un ressenti. Donc, il faut aussi parfois, regarder des témoignages, lire,
1: regarder
2: des documentaires, etc., pour essayer de vraiment pouvoir se glisser dans la peau du personnage et pas taper à côté. C'est hyper important, comme le ferait quelqu'un qui se renseignerait pour écrire un bouquin, pour creuser dans un domaine, un sujet particulier. Et souvent, ça met un petit peu plus de temps d'écrire ces chansons-là, mais elles sont, enfin, je trouve ça intéressant aussi de pas être tout le temps sur sa petite personne et de regarder le monde, d'observer la société. Et puis effectivement, c'est aussi l'envie de donner la parole à ceux qui l'ont pas. Et là, cette chanson-là, c'était aussi le décor qui m'intéressait, cet endroit qu'on connaît tous où se jouent beaucoup de choses. Les grandes lois sont votées là-bas et où s'entrechoquent deux mondes très différents, à des horaires différents. Et voilà, je voulais faire parler celles qu'on n'entend jamais, quoi.
1: Et c'est pas la seule fois de l'album où tu te mets dans la peau d'une femme. On y reviendra tout à l'heure. Pour le moment, il faut qu'on parle évidemment de la chanson qui a cumulé 10 millions de vues et est-elle arrivée jusqu'à son destinataire? Tu vas nous le dire. C'est Monsieur le Président, où tu as écrit une petite lettre à Emmanuel Macron. Mmh. Monsieur le Président, comme tu le dis dans la chanson, t'es pas le premier à écrire au Président. Qui t'a inspiré?
2: Non, c'est dans la tradition des déserteurs. Il y a eu Boris Vian et Renaud avant moi, comme je le dis dans le texte. Et c'est vrai que... Alors moi, c'est pas sur le thème de l'antimilitarisme comme l'avaient fait mes prédécesseurs, mais c'est un petit peu la suite logique des Oubliés, quelque part, que j'avais écrite pendant le premier quinquennat. Et là, c'est un peu la version du deuxième quinquennat. Comme rien n'a vraiment changé, l'injustice sociale est toujours là, les fossés s'agrandissent. Et puis, c'était aussi l'accumulation des petites phrases un petit peu teintées de mépris. Quand on arrive dans une gare, on croise les gens qui réussissent et les gens qui ne sont rien. Je trouvais que ces phrases-là, enfin moi, ça a été la goutte d'eau qui a fait déborder le vase.
1: T'as trouvé que c'était un discours un peu violent.
2: Voilà, et qu'on pouvait pas parler comme ça aux gens, voilà, qui parfois souffrent d'une société qui est pas facile tous les jours. Donc voilà, j'avais envie de le dire en chanson. C'est un petit coup de colère très frontal pour le coup cette chanson, mais il en faut de temps en temps.

0: J'espère qu'il va te répondre.
1: Bah ouais, ouais, je te tiendrai au courant. Je reviendrai pour te dire si jamais j'ai une réponse.
0: Tu fais la suite de la chanson.
1: Voilà.
0: Alors, Gauvin, l'album s'appelle Boulevard de l'enfance. On sait tous, de toute façon, et alors encore plus quand on devient parent, ce qui est ton cas, que voilà, on revient jamais vraiment de notre enfance.
1: Non,
0: et
1: ouais.
0: Que, voilà.
1: Ça, c'est vrai.
0: Donc, c'est sûr que c'est un thème hyper important. Là où, dans ton album, c'est terrible et ça déchire le cœur, c'est qu'en fait, enfance, selon l'endroit où t'es né et l'époque où t'es né, ça veut vraiment pas dire la même chose. Donc, on croise des souvenirs de cours d'école dans une chanson comme Les avions en papier.
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0: c'est tes souvenirs d'enfance,
1: oui.
0: À toi.
1: Ouais, ça c'est les miens, c'est cette espèce de nostalgie, de l'insouciance qu'on a avec les copains dans le préau, où finalement on a peu de soucis. Le seul souci qu'on a, c'est que l'avion papier vole le plus loin c'est possible et avoir des baskets qui courent vite. Et c'est vrai que c'est une belle période quand même de la vie.
0: C'est merveilleux quand le but de ta journée, ouais, c'est de faire rire tes potes.
1: Exactement.
0: Si t'as réussi ça, t'as réussi ta journée.
1: Ouais, c'est magnifique.
0: C'est très joliment raconté dans cette chanson. Ceci dit, et alors là pour le coup, c'est pas caractéristique de 2026, ça a malheureusement toujours été le cas. Il suffit d'être né ailleurs pour avoir une enfance bien différente, et c'est ce que tu racontes en te mettant dans la peau d'un petit gars de 6 ans à, ouais, Kharkiv, en Ukraine.
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1: À Kharkiv, ville ukrainienne, donc régulièrement bombardée par la Russie. Hier, il y a encore eu deux morts. Enfin voilà, tous les jours, on reçoit évidemment de mauvaises nouvelles de cet endroit du monde. Là, pour le coup, alors c'est quoi? C'est une phrase qui t'arrive en premier, ou alors c'est tu regardes les infos et tu te dis faut que j'en parle?
2: C'est une image, justement, un enfant avec sa maman sur le quai de la gare, et en fait tu vois dans le regard, dans les yeux, voilà, que il y a une espèce d'incompréhension, on comprend pas ce qui se passe dans les yeux de l'enfant, oui. Et la mère avec cette espèce de peur dans le regard, et j'avais envie de parler de l'exil, en fait, cet exil forcé du jour au lendemain. Tu tournes la clé de ton appartement et tu changes de vie, et parce que il y a des dirigeants à des milliers de kilomètres qui décident pour toi le sort de ton existence, et c'est souvent les gamins qui en pâtissent de ces décisions là et voilà, je voulais raconter à hauteur d'enfant justement le début de la guerre, avec un vocabulaire plutôt enfantin aussi, avec cette naïveté que les enfants ont.
1: Oui, ils pensent que c'est des feux d'artifice,
2: voilà,
1: des bruits, des bombes,
2: et donc ça permet aussi de pouvoir raconter, de dire plein de choses qu'un adulte ne dirait pas, et voilà, et en même temps un enfant, on a l'impression qu'il ne comprend pas, et alors qu'en fait évidemment il saisit tout, et il va peut-être pendant des années subir ce traumatisme. Mais voilà, c'était dans l'idée aussi de raconter cet exil qui évidemment a lieu en ce moment en Ukraine, et dans malheureusement beaucoup de pays du globe. Voilà, c'est un conflit qui m'a beaucoup marqué ces 3-4 dernières années, que j'ai beaucoup suivi. J'ai entretenu aussi une relation épistolaire avec un professeur de français en Ukraine qui étudiait mes chansons. On est rentré en contact, et j'avais le besoin d'écrire sur ça, et sur cette enfance piétinée aux quatre coins du monde, et notamment en Ukraine.
1: En écoutant les chansons de cet album Boulevard de l'enfance, nouvel album de Gauvin Serse, que je vous recommande évidemment, en fait on se dit: mais merde, c'est vrai, l'enfance c'est sacré. Alors nous, évidemment, on est vieux, donc notre enfance elle est passée, on en a bien profité, enfin j'espère que vous en avez bien profité en tout cas, mais là, en ce moment même, au moment où on se parle, il y a des gosses pour qui il faudrait qu'on se batte pour que leur enfance aussi elle soit sacrée. Et t'es pas tout seul dans ce combat-là, puisque tu partages une chanson avec Francis.
2: Ouais, avec Francis, le Francis.
1: Le Francis, Cabrel de son nom de famille, mais enfin est-ce nécessaire? Je ne sais pas. Lui aussi, ça c'est un thème qui lui a parlé.
2: Ouais, en tout cas, je lui ai envoyé ce texte-là. J'en avais envoyé deux, à vrai dire. Il a tout de suite dit qu'il voulait chanter sur celle-là.
1: Et, donc c'est la chanson titre de l'album, hein, Boulevard de l'enfance.
2: Oui, Boulevard de l'enfance, qui est très importante pour moi, qui résume bien aussi, je pense, cet album, dans le sens où ça parle de mon enfance à moi, de cette espèce de privilège justement d'avoir eu cette innocence, cette insouciance, et de la cour d'école, et en même temps aussi de regarder le monde et de se dire que c'est pas le cas partout. Et de dresser des portraits aussi d'autres enfants sur ce globe, et de se dire aussi que finalement la naissance c'est peut-être la plus grande injustice sur cette planète, et j'avais envie de le raconter en chanson à travers des portraits et de le partager avec quelqu'un, parce qu'il y a aussi beaucoup question de transmission quand même dans cet album, et c'est quelque chose qui me touche beaucoup dans la vie en général, le fait de transmettre son savoir aux autres.
1: Et t'as transmis quelque chose,
2: et
1: Cabrel?
2: Francis m'a évidemment transmis beaucoup de choses, déjà depuis que je l'écoute, depuis tout gamin, à des périodes très différentes, quand t'es enfant, quand t'es ado et que t'es un peu perdu, puis quand tu commences à écrire des chansons, il te transmet beaucoup de choses aussi sans le savoir, et puis depuis que je l'ai connu, il m'a aussi transmis c'est tellement de choses, sans forcément rien dire, mais avec son humilité, son charisme, sa manière de travailler, sa manière de gérer sa carrière aussi, de pas être toujours sous le feu des projecteurs, d'être dans son lot natal à Stafford, et de travailler quelque part comme un artisan de la chanson.
1: Je trouve ça, entre deux disques.
2: Je trouve ça très classe et très élégant, et c'est quelqu'un qui m'inspire beaucoup. Ouais.

0: c'est hyper rare que Cabrel chante des mots écrits par quelqu'un d'autre.
1: Oui,
0: un peu comme toi. Toi non plus, tu chantes pas les mots des autres normalement.
1: C'est vrai, ça me touche d'autant plus, honnêtement. Ouais, hein. J'avoue que quand j'ai envoyé le premier petit message, je m'attendais pas à ce qu'ils disent oui. Il fait très peu de duos et tout ça. Et non, ça m'a bouleversé vraiment. Enfin, c'est un cadeau exceptionnel. Quand j'ai entendu sa voix la première fois en studio, on se regardait comme ça, on avait tous les deux le casque et honnêtement, j'ai pris une claque émotionnelle, une décharge électrique en fait, en une seconde quand il a ouvert quand il a dit la première phrase du deuxième couplet. Et bon, j'étais déjà très heureux avant ce moment-là, mais à ce moment-là, je me suis rendu compte du cadeau que c'était de pouvoir partager avec un artiste comme lui.
0: Jeune papa depuis une petite année, forcément il y a une influence dans ton album,
1: oui.
0: Dans les textes aussi, mais peut-être même dans la façon dont il a été fabriqué. Est-ce que avec les nuits courtes, t'as été obligé de travailler différemment?
1: Bah ouais, un petit peu. En tout cas en studio, c'est vrai que la fin c'était un peu forcément un déchirement aussi de parfois partir à Bruxelles et de laisser petit bonhomme
0: petit
1: tout seul à la maison.
0: Bah oui.
1: Et en même temps, c'était magnifique. J'ai pu l'amener en studio un petit peu. C'était des moments incroyables. Enfin voilà, qui resteront gravés pour moi. Mais c'est vrai que oui, ça a forcément influencé, en tout cas, ma manière d'écrire, d'appréhender les sujets.
0: Tu te trouves

0: qu'en fait, pour soi, on se soucie jamais. Enfin, on est complètement déconnecté de ça depuis qu'on est né. Donc, ça fait tout bizarre, mais c'est magnifique dans la vie et c'est magnifique aussi dans les chansons. Donc, c'est voilà.
1: Alors, il y a cette chanson Un peu de nous deux où tu t'imagines ce petit garçon. Donc, je pense que tu as dû l'écrire avant qu'il naisse.
0: Ouais, après l'échographie des 5 mois, en fait, quand on nous a annoncé que c'était un petit gars, comme on voyait un petit peu le visage et tout. Et c'est vrai que c'est une phrase qu'on nous dit beaucoup quand on va devenir parent, c'est à qui il va ressembler, quel trait de caractère il va avoir, est-ce qu'il va avoir le sale caractère de l'un des deux, est-ce qu'il va avoir tes yeux, est-ce qu'il va avoir. Et je trouvais qu'il n'y avait pas eu forcément une chanson qui parlait de ça, de cette espèce de mélange entre les deux parents. Et du coup, la chanson est arrivée très vite et ça a donné un peu de nous deux.
1: Un peu de nous deux, je pense qu'il va bien rigoler en l'écoutant quand il sera grand.
0: J'espère.
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0: Joli mélange. Un peu de nous deux. Gauvin, on l'a dit tout à l'heure, oui, tu as des chansons qui parlent de toi, tes expériences, etc. Mais on ne peut pas se reprocher d'être nombriliste, franchement. Enfin voilà,
1: j'espère.
0: Oh bah là, en quatre albums, non, c'est bon, tu as gagné ta médaille. Voilà, tu t'intéresses aux autres. Donc la parentalité, oui, la tienne, évidemment, est importante pour toi. Mais tu te mets à nouveau dans la peau d'une femme, dans une chanson qui s'appelle « Presque une maman ». Écoutez, et puis après, on en parle.
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0: Elle est hyper touchante, cette chanson, et elle va, je suis sûre, faire chaud au cœur de celles et ceux, parce que souvent on est deux aussi dans cette histoire-là, qui ont du mal à avoir des enfants. Mais là, en écoutant ça, je me dis c'est fou, parce que oui, je sens bien qu'il a fait sa recherche. Parce que, par exemple, je pense qu'il n'y a pas beaucoup d'hommes en France qui savent que le test de grossesse positif, c'est 2 barres.
1: Ouais.
0: La plupart s'en foutent, en fait, que c'est positif quand on leur dit. Et puis, ouais. mais c'est fou. Ça vient d'où, cette chanson et cette telle empathie pour ces femmes qui rêvent?
1: Bah, c'est
0: en attendant
1: beaucoup de discussions, observations avec mon entourage proche. Et c'est vrai que de se dire que c'est arrivé à tellement de femmes, voilà, les pourcentages m'ont paru dingues, en fait, quand j'ai commencé à me renseigner sur
0: les fausses couches.
1: Voilà,
0: oui, et mais personne n'en parle.
1: Voilà. Et en fait, c'est ça qui m'a interpellé. J'avais l'impression aussi qu'on dédramatisait vachement ce truc-là, alors que j'ai l'impression que ça laisse des traces profondes chez les femmes. Et voilà, évidemment, c'est le genre de chanson où on avance à petits pas pour pas taper à côté, parce que c'est trop important comme sujet, et puis surtout quand on est un homme, voilà, de se mettre dans la peau d'une femme.
0: Oui.
1: En fait, je trouvais que c'était obligatoire, parce que ce que je voulais raconter, c'était aussi le ressenti dans le corps. Et si j'avais parlé à la place du père, évidemment, je pouvais pas parler de ça. Et voilà, c'était aussi pour essayer de mettre un espèce de pansement sur ce sujet tabou, en fait, beaucoup, et qui arrive à beaucoup de monde.
0: Même le mot fausse couche, ouais, alors que t'es réellement enceinte, en fait, avant de le perdre, ton bébé.
1: Exactement. Donc, puis j'avais l'impression aussi que beaucoup de femmes culpabilisaient de ça, alors que évidemment elles n'y sont pour rien. C'était une manière de leur dire, voilà, t'es pas toute seule, quoi.
0: Bah bravo, parce qu'avec délicatesse et précision, je trouve que ça tape vraiment là où ça doit. Presque une maman à écouter, donc, sur le nouvel album de Gauvin Serres. Et puis il y a une autre femme très importante, c'est,
1: oui,
0: ta maman.
1: Oui.
0: Et oui, 4 enfants plus loin.
1: Il
0: y a plein de femmes. Alors quand même, là, ta maman, tu parles d'elle, voilà.
1: Tu n'es pas
0: dans sa peau, parce que
1: non, sinon
0: on va chez le psy.
1: Non, là, je me mets.
0: Il faut pas. Mais n'empêche, tu parles pareil d'un sujet. Alors, je me souviens qu'il y avait eu un roman sur ce thème, mais évidemment le nom de l'auteur m'échappe, donc c'est complètement bête que je vous le dise. Enfin, il y a un roman.
1: Non, mais ok.
0: Voilà.
1: Mais
0: sur

0: syndrome du nid vide.
1: Oui, oui, oui.
0: C'est ça.
1: C'est exactement ce moment un peu charnière où les enfants quittent le cocon familial et où la maman se retrouve toute seule avec ses souvenirs, avec beaucoup de nostalgie.
0: Et parce qu'en plus, sur le chemin, elle a divorcé, donc il n'y a même pas un mari, elle est vraiment toute seule. Quoi.
1: Exactement, et c'est vrai que j'avais envie de parler de ce moment-là et de lui témoigner aussi tout l'amour que j'ai pour elle en chanson, ce qui est pas toujours facile à dire en vrai, et c'est pour ça que les écrits parfois sont importants, et ce qui est bien avec les chansons, c'est qu'on peut dire plein de choses aussi entre les lignes, et voilà, j'avais écrit une chanson sur mon papa dans le premier album, dans la bagnole de mon père, donc oui. Je voulais aussi rééquilibrer les choses, et cette chanson est hyper importante pour moi, et j'espère qu'elle fera du bien à ma maman et à toutes celles qui se sentent un petit peu seuls parfois dans une grande maison qui a eu beaucoup d'insouciance justement quelques années auparavant. En passant

0: elle a entendu cette chanson. Et tes frères d'ailleurs?
1: Bah j'étais tous mes frères ne l'ont pas entendu encore. Ouais. Je crois qu'il n'y a que mon plus grand frère qui l'a entendu. Parce que je voulais aussi garder un petit peu la surprise aussi de cette version arrangée que j'aime bien. Mais un jour, je l'ai joué quand même à ma maman dans cette maison-là. Et j'avoue, je flippais. J'avais les mains qui tremblaient, je me souviens. Parce que je voulais pas, faire une version ratée. Et c'était un moment. Enfin, je m'en souviens très bien de ce moment un peu suspendu. Et bon, je crois qu'elle avait les yeux qui piquaient un petit peu à la fin. Ouais.
0: Je vous recommande, les amis, ce très beau quatrième album de Gauvin Cerce, Boulevard de l'Enfance. À la prochaine.
1: À la prochaine, Amélie. Merci pour ton accueil généreux à chaque fois.
0: Merci.
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0: âme tellement blues, Souad Massi, sa guitare, sa voix, sa plume aussi poétique que rock'n'roll, vous présente ce soir dans Décibels son nouvel album, Zagat. Bonsoir Souad Massi.
1: Bonsoir.
0: Bienvenue. Souad, les Françaises et les Français ont découvert votre voix sur une chanson de Marc Lavoine. Je crois que vous étiez arrivé en France pas très très longtemps avant, après avoir grandi en Algérie. Et la chanson, c'est Paris.

0: penser à cette époque de votre arrivée en France, à Paris, avec nostalgie?
1: Beaucoup. Il y a 25 ans de ça déjà, c'était en 99, et cette chanson, à chaque fois que je l'écoute, ça me renvoie directement au 9 janvier 99. La date où je suis arrivée en France.
0: 9-01-99. Swad, six ans plus tard et des poussières, vous voilà aux victoires de la musique pour votre troisième album, Mesquelil, album de musique du monde de l'année 2006 aux victoires. C'est Swad Massy.

0: celles et ceux qui vous écoutent à ce moment-là pourraient vous qualifier votre musique. Alors là, voilà, il y a une petite guitare presque un peu andalouse.
1: Cap-Vert aussi, ouais, un peu.
0: L'album dont on parle aujourd'hui, Zagat, il est très rock. Parce qu'en fait, au fond, vous êtes une rockeuse.
1: Ben, je l'ai été. Je l'ai été quand j'étais jeune. Et j'avoue qu'avec les nouvelles chansons et avec tout ce qui se passe en ce moment, je ne pouvais pas faire autre chose que le rock.
0: Ouais, alors vous l'avez été, et vous avez même, je crois, monté avec votre frère un des premiers groupes de rock en Algérie.
1: Alors, avec mon frère, j'ai beaucoup composé, j'ai travaillé avec lui, mais le groupe dans lequel j'ai fait partie en Algérie, c'était Atakor, il existait déjà.
0: D'accord.
1: Avant, et je l'ai intégré quelques années plus tard de sa création.
0: Et alors, c'était comment d'être une fille rockeuse en Algérie ?
1: Non, déjà, c'était pour moi... heureusement que j'ai eu affaire... j'étais un peu sous l'aile du bassiste, qui était un ami aussi.
0: Ouais.
1: Et ils m'ont vraiment aidée, parce que c'était pas évident pour une jeune femme de sortir déjà dehors et de faire de la musique. Mais pour moi, c'était une belle revanche sur la vie. Pour moi, il y avait plus rien qui pouvait m'arrêter.
0: C'est ça. Et comment vous l'avez découvert, ce rock ? Qu'est-ce qui vous a initié ?
1: Alors, déjà, moi, j'ai eu la chance d'avoir grandi au sein d'une famille mélomane qui adore toutes les musiques, et un oncle aussi qui était musicien, deux frères qui sont musiciens. Et ça m'a vraiment ouvert la porte vraiment pour entrer dans ce domaine.
0: Ouais.
1: Après, au sein de Atakor, c'est là où j'ai découvert Led Zeppelin, AC/DC, Aerosmith, U2. Atakor faisait beaucoup de reprises de ces groupes-là, et c'est là où j'ai découvert toutes ces belles musiques.
0: Et alors, votre instrument, la guitare, vous vous y mettez à quel moment et pourquoi ?
1: Alors, j'ai commencé un peu tard, mais vers 17 ans, à jouer à la guitare, parce que c'est grâce à mon frère Hassan qui m'a, pour mon anniversaire, m'inscrite pour apprendre à jouer la guitare. Lui, il faisait du piano depuis déjà un moment. Et voilà, c'était mon cadeau d'anniversaire. Mmh. Et ça me permettait, c'était mon refuge, la guitare. C'était ma meilleure amie. J'étais très introvertie, et ça me permettait d'avoir une présence à qui parler.
0: Ouais. Et puis aussi un support pour composer.
1: Beaucoup avec la guitare. J'aurais aimé jouer le piano, mais bon, quand mon frère jouait très très bien, ça m'a complexé. Du coup, je me suis concentrée sur la guitare.
0: Bon, alors merci aux frangins, parce que c'est très bien, ça m'arrange beaucoup que Swad Massi ait choisi la guitare. L'album Zagat, il est très très guitare. Vous allez l'entendre tout à l'heure. On va se balader dedans, mais avant, Swad, pour revenir donc à cette histoire de votre duo avec Marc Lavoine, j'avais envie de vous interroger sur votre rapport avec la variété française, puisqu'il n'y a pas que avec Marc Lavoine que vous avez chanté. Vous êtes sur l'album de duo de Florent Pagny. Ça vaut

0: Ces chanteurs-là, vous les découvrez quand vous arrivez en France ou bien déjà en Algérie, vous les connaissiez?
1: Je les connaissais déjà d'Algérie parce que je regardais leurs clips et j'avais aussi, à l'époque, c'est des cassettes.
0: Ah oui.
1: Ça
0: nous rajeunit pas, Swan.
1: Ça nous rajeunit pas. Et j'avais la cassette de Cabrel, Florent Pagny aussi, ouais. Quelques chansons de lui, ouais. Je les écoutais en Algérie.
0: C'est vrai qu'il faut le dire, pour celles et ceux qui ne vous connaissent pas, Swad, vous ne faites pas des albums pour aller compter les pâquerettes dans les prés. C'est quand vous avez des choses à dire que vous allez en studio, que vous composez, que vous écrivez, que vous enregistrez des chansons. Et c'est vrai que l'album Zagat, donc déjà rien que son titre mérite qu'on s'arrête dessus. Zagat, donc c'est une petite expression qu'on peut, dire en français, ça se gâte. C'est une expression algérienne.
1: Algéroise.
0: Ouais, algéroise même, ouais, c'est à Alger c'est qu'on dit ça. Ouais. Et on dit ça, alors on peut dire ça parfois quand c'est rigolo, quand des enfants ont fait une petite bêtise et qu'ils ont peur de se faire attraper par exemple.
1: Non, mais je pense que c'est quand ils font des grandes bêtises, hein, Zagat.
0: Zagat, c'est... Faut avoir cassé un vase, un truc comme ça dans la maison.
1: Ouais, on peut avoir plein d'imagination pour ça, mais c'est vrai que c'est quand il faut se cacher quelque part.
0: Ok. C'est-à-dire... Et donc là, c'est un peu votre réflexion sur le monde qui nous entoure, que ce soit la géopolitique ou même à des petits niveaux, même plus personnels. Zagat, ça se gâte, c'est une époque qui vous paraît morne, donc vous y répondez à coups de guitare.
1: Je pense que la majorité des personnes qui nous écoutent sont d'accord avec moi que ça se gâte partout. C'est triste. On se sent, on est acculé, on se sent vulnérable. J'ai l'impression que j'ai les poings liés. J'avais envie de transformer cette colère et cette peur en autre chose, en musique. J'ai acheté pas mal de cahiers. J'écrivais tout ce qui me passait par la tête. Et j'en ai fait des chansons. Fait des chansons parce que j'avais envie de sensibiliser les gens, j'avais envie de partager aussi. J'aime bien avoir l'avis d'autres personnes sur ce qui se passe. Et je l'ai fait en chanson.
0: Alors justement, l'avis des autres, c'est vrai que c'est, on sent que c'est important pour vous. Vous êtes dans la communication, dans le partage, Swad Massi. L'album, depuis qu'il est sorti, on est nombreuses et nombreux à en parler. Quel est le retour du public? Qu'est-ce qu'ils disent?
1: Alors, c'est difficile de parler de soi, mais j'aime bien, la plupart des gens aiment bien ce son rock, ça leur parle, ça leur rappelle un peu la période où il y avait beaucoup d'artistes engagés qui se révoltaient et qui participaient, qui avaient des festivals où ils chantaient, ça leur évoque cette période-là. Et ils aiment bien la pochette d'album, là, cette couleur.
0: Rouge!
1: Le rouge, oui. La photo aussi, qui rappelle un peu les guerrières berbères.
0: Ouais.
1: Et c'est les échos que j'ai eus, elles sont très positives et ça me fait vraiment plaisir.
0: C'est super que vous parliez de ça, du côté ensemble. Je sais pas comment décrire mieux. Alors pourtant, ce n'est pas mais c'est ensemble. C'est-à-dire que on a vécu des périodes dans les années 80, dans les années 90, où on était rassemblés. Alors oui, derrière des artistes notamment, et on était tous ensemble et on chantait ensemble des chansons. Je me souviens par exemple de Salut à toi, des Berruriers Noirs, des choses comme ça. Où il y avait un sentiment de communauté qu'on a peut-être perdu. On parle même maintenant d'archipélisation de notre société, ça veut dire on est chacun sur un petit bout d'île avec un téléphone qui nous envoie que les infos qu'on aime, que des gens qui sont d'accord avec nous et on communique plus. Donc vous pensez que des chansons, des concerts, ça peut rassembler les gens?
1: Je pense que la chanson a toujours rassemblé les gens. Elle a toujours, on a toujours construit des ponts avec les chansons, la musique, et ce qui nous permet aussi de créer des ça. C'est parfois de s'isoler aussi, de réécouter des chanteurs ou des chansons qu'on aime bien. Moi, je suis à l'ancienne. J'aime bien mettre un CD et écouter tout l'album. Ça me permet aussi de me poser, parce que on reçoit tellement d'informations qu'on ne sait plus quoi prendre, et voilà.
0: Donc se plonger dans un album. Alors plongeons, tiens, puisque c'est l'heure, dans Agathe, l'album de Souad Massi. Vous croiserez Tilly.

0: On parlait tout à l'heure des guitares électriques, elles arrivent, mais je voulais qu'on parle de ce moment-là aussi, de l'album. Alors, pour le coup, ceux qui vous ont découvert à vos débuts vont dire « Ah, on retrouve notre Swad qu'on aime !» Presque folkeuse, en fait. Qu'est-ce que ça dit, cette chanson?
1: En fait, cette chanson, elle paraît triste. Elle est triste.
0: Un peu mélancolique.
1: Mais,
0: hein,
1: elle est mélancolique, mais il y a une forme d'amour aussi. Parce que je demande au soleil d'aller caresser la joue d'une autre personne qui est triste. Voilà, c'est une chanson aussi sur le partage.
0: Allez, on branche les guitares.

0: Rachida qui chantait du rock en arabe. Là, vous faites ça sur Zagat, cette chanson géniale. Il y a beaucoup de rock en langue arabe?
1: En tout cas, dans, que ce soit au Maghreb ou au Moyen-Orient, j'ai rencontré pas mal de jeunes qui faisaient du rock ou du rap ou du reggae. Vous avez parlé de Rachida, je voulais juste rebondir ce que...
0: Oui.
1: Parce que Justin Adams avait réalisé pas mal d'albums de Rachida et c'est lui aussi qui a réalisé cet album.
0: Ouais.
1: Peut-être que c'est pour ça qu'on retrouve aussi quelques sonorités.
0: On sent quelque chose, bien sûr. Il y a une cousinade quelque part. Mais ce qui est super, c'est que en fait, vous aviez vos compositions et Justin Adams, il arrive en fait après, une fois que vous êtes en studio et que vous voulez donner une couleur particulière, c'est ça?
1: Dès le départ, j'avais envie d'aller vers le rock et c'est vrai que Justin Adams, il est venu, il m'a encadré et il a réalisé, il a fait les arrangements et il a ramené sa couleur aussi, très rock.
0: Et il a même fait ressortir votre côté punk.

0: j'ai décidé, c'est mon nouvel hymne. 6 heures du matin, c'est l'hymne de la charge mentale. Swad, oh bravo.
1: À chaque fois que je suis dans le métro le matin, je pense à cette chanson. Je vois les gens fatigués. J'ai dit, on est tous pareils, on est tous fatigués. Ouais. Surtout les femmes.
2: Surtout les femmes. Ouais. Vous regardez beaucoup les gens vivre autour de vous pour vous inspirer?
1: C'est fou parce que moi, le matin, ou pas le matin, spécialement le matin, mais je ne regarde pas mon téléphone dans les transports parce que déjà, je perds beaucoup d'affaires. Et je regarde les gens et c'est dur. Hein. Je ne voudrais pas critiquer, mais... Je fais partie des rares personnes qui regardent les autres, ou qui lisent, ou pensives, mais pas sur mon écran.
2: Ouais.
1: C'est pas que les ados, que les jeunes, même les personnes de mon âge, ou, sont tous sur leurs écrans, et ça me fait vraiment peur.
2: Oui, parce qu'on
1: se regarde plus.
2: On se regarde plus et on ne rêvasse plus. Parce qu'en fait, quand on est sur le téléphone, alors on a beau regarder des trucs débiles, n'empêche que le cerveau est occupé. Alors que c'est la divagation finalement qui fait la créativité.
1: Et parfois, je me dis, si jamais il arrive quoi que ce soit, un vol ou quelqu'un qui fait un malaise, on ne sait même pas comment il était habillé, on ne sait pas ce qui se passe autour de nous. Et on est vraiment dans notre monde, dans notre écran. Et ça nous, je ne sais pas, moi, ça, c'est quelque chose vraiment qui me fait vraiment peur.
2: Oui, c'est effrayant. En fait, on n'a pas conscience de notre environnement. Alors qu'on vit dans un monde où on devrait faire très attention à notre environnement.
1: Bien sûr.
2: Une des leçons de Zagat, l'album de Swad Massi. Allez.

0: bravo pour ce bel album, Zagat. C'est un album qui a été, vous diriez, plutôt facile à fabriquer, à imaginer, à inventer, ou ça s'est fait un peu dans la douleur ?
1: Est-ce qu'il était facile à faire ? Non, pas du tout. Moi, je prends beaucoup de temps pour écrire et je me prends la tête quand j'écris. J'essaie de choisir. Je fais très très attention quand je choisis mes mots et c'est vraiment à chaque fois c'est une période pour moi de recherche et de tension. Ça n'a jamais été facile.
0: Donc vous voulez à la fois être précise, incisive, quand on cherche le mot juste, c'est ça en fait qui se passe, c'est qu'on veut pas, on veut que tout le monde comprenne.
1: En fait, j'ai l'idée, j'écris bien sûr, après c'est vrai que j'écris en arabe à part les chansons que j'ai écrites en français,
0: ouais.
1: Mais c'est que je suis très très dure avec moi-même parce que je suis très exigeante, je me dis toujours que c'est pas assez, c'est pas bien, il faut que j'écrive mieux que ça, je suis très très dure avec moi-même.
0: Mais Swed, le monde entier vous aime, en France on vous adore, pour vos concerts on vous attend en Allemagne, en Angleterre, en Hollande, est-ce que ça, alors même si j'entends et j'admire le fait que vous soyez si dure avec vous-même, mais est-ce que ça vous apporte quand même un peu de réconfort dans les moments de doute ?
1: Le réconfort, je l'ai sincèrement quand je suis sur scène. Quand je suis sur scène, parce que je partage la musique avec mes musiciens, il y a une interaction avec le public, je vois comment ils réagissent. C'est ce que j'aime, c'est ça mon réconfort. Mais après, dans l'écriture, non, ça a toujours été douloureux pour moi.
0: Bon, bah merci de vous faire un peu mal pour
1: c'est
0: nous faire
1: une grossesse.
0: Bien après.
1: C'est comme ça. Une grossesse, oui.
0: Mais c'est un beau bébé, Zagat.
1: Merci.
0: Sachez-le. Ouais, sachez-le.
1: C'est mon troisième bébé.
0: C'est ça, un bébé.
1: Non, j'en ai d'autres, mais bon, c'est. Non, je parle des albums. Hein,
0: oui.
1: J'ai pas 10 enfants.
0: Alors, c'est un bébé, du coup, quand tu filons la métaphore, ouais. Un bébé qui a été enregistré à moitié en Angleterre France. Et à moitié en France.
1: Oui,
0: ouais.
1: Oui, j'avais envie d'avoir ce son british.
0: Ça marche, hein. Ouais.
1: J'allais vers le rock et j'avais vraiment envie de ne pas tricher. Et même avec Justin, avec les musiciens avec qui j'ai travaillé en partie en Angleterre, j'avais besoin de cette énergie anglaise, on va dire, pour certaines chansons.
0: Et puis, il y a des invités aussi sur le disque. Alors, un grand philosophe du XIIe siècle, andalou de langue arabe, il s'appelle Averroès, et vous le citez dans la chanson « L'équation numéro 2 ». Et si vous vous dites « Oh là là, mais moi, en cours de philo, j'ai pas révisé Averroès », croyez-moi, cette phrase-là, vous la connaissez sans savoir même que c'est de lui.
2: L'ignorance mène à la peur. Et la peur mène à la haine, et la haine mène à la violence. Voilà l'équation.
0: Ah, et c'est très puissant, hein, ces mots d'Averroès. Ça vous arrive souvent de citer des auteurs dans vos chansons ou c'est une première ?
1: Alors, dans le passé, j'ai le plaisir de lire des poèmes avec des musiciens dans la formation Cœur de Cordoue. Et je rendais hommage à certains poètes. Et ça m'a toujours inspirée pour écrire. C'est-à-dire que ça m'arrive de prendre au hasard un philosophe ou un écrivain et je lis une citation très connue et ça mûrit après dans ma tête et je peux composer à partir d'une citation, par exemple.
0: Voilà, Swed Massy, fit Averroès. C'est pas tout le monde.
1: C'est la classe. C'est la classe.
0: Exactement. Il y a aussi Youssoupha. Youssoupha est sur l'album pour une chanson qui s'appelle Congo Connection. Alors oui, ça parle du Congo, mais ça peut parler de tout un tas d'autres pays d'Afrique.
1: Tout à fait. Où les enfants, où les gens sont exploités.
0: C'est
1: bien
0: ça.
1: Sûr.
0: C'est ça. Des pays qui devraient être les plus riches parce qu'ils ont les ressources énormes et pourtant les gens crèvent de faim.
1: Et dommage parce que il y a de la corruption. Et c'est toujours les pauvres qui payent. Et j'avais envie de soulever surtout le problème des enfants qui sont exploités dans les mines et pour fabriquer nos fameux téléphones, ordinateurs, avions, drones. Et voilà, tout est connecté. On le voit pas parfois, mais c'est des nouvelles drogues en fait.
0: Youssoupha et vous, c'est beau. Ouais.

0: C'est ça, Souad Massi, dans son album Zagat, elle partage avec vous sa vision du monde. Alors oui, il peut être très laid en ce moment, il peut faire très peur, mais ça ne veut pas dire qu'on ne peut rien en faire. C'est ça en fait un peu votre philosophie. On peut en faire quelque chose de tout ça.
1: De toute façon, on n'a pas le choix.
0: Oui,
1: moi, j'estime que quand on est adulte, il faut qu'on se surpasse pour rassurer nos enfants, ceux qu'on aime. Et autant qu'artiste, je pense que notre rôle, c'est aussi de pouvoir avoir l'intelligence de faire jaillir la lumière de l'obscurité. Je pense que c'est notre rôle aussi, à nous les artistes.
0: Ouais, alors il y a, pour terminer, ma chère Souad Massi, un duo avec Gaël Faye. Ça s'appelle « D'ici, de là-bas ». C'est l'identité, là, qui est questionnée. C'est quelque chose qui vous tracasse ou pas?
1: Alors, c'est une chanson que j'ai faite avec Gaël Faye, c'est pour dénoncer le racisme.
0: Ouais.
1: C'est l'identité, oui, non, parce que moi je sais d'où je viens et je sais où je suis. C'est un bagage qui m'a enrichi plus qu'autre chose. C'est surtout pour dénoncer les amalgames, mm-hmm. Parce que nos origines, à nous, on ne va pas les effacer pour faire plaisir à certains. C'est juste pour dire que pour nous, c'est une richesse, cette double culture, et qu'on est là pour rayonner et pour construire, et que c'est possible.
0: Ouais, et c'est dit avec tellement de finesse, d'intelligence. Souad Massi, merci d'avoir rebranché les guitares électriques.
1: Ça vous va?
0: Merci de l'invitation.
1: Super bien.

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1: À vos côtés au volant, par exemple, avec les différentes fermetures prévues pour ce soir entre 21h et 6h du matin. Tout d'abord, le boulevard périphérique extérieur. Fermeture entre la porte Maillot et la porte de Châtillon. Fermeture également sur le boulevard périphérique intérieur, cette fois-ci, vers l'A6A, direction la province. Sur l'A103, vers Paris, fermeture entre Rosny-sous-Bois et Noisy-le-Sec. Et sur l'A14, vers la capitale, fermeture entre Orgeval et Nanterre. On continue notre bout de chemin sur la N19 vers la province avec le tunnel de Boissy-Saint-Léger qui est fermé et sur la N191 dans les deux sens entre Albi et Allainville. Voilà pour les infos. On continue d'ailleurs avec sur la N118 vers la capitale. On notera une fermeture de la sortie 6A et toujours sur la N118 vers Paris, fermeture de la sortie 1 direction Sèvres. Voilà, bonne route et soyez prudents surtout sur la route.
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3: Bonjour, bonjour. Comment allez-vous aujourd'hui? Cet été, nous profitons des meilleurs moments au taquet avec Valérie Damidot et Eric Bastien. L'occasion de passer un bon moment à l'heure du déjeuner et de nous changer les idées si, par exemple, on est au travail. Ce jeudi, nous ferons la connaissance de Richard qui a tendance à casser sa table basse, de Max qui aime bien cuisiner, d'Adèle qui collectionne les Barbies, sans oublier Patrick qui délègue la gestion de ses papiers à d'autres car il n'aime pas ça. On les adore, nos candidats, sur votre radio ici.
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3: Direction l'année 1995 maintenant. Que faisiez-vous d'ailleurs cette année-là? Est-ce que vous en souvenez? Jacques Chirac était élu président, Toy Story sortait au cinéma et Florent Pagny nous proposait une première compilation avec ce titre qui d'ailleurs donnera son nom à l'album. Bienvenue chez moi sur votre radio ici.

0: moi.
1: Il sera sur les routes de France à partir de mi-octobre, Amiens, Lille, Pau et ailleurs. Florent Pagny, bienvenue chez moi. Et bienvenue surtout dans la vie de Richard d'ici Loire-Océan. Richard qui est un vrai maladroit. Sa table basse, ou plutôt ses tables basses en sont témoins. Tout cela a beaucoup amusé Valérie Damido et Eric Bastien sur votre radio ici.
2: Richard, c'est notre petit Pierre Richard.
3: Oh, Pierre Richard, hein.
2: Pierre Richard.
3: Évidemment.
2: Alors, il paraît que il t'arrive quand même pas mal de problèmes. Par exemple, à chaque fois que tu fais des fêtes à la maison avec ta femme, tu danses et tu casses la table basse. Est-ce que c'est vrai cette histoire ?
4: Bah ouais, c'est vrai, ouais. Mais essaie de danser, c'est pas pareil.
2: C'est-à-dire ?
4: Je suis un peu n'importe quoi parce que j'aime bien m'éclater, mais bon, c'est vrai que à chaque fois la table basse ça mange. Maintenant, on a décidé d'acheter une table basse massive, donc c'est plus la table basse qui va casser.
2: Ah bah oui, là si tu prends un truc en marbre, c'est sûr que ça bougera pas. Tu prends un cube de béton et hop là, on n'en parle plus.
3: Ça fait mal. Hein.
4: Non, bon, c'est vrai.
2: Bon, il paraît qu'une fois t'as quand même coupé les cheveux de ton fils de 8 ans, t'as oublié d'enlever le sabot, il a été rasé à blanc.
3: Oui, mais il a réparé après. Il y a pas de problème.
4: Non, j'avais oublié de mettre le sabot, le sabot.
2: Oui.
4: Et quand j'ai attaqué, bah moi j'attaque toujours de face. Hein. Enfin, des problèmes, c'est comme les problèmes.
3: Figure les gamins.
4: C'était un Iroquois à l'envers, on va dire.
3: Oh non !
2: Mais pauvre gosse, mais il doit il a dû te détester, cet enfant.
4: Ah oui. Oh, mais c'est une heure ou deux avant qu'il veuille quelque chose.
2: Oh my God.
3: Il a cherché à être adopté après de chez toi parce que.
2: Attends, parce que c'est pas tout. Il veut justement, pour se faire pardonner de la coupe qu'il a fait à son gosse, il décide d'aller acheter des rollers chez Decathlon.
3: C'est pas une bonne idée, je pense.
2: Oh bah comme il... pas du tout, parce que quand il arrive dans le magasin, il voit un skate, il se dit quand j'étais jeune je faisais du skate, donc hop là, parce que moi j'ai fait la même, hein, donc je vois bien ce que t'as fait. Tu sais, quand j'étais jeune je faisais du skate, il est monté sur le skate, sauf que comment te dire, il a tout fait tomber dans le rayon, n'est-ce pas?
4: Et puis moi avec.
2: Et ben voilà. Non, faut arrêter là maintenant. Hein. Faut arrêter mon petit chat. Faut arrêter. C'est plus possible parce que va t'arriver des bricoles. Tu vois, il y a un moment donné. Non, il faut rester.
3: On a plus l'âge. Hein,
2: on a plus l'âge.
4: C'est ça, oui.
2: Alors, c'est la question à choix multiple qui peut te faire marquer 3 points de plus. Je vais te poser la question, te proposer des réponses et à mon top chrono, t'auras 10 secondes pour me donner ton choix. Tiens, on va chanter.
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0: savez qui manque à cette bande? Mamido.
1: Mamido.
0: On n'a pas retrouvé qui est Mamido, la chanteuse Mamido. On cherche toujours. Hein.
1: Oui, c'est vrai. Alors écoute bien. Nous allons parler du Mardi Gras, car aujourd'hui, mardi 17 février, c'est Mardi Gras.
0: C'est pas vrai.
1: Et alors, je vais te demander pourquoi on se déguise à Mardi Gras historiquement. Alors, je te propose, pour effrayer l'hiver, pour se cacher des autorités religieuses, pour inverser les rôles sociaux le temps d'une fête, pour ressembler à Éric Bastien.
0: Mais oui.
1: Alors, pourquoi on se déguise historiquement? Pour effrayer l'hiver, pour se cacher des autorités religieuses, pour inverser les rôles sociaux le temps d'une fête, ou pour ressembler à Éric Bastien. Top chrono, 10 secondes.
2: Ressembler, échanger les rôles sociaux.
1: Échanger les rôles sociaux. C'est ça. Et oui, Mardi Gras, ça prolonge les fêtes médiévales et les hiérarchies étaient inversées. Les pauvres jouaient les riches, les fous les puissants. Et tout le monde permettait à tout le monde d'avoir l'anonymat, la liberté de se déguiser. C'était génial. Voilà, 7 points pour toi.
0: Mais vous n'avez pas réinventé les règles sur cette question, du coup.
1: Mais il n'y a pas de règles à réinventer.
0: Oui, bien sûr.
1: L'énoncé des règles n'a qu'à être plus clair.
0: Vous avez répété 2 fois la question. Bah, ce n'est pas 10 secondes que vous lui avez offert, mais 20 secondes.
1: Mais je répète toujours 2 fois la question. Qu'est-ce que tu racontes? Même toi, tu le fais.
0: Je vais faire pareil, Laetitia.
1: Mais tout le monde fait pareil, on répète toujours 2 fois.
0: Laetitia qui va gagner. Je fais tout pour que tu sois avec nous vendredi, Laetitia.
3: Merci, merci. Mais oui,
0: mais tu sais, j'ai pas un bon coaching. Hein. Je fais ce que je peux, mais j'essaye. Laetitia, alors, ma petite Laetitia, avec l'Indre-et-Loire qui habite à Fondette. On m'a dit que ton chéri était musicien. Il joue de quoi?
3: Il joue de presque tout.
0: D'accord.
3: Il fait de la guitare, de la basse, du piano, de la batterie, tout ce qui fait de la musique, il arrive à sortir quelque chose de vraiment entendable.
1: T'es marié avec Rémi Bricard?
0: C'est la vie en couleur. En fait, son chéri, c'est le catalogue La Redoute. Il sait tout faire. Et alors, du coup, il a un groupe. Et toi, tu chantes dans le groupe. Alors, comment il s'appelle ce groupe?
3: Alors en fait, le groupe avec lequel je chante s'appelle les Nordic Singers et je suis en deuxième chanteuse, oui, avec Anne qui était la voix chanteuse.

0: Vous écoutez ici la recette Jack et Carla. Valérie Damido et Eric Bastien sont maintenant avec Max d'ici Gironde qui va nous donner envie avec ses spécialités culinaires et Clotilde d'ici Berry qui va nous étonner avec un talent inutile, complètement improbable. Je vous promets, il y a de quoi de rester perplexe sur votre radio ici.
1: Alors, il paraît, mon petit Max, que tu adores cuisiner parce que ta maman était chef cuisinière d'un grand restaurant.
2: Absolument.
1: Donc elle t'a appris à cuisiner.
2: J'ai surtout beaucoup regardé.
1: Et alors, c'est quoi ta spécialité?
2: Oh, la spécialité, comme j'avais dit à Gwenaëlle, mais elle ne connaissait pas, la spécialité ici, quand même, c'est la lamproie à la bordelaise.
1: Et qu'est-ce que la lamproie? Qu'est-ce que c'est? Moi non plus, je ne connais pas la lamproie.
3: Pas non plus, non.
1: Qu'est-ce que c'est?
2: C'est vrai. La lamproie, c'est un poisson anguille. Mais voilà. Grosse, plus grosse, puisque ça peut faire un kilo.
1: Ah oui, quand même.
2: On ne peut plus la pêcher en Gironde, mais on peut la pêcher, on en trouve encore, je dirais, en Loire, dans la Loire et dans la Dour.
1: Ah d'accord, il n'y en a plus en Gironde, bah, c'est bien dommage.
3: Mais on ne peut pas la pêcher, si j'ai bien compris.
1: Mais on ne peut plus la pêcher en Gironde.
2: C'est interdit, elle est protégée ici.
1: Bah oui.
2: On ne peut pas.
1: La surpêche,
2: mais on peut toujours en trouver, on peut se débrouiller par des pêcheurs qui peuvent en faire venir de Loire. Et à ce moment-là,
3: c'est du braconnage. Hein.
2: On peut la cuisiner, mais c'est un poisson qui est onéreux.
1: D'accord. Ok. Alors, par contre, tu fais du confit de cochon, il paraît. Tu fais des beignets et tu fais des pets de nonne.
2: Ah oui. Ah oui.
1: Alors, ce nom m'a toujours fait rire. Je ne sais toujours pas ce que c'est. Hein.
3: Une pâtisserie.
1: Oui, merci. Mais j'ai 61 ans. Je ne sais pas ce que c'est. C'est quoi un pet de nonne?
2: C'est un gros beignet.
1: Ah, c'est un gros beignet. Mais à
2: c'est
1: quoi?
2: C'est des beignets de la mi-carême.
1: Ah, bah c'est bientôt alors.
2: Et oui, c'est bientôt. Oui.
1: Mais oui, la mi-carême, c'est bientôt. Oui. Et voilà.
3: Attends, 61 ans voilà. Pour savoir ça quand même.
1: Ben voilà. Eh ben oui, qu'est-ce que tu veux?
2: On apprend à tout âge.
1: Exactement, mon petit Max. Mais oui, mais ça lui passe par-dessus. Alors écoute bien, c'est une question à 3 points. Je vais te mettre un extrait de quelque chose, je vais te faire les propositions. Et à mon top chrono, tu auras 10 secondes pour me donner ta proposition. Écoute bien l'extrait.
4: Atmosphère, est-ce que j'ai une gueule d'atmosphère?
1: Atmosphère, est-ce que j'ai une gueule d'atmosphère? Dans quel film on entend cette réplique? Les enfants du paradis, Hôtel du Nord, Quai des brumes, La vie d'Éric Bastien.
3: Oui,
1: voilà.
3: Bien sûr.
1: Atmosphère, est-ce que j'ai une gueule d'atmosphère? Les enfants du paradis, Hôtel du Nord, Quai des brumes, La vie de Bastien, top chrono 10 secondes.
2: Je dirais Quai des brumes, mais je ne suis pas sûr.
1: Et non, c'est pas ça, c'est Hôtel du Nord. C'est le film de Marcel Carné, 1938. Elle se dispute, Arletty, sur le pont du canal Saint-Martin. C'est Hôtel du Nord, elle est face à l'hôtel, d'ailleurs, dans l'extrait. Bon, bah, pas de points, mais c'est pas grave, tu vas te rattraper.
3: T'as de beaux yeux, tu sais, ça c'est Quai des brumes, t'as de beaux yeux, tu sais, avec Gamin, notamment. Clotilde, oui. Qui est notre petite Clo, qui est picarde, qui habite aujourd'hui dans l'Inde, parce qu'elle s'est installée à la campagne, qui fait mijoter de bons plats, qui pêche la carpe, on parlait de pêche, en étant aussi. Alors, on a 3 points, mais on va peut-être faire mieux, Clotilde.

0: Et sur l'île de la Réunion.
1: Oui.
0: Ah ouais, t'as envie de danser le Sega, seulement c'est 10 de mémoire, 10, 11, 12 heures hein, pour aller jusque dans l'océan Indien.
1: Ouais, ouais,
0: pas
1: ouais.
0: À côté, hein. Bah, je te le souhaite d'y aller. Si t'étais un animal, puisqu'on parlait de la pêche, bah tu serais un poisson.
1: Voilà, un poisson dans l'eau,
0: ouais. Petit poisson, petit popa. Un tout petit poisson ou un gros poisson?
1: Oh, un petit poisson dans un étang tranquille, quoi.
0: Un petit poisson, quoi. Alors, tu sais, on aime bien parler des talents inutiles et on découvre parfois des choses assez hallucinantes. Et Gwenaëlle, que l'on cite souvent, a découvert que tu avais, comme les autres, un talent inutile. Tu sais, alors là, j'ai halluciné parce que je pense qu'on peut mettre X-Files. Allons-y. Elle sait imiter la pantoufle.
1: Exactement.
0: Alors, est-ce que tu peux développer? Et nous expliquer.
2: Oui, ce serait pas mal que tu développes.
1: Il faudrait le voir pour le croire.
0: C'est-à-dire, tu fais quoi pour imiter la pantoufle?
1: J'imite la pantoufle, mais ça va être compliqué.
0: Non, mais ce que tu fais, en fait, tu t'allonges par terre.
2: C'est visuel.
0: Oui, bien sûr, mais tu t'allonges par terre sans bouger.
1: Voilà.
0: Mais surtout, pourquoi tu fais ça?
2: C'est inutile, donc...
0: Pourquoi tu imites les... Qui te demande de nous imiter la pantoufle?
2: Ça la fait rire.
0: Bah écoute, envoie-nous des images parce que j'ai une curiosité quand même par rapport à ça.
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0: Chicago, If You Leave Me Now. À suivre, votre agenda d'été avec tous les bons plans pour profiter de la période estivale dans votre région, puis retour de la musique avec Renan Luce sur votre radio ici.
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2: Et nous avons une pensée ce midi pour tous ceux qui sont dans les feux, notamment dans le Var et dans le Diois en Drôme. Bon courage à vous. La suite des meilleurs moments d'Otakès, c'est juste après Renan Luce, La Lettre, sur votre radio ici.

0: Et aussi, il part en tournée à partir de fin septembre, Renan Luce, dans la playlist D'ici la lettre. Faisons connaissance maintenant avec Patrick D'ici Provence, qui a un gros point commun avec Valérie Damido, et Emmanuel D'ici Loire-Océan, dont la spécialité en cuisine a fait saliver Eric Bastien. Je suis d'accord avec lui, ça a l'air délicieux.
1: Donc, mon patoche, tu as 3 points, c'est pas mal, j'ai envie de te dire.
2: Oui.
1: Alors, on parlait de points communs, toi et moi. On a un énorme point commun, toi et moi. C'est surtout qu'on a la même passion pour notre taulier national, notre Jojo Alfred.
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1: Hey,
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1: Alors, Johnny, hein, on est quand même... passion de Johnny, tu l'as vu souvent en concert ?
2: Oui, je l'ai vu 4 fois. Bon, pas dans les grands stades et tout, mais bon, je l'ai vu à Marseille, au Dôme, tout ça, dans des zéniths. Ouais, je me suis régalé parce qu'on le voyait, il n'était pas trop loin, quoi. Je l'ai vu à l'Arena d'Aix aussi. Oui, non, c'est sympa.
1: Ah oui, bon, mais dis donc, c'est bien, 4 fois déjà.
2: Hey. Oui, oui, ça fait, oui. Bon. Avec mes fils. Alors, je voulais te dire, Valérie, parce que j'ai un fils qui est DJ à Nice.
1: Oui.
2: Voilà, il s'appelle Mario, et voilà, je l'aime, et j'aime mon autre fils, on est tous dans l'événementiel dans la famille. Il est magicien à Aix-en-Provence.
1: Et il s'appelle comment?
2: Pierre. Voilà, ah. Pierre, il est magicien. J'ai 2 petits-enfants, Gabriel et Elsa, qui, voilà, 6 ans et 3 ans. Magnifique.
1: Alors, Pierre le magicien, Mario le DJ, et les petits-enfants, ils vont faire quoi alors? Acrobates?
2: Ah ben peut-être, le cirque, oui, peut-être.
1: Eh oui, pourquoi pas, j'ai envie de te dire.
2: C'est dans les gènes.
1: Eh ouais, bah oui, c'est dans les gènes, exactement, voilà. Ouais. Alors, bah oui, c'est dans les gènes, parce que t'étais plutôt un artiste, parce que par exemple, tout ce qui est administration, paperasse... Oh,
2: ouais, non, c'est pas mon fond.
1: Eh ouais, bah t'es comme moi, j'ai un
2: problème. Moi c'est ça, les paillas, les barbecues, enfin les apéros...
4: La vie, quoi, la vie.
2: La vie,
4: qu'est-ce qu'on s'en fout des papiers.
1: Alors les papiers, le barbecue, tout ça, bien sûr... Mais du coup, c'est qui gère tes papiers?
2: Ben, c'est des copines, des voisines.
4: Les pauvres. Il fait travailler tous les gens, le voisinage, lui.
2: Voilà.
4: La compta, le secrétariat.
2: Les aides sociales. Enfin voilà, quoi, je me débrouille quand même, ça va.
1: Ah, tu te débrouilles, d'accord. Alors écoute bien, c'est la question à choix multiples, c'est pour marquer 3 points de plus. C'est une question de télévision. Écoute bien la question. Et je te propose des choix, et à mon top chrono, tu auras 10 secondes pour me donner ton choix. Quelle chaîne de télévision a vu le jour le 20 février 1986? Alors, M6, Canal+, La 5 ou ma chaîne de vélo? Donc, quelle chaîne de télé a démarré sa carrière le 20 février 1986? M6, Canal+, La 5 ou ma chaîne de vélo? Top chrono, 10 secondes.
2: Ouais, je vais partir sur Canal+.
1: Et c'est... Non, chérie.
2: Non.
1: C'est la 5.
2: Et oui. J'ai hésité.
1: Et ouais. C'est 20 février 86, c'est Berlusconi qui lance ça. Ça a été la première chaîne privée gratuite en France et elle a cessé d'émettre en 92, donc c'est dire si c'est vieux.
4: C'était triste.
1: Et c'était
4: Jean-Claude Bourret, je me souviens. Oui. La 5 est morte et tout, c'était dur. Ouais.
1: Bon, et ben pas de points pour toi, mon chat, mais tu restes en tête avec 3 points.
4: Bon, Emmanuel avec ici Loire-Océan, oui. Emmanuel en Vendée, à Tréceptier, on a 2 points déjà, Emmanuel, on est pas mal. Emmanuel qui adore la cuisine, on n'a rien dit, mais bon, il paraît que tu excelles dans le hachis parmentier de canard. À la patate douce en plus, rien que ça. Oh, qu'est-ce que ça a l'air bon.
5: Déjà, ça change du hachis parmentier normal.
4: Ah, ben je suis d'accord.
5: Caché, voilà.
4: Oh,
5: bien meilleur.
4: Oh là là, bien là. Hachis parmentier de canard à la patate douce.
1: On
4: a un petit bus, on va venir à la maison avec plaisir. Dis donc, alors Emmanuel, t'as des talons, viens de le dire, dans la cuisine, mais t'es un peu Miss Gadin, hein, a priori.
5: Un peu, oui.
4: Parce que petite, petite, tu t'amusais avec tes sœurs, tu perdais l'équilibre à un moment donné, voilà, et tu tombes sur un cactus. Et où est-ce que t'étais où pour tomber sur un cactus?
5: Moi, j'étais chez, ça devait être chez des amis à mes parents ou des voisines, je sais plus dans le contexte exactement, mais je faisais chaud, c'était un été et boum, je me suis cassé la figure. Les fesses, les premières dans le cactus.
4: Ouais.
5: Du coup, après, ça a fait un petit peu mal.
4: On a dû enlever les épines à la pince à épiler. Mais ta fille aussi a un petit côté Miss Gadin, parce que ta fille joue au badminton. Toi, tu veux lui montrer comment jouer. 2 coups de raquette plus tard, tu glisses. Et qu'est-ce qui se passe?
5: Ben, je me rupture les ligaments croisés.
4: Ah oui, quand même. Alors, on est voilà, très, très haut niveau pour le pauvre. Non, mais on rigole.
5: Je
4: ne
5: suis pas sportive du tout. Donc non. J'ai fait ça avec des tongs. Forcément, il ne faut surtout pas faire du badminton avec des tongs.
4: Mais, ah bah,
5: c'est dangereux.
4: Mais oui, au travail, tu as glissé, tu t'es retrouvé sur la terre. Voilà, c'est des clients qui t'ont relevé. En fait, ta vie, c'est vidéo gag. Voilà.
5: C'est
4: vidéo, c'est vrai, t'aurais pu passer dans l'émission. En plus, il t'est arrivé un truc comme ça où t'as été filmé par des caméras de surveillance en train de te vautrer. Donc, évidemment, ça fait le tour. Oh là là.
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0: Le prochain rêve, nouveau duo de Grand Corps Malade avec Stilto. Le premier sera en tournée à partir de janvier, la seconde en concert le 30 août prochain à la Foire en Seine à Châlons en Champagne. Valérie Damido et Eric Bastien sont maintenant avec Gérard d'ici Sud-Lorraine qui a une passion pour les petites voitures, mais pas n'importe lesquelles. Et Valérie d'ici Loire-Océan qui nous raconte la rencontre avec son mari sur votre radio ici.
1: Alors, notre ami Gérard, dis donc, il paraît que tu bricoles pas mal, que tu sais peindre, que tu sais poser du papier peint.
2: Ah, c'est la seule chose que je sais faire.
1: Ah,
2: c'est déjà énorme. Bricoleur, à part peindre et du papier peint. Sinon, je suis, à mon grand regret, je suis pas du tout bricoleur. Dieu merci, mon fils est beaucoup plus bricoleur que moi.
1: Oh, mais enfin, poser du papier et peindre, tu sais, c'est dur quand même déjà.
2: Ah. Ah non, non, non, bah vous en savez quelque chose, Valérie.
1: Oui, bah j'en sais quelque chose, c'est pour ça que je te dis que maroufler, c'est pas... Voilà. Alors, en revanche, il y a une nouvelle passion pour toi qui vient d'arriver dans ta vie. Tu construis des trucs en Lego. Qu'est-ce que tu construis?
2: Ah, je construis des petites voitures en Lego, qui c'est une passion, on peut appeler ça comme ça, oui et non. C'est-à-dire que je suis tombé malade il y a 2 ans, et je, bah, pour oublier un petit peu ce qui m'arrivait, mon fils qui construisait beaucoup de petites voitures en Lego m'a donné envie d'en faire. J'en ai acheté une et puis ben maintenant je crois que j'en suis à 60 et j'ai même obligé d'acheter une étagère pour les mettre parce que j'en avais partout.
1: Ah oui. Ah d'accord, mais alors est-ce que tu as fabriqué les voitures de James Bond?
2: Alors non, parce que la voiture la plus connue de James Bond, c'est l'Aston DB5. Mais elle est sortie à construire en Angleterre, mais pas en France, malheureusement.
1: Eh ben, c'est l'occasion d'aller en Angleterre.
3: Ben oui.
1: Tu vas passer un week-end à Londres et tu vas t'acheter l'Aston Martin.
3: Il y a une boutique Lego à Londres extraordinaire en plus. Hein.
1: Oui, il y a une très grande boutique. Et elle est magnifique, cette boutique. Elle te plairait énormément.
2: Alors,
1: donner
2: l'adresse alors.
1: Ah
3: à Leicester Square.
1: Exactement, Leicester
3: Square. Leicester Square, on dit.
1: Voilà.
3: À la Eric Bastien, on dit Leicester Square.
1: À la normale, on dit Leicester Square.
3: Leicester Square.
1: Voilà. Alors, on va tout de suite jouer à la question à choix multiples qui peut te permettre de gagner 3 points de plus. Je te rappelle que tu es en tête. Donc, je vais te poser la question, je vais te faire des choix de réponses. Et à mon top chrono, tu auras 10 secondes pour me donner ton choix. Écoute bien la question.
2: D'accord.
1: Qu'est-ce qu'une gavotte? C'est quoi une gavotte? Alors, petit 1, une danse folklorique, une petite barque en bois, un vêtement traditionnel ou le surnom d'Éric Bastien. Qu'est-ce que la gavotte? Une danse folklorique, une barque en bois, un vêtement traditionnel ou le surnom d'Éric Bastien. Top chrono, 10 secondes.
2: C'est une danse folklorique, je crois.
1: Une danse folklorique. Est-ce que c'est une danse folklorique? Oui, c'est une danse traditionnelle bretonne qu'on va écouter immédiatement. Alors, on fait ça en ronde, hein, souvent. C'est aussi en Cornouailles et en Haute-Bretagne. On la danse beaucoup encore aujourd'hui dans les fest-noz. Bravo, ça te fait 6 points, Gérard. Tu t'envoles!
3: Oui, Valérie, tu n'es qu'à 1 point, mais t'es pas très loin, mais t'inquiète, ça va aller. Valérie, avec ici Loire-Océan qui habite à la montagne, ça s'appelle vraiment la montagne où elle vit. Alors, Valérie, on a dit tout à l'heure que tu es mariée à Bruno, que vous avez des enfants qui ont déjà plus de 30 ans, hein, pour l'un. Ça veut dire que vous êtes rencontrés il y a tout juste 40 ans, me semble. C'est bien ça, tu confirmes? 1986?
4: Oui, tout à fait. Ouais. En 86.
3: Est-ce que tu sais ce qu'on écoutait à la radio comme slow en 1986, entre autres?
4: I'm still loving you.
3: Ah oui, il y avait peut-être ça.
1: Ouais, mais...
3: On va te le trouver, parce que moi je voudrais qu'on parle de ce solo et de ta rencontre avec Bruno. C'était au bal des pompiers un 15 août et c'était au Croisic. Ah, regarde, on te le met pour toi. Hein. Alors Bruno t'a invité à danser un slow. Mais il s'est rien passé.
1: Ah.
3: Non. Parce que toi t'étais pas libre en fait.
4: Tout à fait.
3: Eh ouais, c'est ça. Alors, vous aviez des amis en commun. Vous êtes revus ou pas? Oui.
4: Oui, on s'est revus.
3: Alors, vous êtes
4: revus? On s'est revus à la patinoire.
3: Oui, alors attends, parce que Bruno a invité tout le monde chez ses parents à boire un verre, et toi, t'en as profité. Elle avait envie, hein. T'as repéré son nom de famille sur la boîte aux lettres?
4: Oui.
3: T'as cherché partout et dans l'annuaire, à l'époque, son numéro de téléphone, et tu l'as appelé pour le voir. Et qu'est-ce qu'il t'a dit?
4: Il m'a dit, ben non, je peux pas, je vais à la plage avec mes parents.
3: Oh! Alors, ils avaient 18 et 20 ans. Et puis, finalement, il a changé d'avis dans l'après-midi. Hein.
4: Voilà, on a pu aller boire un verre.
3: Et voilà, et ça s'est passé comme ça.
4: Et voilà.
3: Avec du Still Loving You. Et c'était il y a 40 ans, rencontré en août 86 et marié en 92. Waouh, 34 ans de mariage, c'est une belle rencontre, hein.
4: Ben oui, bien sûr.
1: Enfin, il a
4: avec
1: quand même.
4: Enfants.
1: Heureusement que t'es gentil, hein, parce que le gars qui te dit non, je joue à la plage avec mes parents.
3: Non, mais il avait 18 ans.
1: Et alors?
3: Il suivait ses parents.
4: Ah, il avait 20 ans, mais
3: il avait
4: 20 ans. Ah ouais,
3: il
4: avait 20
3: ans.
4: Quand même, quoi.
3: Ouais, mais non, mais t'as changé d'avis dans l'après-midi.
1: Oui, bah moi, je suis désolé, je la trouve sympa. Moi, j'aurais dit, bah, tu sais quoi?
3: Il l'a fait attendre un peu. C'est une technique, ça.
1: Technique de quoi?
3: Oh, c'est vous, les filles, qui nous faites attendre souvent. Donc pour
1: ah bon? Ouais. J'ai jamais fait attendre personne.
3: Regarde, c'est un bon coup, là. Ça fait 34 ans de mariage.

0: YouTube dans la bande-son de votre radio ici. Dans un instant, Valérie Damido et Eric Bastien reviennent avec Jean-Louis d'ici Saint-Étienne, Loire, et Adèle d'ici Berne-Bigorre. L'occasion d'apprendre que Bambi n'est pas un fan, selon Eric. Vous ne verrez plus le dessin animé de la même façon. A tout de suite sur votre radio ici.
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2: Alors, Jean-Louis, tu as 2 points. Bravo, c'est magnifique. Je suis très fier de toi.
3: Ouais.
2: Donc, dans tous ces trucs qu'on a racontés sur toi, on a l'impression que tu es un homme extraordinairement parfait. Or, tu as un défaut. Comme tous les hommes, tu es têtu.
3: C'est bien ça.
2: Alors, ça se manifeste comment, cet entêtement? Par exemple, t'es têtu sur...
3: Mais je suis têtu.
2: Mais
3: je suis
2: oui.
3: Têtu, voilà.
2: Mais ça veut dire que même quand t'as tort, t'es têtu, tu t'entêtes.
3: Ah, oui, c'est un petit peu ça, oui.
2: Même quand ta femme te dit que tu as tort, tu continues à t'entêter.
4: Ah oui, c'est le principe.
3: Non, je reconnais les erreurs aussi. Hein. Si, si.
2: Ah, mais quand tu...
3: Je ne suis pas 100% têtu, non.
2: Ah, d'accord, tu es un tétinou, quoi. Tu es un tétinou.
3: Voilà. Voilà.
2: Alors, on t'a demandé si tu étais un animal, tu aimerais toi être un chien. Pourquoi un chien? T'aimes bien les chiens?
3: Ah, j'ai toujours aimé les chiens, oui. Petit ou gros, moyen, toute race de chien, oui, j'aime bien.
2: Mais t'en as pas?
3: Eh non, malheureusement. Parce qu'à cause qu'on a un petit chat, et le chat, il voudrait pas trop accepter le chien.
2: Oh, j'ai deux chiens et un chat, ça s'entend comme larron en foire, je peux te le dire.
3: Mais la nôtre, c'est une poreuse.
2: Ah, bon, elle va apprendre, t'inquiète, prends un chien.
3: Peut-être, avoir un chien. Oui.
2: La vie est courte, il faut prendre ce qu'on aime, voilà. Qu'est-ce que t'aimerais être comme chien, toi?
3: Bon, c'est des chiens, bon, des anciennes races, mais parce qu'on a eu un berger allemand, voilà.
2: C'est mignon, les bergers allemands, moi j'aime bien, c'est gentil en plus.
3: Oui.
2: Bon, mon chat.
3: Ou alors un berger australien, c'est sympa.
2: Oh, je sais pas, bon, des bergers, quoi. Oui. Alors écoute bien, tu as 2, t'es en tête, je te propose de marquer 3. Tout de suite, avec une question à choix multiple. Je te pose la question, je te propose des réponses, et à mon top chrono, tu as 10 secondes pour me donner ta réponse. Alors écoute bien. Dans la chanson All You Need Is Love des Beatles, il y a une introduction. Oui. Dans cette chanson, il y a un début, il y a une introduction qui débute le morceau, et c'est un chant français. Alors quel est ce chant français qui démarre All You Need Is Love des Beatles? Je te propose La Vie en Rose, Douce France, La Marseillaise ou bien évidemment le jingle de votre radio ici. Alors, par quel chant français, attends, débute le morceau All You Need Is Love des Beatles, La Vie en Rose, Douce France, La Marseillaise, le jingle d'ici, top chrono 10 secondes.
3: Bon, on va dire Douce France.
2: Et non, c'est la Marseillaise et je te le fais vérifier.
4: Tadam.

0: Eh oui. Eh bien non, pas de... Et voilà, c'était... Voilà. Bah écoutez, j'ai envie de vous dire...
1: Bah, c'est comme ça.
0: J'ai envie de vous dire pas de points.
1: Adèle, est-ce que tu l'avais en toute honnêteté? La réponse,
2: non, pas du tout.
1: Non, tu l'avais pas, tu connaissais pas. Ah, ok.
0: Adèle, elle connaissait déjà pas Ophélie Winter.
1: Oui, je suis quand même surpris, Adèle.
2: Je suis nulle en musique, moi.
1: Ah oui, non, mais non, quand même. On connaît Ophélie. Bon, c'est pas grave. Allez, on va se rattraper avec une autre question dans un instant. Tu dis qu'on est mieux en Barbie. Pareil que tu collectionnes des Barbie. T'en as encore aujourd'hui ou c'était quand t'étais petite, ça?
2: Ouais, j'ai encore un sac avec mes anciennes Barbie. Mais je les garde au cas où j'ai une petite fille.
1: Ah oui, t'as raison, exactement. Bah, t'as bien raison. Tu collectionnes, alors, tu t'entendrais bien avec mon fils, les cartes Pokémon.
2: Oui, aussi.
1: T'en as combien?
2: Alors là, aujourd'hui, j'en ai plus. Je les ai toutes données à mes neveux.
1: Mais tu sais que ça vaut de l'argent, ça. Mais pourquoi t'as tout donné? Mais non.
2: Eh oui, je sais. Ouais.
1: Business. Non, bah après, voilà, ils en profitent, c'est bien pour eux. Hein. T'as la phobie des frelons. Je découvre que, oui, alors je pense qu'on est nombreux. Hein. Fait un peu peur, le frelon, quand même.
2: Ouais, mais moi, j'en ai très, très peur au point que s'il y en a un qui est proche de moi, je vais me cacher. Je vais partir en courant.
1: Oui, non, mais ça peut se comprendre. Oui, je comprends, il n'y a pas de souci. Hein. Alors, si tu étais un animal, puisqu'on parle des insectes, des animaux, tu serais ceci. C'est quand même copieux, ça, un éléphant. Pourquoi tu as choisi un éléphant?
2: Je trouve que c'est majestueux comme animal. Et puis, c'est genre, ça vit en famille, c'est intelligent.
1: Ok.
2: Voilà, j'aime bien. Je trouve ça beau, quoi.
1: T'aimes les girafes aussi. Est-ce que tu me vois venir? Quel est ton porte-bonheur?
2: Mon porte-bonheur, c'est
1: Bambi.
2: Une peluche.
1: Ah, c'est pas une girafe. C'est quoi, Bambi?
0: Mais
1: non.
0: Mais c'est un fond, mais
1: ah oui, c'est un fond. Oui, c'est la même famille.
0: Hein? Mais ça va.
1: Je voyais Bambi comme une girafe.
0: Non, mais le mec.
1: J'étais convaincu que Bambi était une girafe.
0: Je demande pardon infiniment à tous les gens qui nous écoutent.
1: Le fond, c'est le petit de la girafe, non?
0: Allez, Bambi, c'est le petit de la biche et du cerf et c'est un fond.
1: Ah, oh, mais c'est les cervidés, c'est la même chose, tout ça, non, c'est pas...
0: Ah, parce qu'une girafe, c'est un cervidé?
1: Bah, c'est quoi une girafe? C'est une girafée, non, je ne sais pas du tout.

Tina Arena qui sera sur scène au mois d'octobre à la Grande Motte, Bordeaux, Lille et ailleurs. Allez plus haut. Merci d'avoir passé cette heure avec nous. Les meilleurs moments de ta caisse, c'est fini pour aujourd'hui. La suite demain avec une histoire de chou-fleur cru, de médium et de sanglier, entre autres, sur votre radio ici.

0: New York avec toi. Retour en France ce jeudi. 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
0: Soyez les bienvenus en ce jeudi du mois d'août, ici dès 5h, un lendemain d'éclipse qui démarre en musique avec Sandra et Maria Magdalena, venues directement des années 80. Ce matin, toute l'équipe des Lève-Tôt réunie au grand complet pour vous accompagner dans les tout premiers instants de cette journée. Au programme, quelques infos pratiques pour vous faciliter le quotidien et le concentré de l'actualité pour vous tenir informés au plus près de chez vous. Bonjour Valentine Lottès.
2: Bonjour Johan, bonjour à tous.
0: La parole aux pompiers ce matin.
2: Comme la France et nos forêts, leur colère s'embrase. Les 9 syndicats de la profession appellent à la grève ce jeudi. Exaspérés, on en parle dès 5 heures, par le manque de moyens et d'effectifs. Nous sommes dans une caserne de Savoie pour vivre leur quotidien de l'été. C'est l'info du jour dans une demi-heure.
0: Trouver un bon coiffeur, pas très cher et tout près de chez vous, c'est la mission de Paris City des économies ce jeudi aux alentours de 5h13. Mais au fait, j'oubliais le principal, cet éclipse. C'était comment hier soir? Venez donc nous raconter, nous débriefer. Vous étiez avec qui? Vous l'avez vu où, cette éclipse? 0810 055 056.
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0: Nous sommes le jeudi 13 août. Bon réveil, il est 5h. Le journal présenté par Valentine Lottès et à la une, un appel à toutes les casernes.
2: Appel à la grève par les 9 organisations syndicales des sapeurs-pompiers professionnels éreintées par le manque d'hommes et de moyens, Laurine Benjebria, en pleine saison des feux.
3: Les pompiers professionnels se disent aujourd'hui à bout, épuisés par un sous-effectif chronique, explique Sébastien Bouvier, secrétaire fédéral à la CFDT en charge des services d'incendie et de secours.
4: Entre 2015 et 2025, le nombre d'interventions a augmenté de pratiquement 600 000 interventions. Et quand on voit les effectifs de pompiers professionnels, ils n'ont augmenté que de 7%.
3: Et cela entraîne des désorganisations dans les casernes, comme lors des incendies hors normes de cet été.
4: En parallèle, il y a les interventions courantes. Et quand vous avez des pompiers qui partent en renfort sur des gros feux, vous avez également des pompiers en moins dans les casernes.
3: Il dénonce également un manque de moyens et des équipements pas adaptés.
4: La cagoule aujourd'hui est désuète, ne filtre pas les particules cancérogènes. Il y a une nouvelle cagoule aujourd'hui qui existe sur le marché, mais pour l'instant, la majorité des 10 ne veulent pas l'acheter au prétexte qu'elle est trop chère.
3: Or, les moyens financiers manquent et on ne peut pas se contenter de remerciements, s'agace Laurent Guillotot de la CGT.
5: Un héros, quand vous regardez n'importe quel dessin animé ou bande dessinée, il a la gratitude et la reconnaissance de ses supérieurs. Nous, on n'a pas cette reconnaissance-là. Les seules reconnaissances qu'on a, c'est malheureusement nos collègues décédés qui ont des médailles à titre posthume.
3: Les syndicats réclament donc des réponses immédiates de l'État et prévoient sinon de se joindre au mouvement de grève de la fonction publique fin septembre.
2: Les représentants des pompiers reçus à midi par le ministre de l'Intérieur, leur grève prendra surtout la forme de brassards et de débrayages de quelques heures. Les interventions seront assurées puisque le feu, lui, ne s'arrête pas, y compris au nord de la France ou de la Bretagne à la Côte d'Opale. Plus de 1200 habitants et vacanciers ont été évacués hier à cause d'un incendie à Saint-Just, à une cinquantaine de kilomètres de Rennes, toujours en progression, et d'un autre au nord du Touquet Paris-Plage, dans le Pas-de-Calais, partiellement contenu. Et le risque d'incendie ce jeudi est encore élevé. 50 départements en vigilance orange feu de forêt, 80 pour canicule. La chaleur, forcément, augmente le risque de départ de feu. Et ces canicules à répétition, Nicolas Levenbruck, les habitants de cet HLM de Valence n'en peuvent plus.
6: 31 degrés chez Candy, l'appartement de la quinquagénaire est plongé dans le noir.
7: La journée, vous êtes obligé de fermer. La nuit, vous croyez ouvrir, croyant qu'il y a de l'air. Le pire, c'est la nuit. Vous ouvrez, il y a du bruit, ça donne sur un parking et il n'y a pas d'air.
6: Dans l'appartement du dessous, le grand ventilateur au plafond ne suffit pas à rafraîchir la chambre de Christiane, 76 ans.
8: Là-bas, on a des volets en fer qui réchauffent énormément l'appartement. La nuit, c'est 29-30. C'est affreux, affreux. C'est un été d'enfer.
6: L'isolation a été refaite il y a une dizaine d'années, mais c'est loin d'être suffisant.
8: La clim, j'avais demandé déjà aux responsables des HLM de l'installer, mais on peut pas, on n'est pas chez nous.
6: Un tuyau en plastique dépasse de la fenêtre du troisième. C'est la clim portable de Kevin, achetée une centaine d'euros sur le Bon Coin l'année dernière, en pleine canicule.
9: Ça a vraiment changé ma vie en termes de refroidissement, même confort de vie. Je n'ai jamais mal dormi avec ça. Je me rappelle du moment où j'avais plus d'électricité et c'était un véritable enfer parce que c'est 35 degrés et tu n'avais que ton corps pour souffrir.
6: C'est pour ça qu'en ce moment, le climatiseur tourne à plein. Avec cet été caniculaire, Kevin ne regrette pas son investissement. 100 euros sur le Bon Coin pour la machine, 100 euros de plus par an pour l'électricité.
2: Et pour la France, le coût de ces chaleurs extrêmes est colossal, jusqu'à 15 milliards d'euros pour cet été uniquement, selon le gouvernement.
0: Vous écoutez ici 5h04, une petite pause fraîcheur avec les championnats d'Europe de natation.
2: Et une nouvelle finale à disputer pour Maxime Grousset. Le Français s'est qualifié pour la finale du 100 mètres papillon, double champion du monde de la distance. La finale, c'est à 18h30. Le premier trophée de la saison du Paris Saint-Germain. Le club de foot de la capitale a remporté la Super Coupe d'Europe hier soir contre les Anglais d'Aston Villa, 2-1. Et puis si vous l'avez raté, le clou du spectacle a duré hier soir 1 minute et 50 secondes, mais on ne le reverra pas de sitôt. Une éclipse quasi totale du soleil.
10: Dans quelques instants, on ne verra plus le soleil.
11: L'éclipse est à son maximum maintenant.
12: C'est extraordinaire. Extraordinaire. C'est vraiment incroyable.
13: Il ne fait pas sombre comme quand la nuit tombe. C'est un autre sombre qu'on ne connaît pas. C'est assez bizarre.
14: Je trouve ça génial.
15: C'est magnifique.
16: C'est ma première éclipse. J'ai trouvé ça magnifique.
15: Complètement dingue.
16: C'est vraiment dingue.
10: Là, on voit que la nature est très forte. Nous sommes tout petits devant elle.
17: Une certaine émotion, puis ce sera la dernière, parce qu'en 2081, je ne serai plus sur la Terre.
18: On a vu qu'il y avait une communion, des gens ont applaudi et tout. On s'est rendu compte qu'on assistait à un moment exceptionnel, quoi.
19: Je trouve ça un peu poétique et presque féerique.
2: Un spectacle unique suivi par des millions d'Européens. Les plus belles images, les plus belles photos de ce baiser entre la Lune et le soleil, c'est à voir sur ici.fr. La météo, Johan.
0: Alors que la nuit a été pour beaucoup d'entre vous tropicale ce matin, les températures au lever du jour sont déjà très élevées. Il fera en début de journée 24 degrés à Toulouse, 20 à Limoges, 25 à Bordeaux, 23 à La Rochelle. Pour trouver un petit peu de fraîcheur entre guillemets ce matin, il faut être dans le nord et le nord-est. Il fera 19 ce matin à Lille, 16 à Charleville-Mézières, 19 à Strasbourg. Et puis dans le courant de l'après-midi, le thermomètre va flirter avec les 40 degrés. Il fera justement 40 degrés à Bordeaux, Toulouse. Il fera très chaud également sur le bassin parisien, 38 dans la capitale, 39 à Orléans, 38 à Limoges, tandis que sur le pourtour méditerranéen, le mercure affichera lui 35 à Perpignan, jusqu'à 37 à Montpellier. L'occasion de rappeler quelques recommandations d'usage de bon sens: hydratez-vous, ne vous exposez pas au soleil trop longuement, et puis sachez rester le plus souvent possible, tant qu'à faire se peut, au frais et à l'ombre. Chez vous, comment ça se passe ce matin à 5h06? Vous nous postez un petit message sur la page Facebook d'ici, le nom de votre commune, une température, une photo. On fait la météo ensemble.
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0: C'est une nouvelle journée qui démarre. Dehors, il fait encore nuit, tout le monde dort. Et c'est ça qui est bien, la magie de ce petit moment qu'on vit, vous, nous. Voici Sandra. Sandra comment ? C'est pas l'heure de donner des noms de famille, voyez ? Sandra, Maria Magdalena, le retour des années 80, à l'honneur, ici, pour vous souhaiter un bon réveil.

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1: Il est 5h10, tout au long de l'été, on se réveille ensemble.
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1: C'est une initiative qui remporte en ce moment un franc succès aux États-Unis. Dans l'État de New York, il y a une station-service qui offre 20% de remise sur le plein d'essence à ses clients à une condition.
3: Très bien.
1: Ces derniers doivent se mettre à danser. Pas de style ni de chorégraphie imposée. Ils sont libres d'improviser devant les caisses quelques pas et le patron de la station de décider à la fin s'il octroiera ou pas la fameuse ristourne de moins 20%.
3: Ça dépend de la prestation en fait.
1: C'est un peu danse avec les stars, d'accord. Mais sans les stars et au bord de l'autoroute. En somme, mettre un petit peu de bonne humeur dans le quotidien des automobilistes alors que le prix de l'essence n'a jamais été aussi élevé. Et puis c'est aussi une bonne idée de communication pour la station-service. L'opération marche du feu de Dieu. Elle a été lancée il y a quelques semaines. Les vidéos des clients en train de danser sont postées sur les réseaux. Petite vidéo virale qui enfle sur le net. Danser pour payer moins cher son essence. C'est une idée qui pourrait peut-être vous intéresser, Valentine.
3: Ah, bien sûr. Bah, ouais. Toutes les ristournes, je crois.
1: Faut aller du côté de New York. Alors, je sais pas c'est si vrai. C'est rentable.
3: Non,
1: prendre la voiture,
3: sûr,
1: tout ça. On va rester en France.
3: En voiture, je crois que c'est même pas possible.
1: Il y aura des voitures amphibies un jour. On aura l'occasion d'en parler dans une prochaine info improbable. En attendant, on reste en France dans l'actu ce jeudi. La sécheresse, catastrophe pour l'agriculture.
3: Oui, après le maïs, le blé et les salades, la production de pommes subit les conséquences du manque d'eau. Nous sommes dans un verger de Corrèze dans 5 minutes.
1: Et puis on va chanter au son de Rock Election dans un instant.
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1: Laurent Voulzy. Un mix de tout ce qui se faisait de meilleur dans l'actualité, dans la musique internationale pop. Pour l'heure, c'est le moment d'économiser. Bonjour Valère Coréard. Chaque jour, vous nous livrez un bon plan pour notre pouvoir d'achat. Et aujourd'hui, on va chez le coiffeur.
5: Et on va répondre à Maëlle qui m'a écrit avec cette question. Je dois faire avec un budget très serré en ce moment suite à une reconversion professionnelle. Et forcément, c'est sur des dépenses moins prioritaires que je fais des concessions. Le coiffeur, par exemple. Mais je suis sûr que vous avez une astuce pour m'aider. Et j'en ai même plusieurs. Merci en tout cas Maëlle pour votre confiance. Ça me touche, évidemment. Et puis merci d'avoir pris le temps de m'écrire. Parce que comme je le dis souvent, ça va aider tout le monde. Donc, pour le coiffeur pas cher, première chose à faire... Les écoles de coiffure, il n'y en a pas partout, c'est vrai, mais ça reste un super bon plan, avec dans le meilleur des cas la gratuité, et sinon 5-10 euros la coupe, c'est imbattable. Alors soyez rassurés, il y aura toujours un prof à vos côtés.
1: Et il y a aussi des salons de coiffure discount, hein, ça c'est un bon plan également.
5: Oui, je confirme, que ce soit des réseaux ou des indépendants, il y a des salons effectivement qui sont positionnés sur le prix avec des moins 30, des moins 50% par rapport au tarif moyen. Parfois, des salons proposent aussi des créneaux avec une réduction pour remplir. C'est en général plutôt en matinée. Il y a aussi des professionnels qui proposent des forfaits famille, des cartes de réduction. Ça vaut le coup de demander, passer un petit coup de fil avant pour vous renseigner sur les pratiques commerciales. Enfin, certains coiffeurs à domicile pratiquent des tarifs très attractifs. Là aussi, faites une petite recherche sur Internet pour peut-être trouver chaussures à votre pied. En tout cas, j'espère que ces pistes vont vous aider. Et si j'ai oublié une astuce ou que vous avez besoin d'un conseil, pensez à m'écrire par ici des economies@radiofrance.com.
1: Merci Valère. Après s'être occupé de nos cheveux, demain vous nous donnerez le bon plan pour faire son potager partagé. Vous écoutez ici, c'est jeudi, il est 5h13.
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1: À 5h14, dans l'info d'ici, ce jeudi, des pommes rabougries dans les rayons.
3: Encore une conséquence de la sécheresse et des fortes chaleurs, cette fois sur l'un des fruits préférés des Français, la pomme. Encore accrochée aux arbres dans le verger de Laurent Maligne, producteur en Corrèze, on peut déjà voir la différence, Philippe Gradiani, même lorsqu'on n'est pas agriculteur.
7: Il ne faut pas longtemps aux visiteurs pour constater que les pommes ne sont pas comme d'habitude. Cela saute aux yeux.
8: Le calibre des pommes.
9: Exactement.
8: Ouais
10: c'est voilà. des petites pommes et des roses. Et...
9: Ça, c'est un phénomène de blocage. Voilà, pomme qui fait 40 mm, qui est restée bloquée, qui n'a pas pu profiter. Qui n'a pas grossi. Au lieu d'avoir une récolte assez régulière en calibre moyen, on va avoir... De tout.
7: Rien de surprenant toutefois pour Hervé, lui-même agriculteur en Bretagne.
11: C'est pas étonnant, non ? On remarque dans toutes les productions. La sécheresse
0: marque son passage.
7: Quant à Florent de Calais, il imagine déjà ce que ça va entraîner.
4: Avec la sécheresse qu'il y a, le manque d'eau, forcément, ça va impacter un peu tout le monde. Donc les fruits vont coûter un peu plus cher, malheureusement, on va y venir.
7: Si hausse des prix doit y avoir, ce ne sera pas vraiment en raison du manque de pommes, précise Laurent Maligne, le producteur. La quantité n'est pas vraiment diminuée, il s'attend à une perte de 10% tout de même de récolte sur ces 10 hectares de pommiers, mais beaucoup de pommes ne seront même pas vendables.
9: Il y a plusieurs phénomènes, il y a le phénomène donc des petites pommes, il y a le phénomène des brûlures, soit les brûlures sont... juste un peu sur la peau de la pomme, donc ça peut passer en catégorie inférieure, mais quand c'est vraiment trop brûlé, ça sera même peut-être même pas industrie. Ça sera même, peut-être
8: même
9: par terre.
8: Même pas pour la compote. Quoi.
9: Voilà. Donc voilà, ça va être une année compliquée pour la commercialisation. Les stations de calibrage vont sans doute manquer de gros fruits. Bien sûr, les calibres les plus rémunérateurs pour nous.
7: Laurent Maligne pense commencer sa récolte le 25 août pour les variétés précoces.
9: On aimerait bien pousser un peu plus loin pour essayer de gagner un peu en calibre au maximum, mais il y a le phénomène de mûrissement qui va arriver, inéluctablement, donc il faudra cueillir ces pommes-là.
7: Les conséquences de ces canicules ne sont peut-être pas terminées, ajoute le producteur. Les fortes chaleurs pourraient avoir aussi impacté la floraison de l'année prochaine, que les pommiers de fête préparent un an à l'avance.
3: Toutes les filières agricoles sont percutées par cette sécheresse exceptionnelle. Une réunion de crise est justement prévue cet après-midi au ministère de la Transition écologique.
1: 5h16, vous écoutez ici, dans les coulisses télé ce jeudi. Vincent Lagaffe nous rend visite. Lui et son big deal. Ce sera juste après Laurent Voulzy, Recollection sur votre radio locale, 5h17.

0: Chaque matin, on vous joue les titres qui font du bien. 5h20, c'est un 13 août qu'ils sont nés. Le comédien Boudère, vous le connaissez, lui, son humour survitaminé, quelques rôles dans les comédies populaires au cinéma et aussi, surtout, depuis quelques années pour son personnage de Samir, quadragénaire qui vit chez sa maman dans la série Le Nounou sur TF1. Boudère qui a aujourd'hui 48 ans. Un 13 août de l'année 1899, voyez le jour Alfred Hitchcock, surnommé quelques années plus tard le maître du suspense. Alfred a laissé quelques-uns des plus grands classiques du film noir, comme ça au hasard, Vertigo, Psychose, allez, Les Oiseaux également. Et puis, un 13 août au Pays Basque, en 1914, il naissait, lui, c'était Luis.
1: Mexico, Mexico.
0: Luis Mariano, le roi de l'opérette pour toute une génération. Et puis, si vous écrivez de la main gauche, sachez que cette journée, c'est un peu la vôtre. Ce jeudi, c'est la journée internationale des gauchers. Enfin, carnet noir, le 13 août 1998, Nino Ferrer, chanteur facétieux, mais pas seulement, se donnait la mort.
2: Oh, hé, hein, bon. Qu'est-ce que j'ai fait de mes clés?
0: En attendant, bon anniversaire à vous. Si c'est un 13 août que vous êtes né, on vous souhaite de profiter au maximum de cette journée d'été. Il est 5h21 ce jeudi. Ici, on vous emmène dans les coulisses du Big Deal qui s'apprête à revenir prochainement en quotidienne. C'était il y a un an et demi. La surprise avait eu lieu sur la TNT, avec le retour inespéré d'une émission culte de la fin des années 90, début 2000, animée par Vincent Lagaffe.
3: Je déclare la 25e année du Big Deal ouverte. Et voici notre premier duo pour le premier deal. Merci les filles.
0: Cinq ans après, le grand Barnum qui fit le bonheur des Access Prime Time de TF1 a trouvé refuge sur RMC Story, à raison d'un rythme désormais hebdomadaire et en prime time. J'ai profité que l'émission soit en pause estivale pour demander à Vincent Lagaffe comment il analysait le retour gagnant du Big Deal.
4: C'est une émission qui a été créée pour que vraiment tout le monde s'y retrouve. Alors les enfants retrouvent Bill, les ados retrouvent des jeux un peu loufoques, les parents retrouvent des vannes, des gags, des conneries. Je pense qu'on avait une émission gentille pour toute la famille. Alors après, est-ce que on regarde l'émission plus pour moi que pour Bill, j'en sais rien. J'aurais-il qu'on avait vraiment un public, et on a toujours un public très familial.
0: Une émission qui reviendra d'ici quelques mois dans son format originel, ce qui ravit l'animateur, même si ça ne l'empêche pas d'être quelque peu critique quant au choix de programmation fait par RMC Story ces derniers mois.
4: Très très content de retrouver le format d'origine qui est le format de quotidienne, et c'est vrai que quand on fait cette émission en prime time, elle est trop longue. Moi, je l'ai toujours trouvée trop longue et elle est parfois diffusée un peu tard. Et puis ensuite, c'était compliqué de fidéliser le public en diffusant un coup le vendredi, un coup le mercredi, un coup le mardi. C'était un petit peu compliqué.
0: En attendant le retour de l'émission en quotidienne à la rentrée, pas celle de septembre, plutôt celle de janvier, l'animateur comme la chaîne se montrant relativement avare en précision sur ce point, Vincent Lagaffe a tourné au mois de juillet une salve de nouveaux épisodes. Et aujourd'hui, comme il y a 25 ans, sa manière de préparer chaque émission demeure toujours la même.
4: Moi, personnellement, je travaille sans aucune répétition. C'est l'émission de la surprise. Mais je ne suis au courant de rien et je ne veux jamais être au courant de quoi que ce soit. J'aime bien la surprise, moi.
0: Et cet été, tous les replays du Big Deal sont disponibles sur le site de RMC.

C'est story. Et si vous veniez sur l'antenne d'ici nous débriefer l'éclipse d'hier soir, où étiez-vous pour l'admirer? Comment avez-vous trouvé le spectacle? Venez donc nous raconter. 0810 055 056. Au fait, comment ça va vous ce matin?

0: À l'instant, c'était Pierre Demers sur votre radio locale. Avant les infos de 5h30 et 90 secondes tous les matins, ici on fait le grand saut dans l'histoire, accompagné de Stéphane Bern. Stéphane, ce matin, on va voyager au temps de Clovis et des Alamans.
1: Derrière chaque grand homme se cache une femme, et ce n'est pas ce bon vieux Clovis qui vous dira le contraire. Nous sommes autour de l'an 500 et l'évêque de Reims baptise Clovis le roi des Francs. Ancien païen, il embrasse le monothéisme et devient ainsi le premier roi chrétien.
2: Amen.
1: Un moment fondateur dans la mythologie nationale, que l'on doit en fait à une femme, Clotilde, son épouse. Clotilde et Clovis...
3: Belle comme le jour.
1: Clo-clo, quoi. Donc, Clotilde, elle-même chrétienne et fervente croyante, aurait exercé une influence sur son mari pour qu'il se convertisse. Plus précisément, c'est durant une guerre que Clovis serait laissé convaincre. Lors de la bataille de Tolbiac, le roi et ses troupes sont en grande difficulté. Il commence par prier ses anciens dieux qu'ils ne lui viennent pas en aide. Alors désespéré, il implore en dernier recours le dieu chrétien de Clotilde et le supplie de lui accorder la victoire. En échange de quoi, il promet de se faire baptiser s'il gagne.
4: Quand on est joueur, on joue.
1: En gros, le tout premier pari sportif de l'histoire de France. Contre toute attente, la tribu ennemie des Alamans se met à fuir et leur chef se fait tuer. Clovis tient sa promesse et se fait baptiser. Certains historiens y voient une évolution spirituelle sincère, d'autres un acte politique opportuniste pour obtenir le soutien des élites gallo-romaines. Quoi qu'il en soit, ce baptême va devenir une date centrale dans le roman national français comme étant le moment où la monarchie et l'Église se rencontrent. Un véritable mariage arrangé, célébré à grands coups d'eau bénite. Clo-Clo, Clovis et Clotilde, toujours pas ? Sérieux, ça fait quand même 1500 ans que la blague tourne.
0: 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Il fait très chaud encore ce jeudi à l'image de cet été caniculaire. Comment combattre la transpiration? Vous posez la question. Eh bien, la réponse viendra peut-être de la journaliste de 60 millions de consommateurs, notre invitée qui tentera de répondre à toutes ces questions et vous trouver surtout de bonnes solutions à 6h-10. Et puis, venez donc nous raconter comment s'est passé de votre côté l'éclipse d'hier soir. 0810 055 056. Vous connaissez le principe, dès lors que vous passez sur l'antenne, chaque jour de cet été jusqu'à la fin du mois d'août, le pack été vous est offert. Un bouquin, une protection pour justement que votre livre tienne le choc partout quoi, si vous l'amenez où vous voulez. Bon d'ailleurs voilà, et puis pas mal de goodies et de surprises. 0810 055 056, on se parle dans un instant. En attendant, il est 5h30, l'info en France et dans le reste du monde. C'est l'heure du 90 secondes avec vous, Valentine Lottès.
5: Le pic de ce nouvel épisode de chaleur extrême, c'est ce jeudi, assure Météo France, avec des températures comprises entre 35 et 40 degrés sur la plupart des régions. 80 départements sont en vigilance orange pour canicule. Le bilan des noyades mortelles grossit encore. Un adolescent de 13 ans est mort noyé hier en Haute-Savoie sur une base de loisirs à Saint-Paul-en-Chablais, près d'Évian et du lac Léman. Entre le 1er mai et le 15 juillet, Santé publique France a déjà recensé 274 mort par noyade. Retour au camping pour 1200 vacanciers de la Côte d'Opale, évacués hier après-midi après plusieurs départs de feu dans les dunes au nord du Touquet Paris-Plage. Une maison détruite mais aucune victime, souligne la préfecture du Pas-de-Calais. Les incendies sont toujours en cours. Aucune victime française à déplorer en Colombie. Le premier secrétaire de l'ambassade de France l'affirme. Trois jours après le séisme de magnitude 7,4 à l'ouest du pays, déjà plus de 230 morts retrouvés dans les décombres. De l'argent autour du cou des athlètes français au championnat d'Europe d'athlétisme. Juste Kouaoumaté a terminé deuxième du 110 mètres haies hier. Seconde place également pour le sprinteur Mohamed Abdallah Kunta sur le 400 mètres. Le super été du cinéma. 6,5 millions d'entrées sur la semaine du 29 juillet au 4 août. C'est une première pour un été depuis 25 ans, selon le directeur général de Rentrak France, observateur du box-office. Un succès grâce aux super productions à l'affiche et à la climatisation des salles.
0: L'info d'ici, ce jeudi, c'est le ras-le-bol des pompiers.
5: 9 organisations syndicales de sapeurs professionnels appellent les casernes à la grève ce jeudi, à bout de souffle et à bout de nerfs, que ce soit en Gironde, frappé par le méga-feu de Somos, ou en Savoie, où vous vous trouvez, Anne Bonne-Mazou-Carrère, la fatigue par manque de moyens d'effectifs et de promesses non tenues est la même.
6: Les traits tirés, Valentin termine sa garde. Depuis le centre d'appel cette nuit, il a mobilisé ses collègues pour des interventions en sous-effectif, et ça n'est pas la première fois.
7: La semaine dernière, sur des feux de végétaux, on a appelé les pompiers de l'Ain.
6: Devoir compter sur les départements voisins ce début août pour laisser souffler un peu les collègues envoyés en renfort dans le Var.
8: Et ça, c'est ancré, ça devient du systématique.
6: Mais pour Mohamed Laradji, pompier dans la vallée de la Maurienne et vice-président du syndicat national des sapeurs-pompiers professionnels, la solidarité nationale ne provoque pas le manque d'effectifs. C'est déjà le quotidien.
8: Il nous manque des pompiers, il nous manque des véhicules en très bon état. On propose même à des agents de mettre des masques filtrants plutôt que des cagoules. Elles n'ont pas les capacités pour filtrer tout ce qui est nocif. Aujourd'hui, les pompiers ne travaillent plus en sécurité.
6: 4 morts chez les pompiers depuis le début de l'été, dont un en Savoie.
7: Et c'est pas l'étiquette de héros qu'on peut nous donner dans les médias qui va pouvoir arranger la colère ou la fatigue des agents. En fait.
6: En seulement 6 ans chez les pompiers, Valentin ne donne pas cher de sa profession face aux incendies, aux inondations aggravées par le dérèglement climatique.
7: Et à l'essoufflement des sapeurs-pompiers et de notre modèle de sécurité civile. Dans le quotidien, on est surtout inquiet pour la population. Est-ce que demain, on sera capable de secourir tout le monde en tout point du département et dans des délais qui sont corrects?
6: Pour la seule Savoie, il manque plus d'une vingtaine de sapeurs-pompiers professionnels.
5: Les 9 syndicats représentatifs des services d'incendie et de secours sont reçus ce midi par le ministre de l'Intérieur à Paris.
0: Le mercure qui voit rouge ce jeudi pour ce qui est de la météo avec une flambée des températures qui concerne quasiment tout le pays. Cette nuit, la nuit a été caniculaire et les températures au lever du jour toutes quasiment au-dessus des 20 degrés, 24 à Toulouse ce matin, 20 attendu à Limoges en milieu de matinée, 23 à La Rochelle. Pour trouver un petit peu de fraîcheur, il fallait dans le nord et dans le nord-est, 19 à Lille ce matin, 16 à Charleville-Mézières, et puis dans le courant de l'après-midi, sans surprise, le thermomètre va s'emballer, flirter avec les 40 degrés, 40 degrés à Bordeaux ainsi qu'à Toulouse, 38 dans la capitale, 39 à Orléans, tandis que sur le pourtour méditerranéen, le mercure affichera lui 35 à Perpignan et 37 à Montpellier. Comment ça se passe chez vous? Vous nous le dites et vous nous l'écrivez sur la page Facebook d'ici. On salue Christian qui nous écoute depuis Morzine en Haute-Savoie. Chez lui, il fait 18 degrés. Il nous a envoyé une photo du col de Joux plane. Merci à vous, Christian. Marie-Pierre, elle vit à Socoa, c'est au Pays Basque. Il fait 23 degrés ce matin. Enfin, Michel vit à Navilly, dans le 71, 21 degrés. Bonne journée à Kevin aussi, qui nous a envoyé « C'est ma journée, je suis gaucher ». Bah, bonne journée à tous les gauchers. Si vous êtes droitier, ça passe aussi également. Tous les matins, on fait la météo ensemble, ici.
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0: Voici Daniel Balavoine ce jeudi. On se réveille ensemble ici. Il est 5h35.

0: Merci d'avoir choisi ici pour bien démarrer cette journée de jeudi. On est ravis de vous savoir des nôtres. Il est 5h39.
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0: Et tous les matins, on fait la chasse aux arnaques. Ce jeudi, Valentine, il sera question d'un mail qui tente de nous effrayer.
2: Oui, l'auteur de ce mail menace d'effacer toutes nos photos si l'on n'augmente pas notre espace de stockage. Contre de l'argent, bien sûr. C'est pas vrai. Avec Audrazo, c'est dans un instant.
0: Et pour la musique, ces prochaines minutes, on sera en bonne compagnie. That's me in the corner. Le groupe REM au grand complet, Losing My Religion, dans un instant. Pour l'heure, il est 6h20. Nous accueillons Sylvain. Bonjour Sylvain.
2: Bonjour Sylvain.
3: Bonjour.
0: Sylvain, vous habitez l'Orne. Vous habitez où précisément dans l'Orne?
3: Eh bien, j'habite dans l'Orne, exactement à Saint-Domer-les-Forges, qui se situe Donfront-en-Poiré. C'est à une quinzaine de kilomètres de Bagnoles-de-l'Orne.
0: Bon, à présent, on sait où vous trouvez si on vous cherche. Ce matin, voilà. C'est le lendemain de l'éclipse. Vous êtes, vous, agriculteur. Vous étiez où précisément et avec qui? J'ai l'impression d'être commissaire de police, mais comment...
3: Alors, j'étais avec, on a sauté l'anniversaire, un copain, ma fille.
0: D'accord.
3: Qui a eu 25 ans hier, et puis hier soir. Et puis, on avait des lunettes de protection de ici Normandie.
0: Bravo.
3: En plus, que j'avais gagné il y a 6 semaines.
0: D'accord. Et alors, elle était comment? Racontez-moi, parce que moi, je ne l'ai pas vue, l'éclipse. Ça vous a fait quel effet?
3: Ah oui, alors l'éclipse, c'est-à-dire, c'est la Terre avec la Lune.
0: Non, c'est pas ça, Sylvain.
2: C'est Johan, il vit dans une grotte.
3: Exactement. Un croissant.
0: Ok, ça d'accord. J'ai vu tout ça, les tutos, les infos, tout ça. Mais vous, qu'est-ce que vous avez ressenti au moment où vous avez chaussé les lunettes et vu ce phénomène, cet événement qui a lieu une fois tous les 30 ans? Qu'est-ce que ça vous a fait?
3: Oui. Mais c'était impressionnant.
0: Bon, d'accord. Bon, voilà. Voilà.
2: C'est plus simple comme ça.
3: Vous voyez qu'il commençait à faire nuit.
0: Bah oui. Et vous aviez vu la précédente en 99?
3: Je me souviens pas trop.
0: Bon, ben voilà, donc elle était plus impressionnante, celle-ci. Vous avez fait quoi, vous, Valentine, pour l'éclipse hier?
2: Moi aussi, j'ai regardé l'éclipse, mais avec ma voisine, Arlette, 96 ans, je l'embrasse.
0: Bon, elle aussi, elle a trouvé ça exceptionnel.
2: Ah oui. Bon. C'est vrai qu'elle aussi, elle se souvenait pas de 99. Ça faisait du bien de la revoir.
0: Sylvain.
3: Oui, je vous écoute.
0: On se rappelle dans 30 ans pour débriefer la prochaine éclipse.
2: La prochaine est prévue en 2080.
0: Bon, alors on se rappelle en 2080. En attendant, on va vous envoyer le pack été d'ici. Vous allez voir, c'est un sac aux couleurs de votre radio locale avec plein de surprises. Et puis on se dit à bientôt ici.
3: Eh bien, je vous remercie.
0: Et à bientôt.
3: Bleu.
0: Eh bien, voilà.
3: Merci. Bon courage.
0: Eh bien, bon courage à vous. Allez, bonne journée à vous. Vous êtes agriculteur dans l'Orne. Et on vous dit à très bientôt. On se réveille comme ça tous les matins sur votre radio locale dans un instant. C'est pas vrai, votre rendez-vous anti-arnaque.
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0: 5h42 chaque matin ici, c'est pas vrai votre rendez-vous anti-arnaque. Audrazo, ce matin, focus sur un mail que beaucoup ont déjà reçu et qui menace de supprimer toutes nos photos. Attention, évidemment, c'est un mensonge.
6: Nous avons bloqué votre compte. Voilà le mail qu'a reçu une auditrice. Vos photos et vidéos seront supprimées. Forcément, quand elle a lu ça, Monique a eu quelques sueurs froides. On lui dit que son espace de stockage est saturé. Mais l'adresse qui lui écrit ça est tellement fantaisiste. Et elle prend, me dit-elle, tellement peu de photos qu'elle n'y a pas cru bien longtemps. Alors, qui est l'expéditeur de ce message? C'est pas très clair. Tout en haut, il est question du service client Orange. Mais le mail mentionne aussi le centre d'assistance client Microsoft. C'est pas du tout la même chose. Et en fait, évidemment, ce n'est aucun des deux. Vous êtes plusieurs à m'alerter sur ces mails mensongers. Laurence, elle, a reçu avertissement final. Votre boîte mail a atteint 96% de sa capacité de stockage. Et on lui dit qu'elle ne pourra bientôt plus envoyer ou recevoir de messages. Laurence, elle aussi, a flairé l'arnaque.
0: Et évidemment, comme d'hab, l'arnaque consiste à nous soutirer quelques sous.
6: Voilà. Voilà, nos deux auditrices, on les incite en fait à cliquer sur un bouton pour obtenir plus d'espace de stockage. C'est écrit, c'est payant bien sûr, le site est frauduleux bien sûr, et cerise sur le gâteau, il tente aussi de récupérer vos identifiants et vos mots de passe. Là encore, pour en avoir le cœur net, petit coup d'œil toujours à l'adresse de l'expéditeur, l'adresse qui vous écrit. Dans le cas de Laurence, ça m'a fait sourire, j'avoue, c'est l'adresse d'une entreprise allemande qui fait du pain d'épices. Voilà, bon, c'est moins drôle pour l'entreprise qui, de toute évidence, s'est fait pirater sa boîte mail.
0: À demain, Audrazo, et en attendant, pour retrouver tous les liens utiles de C'est pas vrai, ici.fr, à l'onglet Arnaque. Il est 5h44 ce matin, Benoît Prospero a décidé de se poser une question. Pourquoi urine-t-on ?
2: Ah bah oui, tiens, c'est une bonne question.
0: On apprend des choses le matin ici. Le monde merveilleux du vivant s'apprête à débarquer dans vos oreilles.
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0: Ici, on est ensemble. À l'instant, c'était Benabar. Dès le matin, on ouvre grand les oreilles pour mieux écouter la nature. À 5h46, aujourd'hui, dans le monde merveilleux du vivant, un épisode un peu inattendu, puisque Benoît Prospero, vous nous proposez trois choses à savoir sur l'urine. Bonjour Benoît.
1: Eh ben oui, bonjour à toutes et tous. Dans ce thème du vivant, on doit aussi parler de ce mode d'excrétion essentiel. Au programme substances, eau et plantes. D'abord, première chose à savoir, le corps humain excrète deux fois plus de substances par l'urine que par les matières fécales. Alors oui, c'est contre-intuitif pour beaucoup de personnes, parce que l'aspect solide donne l'impression inverse. Or, le popo, les amis, bien que solide, est constitué d'environ 75% d'eau et contient surtout des résidus non digestibles. Et si on regarde de plus près, eh bien on voit que la majorité des nutriments absorbés passent directement dans le sang. Ah bah oui, mais le problème c'est que l'organisme produit des déchets et doit réguler en permanence ses niveaux en minéraux. Alors il se passe quoi ? Eh bien ce sont les reins qui s'en chargent en filtrant le sang et en éliminant ses composés dans les urines.
0: Et c'est donc pour cette raison, Benoît, que l'urine concentre la majeure partie des nutriments ingérés.
1: Azote, phosphore, potassium, etc. Vous avez tout compris. Et alors, deuxième chose à savoir, l'expression, vous savez, je bois donc j'urine. Eh bien, en fait, elle est fausse. Il faudrait dire j'urine donc je bois. Explication. Lorsque l'on boit trop de liquide, le corps évacue l'eau en excès via les urines qui sont alors très claires. Et ça, ça peut donner l'impression qu'on urine parce qu'on a bu. Eh bien, en fait, c'est l'inverse qui se passe. Comme le corps excrète principalement des molécules sous forme dissoute, dans l'urine, on a besoin de boire pour pouvoir uriner, c'est-à-dire pour évacuer ces fameuses molécules.
0: Mais alors, pourquoi a-t-on besoin de boire de l'eau ?
1: Eh bien donc, pour pouvoir uriner et non l'inverse. Et enfin, troisième chose à savoir, nom d'un hippocampe en pullover, les plantes mangent de l'urine. Ah ben oui, c'est comme ça. Ben oui, alors pourquoi ? Eh bien parce que la physiologie des plantes est exactement l'inverse que celle des êtres humains et des animaux en général. Alors que les humains mangent l'azote sous forme de protéines et l'excrètent sous forme d'urée, les plantes mangent de l'urée ou des molécules très proches et fabriquent des protéines avec. Et c'est ainsi que l'humanité a très largement utilisé l'urine humaine comme matière fertilisante en agriculture pour boucler la boucle des nutriments. Et si cette économie circulaire a quasiment disparu avec l'avènement du tout à l'égout et des engrais de synthèse, eh bien sachez qu'elle redécolle aujourd'hui en France à travers de multiples initiatives. Le monde vivant est merveilleux, préservons-le. Et un grand merci à Fabien Esculier, auteur du livre « Une autre histoire des excréments » publié chez Actes Sud.
0: Merci Benoît Prospero et à demain.
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0: À 5h49 ce matin, décidément, on tâche de tout comprendre sur les mécanismes mystérieux et complexes du corps humain à la une de la presse à présent. Parlons de transpiration.
3: Oui, avec le hors-série de 60 millions de consommateurs qui consacrent un dossier sur les solutions pour combattre efficacement la transpiration. Notre invitée ce matin, c'est la rédactrice en chef adjointe des hors-série de 60 millions de consommateurs.
0: Bonjour Sophie Kwan.
4: Bonjour.
0: Pour commencer, visiblement, on n'est pas tous égaux face aux effets de la transpiration. Une réalité évidemment plus flagrante durant l'été. Pour quelle raison d'ailleurs ?
4: Alors justement, les médecins peinent à trouver une raison de cette diversité. Certains vont transpirer énormément et d'autres quasiment pas. Heureusement, ce sont des problèmes qui peuvent se régler assez facilement.
0: Parlons du combat contre la transpiration. Pour ce qui est des pieds, le choix des chaussettes est crucial en la matière.
4: Les chaussettes, l'idéal, c'est d'investir dans des fibres naturelles. Alors hélas, c'est en général pas les moins chers. Mais le coton, la laine permettent vraiment de limiter la transpiration et il faut éviter le polyester qui fait transpirer. Autre chose importante, il faut les changer tous les jours, voire deux fois par jour pour les personnes qui transpirent le plus.
0: Et pour ceux qui décideraient, un petit peu kamikaze, de ne pas porter de chaussettes, est-ce qu'il y a des semelles à privilégier, à mettre à l'intérieur de la chaussure ?
4: À 60 millions de consommateurs, on ne privilégie pas du tout les semelles, mais plutôt des solutions qui seront à base de poudre qui permettront d'aspirer la transpiration, puisque c'est l'humidité dans laquelle va proliférer les bactéries qui va être le plus problématique dans la question des odeurs. Donc les semelles, non. En revanche, surtout si on les pieds nus dans ses chaussures, changer de chaussures tous les jours, les alterner, les laisser sécher de manière à ce que l'humidité disparaisse, et puis utiliser des poudres type talc, où on peut également trouver des solutions maison pour limiter la transpiration au niveau des orteils.
0: Alors justement, dans ce dossier spécial, dans le hors-série, vous partagez quelques solutions maison faciles à appliquer pour combattre la transpiration. Quelles sont-elles, ces solutions ?
4: Des solutions faciles et économique ergonomique. Alors, la première, c'est de se faire régulièrement un bain de pied anti-transpiration avec ce qu'on appelle du sel d'Epsom. Rien à voir avec le sel de cuisine. Le sel d'Epsom est à base de magnésium. Vous mettez 3 à 4 cuillères à soupe de sel dans une bassine d'eau tiède. Vous laissez vos pieds 15 minutes. Vous essuyez bien. Et ça va être une première méthode pour limiter la transpiration. L'autre est de faire une petite pâte avec un peu de bicarbonate de soude et de l'eau. Vous la mettez entre les orteils et vous la laissez 2 à 3 minutes. Puis vous rincez bien parce que le bicarbonate peut être irritant. Et là encore, ça va vous aider à limiter la transpiration.
0: Transpiration, tout ce qui marche, c'est un dossier à retrouver dans le hors-série de 60 millions de consommateurs spécial jambes et pieds, actuellement en kiosque. Merci d'avoir été des nôtres ce matin, Sophie.
4: Merci Johan, bonne journée.
0: À suivre dans ces tendances ce matin, le ghosting, phénomène des plus désagréables, facilité par nos nouveaux outils de communication et puis aussi un peu par notre incapacité à savoir prendre nos responsabilités. C'est Tendance avec Muriel Jordan qui arrive juste après REM. Bon réveil, il est 5h04.

0: Bonjour, bon réveil. Avant de retrouver le journal de 6h, ici l'info locale et puis toute l'équipe d'ici matin sur votre radio. Muriel Jordan est arrivée, elle décrypte pour nous un phénomène de société chaque matin. Muriel, aujourd'hui on va se pencher sur une pratique qui consiste à ne plus répondre.
1: Ouais, vous avez vu ça, il y a de plus en plus de gens qui pratiquent le ghosting. Vous savez cette attitude qui consiste à disparaître du jour au lendemain, paf, comme ça, sans prévenir. Le silence absolu, un comportement considéré comme toxique et lâche et qui touche aussi le monde du boulot, hein. Plein de gens motivés se prennent des vents de la part de l'entreprise pour laquelle ils postulent et vice-versa parce qu'il paraît que de jeunes trentenaires qui cherchent du boulot ne donnent plus suite à l'employeur potentiellement intéressé.
0: Donc Muriel, le ghosting, c'est un fléau aussi bien dans la relation amicale qu'amoureuse et même professionnelle.
1: Oui, et qui est toujours très mal vécu par ceux et celles qui le subissent. Parce que quand l'autre ne donne plus de nouvelles, le problème, c'est qu'on n'a aucune info nécessaire pour décrypter cette situation et la comprendre. Surtout, n'allez pas croire que seuls les jeunes savent ce que signifie le mot ghoster. Madame, quel âge avez-vous ?
2: 72 ans.
1: Alors, ça veut dire quoi, ghoster ?
2: Ghoster, ça veut dire qu'on a plus, on enlève tout contact avec la personne avec qui on a des liens sur Facebook, je l'ai entendu à la télé une fois, j'ai compris ce que ça voulait dire.
1: Elle a raison, hein. Le ghosting, on en parle vachement dans les médias.
3: Souvent, on peut couper le portable ou mettre en mode avion ou bloquer les numéros.
4: Ce cabinet de recrutement constate une augmentation du phénomène de ghosting. Les candidats ne donnent plus de nouvelles au cours du processus de recrutement.
1: Pour les besoins de cette enquête, je pars vous interroger sur le ghosting qu'on pourrait traduire par fantomiser quelqu'un. Sur mon chemin, je croise quelques gens qui confient avoir déjà ignoré volontairement quelqu'un après un rencard raté, par exemple.
5: Ouais, ça m'est déjà arrivé. Et une odeur corporelle dérangeante au restaurant. Et je me projetais pas d'aller plus loin. C'était vraiment pas possible.
1: Est-ce que ça vous est déjà arrivé de ne pas rappeler quelqu'un après un rendez-vous ?
5: Oui.
1: Comment vous faites dans ces cas-là ? Alors, vous ignorez les SMS, comment ça se passe ?
6: Un peu de la lâcheté, ouais, de l'ignorance, plutôt que dire clairement les choses, ouais, je pense.
1: Est-ce qu'à un moment, vous culpabilisez un peu ?
6: Pas du tout.
1: Bah dis donc, ils ont pas l'air d'être désolés, hein. Ça rappellerait presque le responsable mais pas coupable de 1992 prononcé par l'ancienne ministre des Affaires sociales Georgina Dufoy.
7: Cette responsabilité, elle est très directement sur mes épaules aujourd'hui. Donc je me sens tout à fait responsable. Pour autant, je ne me sens pas coupable.
1: J'espère que vous n'allez jamais sortir cette phrase si vous décidez de ne jamais vous pointer à un rendez-vous. Hein. Bref, le ghosting, c'est une tendance dont on se passerait bien parce qu'elle peut faire des dégâts psychologiques, sauf si c'est un moyen de se protéger face à des relations toxiques ou menaçantes. Bon, je vous laisse parce que moi, ce soir, j'ai un date avec Casper le fantôme. Je sais pas trop ce que ça va donner, cette histoire.
0: À demain, Muriel Jordan. 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Ici, en attendant toute l'équipe de votre radio locale à vos côtés. Bonne journée.
8: Exactement. Merci Yann Rock. À demain dès 5h. Quant à vous tous, bienvenue sur votre radio locale. Ici, Paris, Île-de-France. Nouvelle journée. En fait, les Hippolytes, tenez. Alors, si vous connaissez les Hippolytes, je ne connais pas spécialement, mais en tout cas, on vous embrasse. On pense très fort à vous. Et puis, dans quelques instants, le point météo avec ces températures qui ne font que monter. On fera un point donc juste après l'info.
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8: Belle matinée en notre compagnie, il est tout juste 6h. L'info présentée par Maxime Glorieux. Maxime, bonjour.
10: Bonjour Romain, bonjour à tous.
8: Et à la une, c'est la grève aujourd'hui chez les sapeurs-pompiers en Île-de-France.
10: Et dans tout le pays, un appel de 9 syndicats face au manque d'effectifs, manque de matériel et de moyens. Et ce, alors que les pompiers ont été en première ligne. Cet été, plus de 330 ont été blessés rien que sur le méga-feu en Gironde. Des pompiers mobilisés de plus en plus souvent, mais donc avec le même effectif, Laurine Benjebria.
11: Les pompiers professionnels se disent aujourd'hui à bout, épuisés par un sous-effectif chronique, explique Sébastien Bouvier, secrétaire fédéral à la CFDT en charge des services d'incendie et de secours.
12: Entre 2015 et 2025, le nombre d'interventions a augmenté de pratiquement 600 000 interventions et quand on voit les effectifs de pompiers professionnels, ils n'ont augmenté que de 7%.
11: Et cela entraîne des désorganisations dans les casernes comme lors des incendies hors normes de cet été.
12: En parallèle, il y a les interventions courantes et quand vous avez des pompiers qui partent en renfort sur des gros feux, vous avez également des pompiers en moins dans les casernes.
11: Il dénonce également un manque de moyens et des équipements pas adaptés.
12: La cagoule aujourd'hui est désuète, ne filtre pas les particules cancérogènes. Il y a une nouvelle cagoule aujourd'hui qui existe sur le marché, mais pour l'instant, la majorité des SDIS ne veulent pas l'acheter au prétexte qu'elle est trop chère.
11: Or, les moyens financiers manquent et on ne peut pas se contenter de remerciements, s'agace Laurent Guillotot de la CGT.
13: Un héros, quand vous regardez n'importe quel dessin animé ou bande dessinée, il a la gratitude et la reconnaissance de ses supérieurs. Nous, on n'a pas cette reconnaissance-là. Les seules reconnaissances qu'on a, c'est malheureusement nos collègues décédés qui ont des médailles à titre posthume.
11: Les syndicats réclament donc des réponses immédiates de l'État et prévoient sinon de se joindre au mouvement de grève de la fonction publique fin septembre.
10: L'intersyndicale des sapeurs-pompiers reçue ce midi par le ministre de l'Intérieur, et ce alors que le risque d'incendie reste élevé dans toute l'Île-de-France, troisième journée d'affilée en vigilance orange pour feux de forêt.
14: Vigilance orange également pour un épisode caniculaire avec un pic attendu seulement demain.
10: 38 degrés cet après-midi, 39 demain. Il y a les solutions fraîcheur en extérieur, comme l'ouverture jusqu'à 21h ce soir du site de baignade du Bras-Marie à Paris, mais avec un thermomètre bloqué au-dessus des 30 degrés en soirée. Vous êtes nombreux à vous réfugier dans les centres commerciaux. Exemple, en Essonne, à Brétigny-sur-Orge, avec une différence à l'intérieur de plus de 15 degrés, Luc Chemla.
15: Les yeux rivés sur son téléphone, Frédéric se relaxe sur l'un des fauteuils installés au niveau de l'entrée, où l'on trouve aussi deux points d'eau.
16: Oui, ça va, tranquillement, ça fait du bien par rapport à dehors.
15: Et surtout dans son véhicule, où ce livreur passe la majeure partie de sa journée.
16: Dans la voiture, c'est très chaud. Je suis venu pour me poser un petit peu, mais je fais rien ici, en fait.
15: Juste mieux respirer, car il fait 19 degrés. Au même moment, Marie-Josée, 72 ans, déambule avec son mari.
17: Ça nous requinque. On y resterait plus longtemps que prévu. C'est pas pour autant qu'on achète. Nos finances le permettent pas.
15: Depuis juillet, la fréquentation du centre a augmenté de 15% par rapport à l'été dernier, mais pas les ventes. Officiellement, ce n'est pas le but, selon Didier Le Calvez, son directeur.
18: Le centre commercial, il a une carte à jouer dans le sens où on n'est pas seulement un lieu de commerce, on est un lieu d'échange. Les gens, ils viennent ici déambuler.
15: Et pour justement surfer là-dessus, Christine Bourges de la Fédération technique du commerce a lancé une campagne de communication qui liste les enseignes et centres qui mettent en place des escales fraîcheurs, comme ici à Brétigny. Le message:
19: sentez-vous libre de rester, on n'attend rien de vous. Il y a des espaces où ils peuvent venir souffler sans qu'ils soient contraints de venir acheter.
15: D'après une étude OpinionWay, 87% des Français voient les centres commerciaux comme des refuges en cas d'aléas climatiques. Des refuges qui restent tout de même des temples de la consommation.
10: Et qui dit forte chaleur dit pollution à l'ozone. Sachez que la vitesse est donc réduite de 20 km/h sur les routes franciliennes sur décision de la préfecture de police. La préfecture de police qui ordonne également l'évacuation du SAMU social. Le SAMU social de Paris qui prend en charge les personnes sans abri de toute l'Île-de-France. Le siège dans le 13e arrondissement est occupé depuis un mois. Cela fait même 7 semaines que des salariés sont en grève pour dénoncer les conditions de travail. Les agents qui répondent au numéro d'urgence, le 115, sont débordés. Plus de 400 personnes devraient être délogées du parvis dans la journée. Témoignage à suivre dans l'info d'ici à 6h30.
14: Il est 6h04. Retour sur l'éclipse solaire. Moment inoubliable. Vous l'avez peut-être vécu d'ailleurs avec nous en direct sur votre radio locale ici par Île-de-France. Nous étions dans le parc André Citroën dans le 15e. Il y avait du monde, Maxime.
10: Hein. Et vous y étiez, Romain. Oh là, alors là, c'était là. Comment?
14: C'était magnifique. Donc, très, oui. Très joli. Oui.
10: Cette éclipse quasi totale. La lune a recouvert le soleil. On ne voyait qu'un filament doré. Hein. La prochaine, ce sera en 2081. D'où une certaine émotion hier soir dans le parc André Citroën Loubourdy.
20: Des milliers de personnes assises sur la pelouse, lunettes sur les yeux, le regard fixé vers le soleil. Et parmi la foule, ce jeune couple enlacé, sourire aux lèvres.
21: On a vu du début et moi je veux voir jusqu'à la fin, vraiment.
20: Vous n'allez rien rater, quoi.
21: Non, rien raté. C'est trop, trop beau.
14: C'est ouf.
20: C'est la première éclipse de leur vie.
22: Ouais, non, le spectacle est merveilleux. C'est un moment de postérité. On a l'impression qu'on s'est figé dans le temps. On oublie tout, les problèmes, le quotidien, le travail. On aimerait que ça dure éternellement, en fait.
20: Mais ça a bien fini par s'arrêter. Après un pic de l'éclipse, atteint à 20h17 précisément à Paris, 93% du soleil était alors recouvert par la lune. Le public était plongé dans l'ombre. Et si Laurence devait résumer le spectacle en un mot...
23: Beau. Je me suis déplacé plein de fois, on a vu le soleil être grignoté par l'ombre, c'était très beau. L'ambiance était moite et après les gens ont applaudi, c'était vachement mignon.
24: Bonjour madame.
2: Vous remballez vos lunettes.
3: Exactement.
2: Comment c'était alors?
20: Mémorable aussi pour cette Parisienne.
3: Oh, j'ai trouvé ça génial. Oh, franchement, c'est vraiment impressionnant. Et puis, ça se fait vraiment très progressivement, en fin de compte. Quelque chose d'inoubliable.
20: Eh oui, car cette Parisienne travaillait en 1999 lors de la précédente éclipse. Alors désormais, à la retraite, elle ne comptait rater ça pour rien au monde.
10: Et si vous n'avez pas eu la chance de pouvoir l'observer hier, les plus belles photos de l'éclipse sont à retrouver sur ici.fr. Également à la une du site d'ici de Paris-Île-de-France ce matin, le débrief du back-to-back, ou plutôt devrais-je dire du super back-to-back.
14: Car le Paris Saint-Germain a remporté la Super Coupe d'Europe pour la deuxième fois d'affilée.
10: Oui, seul l'AC Milan et le Real Madrid avaient réussi cet exploit par le passé. Victoire 2-1 sur Aston Villa, but de Vishas Varadrelia et de Désiré Doué. Pourtant, près de la moitié des joueurs n'avaient repris l'entraînement que lundi dernier, mais plus rien n'arrête ce Paris Saint-Germain et son coach Luis Enrique.
4: C'est très facile de motiver à ces joueurs parce qu'il aime jouer au football, il aime s'entraîner, il aime avoir cette mentalité pour conquister et encore des trophées. Et avec ses supporters, c'est presque parfait la situation. Ce que je pense, c'est tellement difficile de gagner de manière consécutive que quand tu as dans ce moment, il faut profiter, il faut être ambitieux, il faut être professionnel pour essayer de gagner de nouveau tout. C'est ça notre objectif.
10: Avec, on espère, un deuxième titre, tiens, dimanche, le trophée des champions contre le RC Lens sur la pelouse du Stade Bollaert. Ce sera à vivre bien évidemment sur ici Paris-Île-de-France et en direct sur la chaîne YouTube 100% PSG. Allez, la météo, Romain, de ce jeudi.
14: Ouais.
10: On l'a dit, la chaleur s'installe.
14: Exactement, le soleil sera bien présent, il va rayonner tout au long de la journée. Des températures tenaient jusqu'à 39 degrés et même un ressenti à 40 à Fontainebleau. Voilà, je vous donne déjà cette première info. Sinon, à Bobigny, 37 degrés, comme à Meaux d'ailleurs. À Paris, 36 degrés au meilleur de cette journée pour ce jeudi. Meudon, Paris, 36 degrés, sinon une rafale de 35. À, par exemple, Chaville, Versailles, Boulogne-Billancourt, 35 degrés. Ruelle-Malmaison, bonjour, 35 degrés, Argenteuil 37 et puis on termine à Rambouillet 37 degrés. Voilà la tendance pour ce jeudi et ça va encore grimper un petit peu, on en parlait pour demain, mais ceci est une autre histoire. Chaque chose en son temps, surtout quand on ouvre les yeux. Il est 6h08, oh, fermez-les encore les yeux. Ah oui, profitez encore un petit peu du dodo. Sur la route, ça roule très très bien, donc c'est pratique, normal, hein. Nous sommes le mois d'août et c'est plutôt agréable dans notre région à ce moment-là. Sauf que, bah oui, comme dirait l'autre, on en profite pour faire des travaux et résultat, il y a des travaux un peu partout. On vous prévient toujours que sur la ligne 13 jusqu'au 17 août, le trafic est interrompu entre Saint-Denis Université et La Fourche pour les raisons de travaux de modernisation avec des bus de remplacement. Et puis aujourd'hui, c'est le tout dernier jour. Après, ça sera bon. Le tout dernier jour pour le câble 1, le téléphérique, qui est interrompu pour des questions de travaux jusqu'à ce soir. Bus de remplacement en attendant et demain, normalement, hein, je m'avance un petit peu, mais vous allez pouvoir de nouveau prendre le câble 1. C'est magnifique, c'est très joli le câble 1 en plus.
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14: Allez, bonjour à vous tous. Merci de nous avoir choisi. Le réveil vient de s'allumer. Notre mission, elle est somme toute assez simple. Eh bien, vous réveiller dans la joie et la bonne humeur. Alors, simple, j'ai envie de dire, mais on le fait quand même avec passion et tout va bien se passer. On va débuter avec des ondes musicales, tenez, des ondes positives pour vous, avec Jeanne Masse qui crie « Sauvez-moi !» Pour l'instant, on va prendre un café, si vous voulez bien, avant de sauver des gens. Hein. Tout va bien, bon réveil, il est 6h10, c'est votre radio, ici Paris-Île-de-France.

0: Au rayon des années 80, cette chanson a largement sa place sur l'étagère de 87 pour être précis. Jeanne Masse, Sauvez-moi sur votre radio locale, ici Paris, Île-de-France.
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0: Excellent réveil. J'espère que vous avez pu profiter de l'éclipse hier soir. Faut bien profiter parce que la prochaine ne sera pas tout de suite. Il y a Jean-Christophe qui nous envoie un petit message d'ailleurs sur le WhatsApp de la radio 01 42 30 10 10. Jean-Christophe, pour info, la prochaine éclipse, vraiment, comme on la verra, on en profitera, ça sera en 2081, le 3 septembre 2081. J'aurai 96 ans, c'est possible, hein, 96 ans, on peut encore voir les éclipses. Hein. En tout cas, vous étiez nombreux et nombreux dans le 15e arrondissement de Paris, entre autres un parc André Citroën. Et n'oubliez pas, on parle du WhatsApp, là, si vous avez pris des photos, de jolies photos de ce moment, ou même vos réactions, comment vous avez vécu ce moment, 01 42 30 10 10. Et pareil, vous étiez nombreux hein, dans les Hauts-de-Seine, je vois, dans le cadre exceptionnel du domaine départemental de Sceaux. Voilà, voilà des bons plans, voilà, on vous en a donné plein, hein, des spots pour voir l'éclipse. En parlant de Sceaux, dans quelques instants, nous irons à la rencontre de monsieur le maire de Sceaux, Philippe Laurent, pour nous parler de sa ville, de ce qu'il faut y faire, parce qu'il fait bon vivre du côté de Sceaux. Bonjour monsieur le maire, dans quelques instants.
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0: Encore une fois, une bonne route. Hein. Tous les quarts d'heure, on jette un petit coup d'œil pour voir si tout se passe bien. Et à 6h15, tout juste, les voyants sont au vert avec seulement 2 km de bouchons cumulés. Donc c'est plutôt plus qu'agréable, j'ai envie de dire. Profitez-en bien. Et puis on vous rappelle, bien sûr, quelques travaux d'été avec le RERB, coupure entre Gare du Nord et Croix de Bernier, Robinson, jusqu'au 16 août, jusqu'à donc ce dimanche. Hein. Et puis le RERD, cette fois-ci, trafic interrompu dans Paris entre Gare de Lyon et Gare du Nord, pareil jusqu'à dimanche. Après, tout devrait revenir à la normale. 01 42 30 10 10, le numéro du standard du WhatsApp pour participer à cette émission. Oui, c'est participatif.
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0: Et tous les matins, on va voir un maire, on frappe à la porte. J'ai eu un drôle d'accent tout d'un coup. Non. Tous les matins, voilà, on va dire coucou à un maire. Et là, c'est Pierre Laurent, maire de Sceaux. Bonjour, monsieur le maire.
3: Bonjour.
0: Alors, Sceaux est connu pour son patrimoine, son parc dessiné par le nôtre et pas que. D'ailleurs, pourquoi on viendrait vous voir, vous saluer et faire un petit tour cet été à Sceaux?
3: Vous savez, Sceaux, c'est une ville qui dispose d'énormément d'arbres et beaucoup d'espaces verts. Et donc, par conséquent, c'est un endroit où on peut trouver le frais qui est tellement recherché, notamment par les habitants de la région Île-de-France.
0: Vous avez raison. Et alors, si vous aviez un lieu emblématique à nous présenter à Sceaux?
3: Alors, il y a quelque chose qui est très peu connu, c'est que Sceaux est la seule cité félibréenne au nord de la Loire. Alors, qu'est-ce que c'est une cité félibréenne? Eh bien, c'est une cité qui promeut la culture provençale, la culture de la Languedoc. Il se trouve que Frédéric Mistral venait régulièrement à Sceaux pour honorer Florian, le fabuliste Florian, qui est enterré à Sceaux. Il venait pratiquement tous les ans. Et donc, nous avons perpétué cette tradition avec chaque année donc des fêtes félibréennes et provençales, avec une foire au Santon, qui a lieu évidemment avant Noël. Il y a à Sceaux un petit endroit qui est tout à fait charmant, qui s'appelle le Jardin des Félibres, le Bassin des Félibres, qui est une pièce d'eau entourée des bustes des poètes provençaux qui sont honorés chaque année et qui est un endroit tout à fait merveilleux et calme et serein, juste derrière l'église de Sceaux.
0: Voilà, un joli point de chute. Et puis pour finir, monsieur le maire, pour conclure, je vous laisse la parole sur un message voilà, à celles et ceux qui nous écoutent pour dire venez nous voir à Sceaux.
3: Il y a beaucoup d'anecdotes. Hein. Vous savez, Sceaux est une ville, c'est une petite ville, mais c'est une ville depuis très longtemps. On peut, par exemple, parler de Colbert qui avait choisi Sceaux pour installer son château, pour construire son château. Alors, le château de Sceaux, c'est plus le château de Colbert, il avait été démoli et il a été reconstruit. Mais il n'empêche que Colbert était évidemment l'homme fort de Sceaux. Et en réalité, il a bâti une partie de sa fortune par l'octroi qu'il faisait payer à tout le bétail qui arrivait d'Orléans, enfin de la plaine d'Orléans, et qui arrivait à Paris par ce qui est aujourd'hui, enfin ce qu'on appelle la Nationale 20, enfin, la route de Paris-Orléans, et payait donc un petit péage, ce qui lui permettait donc évidemment d'arrondir sa fortune. Et en fait, cette anecdote est restée pendant très longtemps et explique le fait que Sceaux a été une ville de foire pendant très très longtemps.
0: Alors on va saluer d'ailleurs tous les habitants de la ville de Sceaux. Bonjour à vous tous, très bon réveil. Merci monsieur le maire, Philippe Laurent. Et on se réveille en musique avec un peu de français d'ailleurs dans ce titre. Robbie Williams, Suprême sur votre radio locale, ici Paris-Île-de-France. Il est 6h19.

0: français. Hein. En tout cas, il fait l'effort. Robbie Williams sur votre radio locale, ici Paris, Île-de-France. On prend le métro ensemble, suivez-moi, 6h20 tout juste, et le métro regorge de secrets, des choses étonnantes dont vous ne soupçonnez même pas l'existence. Vous passez devant peut-être tous les jours sans même vous en rendre compte. Et ce matin, nous allons vous révéler 3 secrets du métro avec l'aide de Claire Morillon. Elle est chargée du patrimoine à la RATP. Je l'ai rencontrée pour vous dans le métro.
1: Bonjour.
0: Et avec vous, on se balade dans le métro, on apprend plein de choses. On a 3 petits secrets à révéler aujourd'hui. Alors le premier, on prend la ligne 1, on lève les yeux au plafond de la rame et on découvre quoi ? C'est étonnant.
1: Oui, c'est étonnant. On voit en fait des prénoms. On voit beaucoup de prénoms sur le plafond de cette rame. En fait, ce sont les prénoms des personnes qui ont travaillé sur le projet d'automatisation de la ligne 1. Il y a environ 500 prénoms qu'on peut lire sur le plafond de cette rame.
0: Et puis, autre secret, on file direction la ligne 13, par exemple, le nord de la ligne 13, avec un petit pictogramme NS qui apparaît. C'est quoi ce petit pictogramme ?
1: Ce monogramme, on va dire NS. NS, ça veut dire Nord-Sud. Nord-Sud, c'est la compagnie Nord-Sud. C'est une des compagnie qui a exploité le réseau métropolitain avant la création de la RATP en 1949.
0: Et donc, en regardant, on peut le trouver. Il n'est pas très grand, mais on peut le trouver.
1: Oui, on le retrouve un petit peu partout dans la station, autour des encadrements publicitaires, autour des noms de stations, sur le réseau Nord-Sud.
0: En parlant de noms de stations, Claire, au niveau de la station La Fourche, il y a marqué plein de fois Station La Fourche. Pourquoi ?
1: Alors, en fait, effectivement, beaucoup de fois, mais surtout, on a un double niveau de lecture. Il y a un grand nom La Fourche, et puis ce nom La Fourche est répété au-dessus des encadrements publicitaires. Et donc, on a une double lecture, deux niveaux, et c'est vraiment pour le confort des voyageurs quand ils sont assis ou debout dans la rame, pour voir au mieux le nom de la station où ils sont peut-être censés sortir du métro.
0: Et c'est sacrément bien pensé.
1: Alors c'est très bien pensé, c'est la compagnie du Nord-Sud qui inaugure son réseau en 1910 et qui va révolutionner l'aménagement intérieur des stations de métro en apportant vraiment une notion de design et de décoration sur les espaces, dans les quais, dans les couloirs, partout, avec des frises décoratives et notamment une frise décorative avec un motif en forme de vague. C'est une frise qu'on retrouve partout dans les couloirs. C'est comme un fil d'Ariane qui permet de guider les voyageurs vers la sortie de la station.
0: Ligne 12 et le nord de la ligne 13 pour découvrir tout cela. Et puis pour finir, on peut dire chapeau à la RATP quand même pour cette protection du patrimoine.
1: Alors oui, effectivement, la RATP a hérité de ce patrimoine et elle le préserve au quotidien de manière vraiment dans le respect des savoir-faire pour rendre hommage à ce métro qui est particulièrement beau.
0: Bon, vous avez votre passe Navigo, on retourne dans le métro, Claire ?
1: Oui, c'est parti.
0: Et ben voilà, et vous ne verrez plus, grâce à Claire entre autres, et bien le métro comme avant. Merci Claire Morillon, chargée du patrimoine historique à la RATP.
1: Merci beaucoup Romain.
0: Et pour découvrir cette vidéo, parce que j'en ai profité pour tourner une vidéo sur place avec tous les petits secrets du métro, rendez-vous dès maintenant sur directement notre Instagram et la page Facebook de Ici Paris Île-de-France, une vidéo qui cumule déjà 191 000 vues. Elle aussi cumule beaucoup de vues et surtout des clics lorsqu'elle sort un titre. Plus de 650 000 clics par exemple et écoute sur son dernier titre, c'est Manon Lisa avec Le Petit Pêcheur sur votre radio locale Ici Paris Île-de-France.
2: C'est

0: Manon Lisa, elle sera en concert chez nous à Paris au Théâtre des Étoiles dans le 10e arrondissement de la capitale le 26 novembre à 19h30. Et en parlant d'étoiles, tenez dans quelques instants votre horoscope avec j'annonce pour les Gémeaux. Et là vous vous retournez, qu'est-ce qui se passe? Eh bien les Gémeaux, l'argent et votre trésorerie seront des sujets de discussion. La suite dans quelques instants.
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0: En mode tongue, 6h28, c'est l'horoscope avec Catherine Viguet. Catherine, on parle de l'actu d'hier.
7: Et de Mars au cancer donc à présent.
8: Bélier, votre enfance pourrait être sujet à réflexion, ça vous donne des ailes pour agir autrement aujourd'hui.
9: Taureau, quelque chose se joue avec la fratrie, un voyage, des études, une conversation.
10: Gémeaux, l'argent, votre trésorerie sont sujets à discussion, c'est à vous de jouer.
11: Cancer, eh bien, vous avez le vent en poupe, afin de parvenir à vos fins avec succès, maîtrisez tout de même vos émotions.
12: Lion, votre sexe à pile opère et puis un grand projet verra le jour prochainement.
13: Vierge, vous avez des amis, des alliés et l'envie de participer à quelque chose de collectif.
14: Balance, vous êtes regonflé d'énergie pour votre carrière et pour tout rôle de responsabilité.
15: Scorpion, Mars en signe ami développe votre idéalisme, vos convictions et votre envie de parcourir le monde.
16: Sagittaire, vos désirs sont puissants, mis au service de vos gains, de votre bien-être et de votre sensualité.
17: Capricorne, vous allez vous impliquer pleinement pour vos partenaires amoureux et professionnels.
18: Verseau, vous êtes super efficace, mais gare à ne pas vous épuiser.
19: Poisson, vous vous enthousiasmez pour vos amours, vos enfants, avec l'envie de vous distraire aussi.
20: Et pour nous tous, on ne confond pas passion et colère.
0: Ah oui, bien sûr. Merci Catherine Viguet. Et pour celles et ceux qui auraient manqué leur signe, ah, catastrophe, non, ne vous inquiétez pas. Il y a une session de rattrapage. Directement, rendez-vous sur ici.fr pour retrouver le podcast avec tous les signes, les 12 signes, bien sûr.
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0: Allez, on vous souhaite une belle matinée, un bon réveil et surtout vous avez encore des étoiles plein les yeux, j'en suis sûr, avec l'éclipse, elle était magnifique hier, on l'a suivi d'ailleurs en direct sur votre radio locale ici Paris-Île-de-France. On attend vos petites photos, vos réactions sur le WhatsApp et puis à suivre pour l'instant, c'est la faux avec Maxime Glorieux. Nous serons sur le parvis du SAMU social de Paris dans le 13e.
21: Oui, évacuation imminente par les forces de l'ordre. Après 7 semaines de grève, les salariés, notamment ceux du 115, le numéro d'urgence, disent être débordés. Reportage dans moins de 2 minutes.
0: Pour l'instant, 6h30, c'est le retour de l'info en 90 secondes avec Valentine Mottès.
22: L'embrasement dans les casernes. Les 9 syndicats de sapeurs-pompiers professionnels appellent à la grève ce jeudi. Exténués par cet été inédit sur le front des incendies, mais surtout par le manque de moyens et d'effectifs, le ministre de l'Intérieur les reçoit à midi. Quand la France brûle toujours, une centaine d'évacués à Saint-Just, près de Rennes, où 200 hectares de forêt sont en flammes, 1200 vacanciers forcés de fuir leur camping au nord du Touquet Paris-Plage à cause de plusieurs départs de feu dans les dunes, eux ont pu rentrer. 40,9 degrés relevés hier à Saint-Lindre dans le Gard et les températures seront encore suffocantes aujourd'hui avec 35 à 40 degrés sur la quasi-totalité de la France. 80 départements sont en vigilance orange canicule, mais ce jeudi marque le pic de cet épisode de chaleur, précise Météo France. Trop chaud pour maintenir tous les trains entre Paris et Clermont-Ferrand. 6 voyages sont déjà supprimés aujourd'hui et il y en aura encore 7 demain à la veille du week-end du 15 août. La faute notamment au climatisation vieillissante à bord des rames corail. Un petit air frais pour remplir les salles. Les niveaux de fréquentation des cinémas sont hallucinants selon leur fédération nationale. Grâce aux salles climatisées, mais aussi aux super productions à l'affiche, l'Odyssée de Christopher Nolan et le dernier Spider-Man. Et puis la saison commence de la meilleure des manières pour le Paris Saint-Germain, vainqueur hier de la Super Coupe d'Europe de foot contre les Anglais d'Aston Villa. Une victoire 2-1.
0: Et voilà, Aston Villa, bien sûr. 6h passées de 31 minutes, et c'est l'info, bien sûr, d'ici, chez nous, en Île-de-France, Maxime Glorieux. Alors, c'est l'évacuation dans la journée du SAMU social de Paris.
21: Le SAMU social s'occupe de toutes les personnes sans-abri de la région, occupées par des salariés grévistes depuis un mois. Ils dénoncent un manque de moyens, alors que les familles à la rue sont toujours plus nombreuses en Île-de-France. Les agents qui répondent au 115, le numéro d'urgence, sont débordés, mais la préfecture de police de Paris a donc ordonné l'évacuation du SAMU social dans le 13e arrondissement. Plus de 400 personnes campent actuellement sur le parvis. Ils avaient jusqu'à 20h hier soir pour quitter les lieux avant l'intervention de la police. Fatou Lordiouf.
1: Selon la préfecture, les enfants présents sur le site seraient en danger. L'accès à l'hygiène insuffisant et certaines personnes atteintes de maladies respiratoires. Une situation aggravée par la canicule qui justifierait l'évacuation. Elle estime aussi nécessaire que le 115 reprenne son activité. Mais pour Jordan Bernard, secrétaire général de la CGT SAMU Social, c'est inacceptable.
2: L'État s'est engagé au dernier conseil d'administration du SAMU Social, donc jeudi dernier, à faire des propositions de mise à l'abri des personnes. Au lieu de quoi, la préfecture et l'État jouent le jeu de la répression qui entraîne potentiellement des contrôles d'identité avec à la clé potentiellement aussi des OQTF.
1: Enoch, 23 ans, demandeur d'asile non autorisé à travailler et mobilisé depuis le début du mouvement. Il redoute d'être envoyé plusieurs semaines en centre d'hébergement hors d'Île-de-France, solution proposée par la préfecture.
4: Aller en province, pour moi, c'est totalement impossible parce que tout se passe ici sur Paris. Vu que j'ai déjà entamé ma démarche sur Paris, je peux pas continuer là-bas. Ça va demander à chaque fois que je suis appelé à être présent ici, à me déplacer. Et j'ai pas les moyens. Vu que je travaille pas, je peux pas me payer les moyens pour faire ces allers-retours à chaque fois.
1: Les syndicalistes, les familles et les bénévoles de l'association Utopia 56 s'inquiètent de ne trouver aucune solution concrète.
23: Les places qu'on a dans notre réseau d'hébergement solidaire, elles sont limitées à 150 globalement, généralement. Et là, avec l'été, on est plutôt autour de 120-130. On va essayer de voir comment est-ce qu'on peut soit trouver un lieu de repli, le temps de justement de s'organiser ou non. Et dans les prochains jours, on va se mobiliser pour qu'on ne lâche pas le combat.
1: Malgré la situation, pour tous, l'important est de rester soudés.
21: Reportage sur le parvis du SAMU social de Paris, signé Fatou Lordiouf pour Ici Paris Île-de-France. L'évacuation devrait avoir lieu dans la journée.
0: Dans le reste de l'actualité, Maxime.
21: C'est cette nouvelle journée en vigilance orange canicule dans toute l'Île-de-France, avec des conséquences sur la route. Vitesse a baissé de 20 km/h, mais aussi des bonnes nouvelles. L'ouverture, par exemple, en nocturne du site du Baignade, du Bras-Marie. Point complet dans le journal de 7h. Et puis nous reviendrons sur le premier trophée de la saison pour le Paris Saint-Germain. Pourtant, elle vient à peine de commencer. Ouais. Victoire 2-1 contre Aston Villa en Super Coupe d'Europe. En attendant, le débrief est sur le site d'Ici Paris-Île-de-France. Avant un point trafic, la météo d'abord, avec donc cette chaleur qui s'installe.
0: Jusqu'à 38 degrés, prévu pour aujourd'hui, Maxime. En ce jeudi, des températures bien au-dessus des valeurs de saison. Et ce soleil toujours bien présent, il règnera sans partage dans notre ciel, avec par exemple à Meaux, 37 degrés. Pareil pour Bobigny au meilleur de la journée. À Paris, tenez dans le jardin du Luxembourg, jusqu'à 36 degrés. Créteil, 37. Meudon, 36 degrés. Pareil pour Boulogne-Billancourt, 37 pour Rambouillet. Et je vois même à Fontainebleau, 38 degrés. On parlait du fameux 38. Et bien Fontainebleau, même a ressenti jusqu'à 40 degrés. Donc il fait chaud. Et demain, on pourra rajouter encore un petit degré, croyez-moi. On vous tiendra bien sûr au courant. Et puis on vous donnera plein d'astuces fraîcheurs et des endroits où vous rafraîchir. Merci Maxime. Sur la route, nous sommes avec vous également tous les quarts d'heure. Numéro 1 sur le trafic, grâce à vous. La preuve, on salue Jean-Luc qui nous écoute. Bonjour Jean-Luc.
24: Bonjour à tous les auditeurs, bonjour à tout le monde.
0: Alors vous avez vu un camion qui est un semi-remorque en panne, c'est ça, sur votre trajet?
24: Alors nous avons un semi-remorque quand on vient de Brie-Comte-Robert, qu'on va vers Pont-au-Combeau. Le semi-remorque, c'est marqué action dessus, et c'est après la sortie des lignes, il dépasse un peu sur la route. À mon avis, il va y avoir un gros bouchon, et faire attention pour ne pas avoir un suraccident.
0: À la sortie de Lézigny, donc vous m'avez bien dit, c'est bien
24: oui.
0: Ça.
24: Oui, quand on va de Brie-Comte-Robert à Pont-au-Combeau, il est après la sortie de Lézigny. Faire attention, ralentir.
0: C'est noté.
24: Sinon, ça va être un suraccident.
0: Waouh. Merci en tout cas pour cette alerte, Jean-Luc. Et puis bonne route. Vous partez au travail, c'est ça?
24: Bah ouais, moi je suis chauffeur PL, je vais dans Paris.
0: Ah bah alors bon courage et merci d'être branché sur votre radio locale ici Paris de France. Vous souhaite une bonne journée.
24: Tous les jours, je vous écoute.
0: Oh, bah, ça, c'est parfait. Je vous adore, Jean-Luc. Merci encore.
24: Merci bien. Bonne journée à tout le monde.
0: Bonne journée. Et bon réflexe, hein, 01 42 30 10 10, ce numéro du standard. Faites comme Jean-Luc. Venez nous donner directement l'info à la source.
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0: Allez, 6h36, l'heure d'ouvrir les volets et la fenêtre par la même occasion pour capter un maximum de fraîcheur. Voilà, c'est le premier bon plan que je peux vous donner pour avoir un petit peu moins chaud si possible. Et pour la musique, voici Marc Lavoine, le parking des anges sur votre radio locale, ici Paris-Île-de-France. Bon réveil.

0: plus de 40 ans, Marc Lavoine interprétait pour la première fois ce titre, Le Parking des Anges, et nous l'écoutions sur votre radio locale ici, Paris-Île-de-France. Et puis dans quelques instants, notre vétérinaire, le docteur Pierre Fabin, nous rejoindra en studio avec un sujet, je vous l'avoue, un petit peu délicat, voilà, qui peut hélas nous arriver. Imaginez votre chien mord une personne, comment réagir? Que devez-vous faire et qui prévenir? Eh bien, toutes les réponses dans moins de 5 minutes.
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0: Mais avant cela, il est 6h40, partons dans la rue à votre rencontre. C'est la mission de David Kolski qui, face à vous, vous demande quels sont vos petits plaisirs de l'été. Il a rencontré par exemple Richard dans le département de la Seine-Saint-Denis. Pour lui, plaisir rime avec culture à Paris.
2: Profiter un max, la conjoncture est difficile et faut s'évader.
3: Bonjour, je m'appelle Richard, j'habite le Raincy et j'adore découvrir la culture à Paris.
4: Qu'est-ce qu'il y a de spécial?
3: Les expos, la pluralité, et puis il y a plein de choses à voir sans forcément dépenser de l'argent. C'est ça qui est magique à Paris. Donc, ne serait-ce que les monuments, etc. Hein, vous baladez à Paris, déjà vous avez passé une belle journée, quoi.
4: C'est important justement de faire attention au porte-monnaie tout en pouvant se cultiver, découvrir des choses.
3: L'argent ne doit pas être un frein à la culture et justement, on devrait la gratuité à tous. Donc, ouais, bien sûr.
4: Heureusement, il y a quand même des musées, des monuments qui sont gratuits à visiter. Il faut trouver les bons plans. Comment vous faites d'ailleurs pour organiser une journée quand vous voulez visiter ou redécouvrir Paris?
3: Je vais sur Internet tout simplement et je regarde où sortir à Paris. Ouais. Et il y a plein de choses gratuites, même sur TikTok, etc., où il y a des influenceurs ou pas, qui annoncent des événements, etc. Et ben voilà, si ça m'intéresse ou pas. Hein. L'avantage, c'est la curiosité. Quand on est curieux, on découvre tout.
4: L'été, c'est le bon moment pour redécouvrir justement certains monuments, certains musées.
3: Alors, l'avantage de Paris au mois d'août, c'est que c'est très calme, donc on peut plus en profiter. Bon, juillet, je travaille, mais ça m'empêche pas d'en profiter mes jours de repos et mes week-ends, bien sûr. Ouais, mais...
4: Qu'est-ce que vous souhaitez aux auditrices et aux auditeurs d'ici Paris-Île-de-France pour cet été?
3: De profiter un max. La conjoncture est difficile et faut s'évader. Donc, changez-vous les idées, faites ce que vous avez envie de faire.
0: Exactement, et la culture, il a raison, hein, Richard, la culture peut nous aider à nous évader. Merci Richard, au micro de David Kolski. Et si vous cherchez d'ailleurs des bons plans culture à Paris, direction le site de la ville de Paris, il y a plein de bons plans. Ou alors, encore plus simple, restez branchés chez nous. Voilà, on vous donnera encore un max de bons plans, et des bons plans fraîcheur entre autres, avec les températures qui s'annoncent de plus en plus élevées, surtout à partir de demain, quand on va rajouter une couche. Allez, d'ici 30 secondes, vous avez rendez-vous avec votre vétérinaire. Notre vétérinaire, on le partage, et on va parler d'une situation qui, je l'espère, ne vous arrivera jamais. Comment réagir après que votre chien ait mordu une personne? Mise en situation et explication à suivre.
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0: Avec bien sûr la petite tasse de café encore fumante pour vous accompagner en ce jeudi matin. Il est 6h44. Bonjour docteur Pierre Fabin. Il est avec nous, notre vétérinaire. Et ce matin, une situation que vous redoutez peut-être. Vous redoutez cette situation, j'en suis sûr. Imaginez, vous promenez avec votre chien en laisse, vous croisez une personne. Et là, c'est le drame. Votre chien mord cette personne. Alors, que faire? Est-ce que c'est grave? Bien sûr. Et puis, quel risque pour l'animal et la personne? On en parle avec vous, docteur Pierre Fabin.
11: Alors déjà, respirez un coup, gardez votre calme, oui. Parce que c'est souvent très émotionnel. Oui. Vous culpabilisez, c'est normal, vous avez peur pour votre chien et la personne en face est parfois paniquée, à juste titre. Mais il faut garder la tête froide, car la morsure d'un chien, c'est un acte grave et c'est encadré par la loi. Première chose, sécurisez la situation, éloignez votre chien, isolez-le, mettez une laisse ou une muselière si nécessaire, et ensuite proposez à la personne mordue de l'accompagner chez un médecin. Même une petite morsure va probablement s'infecter, et prenez ses coordonnées car il y aura une suite.
0: Alors oui, et justement d'ailleurs, que doit faire le propriétaire du chien après le coup? Et puis, est-ce qu'il faut prévenir quelqu'un?
11: Et oui, en cas de morsure, un chien doit obligatoirement être vu par un vétérinaire sanitaire. C'est souvent votre vétérinaire habituel, mais il faut vérifier qu'il soit habilité à faire ce qu'on appelle une surveillance mordeur. C'est 3 visites vétérinaires à 15 jours d'intervalle. Le but, s'assurer que le chien ne présente aucun signe de rage. Même si la rage a disparu en France, la procédure est obligatoire. Et si vous ne le faites pas, vous êtes en infraction. Par ailleurs, la morsure doit être signalée à la mairie, qui pourra décider de faire évaluer comportementalement votre chien par un vétérinaire. Il y aura 4 niveaux de dangerosité, et selon le classement, des mesures peuvent être imposées. Port de la muselière, formation pour le maître, voire déclaration en préfecture.
0: Exactement. Et puis tenez, une dernière question, docteur Pierre Fabin, et on y pense depuis le début. Est-ce que le chien peut être euthanasié si la morsure est jugée grave?
11: Alors non, l'euthanasie, ça n'est pas du tout automatique. Elle peut être demandée en cas de danger grave avéré, mais elle reste vraiment exceptionnelle. On prend en compte le contexte. Est-ce que votre chien a mordu sans raison? Est-ce qu'il était provoqué, blessé, effrayé? Un chien qui mord une fois n'est pas un chien dangereux. Mais il faut réagir. Rééducation, comportementaliste. Il ne faut pas laisser passer l'incident comme si de rien n'était. Car un chien qui a mordu peut recommencer. Et puis n'oubliez pas, en cas de morsure, vous êtes responsable civilement. Votre assurance peut prendre en charge les frais médicaux de la victime, mais il faut que le chien soit déclaré sur votre contrat.
0: Bien, c'est noté. Merci docteur Pierre Fabin. Ici.fr pour retrouver cette chronique. Et encore plus, hein, plein de chroniques en rapport avec le docteur Pierre Fabin. Des chroniques en lien avec les chiens, les chats, les lapins comme hier. Voilà, ici.fr. Voici Texas maintenant avec Summer Sun sur votre radio locale. Ici Paris, Île-de-France.

0: Un joli mélange très efficace de pop rock, dance et électro, très caractéristique de la fin des années 90. Le groupe Texas, qui, comme son nom ne l'indique pas, nous vient d'Écosse. La route, tous les quarts d'heure, on jette un coup d'œil bien sûr sur vos conditions de route, avec des conditions qui sont somme toute assez bonnes, hein. Seulement 3 km de bouchons cumulés, mais un accident à vous signaler. Merci d'ailleurs, c'est grâce à vous, hein, vous nous donnez toutes les infos en temps réel. Un accident qui s'est produit, qui vient de se produire dans le sud de la capitale. Nous sommes dans le secteur de Charenton-le-Pont, sur l'A4 direction la province, avec 2 véhicules impliqués dans cet accident, et sur les 5 voies, attention, la voie centrale est fermée. Donc là, ça peut vraiment surprendre, on ne rigole pas avec ça, sur la 4 direction la province, donc secteur Charenton-le-Pont, avec cet accident et ces 2 voitures impliquées. Et puis dans les transports en commun, et même regardez le câble 1, le fameux téléphérique, fermé jusqu'à aujourd'hui inclus pour des raisons de travaux, réouverture normalement demain. Donc on profite encore aujourd'hui de ces bus de remplacement, mais après on pourra enfin prendre l'air et de la hauteur avec le câble 1 de retour. 01 42 30 10 10, ça c'est le standard, hein. N'hésitez pas, voyez quelque chose, tac, vous prenez le téléphone et vous nous appelez.
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0: À vos côtés, on sort, tenez, pour lutter contre la chaleur. On en parle en ce moment du pic de chaleur, jusqu'à 38 degrés prévu aujourd'hui, ça va grimper encore demain. Eh bien, je vous propose un petit plongeon. Plouf, on y va. Voilà, on fait une grosse bombe. Résultat, on trempe tout le monde, la serviette d'à côté, mais c'est pas grave. Allez, prenez votre maillot de bain direction les Yvelines, avec la commune de Houille qui se transforme en station balnéaire jusqu'au 23 août avec des activités gratuites. Le thème, c'est l'Amérique, avec ranch de petits cow-boys, tyroliennes, marionnettes et promenades en poney. Oui, plage, j'entends même les mouettes. On va peut-être pas aller jusqu'à ambiance mouette, les amis. En tout cas, Houille plage, c'est le rendez-vous dans les Yvelines jusqu'au 23 août. ville-houille.fr. On file au parc floral de Paris maintenant, avec quelques notes qui s'échappent des fleurs. Ça sent bon, et puis des notes de musique aussi qui sortent des instruments à l'occasion du Paris Jazz Festival. Jusqu'au 6 septembre, profitez de concerts gratuits en plein air, en journée, cadre idyllique, le parc floral de Paris, comme ce samedi 16h. C'est gratuit, il y a juste l'entrée du parc à payer, mais c'est quasiment rien, 2,80€. Voilà, petite pièce, parc floral de Paris, dans le 12e arrondissement, métro Château de Vincennes, n'hésitez pas. Et puis plus d'infos sur ce beau festival, festivaldu-parc-floral.paris. Et pour finir, tenez, dernière semaine, du ciné en plein air de la Villette. C'est au parc de la Villette, avec des séances de films gratuits. C'est à partir de 18h, premier film famille, et puis à 21h, autre film, cette fois-ci destiné au grand public. Et puis samedi, j'ai noté par exemple, à 18h, Le Peuple Loup, et puis à 21h, Seul au Monde. Le ciné plein air, La Villette, parc de La Villette, 19e arrondissement, www.lavillette.com. Voilà, tout est dit, les bons plans à partager en famille. Et puis pour la musique, c'est tout de suite. Regardez, on enchaîne sans plus tarder, c'est quelques notes avec les Innocents. Jeudi sur votre radio locale, ici Paris Île-de-France. Merci de votre fidélité, très bon réveil. Et vous savez quoi? Je vous dis les yeux dans les yeux, enfin les yeux dans le poste plutôt. On est ensemble jusqu'à 9h. On va encore en faire de belles choses, croyez-moi.

0: Jeudi, le premier grand succès du groupe Les Innocents, sorti en 87. On n'oublie pas, hein, si vous aimez les ambiances 80, années 80, 100% années 80, comme tous les soirs entre 19h et 20h. Et puis dans quelques instants, le retour de l'info. Et puis Fred Ballard, bien sûr, pour l'humour. On va sourire avec elle. Un rire qui pourrait vous libérer de vos phobies. Oui, réponse dans 30 secondes.
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0: Il est 6h58. On a tous des phobies, ces peurs qui nous tétanisent. Alors, pour s'en débarrasser, c'est la question que s'est posée Fred Ballard. Comment on se débarrasse de tout ça aujourd'hui, grâce à l'humour en tube? Et visiblement, quand on a une phobie, eh bien, le mieux, c'est d'en parler.
4: Bienvenue au groupe d'entraide sur les phobies. Alors, toi, peux-tu te présenter et nous dire quelle est ta phobie?
5: Je m'appelle Réal, et j'ai la phobie des excuses.
4: Pardon?
6: C'est vrai, les groupes de parole, c'est bien, mais il faut faire gaffe à ce qu'on dit, hein, si on ne veut pas que ça parte en vrille. Chaque phobie a ses spécificités à respecter, et dans chaque phobique, il y a un individu mort de trouille. Donc il y a un peu de chemin à faire avant que la parole se libère.
4: Alors, et toi?
7: Moi, je m'appelle Edith, et j'ai peur des silences inconfortables.
4: Ok, on va essayer de toujours garder la conversation active, ok?
5: Je suis en retard, je m'excuse.
6: Voilà, bon, bah là, clairement, la séance est mal partie, hein. Surtout si le prochain est phobique des cris qui commence par A. Hein, oui, parce que les phobiques sont partout. Nino Arial le sait, il sonde régulièrement son public sur le sujet.
8: Phobie, du fromage. Tu pleures quand tu vois du fromage. En France, ta vie, elle est dure à toi, quand même. Hein. Chaque fin de repas, ta famille, je crois que la gosse est en dépression. N'importe quelle forme de fromage? Oui, tous les fromages. Le kiri. Ah, ça va. Oui, c'est vrai qu'il est moins agressif, hein, le kiri.
6: Ah, c'est sûr que comparé au Munster ou au Maroilles, olfactivement, c'est nettement moins agressif. Donc ça se confirme. Hein. L'humour sauve de tout. Celui qui rit devant son kiri n'a plus de phobie. Donc rions un peu en attendant le dessert.
0: Exactement. Merci encore, Fred Ballard. C'était l'humour en tube.
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0: Belle matinée, très bon réveil, il est 7h. Le journal L'Info avec Maxime Glorieux. Bonjour Maxime.
9: Bonjour à tous.
0: La chaleur s'installe en Île-de-France et d'ailleurs en vigilance orange canicule aujourd'hui et demain.
9: Avec jusqu'à donc 38 degrés cet après-midi, 39 attendus demain. On s'hydrate, on prend des nouvelles des plus fragiles et sur la route, on lève le pied, Laurent Borde, en raison d'un nouvel épisode de pollution à l'ozone.
10: Oui, il va falloir rouler moins vite, 20 km/h de moins sur toutes les routes de la région, autrement dit 110 km/h au lieu de 130 sur autoroute, 90 au lieu de 110 sur les voies rapides et 70 sur les nationales et départementales. La préfecture de police recommande même d'éviter tout déplacement routier aujourd'hui.
9: Et pour supporter ces fortes chaleurs, vous avez pour nous, Laurent, quelques conseils fraîcheurs.
10: À Paris, quelques mairies comme celle du 13e ou du 18e arrondissement mettent à disposition des salles fraîches ouvertes à tous. Si vous préférez prendre l'air, certains parcs et jardins comme le jardin Arnaud Beltrame dans le 3e arrondissement restent ouverts 24 heures sur 24 et plusieurs écoles avec des cours oasis, c'est-à-dire avec de nombreuses plantes, sont ouvertes de 18h30 à 22h. Dans la région, les bibliothèques ou les musées, comme le Petit Palais, disposent d'espaces rafraîchis. Pour ceux qui ont envie de se jeter à l'eau, les horaires de baignade au Bras-Marie sont prolongés jusqu'à 20h au lieu de 18h habituellement. Enfin, plus original, les cimetières, comme celui de Montparnasse, proposent de nombreuses fontaines à eau.
9: Laurent Borde, merci. Et vous êtes de plus en plus nombreux à chercher de la fraîcheur dans les centres commerciaux. Reportage à suivre en Essonne dans l'Info d'ici à 7h30. 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Chaleur difficilement supportable dans les trains à la clim vieillissante. La SNCF supprime donc 3 allers-retours sur la ligne Intercité entre Paris et Clermont-Ferrand et la moitié des trains demain. Vigilance orange également pour feu de forêt. Le risque incendie est toujours élevé dans la région et les pompiers ont déjà été fortement mobilisés cet été à fond. Fontainebleau, bien sûr, mais aussi en Gironde. Plus de 300 pompiers franciliens en renfort, toujours plus d'interventions, mais les mêmes effectifs et le même équipement. D'où cet appel à la grève de l'intersyndicale aujourd'hui. 9 syndicats de pompiers seront reçus ce midi par le ministre de l'Intérieur. De son côté, le ministre de la Justice, Gérald Darmanin, était en Seine-et-Marne hier dans la prison de Réau, le centre pénitentiaire sud-francilien, prêt à accueillir les premiers détenus, considérés comme très dangereux dans les prochains jours. Réau devient la troisième prison de haute sécurité.
11: Il est 7h03 et c'est une maladie que l'on pensait quasiment disparue. Des cas de tuberculose détectés dans le Val-de-Marne.
9: À Ivry-sur-Seine, 3 cas en quelques semaines seulement. L'Agence régionale de santé, l'ARS, vient donc de lancer une enquête. Le premier cas a fréquenté un centre de loisirs. Et sur place, à Ivry, les parents sont partagés entre inquiétude et appel à la prudence, Mathilde Cariou.
12: La nouvelle commence tout juste à se répandre dans le quartier d'Ivry-Port.
13: J'ai entendu parler rapidement via la presse.
12: Pas de quoi inquiéter Faïza, maman de 3 enfants.
13: Malheureusement, il y a toujours des virus qui circulent à un moment donné.
12: Ça n'est pas n'importe quel virus, lui répond Régine, qui prend ça très au sérieux.
14: Bah oui, ça m'inquiète, puisque c'est une maladie très très contagieuse.
12: Ses enfants vont au centre de loisirs dans l'école du quartier.
14: Donc il va falloir dépister en fait pour savoir s'ils ont été contaminés ou pas. Mon mari et moi, nous le ferons également.
12: À la pharmacie, quelques interrogations, admet Kevin Assine.
15: Surtout, on est dans le quartier dans lequel il y a apparemment les 3 cas maintenant confirmés. On s'attend effectivement au prochain jour à avoir de plus en plus d'interrogations.
12: Tant que vous êtes vacciné, répond-il, tout va bien.
15: Si on est vacciné, on a beaucoup moins de risques, nettement diminué.
12: La situation est sous contrôle, confirme Audrey Medeville, adjointe à la santé de la mairie d'Ivry. C'est le CLAT, le centre de lutte anti-tuberculose, qui s'occupe de recenser les cas.
16: Si vous n'êtes pas appelé par le CLAT, c'est que vous n'êtes pas cas contact. Et si par contre vous avez de la fièvre, une toux grasse persistante, de la fatigue extrême, de la perte de poids, appelez le CLAT et il vous ferait le dépistage s'il y a besoin, etc.
12: Pour l'instant, le dépistage se fait au CHI de Créteil. La mairie propose d'installer un centre temporaire directement à Ivry.
9: 3 cas de tuberculose à Ivry, sachant que l'an dernier, plus de 1500 cas ont été déclarés dans toute la région.
11: Maxime, le Paris Saint-Germain reste sur le toit de l'Europe.
9: Avec le doublé, 2e Supercoupe d'Europe d'affilée remportée hier soir en Autriche et donc le premier titre d'une saison qui vient à peine de commencer. Victoire 2-1 sur les Anglais d'Aston Villa avec un début de match poussif. C'est vrai, il faut dire que les Parisiens avaient moins de 3 semaines d'entraînement. Certains étaient même rentrés de vacances depuis seulement quelques jours, Hugo Duport.
17: Les Parisiens ont pu compter sur le retour de leur cadre hier soir. Marquinhos, Pacho, Vitinha et même Ousmane Dembélé entrés en seconde période. S'ils ont souffert défensivement, les hommes providentiels du PSG ont encore frappé l'insatiable Kvaratskhelia, l'homme des grands rendez-vous, meilleur joueur de la Ligue des Champions l'an dernier, a ouvert le score, suivi de Désiré Doué en milieu de seconde période. L'attaquant parisien était satisfait hier soir après la rencontre.
18: Ce soir, on a encore montré de très bonnes choses. On a su être efficace devant le but, bien défendre aussi, même si on prend ce but. Ça a été une très bonne équipe d'Aston Villa en face, mais on est très content. Retour de vacances, on sait que c'est pas facile, mais on a mis les choses en place ce soir. Il y en a qui ont repris il y a 2 jours, lundi dernier. Moi, j'ai repris lundi dernier, mais voilà, c'est exceptionnel. Il faut qu'on continue comme ça, c'est une très bonne saison qui débute avec un très très beau trophée.
17: Il est aussi revenu sur une potentielle 3e étoile en Ligue des Champions.
18: Bien sûr, on y pense parce qu'on a de l'ambition, mais l'objectif c'est surtout de tout gagner cette année.
17: Et puis nouvelle finale dimanche pour les hommes de Luis Enrique face au RC Lens pour le trophée des champions qui oppose le premier du championnat de France au vainqueur de la Coupe de France.
9: 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Autre victoire parisienne au pluriel hier, cette fois en athlétisme. Au championnat d'Europe au Royaume-Uni, double victoire avec Jusqu'à Oumaté, médaille d'argent sur le 110 mètres et de l'argent aussi sur le 400 mètres pour Mohamed Abdallah Kunta, lui aussi parisien, médaillé après une saison compliquée. Il s'était blessé bêtement en se prenant les pieds dans sa valise à l'hiver dernier.
19: Je reviens très très loin, j'ai eu des années de galère, des années où j'ai même pas pu m'exprimer du tout. Et là, j'arrive à faire une saison complète, sans blessure, en montrant ce que je suis capable de faire. Et j'en ai encore beaucoup. J'ai pas pu faire ce que je voulais aujourd'hui, mais on va pas cracher sur une médaille d'argent. Donc je suis vraiment fier. J'ai toujours été fier de représenter la France et je suis encore plus fier aujourd'hui. Et J'ai beaucoup plus à offrir à la France.
9: Mohamed Abdallah Kunta, sprinteur de 31 ans, qui apporte à la France sa troisième médaille au championnat d'Europe d'athlétisme. Allez, avant la météo, je me permets un petit conseil. Allez sur ici.fr voir les photos de l'éclipse hier. Ah. Vous l'avez sûrement vu hein, dans les rues de Paris. On était des milliers au parc André Citroën avec ici Paris Île-de-France. Mais vraiment, les photos valent le coup d'œil. C'était mémorable, on peut
11: c'est
9: le dire. Hein.
11: Ah, c'était, non, mais c'est magnifique. Et puis, il y a ce moment de synergie au final où on passe un bon moment, les yeux comme ça rivés avec les lunettes de protection ici d'ailleurs.
9: Il y aura quelques témoignages dans le journal de 8h. Mais d'abord, la météo et donc cette vigilance orange canicule pour deux jours, hein, jusqu'à demain inclus.
11: Et on notera jusqu'à 38 degrés déjà pour aujourd'hui. Hein. On s'arrête là pour l'instant, c'est jeudi, jusqu'à 38 degrés. Le soleil qui régnera en maître avec, par exemple, au thermomètre 37 degrés à Meaux et 28 déjà pour ce matin. Vous voyez cette chaleur qui est déjà présente. Donc ouvrez vite les fenêtres là en ce moment pour essayer de choper de la fraîcheur. Hein. Créteil, 37 degrés. Meudon et Boulogne-Billancourt jusqu'à 36 degrés. Rambouillet, 37, pareil pour Nanterre. À Évry, 37 degrés. Fontainebleau, 38 et un ressenti 40. Voilà, la chaleur, elle est bien présente. Désaltérez-vous. Hein, ça, c'est vraiment, vraiment plus qu'un conseil. Et puis, on passe un petit coup de fil par exemple à sa famille. Et puis, la petite voisine, la petite mamie à côté de chez nous, bah pareil, on va voir si tout va bien. Merci Maxime et le retour de l'info, bien sûr, avec vous à 7h30. Pour l'instant, et sur la route, pareil, hein, ça se passe plutôt bien. On va pas se plaindre, heureusement d'ailleurs. On vous rappelle que pour le câble 1, il sera de retour demain, le téléphérique. Ouais, ça c'est excellent. Le trafic était interrompu jusqu'à aujourd'hui. Fin des travaux aujourd'hui, ce soir, et reprise à partir de demain du câble 1. Et sur la route, encore une fois, on vous signale cet accident. Merci d'ailleurs à vous de nous l'avoir signalé. C'est à Charenton-le-Pont, le secteur Charenton-le-Pont, dans le sud de la capitale, avec cet accident sur l'A4 direction la province, avec deux voitures impliquées. Et attention, la voie de droite ainsi que la bande d'arrêt d'urgence sont fermées. Merci pour ces infos. 01 42 30 10 10. Ça, c'est le numéro du standard et du WhatsApp.
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11: Jeudi 13 août, j'espère que oui, comme le disait Maxime, vous avez passé une belle soirée avec l'éclipse face à vous, vos lunettes sur le nez et vos photos, on les attend sur le WhatsApp, allez-y, 01 42 30 10 10. Et puis la fraîcheur, on la trouve un peu partout, par exemple parc des Buttes Chaumont, c'est ouvert jusqu'à minuit aujourd'hui, allez-y. Et voici France Gall avec Des Branches, très bon réveil.

0: France Gall à 7h12 sur votre radio locale ici par Île-de-France avec des branches. Et si vous êtes fan de France Gall, sachez qu'il existe une belle tournée hommage qui célèbre l'œuvre de France Gall et de Michel Berger par la même occasion. Et ils passeront d'ailleurs, tenez, chez nous, la scène musicale à Boulogne-Billancourt le 16 janvier prochain. Et à suivre, on va vous emmener dans un lieu unique qui accueille des jardiniers amateurs, comme vous et moi, à moins que vous soyez vraiment de jardiniers éclairés, comme on dit. Les jardiniers amateurs s'appellent la Maison du Jardin et du Compostage à Paris. C'est au cœur du parc de Bercy. On en reparle dans moins de 10 minutes, donc préparez la brouette, les amis, attention.
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0: 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Et puis on va baisser doucement la musique maintenant parce qu'on va parler du PSG dans quelques instants, qui a affronté Aston Villa pour la Super Coupe. On l'a remporté, cette Super Coupe d'Europe, 2-1. Et on va, dans quelques instants, avec Gérald Deroux, dans Mon œil dans le rétro, revenir encore un petit peu en arrière, juste pour faire plaisir, avec ce sacre du PSG. Oui, on va reparler du sacre en Ligue des Champions. Un peu de nostalgie, ça fait du bien.
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0: On ouvre les yeux ? Enfin, ne serait-ce qu'un déjà, hein, le minimum syndical, sauf si vous roulez bien sûr. Alors 7h15, tenez un moment pour se replonger sur des faits marquants. C'est tout de suite avec Gérald Deroux et ce matin, retour sur un moment de bonheur qu'on a vécu ensemble en direct sur votre radio locale ici Paris-Île-de-France. C'est le sacre du Paris Saint-Germain. Souvenez-vous, en Ligue des Champions.
3: Les invincibles, légendaires, la presse n'a pas lésiné sur les adjectifs et superlatifs au lendemain de la victoire des footballeurs parisiens face à Arsenal le 30 mai dernier. C'est vrai qu'un deuxième titre consécutif en Ligue des Champions, on n'avait jamais vu ça en France, un événement. Le PSG se rapproche un peu plus des 3 clubs européens mythiques qui ont enchaîné 3 titres d'affilée dans la Coupe aux grandes oreilles, le Real Madrid, le Bayern de Munich et l'Ajax Amsterdam. Les fans parisiens se prennent à rêver pour l'an prochain. Cette année, le deuxième titre du PSG a été arraché au tir au but. Il n'avait rien à voir avec le feu d'artifice historique de 2025, quand les Parisiens ont écrasé l'Inter Milan 5-0. Mais bon, les supporters savourent en se disant que leur équipe, à défaut de flamboyance, a fait preuve d'une grande solidité en ne craquant pas dans les moments les plus délicats du match. Les femmes peuvent aussi savourer ce nouveau sacre en repensant à toutes les fois où leur club échouait en Ligue des Champions, même quand il alignait des monuments comme Mbappé, Messi et Neymar. Depuis 2 ans, la force du collectif, construit par l'entraîneur Luis Enrique, a mis tout le monde d'accord. En cette fin mai, il y avait donc de quoi savourer la victoire dans une belle unanimité. Sauf que la fête a été gâchée par de nouveaux débordements, plus nombreux que l'an dernier. À Paris, 2 personnes sont mortes dans la Seine, 1 sur le périphérique. Il y a eu des tirs de mortier, parfois en direction des forces de l'ordre, et des actes de vandalisme à Paris et en province. La classe politique s'est rapidement emparée du sujet en reprenant ses thèmes favoris. favori, à droite comme à gauche, ce qui a ajouté une couche de crispation dans une société française déjà divisée, qui avait là une bonne occasion de se rassembler. Dommage.
0: 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Le PSG qui jouait face à Aston Villa, Super Coupe de l'UEFA, victoire du Paris Saint-Germain 2-1. On en reparlera bien sûr dans le journal de 8h. Pour l'instant, les Beatles avec Here Come the Sun pour vous souhaiter la bienvenue. Bon réveil à vous tous.

les Beatles pour vous accompagner en ce jeudi matin, c'est bien ça. Très bon réveil à vous tous. Et sur la route, on jette un petit coup d'œil, ça roule bien, donc c'est déjà une première bonne nouvelle. On vous annonce toujours cet accident, bien sûr. Et merci à vous de nous avoir fait un petit appel de phare d'ailleurs pour nous l'annoncer, cet accident. C'est

0: Ensemble pour vous offrir trois soirées. On peut le dire quasiment, hein. C'est un séjour de trois jours, deux nuits avec petit déjeuner, restaurant, tout est compris. Dans un lieu de charme, maison d'hôte par exemple, un gîte ou un petit hôtel avec qui vous voulez. Et il y a Jacqueline qui nous a appelé. Bonjour Jacqueline.
1: Bonjour.
0: Il y a une bouteille qui saute en même temps, c'est la fiesta ici. Dans les Hauts-de-Seine, ambiance donc plutôt sympathique. Ça vous plaît cette ambiance un peu tête à tête, tranquille? Vous avez besoin de ça Jacqueline?
1: Ah oui, oui, en ce moment, oui.
0: Ah, alors avec qui vous partiriez et partagez ce petit moment?
1: Avec ma fille.
0: Ah, oh, c'est sympa ça, c'est tranquille. Elle s'appelle comment votre fille?
1: Bérangère.
0: Eh bien, on salue Bérangère également. Vous êtes en vacances ou pas, Jacqueline?
1: Non, je suis retraitée, donc je suis tout le temps en vacances.
0: Oui, mais c'est bien mérité, vous en profitez. En plus, vous nous appelez de bon matin, c'est-à-dire que vous êtes opérationnelle à 7h21. Ça fait plaisir, Jacqueline.
1: Ah oui. Ben non, mais... Je suis sortie déjà avec le chien depuis un petit moment.
0: Ah, ben dis donc, mais vous êtes levée à quelle heure, Jacqueline?
1: Ben, il me réveille à 6h, donc...
0: Ah d'accord, donc c'est lui le radio réveil.
1: Voilà, tout à fait.
0: Bon, ben très bien. Jacqueline, quelle est votre radio préférée, celle que vous écoutez et même vous réveillez la nuit pour l'écouter, quasiment?
1: Ici Paris, Île-de-France.
0: Eh ben c'est parfait. On vous souhaite une très belle journée. Et puis surtout, n'oubliez pas, rendez-vous lundi 8h20. Restez près du téléphone, Jacqueline, pour savoir si oui ou non on vous appelle. D'accord, très bien.
1: Merci, bonne journée à tous.
0: Bonne journée à vous tous. Et merci de participer à ce jeu 01 42 30 10 10. Si vous voulez faire comme Jacqueline, jouez, le standard est ouvert. Et on enchaîne avec l'interview du jour. On va saluer notre invité et regardez, on va parler de jardinage. Bonjour Marie Callier.
2: Bonjour.
0: Comment allez-vous Marie?
2: Ben, je vais très bien et vous?
0: Ben, très très bien. On va visiter un lieu unique qui nous accueille, les jardiniers amateurs. Alors ce lieu, il est magique, hein. Vous êtes animatrice réseau main verte chargée de projets jardins partagés. Cette maison, c'est la maison du jardinage et compostage de Paris, au cœur du parc de Bercy, 12e arrondissement. On peut tous venir, c'est gratuit. Quel est l'objectif de cette maison?
2: C'est de pouvoir promouvoir et diffuser le jardinage, ouais. Que ce soit en ville ou de manière générale, les activités de jardinage à Paris.
0: Alors, il y a même un jardin expérimental, on peut faire des essais dessus, c'est ça?
2: Oui, tout à fait. On a un potager démonstratif. On a d'ailleurs un atelier ouvert à tous et toutes tous les jeudis. En ce moment, c'est le matin, en août.
0: D'accord.
2: Pour pouvoir justement faire des petits travaux sur le jardin.
0: Alors, si on est vraiment novice, il n'y a pas de souci, on n'a pas honte, on peut venir et puis vous nous aider.
2: Oui, tout à fait, c'est vraiment ouvert pour tout le monde. Donc, on peut découvrir les gestes du jardinage. On a aussi des ateliers avec des gestes un peu plus techniques. En outre, on a un atelier pour les boutures, par exemple, pour découvrir la technique. Mais on a même des ateliers, par exemple, pour les enfants, avec un atelier lecture, parce qu'on a une bibliothèque spécialisée sur le jardinage à la maison.
0: Excellent, j'ai même vu, il y a une expo, vraiment, c'est un lieu de vie.
2: Oui, tout à fait, l'idée c'est vraiment de proposer comment faire du jardinage, montrer que même dans un lieu urbain, on peut faire, il y a plein de possibilités de faire du jardinage et d'accompagner les projets aussi, parce qu'on a toute une équipe de conseillers.
0: Bah, parce que je me dis, en ville, on se dit forcément le jardinage, c'est pas la première chose qui nous vient à l'esprit, mais si on a un petit balcon, si on a même juste notre rebord de fenêtre, vous pouvez nous aider à faire un petit coin de paradis.
2: Exactement.
0: Et alors, les ateliers, vous proposez quoi? Parce qu'on a juste ouvert une petite porte, mais il y a quoi comme atelier, par exemple?
2: Alors, je parlais de l'atelier bouture, ça, ce sera le 18 août. On a des ateliers artistiques aussi, occasionnellement. Le 25 août, on a un atelier d'impression de végétaux en cyanotique, par exemple.
0: D'accord.
2: L'atelier de lecture pour les enfants, ce sera le 26 août. Et on va aller dans le parc de Bercy et faire une lecture avec nos bibliothécaires.
0: D'accord.
2: Voilà pour le mois d'août en tout cas, mais les ateliers c'est tout au long de l'année, tous gratuits comme vous l'avez dit et sur inscription.
0: Exactement. D'ailleurs www.paris.fr pour retrouver vraiment toutes les informations. Et pour finir, Marie Callier, ils disent quoi les gens une fois sortis ou même tout simplement en rentrant dans cet endroit qui est atypique?
2: Bah écoutez, je crois que les gens ils sont globalement plutôt ravis. On a un lieu un peu atypique, comme vous dites, une jolie maison en plein milieu du cœur de Bercy. Donc moi, ce que j'encouragerais vos auditeurs, c'est de venir passer la porte chez nous et de nous rencontrer, même par curiosité.
0: Exactement. Bah, venez, hein, les amis, vous êtes tous les bienvenus. Maison du jardinage et compostage à Paris, c'est en plein cœur du parc de Bercy, 12e arrondissement. Et vous allez voir, c'est une vraie maison, c'est un coup de cœur dès qu'on arrive sur place. Et vous rencontrez Marie Callier, qui est animatrice réseau Main Verte, chargée de projets.

0: jardin partagé. Marie, on vous salue. Merci pour ce que vous faites pour nos extérieurs, entre autres. Hein.
1: Merci de m'avoir reçu.
0: Bah, c'était un plaisir partagé. Merci à vous tous. Et puis, bon jardinage pour celles et ceux qui ont la chance d'avoir un petit espace vert comme ça de bon matin. Vous êtes peut-être d'ailleurs en ce moment en train de profiter de la fraîcheur. C'est le moment ou jamais, hein, parce qu'on annonce des températures jusqu'à 38 degrés aujourd'hui. Donc, vive la fraîcheur, tout simplement. Et puis, la musique, Jean Schultez. Confidence pour Confidence sur votre radio locale ici.

0: Confidence pour Confidence, Jean Schultes sur votre radio locale, ici Paris Île-de-France. Et dans quelques instants, le retour de l'info.
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0: À suivre dans l'info d'ici Maxime Glorieux, jusqu'à 38 degrés attendus cet après-midi en Île-de-France.
7: Vigilance orange, canicule, on vous donnera des bons plans fraîcheur. Il y a les sites de baignade, les musées, mais aussi les centres commerciaux devenus en quelque sorte des refuges par temps de canicule.
0: Juste avant, il est 7h30, l'actualité en France et dans le monde en 90 secondes. C'est avec Valentine Lettès.
8: Vous avez sûrement eu du mal à dormir au cours de cette nouvelle nuit tropicale. 27,5 degrés relevés à Nice à 5h ce matin, 24 à Lyon. 80 départements sont en vigilance orange canicule. Les températures dépasseront encore les 35 degrés sur la quasi-totalité de la France ce jeudi. De quoi nourrir les incendies ? Et désormais, c'est le nord qui brûle. Et ces dunes au nord du Touquet Paris-Plage, où 1200 vacanciers ont dû quitter leur camping hier. Près de Rennes, 200 hectares de forêt sont en feu à Saint-Just. La flamme de nos pompiers est-elle en train de s'éteindre ? Les 9 syndicats de la profession appellent à la grève dans les casernes ce jeudi pour dénoncer le manque d'hommes et de moyens au cours d'un été inédit sur le front des incendies. Aucune victime française à déplorer en Colombie. Le premier secrétaire de l'ambassade de France l'affirme 3 jours après un tremblement de terre de magnitude 7,4 dans le pays. 230 morts selon le dernier bilan. La saison n'a pas encore commencé que le Paris Saint-Germain décroche déjà son premier trophée. Vainqueur de la Super Coupe d'Europe de foot hier soir, les Parisiens ont battu les Anglais d'Aston Villa 2-1. Des Français d'argent au championnat d'Europe d'athlétisme. Juste Kouaoumaté a terminé deuxième du 110 mètres haies hier. Seconde place également pour le sprinteur Mohamed Abdallah Kunta sur le 400 mètres. Et puis si vous avez manqué l'éclipse hier, les plus belles photos de ce baiser entre la lune et le soleil sont à voir sur ici.fr.
0: Merci Valentine Lettès. Il est 7h passé de 31 minutes. Dans l'info d'ici chez nous en Île-de-France, Maxime Glorieux, deuxième journée de vigilance orange canicule pour toute la région.
7: Et ça continue encore et encore. Vigilance maintenue demain avec un pic attendu à 39 degrés. Il y a les solutions fraîcheur en extérieur comme l'ouverture jusqu'à 21h du site de baignade du Bras-Marie à Paris. Mais avec un thermomètre bloqué au-dessus des 30 degrés dans la soirée, vous êtes nombreux à vous réfugier en fin de journée dans les centres commerciaux. Exemple en Essonne, à Brétigny-sur-Orge, avec une différence à l'intérieur de plus de 15 degrés, Luc Chemla.
9: Les yeux rivés sur son téléphone, Frédéric se relaxe sur l'un des fauteuils installés au niveau de l'entrée, où l'on trouve aussi 2 points d'eau.
10: Oui, ça va, tranquillement, ça fait du bien par rapport à dehors.
9: Et surtout dans son véhicule, où ce livreur passe la majeure partie de sa journée.
10: Dans la voiture, c'est très chaud. Je suis venu pour me poser un petit peu, mais je fais rien ici, en fait.
9: Juste mieux respirer, car il fait 19 degrés. Au même moment, Marie-Josée, 72 ans, déambule avec son mari.
11: Ça nous requinque. On y resterait plus longtemps que prévu. C'est pas pour autant qu'on achète. Nos finances ne le permettent pas.
9: Depuis juillet, la fréquentation du centre a augmenté de 15% par rapport à l'été dernier, mais pas les ventes. Officiellement, ce n'est pas le but, selon Didier Le Calvez, son directeur.
12: Le centre commercial, il a une carte à jouer dans le sens où on n'est pas seulement un lieu de commerce, on est un lieu d'échange. Les gens, ils viennent ici déambuler.
9: Et pour justement surfer là-dessus, Christine Bourge de la Fédération Technique du Commerce a lancé une campagne de communication qui liste les enseignes et centres qui mettent en place des escales fraîcheurs comme ici. ici à Brétigny. Le message:
13: sentez-vous libre de rester, on n'attend rien de vous. Il y a des espaces où ils peuvent venir souffler sans qu'ils soient contraints de venir acheter.
9: D'après une étude Opinionway, 87% des Français voient les centres commerciaux comme des refuges en cas d'aléas climatiques. Des refuges qui restent tout de même des temples de la consommation.
7: Bon, il n'y a pas que les centres commerciaux qui ont la clim. Pensez aux musées, ils sont gratuits exceptionnellement jusqu'à demain, par exemple à Boulogne-Billancourt. 3 musées à Paris ont des espaces rafraîchis, dont le Petit Palais. Vous pouvez aussi profiter du cinéma. Et puis, qui dit forte chaleur dit pollution à l'ozone. Sachez que la vitesse est réduite de 20 km/h sur les routes franciliennes, sur décision de la préfecture de police.
0: Et dans le reste de l'actualité:
7: vigilance canicule, oui, mais aussi pour feux de forêt. Et les pompiers ont déjà été très mobilisés cet été, que ce soit à Fontainebleau, en Gironde et jusqu'à hier dans le Val d'Oise. Épuisés, ils sont donc nombreux à être en grève aujourd'hui pour réclamer plus de moyens. À suivre également dans le journal de 8h, retour sur cette soirée inoubliable dans le parc André Citroën. Ici, Paris-Île-de-France était en spécial pour une éclipse quasi totale et on en a pris plein la vue. Et puis, on reviendra également sur ce nouveau titre du Paris Saint-Germain, deuxième Super Coupe d'Europe d'affilée. Seuls l'AC Milan et le Real Madrid avaient réussi cet exploit par le passé. Victoire 2-1 hier sur Aston Villa. Vous retrouvez le débrief de ce match sur ici.fr. Mais d'abord donc la météo.
0: Oui.
7: On l'a dit, avec cette chaleur, jusqu'à 38 degrés cet après-midi.
0: Ah, déjà pour aujourd'hui, après on verra demain, mais ça va forcément un petit peu augmenter. Le soleil est bien présent. Et merci, j'en profite en parlant de soleil, pour les photos. Vous envoyez plein de photos via le WhatsApp 01 42 30 10 10. Il y a Jean-Pierre qui nous a envoyé des photos, 3 gigas quasiment. Jean-Pierre, faut y aller doucement par contre.
7: C'est gentil.
0: Mais, ah bah là, c'est plus que gentil. On a toute sa vie avec les photos, c'est magnifique, avec l'éclipse bien sûr. Alors 38 degrés prévus aujourd'hui à Bobigny, 37 à Meaux, 37 également à Paris, jusqu'à 36 degrés par exemple au pied de l'Arc de Triomphe. Meudon, 36 degrés pareil pour Boulogne-Billancourt. Rambouillet au meilleur de la journée, 37 comme à Nantes. Argenteuil, pareil, 37 degrés. Fontainebleau, jusqu'à 38 degrés. Voilà, on y est, hein. Là, 38 degrés, même un ressenti 40 pour Fontainebleau. Voilà pour les infos. Et puis, vive la fraîcheur surtout. Et la fraîcheur, on en parlera avec quelques bons plans. Parc, entre autres, ouvert un petit peu tardivement. Et ça, ça fait plaisir pour chercher du frais. Sur la route, ça roule plutôt bien. Sauf, deux accidents à vous signaler, dont le premier qui vient d'arriver. On va commencer par lui, d'ailleurs. Secteur de Marcoussis, sur l'A10, direction Paris. Accident qui vient de se produire avec une voiture et un poids lourd. La voie de droite est fermée sur l'A10, secteur Marcoussis. Vous avez noté, c'est tout bon. Il y a un bouchon qui est en train de se former au moment où je vous parle. Et puis un autre accident, lui, qui est survenu il y a de ça un peu plus d'une demi-heure. Nous sommes dans le sud de la capitale, secteur Charenton-le-Pont, avec sur l'A4, direction la province. C'est deux voitures impliquées et à noter que la voie de droite et la bande d'arrêt d'urgence sont fermées. Voilà, dans le secteur de Charenton-le-Pont, sur l'A4, direction la province. 01 42 30 10 10. N'hésitez pas à prendre le téléphone si vous voyez quelque chose, en vous arrêtant bien sûr en amont. Sécurité oblige.
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0: C'est vrai qu'elle était jolie, l'éclipse, hier soir. J'espère que vous en avez bien profité. Entre autres, oui, on en parlait dans le parc André Citroën, où nous étions en direct et on a vécu donc ce moment en direct sur votre antenne. Un très joli moment. Et puis, tenez, dans quelques instants, on va redescendre sur terre et même aller sur l'eau plutôt. Direction les Yvelines, où nous retrouverons Clarisse Delozève pour le Tour d'Île-de-France. Aujourd'hui, elle nous propose une croisière sur la Seine à Chatou. Voilà le début. Donc, j'ai envie de dire, si vous avez le pied marin, restez avec nous et embarquement dans 5 minutes, d'accord? Et comme dirait le capitaine, je t'emmène au vent. Ou comme dirait plutôt Louise Attaque, je t'emmène au vent. Voilà, c'est plus simple. 7h37, allez viens, c'est parti sur votre radio locale ici, Paris-Île-de-France.

0: Mène au vent, une chanson devenue mythique du groupe Louise Attaque, sortie de leur premier album il y a 29 ans. Eh oui, disque en plus certifié, disque de diamant. Jusqu'à la fin, attention.
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0: Des petits coups de violon à la fin. Allez, 7h40, tenez, je vous propose de monter sur un bateau, sur le pont où nous allons retrouver Clarisse Delozève. Ce matin, avec le Tour d'Île-de-France, l'occasion de mettre en avant notre belle région. Clarisse, aujourd'hui, vous êtes dans les Yvelines, à Chatou, pour nous faire vivre une croisière sur la Seine. La vue doit être, je crois, très jolie, non ?
3: Exactement, alors je peux vous dire que la vue, mais vraiment, elle est magnifique.
0: Excellent.
3: Je suis tranquillement installée sur un bateau qui navigue sur la Seine, au cœur d'un territoire qui a inspiré certains des plus grands peintres impressionnistes. Pour nous faire découvrir cette expérience, je suis avec Émilie Rocha, responsable communication de l'office intercommunal de Saint-Germain-en-Boucle-de-Seine. Bonjour.
4: Bonjour Clarisse.
3: Pour commencer, qu'est-ce que propose cette croisière à Chatou ?
4: Alors là, nous avons embarqué sur un bateau qui s'appelle le Tivano et qui va partir. Donc on va quitter le hameau Fournaise et l'île des impressionnistes à Chatou et on va se diriger vers Bougival et vers les écluses de Bougival. Et tout au long de cette croisière, en fait, vous avez un guide conférencier qui est à bord avec nous et qui va vous raconter un petit peu l'histoire de ces bords de Seine, l'histoire des peintres impressionnistes, du chemin de fer et du canotage, de la machine de Marly, toutes ces activités qui font l'histoire de ce fleuve bien connu.
3: Quand on navigue ici sur la Seine, quels sont les paysages ou les sites emblématiques qu'on va découvrir ?
4: Alors là, celui qui est derrière vous déjà est très emblématique puisqu'on est à côté juste de la maison Fournaise, on a pu apercevoir une reproduction du déjeuner des canotiers qui fait partie des balades sur le chemin des impressionnistes. Donc c'est vraiment le site emblématique. Et ensuite, nous allons nous diriger vers une autre guinguette qui est un petit peu moins connue et qui malheureusement n'existe plus, qui était celle de la Grenouillère à Croissy-sur-Seine, où là, l'histoire raconte effectivement que Renoir et Monet se tenaient côte à côte pour peindre la Seine et les activités liées au fleuve. Et ils ont peint donc une série de toiles sur le thème de la Grenouillère.
3: Ah, c'est hyper inspirant, mais vraiment. Et moi, j'ai envie de savoir pourquoi Chatou est souvent associé aux impressionnistes. Quel lien en fait il existe entre le fleuve et les artistes ?
4: C'est un lien qui est très fort et c'est une émotion qu'on arrive à ressentir en fait quand on observe les reflets de la lumière sur l'eau. C'est ça qui fait essayer de capter en fait, cette impression de mouvement. Et quand vous rentrez en fait dans un tableau de Monet, de Renoir, de Sisley, de Pissarro, on revoit en fait au jour d'aujourd'hui tous ces paysages qui les ont qu'ils ont réussi à immortaliser et on les retrouve complètement.
3: Franchement, c'est merveilleux. Merci beaucoup, Émilie Rocha, d'avoir pris le temps de répondre à mes questions. Je le rappelle, vous êtes responsable communication de l'Office de tourisme intercommunal de Saint-Germain-en-Boucle-de-Seine. Attendez, petite question quand même avant de terminer. Combien de temps fallait-il pour relier Paris à Chatou en bateau au 19e siècle, bien avant les transports modernes ? Alors, j'attends.
0: Merci Clarisse. Bon, moi je dirais environ, on a dit plusieurs heures. Hein. J'ai pas exactement le chiffre en tête. Merci Clarisse à Chatou pour ce tour d'Île-de-France. Et puis dans quelques instants restez avec nous, le retour de la musique et on va parler de tir à l'arc. À tout de suite.
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0: Encore une fois, belle matinée, très bon réveil. Comme tous les quarts d'heure, on fait un point sur vos conditions de déplacement, de route. On annonçait tout à l'heure deux accidents, il n'y en a plus qu'un, et c'est déjà la bonne nouvelle. L'accident qui était, vous savez, dans le sud de la capitale, on en parlait avec dans le secteur de Charenton-le-Pont, n'existe plus sur les radars, c'est la première bonne nouvelle. Donc résultat, plus de bouchons, plus d'accidents, tout baigne, ça roule. Et puis sinon, accident toujours présent cette fois-ci, nous sommes dans le secteur de Saint-Jean-de-Beauregard, avec cet accident sur l'A10 direction la capitale, avec ce poids lourd impliqué dans cet accident et cette voiture. Résultat, un bouchon et en plus on notera un bouchon qui est en train de se former de plus en plus. Donc ça c'est sur l'A10 direction la capitale. Vous voyez quelque chose d'autre ? 01 42 30 10 10, ça c'est le numéro du standard.
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0: Alors tenez, à partir d'aujourd'hui et ce jusqu'à dimanche, Écouen accueille le championnat de France individuel de tir à l'arc 3D. Et nous sommes dans le Val d'Oise. Dans le Val d'Oise, à 19 km au nord de Paris. On va essayer d'avoir notre invité. Il organise en plus cet événement. Vous allez voir, il est tout simplement l'organisateur de cet événement, tir à l'arc. Est-ce qu'on l'a ou est-ce qu'on ne l'a pas? Je vous cache pas. Non, il n'est pas là pour l'instant. Ben, vous savez quoi, on va l'attendre de toute façon parce que c'est un très bel événement. Il faut absolument en parler. Juste avant, eh bien, on va écouter Stilto avec Faut que tu m'aimes sur votre radio locale ici par Île-de-France.

0: Bonne matinée et bon réveil avec Stilto sur votre radio locale, ici Paris, Île-de-France. Et on le retrouve, il est avec nous, l'arc à la main, l'arc tendu. On va parler de championnat de France de tir à l'arc, c'est à Écouen à partir d'aujourd'hui et ce jusqu'à dimanche, qui accueille donc cet endroit, le championnat de France individuel de tir à l'arc 3D. Et on l'accueille tout de suite. Bonjour à vous, Mickaël.
1: Bonjour.
0: Ah, Mickaël, vous êtes là. Mickaël Cosa, vous êtes le président du club Les Archers d'Écouen. Alors, sur place, à partir d'aujourd'hui, on aura les meilleurs archers français. Et c'est un parcours jalonné. On parle de cibles 3D. Ce sont des cibles d'animaux en 3D en polystyrène. Ça se passe comment d'ailleurs?
1: Oui, tout à fait. On a les 564 meilleurs athlètes de France pendant 4 jours. Le tir à l'arc sur cible 3D, c'est des cibles animalières en mousse polyuréthane.
0: D'accord.
1: Qui sont en 3 dimensions. Et c'est pour ça qu'on appelle ça des cibles 3D. Pas besoin d'une lunette, rien du tout. C'est vraiment des cibles en 3 dimensions.
0: Et alors, on invite tous les auditeurs, les auditrices, les auditeurs à venir parce que c'est gratuit. C'est ça, Mickaël?
1: Oui, tout à fait. L'accès complet à la compétition est gratuit et libre. Il y a de nombreuses cibles qui seront visibles des différents parcours qui sont prévus. Donc les visiteurs vont pouvoir voir les athlètes en compétition sur les tirs de qualification ainsi que sur les espaces de finale.
0: Ouais.
1: Ils vont pouvoir voir effectivement tout ça, mais ils vont pas faire que voir. Ils vont également pouvoir pratiquer puisque nous avons un espace d'initiation au tir à l'arc et au tir à l'arc en situation de handicap visuel. Et ça, c'est ouvert tous les jours.
0: C'est excellent, on va donc pouvoir tester, voir en même temps, c'est juste magique. Et puis, vous nous prévoyez même, Mickaël, une soirée festive, ça sera vendredi le 14 août.
1: Oui, tout à fait. Vendredi soir, on accueille deux groupes valdoisiens pour un groupe pop-rock et un groupe rock celtique pour effectivement un concert libre et gratuit à nouveau à partir de 19h30 au Musée National de la Renaissance.
0: D'accord. Mais alors, qu'est-ce qui nous fascine dans le tir à l'arc? Parce que c'est vrai qu'on a l'image de Robin des Bois, on a cette image-là. C'est ça, c'est le côté précision, beauté du geste, ça mélange tout ça le tir à l'arc?
1: Oui, tout à fait. C'est vraiment et puis le tir de parcours également, qui c'est être capable de s'adapter à la météo, au jeu de lumière, surtout ces jours-ci, c'est magnifique. Le vent, le terrain, les branches, etc. Et puis bien sûr la recherche de précision la plus complète, hein, puisque les athlètes vont aller chercher ce qu'on appelle le 11. Et le 11, c'est régulièrement une pastille qui fait à peine quelques centimètres, et c'est un tir qui va se pratiquer de 5 mètres jusqu'à 45 mètres.
0: Ah oui, quand même, d'accord. Donc c'est assez impressionnant à voir. Championnat de France de tir à l'arc à Écouen. Nous sommes dans le Val d'Oise, à 19 km au nord de Paris. Le cadre, il est magnifique. Le domaine du château d'Écouen en toile de fond. Et c'est jusqu'à dimanche. L'entrée est gratuite. Sur ce, on va vous remercier. Et puis on va décocher notre flèche. Et vous, en tout cas, vous nous avez visé en plein dans le cœur. On adore.
1: Merci à tous.
0: Merci Mickaël, président du club Les Archers d'Écouen, voilà un bon plan. Et puis vous le savez, on se balade nous dans toute l'Île-de-France et puis on va à la rencontre des maires également, comme tous les matins. Et là on quitte donc Écouen pour Sceaux et on va rencontrer le maire de Sceaux sans plus tarder. Il est avec nous, Philippe Laurent. Bonjour monsieur le maire.
2: Bonjour.
0: Voilà, on change de sujet et c'est ça la matinale, bien sûr, on parle de tout. Sceaux qui est connu pour son patrimoine, son parc dessiné par André Le Nôtre. Voilà, autre jolie région et cœur de région. Alors, pourquoi, monsieur le maire, dites-nous tout, pourquoi on viendrait vous voir cet été?
2: Bah, vous savez, Sceaux, c'est une ville qui dispose d'énormément d'arbres et beaucoup d'espaces verts. Et donc, par conséquent, c'est un endroit où on peut trouver le frais qui est tellement recherché, notamment par les habitants de la région Île-de-France.
0: Ça, c'est sûr, il faut aller à Sceaux, absolument. Et alors, si vous deviez choisir un lieu emblématique, un monument, quelque chose comme ça, qui représente le mieux Sceaux?
2: Alors, il y a quelque chose qui est très peu connu, c'est que Sceaux est la seule cité félibréenne au nord de la Loire. Alors, qu'est-ce que c'est une cité félibréenne? Eh bien, c'est une cité qui promeut la culture provençale, la culture de la Languedoc. Il se trouve que Frédéric Mistral venait régulièrement à Sceaux pour honorer Florian, le fabuliste Florian, qui est enterré à Sceaux. Il venait pratiquement tous les ans. Et donc, nous avons perpétué cette tradition avec chaque année donc des fêtes félibraines et provençales, avec une foire au Santon, alors qui a lieu évidemment avant Noël. Il y a à Sceaux un petit endroit qui est tout à fait charmant, qui s'appelle le Jardin des Félibres, le Bassin des Félibres, qui est une pièce d'eau entourée des bustes des poètes provençaux qui sont honorés chaque année et qui est un endroit tout à fait merveilleux et calme et serein, juste derrière l'église de Sceaux.
0: Ah, allez, on en a besoin, un peu de calme, un peu de sérénité, un peu de fraîcheur. Merci monsieur le maire de Sceaux, Philippe Laurent, avec nous ce matin. Et puis c'est tous les matins, on frappe comme ça à la porte d'une mairie et on nous fait et on vous propose une jolie carte postale de ce lieu de notre région qui est fort sympathique. Dans quelques instants, Stéphane Bern nous rejoindra. On s'intéressera avec lui à Clovis, enfin plutôt sa femme, Clotilde. Et oui, derrière chaque homme se cache une grande femme. Et sans Clotilde, eh bien Clovis aurait été un tout autre homme. Stéphane Bern dans quelques instants, juste avant, vous avez reconnu derrière moi, c'est Abba avec Gimme, Gimme, Gimme sur votre radio locale, ici Paris-Île-de-France. Il est 7h53 et tout va bien, je vous rassure.

0: Excellent réveil, il ne peut être qu'excellent d'ailleurs avec ABBA, Gimme Gimme sur votre radio locale ici par Île-de-France. Et si vous êtes fan d'ABBA, il y a ABBA Gold, ça c'est un très beau spectacle. Hommage à ABBA, mardi 9 mars, ils seront chez nous, salle Playel. On va saluer Stéphane Bern, tenez de bon matin. Bonjour Stéphane, on va voyager dans le temps comme tous les matins avant l'info. Voyage dans le temps, tiens, à la rencontre de Clovis.
1: Derrière chaque grand homme se cache une femme, et ce n'est pas ce bon vieux Clovis qui vous dira le contraire. Nous sommes autour de l'an 500, et l'évêque de Reims baptise Clovis le roi des Francs. Ancien païen, il embrasse le monothéisme et devient ainsi le premier roi chrétien.
2: Amen.
1: Un moment fondateur dans la mythologie nationale, que l'on doit en fait à une femme, Clotilde, son épouse. Clotilde et Clovis...
3: Belle comme le jour.
1: Clo-clo, quoi. Donc, Clotilde, elle-même chrétienne et fervente croyante, aurait exercé une influence sur son mari pour qu'il se convertisse. Plus précisément, c'est durant une guerre que Clovis serait laissé convaincre. Lors de la bataille de Tolbiac, le roi et ses troupes sont en grande difficulté. Il commence par prier ses anciens dieux, qu'ils ne lui viennent pas en aide. Alors désespéré, il implore en dernier recours le dieu chrétien de Clotilde et le supplie de lui accorder la victoire. En échange de quoi, il promet de se faire baptiser s'il gagne.
4: Quand on est joueur, on joue.
1: En gros, le tout premier pari sportif de l'histoire de France. Contre toute attente, la tribu ennemie des Alamans se met à fuir et leur chef se fait tuer. Clovis tient sa promesse et se fait baptiser. Certains historiens y voient une évolution spirituelle sincère, d'autres un acte politique opportuniste pour obtenir le soutien des élites gallo-romaines. Quoi qu'il en soit, ce baptême va devenir une date centrale dans le roman national français comme étant le moment où la monarchie et l'Église se rencontrent. Un véritable mariage arrangé, célébré à grands coups d'eau bénite. Clo-Clo, Clovis et Clotilde, toujours pas ? Sérieux, ça fait quand même 1500 ans que la blague tourne.
0: Merci Stéphane Bern. Un rendez-vous, une chronique à retrouver directement sur ici.fr.
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0: Bonne matinée, bel été sur votre radio locale, ici Paris de France, il est 8h. On en profite. Nouveau point sur l'info avec Maxime Glorieux. Maxime, bonjour.
6: Bonjour à tous.
0: Et à la une, c'est la grève aujourd'hui chez les sapeurs-pompiers en Île-de-France.
6: Et dans tout le pays, un appel lancé par 9 syndicats en plein été sur le front des incendies à Fontainebleau, puis en Gironde où plus de 300 pompiers franciliens sont venus en renfort. Nous refusons que le mot héros serve à dissimuler la réalité, explique l'intersyndicale qui réclame du meilleur matériel et surtout des recrutements, Laurine Benjebria.
7: Les pompiers professionnels se disent aujourd'hui à bout, épuisés par un sous-effectif chronique, explique Sébastien Bouvier, secrétaire fédéral à la CFDT en charge des services d'incendie et de secours.
8: Entre 2015 et 2025, le nombre d'interventions a augmenté de pratiquement 600 000 interventions. Et quand on voit les effectifs de pompiers professionnels, ils n'ont augmenté que de 7%.
7: Et cela entraîne des désorganisations dans les casernes, comme lors des incendies hors normes de cet été.
8: En parallèle, il y a les interventions courantes. Et quand vous avez des pompiers qui partent en renfort sur des gros feux, vous avez également des pompiers en moins dans les casernes.
7: Il dénonce également un manque de moyens et des équipements pas adaptés.
8: La cagoule aujourd'hui est désuète, ne filtre pas les particules cancérogènes. Il y a une nouvelle cagoule aujourd'hui qui existe sur le marché, mais pour l'instant, la majorité des SDIS ne veulent pas l'acheter au prétexte qu'elle est trop chère.
7: Or, les moyens financiers manquent et on ne peut pas se contenter de remerciements, s'agace Laurent Guillotot de la CGT.
9: Un héros, quand vous regardez n'importe quel dessin animé ou bande dessinée, il a la gratitude et la reconnaissance de ses supérieurs. Nous, on n'a pas cette reconnaissance-là. Les seules reconnaissances qu'on a, c'est malheureusement nos collègues décédés qui ont des médailles à titre posthume.
7: Les syndicats réclament donc des réponses immédiates de l'État et prévoient sinon de se joindre au mouvement de grève de la fonction publique fin septembre.
6: L'intersyndicale des sapeurs-pompiers reçue ce midi par le ministre de l'Intérieur, et ce alors que le risque d'incendie reste élevé dans toute l'Île-de-France, troisième journée d'affilée en vigilance orange pour feux de forêt.
0: Vigilance orange également pour un épisode caniculaire qui va durer au moins jusqu'à demain.
6: 38 degrés cet après-midi et ce soir, préparez-vous à une nuit à plus de 25 degrés, difficile de trouver le sommeil. Courage. courage si vous habitez dans une bouilloire thermique. Nicolas Pichon-Levenbruck, vous êtes allé mesurer la température dans un logement social.
10: 31 degrés chez Candy, l'appartement de la quinquagénaire est plongé dans le noir.
11: La journée, vous êtes obligé de fermer. La nuit, vous croyez ouvrir, croyant qu'il y a de l'air. Le pire, c'est la nuit. Vous ouvrez, il y a du bruit, ça donne sur un parking et il n'y a pas d'air.
10: Dans l'appartement du dessous, le grand ventilateur au plafond ne suffit pas à rafraîchir la chambre de Christiane, 76 ans.
12: Là-bas, on a des volets en fer qui réchauffent énormément l'appartement. La nuit, c'est 29-30. C'est affreux. C'est un été d'enfer.
10: L'isolation a été refaite il y a une dizaine d'années, mais c'est loin d'être suffisant.
12: Et la clim, j'avais demandé déjà au responsable des HLM de l'installer, mais on peut pas, on n'est pas chez nous.
10: Un tuyau en plastique dépasse de la fenêtre du troisième. C'est la clim portable de Kevin, achetée une centaine d'euros sur le Bon Coin l'année dernière, en pleine canicule.
13: Ça a vraiment changé ma vie en termes de refroidissement, même confort de vie. Je n'ai jamais mal dormi avec ça. Je me rappelle du moment où j'avais plus d'électricité et c'était un véritable enfer parce que c'est 35 degrés et tu n'avais que ton corps pour souffrir.
10: C'est pour ça qu'en ce moment, le climatiseur tourne à plein. Avec cet été caniculaire, Kevin ne regrette pas son investissement. 100 euros sur le Bon Coin pour la machine, 100 euros de plus par an pour l'électricité.
6: Et nos conseils fraîcheurs à suivre dans le journal de 9h, puis notre émission spéciale sécheresse avec nos invités et reportages à partir de 13h. Et qui dit forte chaleur dit pollution à l'ozone. Sachez que la vitesse est réduite de 20 km/h sur les routes franciliennes. Enfin, la SNCF supprime 3 allers-retours sur la ligne Paris-Clermont-Ferrand dans des intercités à la clim vieillissante. Évacuation en cours ce matin du parvis du SAMU social de Paris. Son siège dans le 13e arrondissement était occupé depuis un mois par des salariés grévistes pour des meilleures conditions de travail. Les agents du 115, le numéro d'urgence, sont débordés. Plus de 400 personnes, dont des familles avec enfants, s'étaient installées sur le parvis du SAMU social. Témoignage à suivre dans l'info d'ici, ce sera à 8h30.
0: Il n'est que 8h04 pour l'instant. Retour sur l'éclipse solaire. Vous l'avez vécu avec nous en direct sur votre radio locale ici, Paris-Île-de-France, depuis le parc André Citroën.
6: Et vous y étiez, Romain, alors oui. C'était comment?
0: Bah, j'en ai pris plein les yeux.
6: Merveilleux.
0: Mais avec mes lunettes.
6: Effectivement, indispensable, cette éclipse quasi totale. La Lune a recouvert le Soleil. On ne voyait qu'un filament doré. La prochaine, ce sera en 2081. D'où une certaine émotion hier soir.
14: C'est extraordinaire. Extraordinaire. C'est vraiment incroyable.
15: Il ne fait pas sombre comme quand la nuit tombe. C'est un autre sombre qu'on ne connaît pas. C'est assez bizarre.
16: Je trouve ça génial. C'est magnifique.
17: C'est ma première éclipse. J'ai trouvé ça magnifique.
18: Complètement dingue.
17: C'est vraiment dingue.
19: Là, on voit que la nature est très forte. Nous sommes tout petits devant elle.
12: Une certaine émotion, puis ce sera la dernière, parce qu'en 2081, je ne serai plus sur la Terre.
20: On a vu qu'il y avait une communion, des gens ont applaudi et tout. Bon, bah, on s'est rendu compte qu'on assistait à un moment exceptionnel, quoi.
21: Je trouve ça un peu poétique et presque féerique.
6: Et si vous n'avez pas eu la chance de pouvoir l'observer hier, les plus belles photos de l'éclipse sont à retrouver sur ici.fr. Également à la une du site d'ici Paris-Île-de-France ce matin, le débrief de ce premier titre de la saison pour le Paris Saint-Germain, un nouveau back-to-back, déjà double champion d'Europe. Les voici double super champion d'Europe. Victoire 2-1 sur Aston Villa en Super Coupe d'Europe. But de Zvicha Zvarasrelia et de Désiré Doué. Romain Bédouc avec pour certains joueurs seulement quelques jours d'entraînement.
22: Oui, la machine à gagner est de retour et les vacances n'ont pas changé la mentalité de ce Paris Saint-Germain. À peine quelques jours d'entraînement, mais des joueurs déjà compétitifs pour la plus grande joie du coach Luis Enrique.
23: Je ne suis pas surpris parce que je connais parfaitement les joueurs et je pense qu'il faut souligner ce qu'a fait l'équipe parce que ce n'est pas facile avec des petits jours d'entraînement.
22: Des formes physiques disparates, mais une envie commune, celle d'être solidaire, comme le prouve le gardien Matvei Safonov, dont la première pensée après avoir remporté cette Super Coupe d'Europe et pour un de ses coéquipiers.
24: On doit féliciter Fabián Ruiz avec le trophée de Coupe du Monde parce qu'il est arrivé dernier. Ça a été il y a 2-3 jours et on a fait ça ensemble aussi. Notre équipe, c'est tout le monde ensemble, tout le monde en vestiaire, tout le monde intérieur, extérieur, les terrains.
22: Et comme les années précédentes, ces valeurs de solidarité se mélangent avec une ambition féroce. Désiré Doué l'assume.
25: L'objectif, c'est surtout de tout gagner cette année. C'est l'état d'esprit qu'on a, l'état d'esprit de toujours vouloir gagner, d'être le plus compétiteur qu'on puisse être. Et voilà, ce soir, on a encore montré de très bonnes choses. Il y en a qui ont repris il y a deux jours, lundi dernier. Moi, j'ai repris lundi dernier, mais voilà, c'est exceptionnel. Il faut qu'on continue comme ça. C'est une très bonne saison qui débute avec un très très beau trophée. Maintenant, il faut aller chercher le trophée des champions dimanche.
22: Car oui, Paris peut déjà remporter un deuxième titre ce week-end. Rien d'anormal pour une équipe que rien n'arrête et qui entend bien continuer d'écrire sa légende.
6: Avec donc dès dimanche le trophée des champions, le Paris Saint-Germain affrontera le vainqueur de la Coupe de France, Lens, sur sa pelouse. Match à vivre sur votre radio locale ici Paris-Île-de-France et en direct sur la chaîne YouTube 100% PSG. Allez, la météo, on l'a dit. Oui. Vigilance orange, attention canicule aujourd'hui et demain.
0: Avec un soleil qui sera bien présent, il régnera sans partage sur notre secteur avec jusqu'à 38 degrés prévus pour cet après-midi au plus fort de la journée. Des températures, oui, vous avez raison, largement au-dessus des valeurs observées d'habitude. Les températures, par exemple, tenez, à Bobigny, 37 degrés et 28 hein, ce matin. Donc imaginez déjà ce matin, là c'est le moment ou jamais d'ouvrir les fenêtres un petit peu pour capter de la fraîcheur. À Paris, 36 degrés juste au pied du Louvre. À Créteil, 37. À Meudon, 36 degrés. À Chaville, 35. Versailles, pareil, 35 degrés pour Versailles. Rambouillet, 37. Rueil-Malmaison, jusqu'à 37 degrés, comme Argenteuil d'ailleurs. Et puis à Fontainebleau, 38 degrés et un ressenti 40. Voilà pour la tendance météo de ce jeudi. Comme l'a dit Maxime, on vous donnera des points fraîcheur. Ne vous inquiétez pas, on est là pour tout. On va vous aider de toute façon. Sur la route d'ailleurs, tenez, on vous donne un coup de main tout de suite sur la route. On fait un bout de chemin ensemble, comme tous les quarts d'heure, avec l'infotrafic. Et cet accident, secteur Marcoussis, avec sur l'A10, direction Paris, un accident avec une voiture et un poids lourd. Sur les quatre voies, la voie de droite est fermée. Donc on se rabat sur la gauche, s'il vous plaît. Sur l'A10, direction la province, secteur Marcoussis. Et un bouchon hein, est en train de se former au moment où je vous parle. Et puis on n'oublie pas le téléphérique câble 1. C'est jusqu'à ce soir les travaux. Ça va reprendre, je vous rassure. Donc aujourd'hui encore, on se sert des bus. Et merci de leur présence. Et puis ensuite, ce soir, dernière ligne droite pour demain, reprise du téléphérique câble 1. 01 42 30 10 10, le standard. Il vous attend si vous voyez quelque chose. C'est le même numéro pour le WhatsApp. Vous pouvez même envoyer en plus des photos. 01 42 30 10 10.
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0: Et toute l'équipe est là pour vous accompagner en ce jeudi matin. J'espère que vous avez passé une bonne nuit avec, bah oui, dans l'esprit encore cette jolie éclipse qui nous a accompagnés. Et puis cette chaleur maintenant qui est de retour encore aujourd'hui. Allez faire un tour dans les parcs, on parle de climatisation. Mais la clim naturelle par exemple, au but de Chaumont, ouvert ce soir jusqu'à minuit. Ça c'est un bon plan, c'est pas une illusion, contrairement à ce que chante Jean-Louis Aubert. Juste une illusion.

0: une des chansons les plus connues de la carrière solo de Jean-Louis Aubert, car enregistrée le lendemain de la séparation du groupe Téléphone. Juste une illusion sur votre radio locale, ici Paris Île-de-France.
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0: Il est 8h13. Bonjour, bienvenue. Si vous venez de nous rejoindre, nous sommes en direct jusqu'à 9h, comme tout l'été. Et c'est peut-être, et je l'espère, votre jour de chance. 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Tenez, autre sujet, vous avez peut-être reçu un mail dernièrement, un mail qui vous menace de supprimer toutes vos photos. Alors ce mail, bien sûr, il est là pour vous faire paniquer, parce qu'on tient nos photos, on a les photos des petits-enfants, etc. Eh bien, sachez que derrière ce mail se cache une sacrée arnaque. On va décrypter ça dans quelques instants pour vous éviter de tomber dans le piège. Ça sera avec Aude Razo, à tout de suite.
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0: 8h16, votre rendez-vous anti-arnaque. Le voici avec Aude Razo. Bonjour Aude. Alors ce matin, focus sur un mail que vous avez peut-être reçu, je ne sais pas. Un mail qui menace de supprimer toutes nos photos. Alors attention, ce mail, c'est bien sûr un mensonge qui commence par une simple phrase, Aude.
4: Nous avons bloqué votre compte. Voilà le mail qu'a reçu une auditrice. Vos photos et vidéos seront supprimées. Forcément, quand elle a lu ça, Monique a eu quelques sueurs froides. On lui dit que son espace de stockage est saturé. Mais l'adresse qui lui écrit ça est tellement fantaisiste. Et elle prend, me dit-elle, tellement peu de photos qu'elle n'y a pas cru bien longtemps. Alors, qui est l'expéditeur de ce message? Ben, c'est pas très clair. Tout en haut, il est question du service client Orange. Mais le mail mentionne aussi le centre d'assistance client Microsoft. C'est pas du tout la même chose. Et en fait, évidemment, ce n'est aucun des deux. Vous êtes plusieurs à m'alerter sur ces mails mensongers. Laurence, elle, a reçu avertissement final. Votre boîte mail a atteint 96% de sa capacité de stockage. Et on lui dit qu'elle ne pourra bientôt plus envoyer ou recevoir de messages. Laurence, elle aussi, a flairé l'arnaque.
0: Bah voilà, et puis comme d'habitude, je suppose, l'arnaque consiste à nous piquer des sous.
4: Voilà, nos deux auditrices, on les incite en fait à cliquer sur un bouton pour obtenir plus d'espace de stockage. C'est écrit, c'est payant bien sûr, le site est frauduleux bien sûr, et cerise sur le gâteau, ils tentent aussi de récupérer vos identifiants et vos mots de passe. Là encore, pour en avoir le cœur net, petit coup d'œil toujours à l'adresse de l'expéditeur, l'adresse qui vous écrit. Dans le cas de Laurence, ça m'a fait sourire, j'avoue, c'est l'adresse d'une entreprise allemande qui fait du pain d'épices. Voilà, bon, c'est moins drôle pour l'entreprise qui, de toute évidence, s'est fait pirater sa boîte mail.
0: Ah bah oui, ça c'était encore un autre dossier, ça serait Aude Razo, merci, c'est pas vrai, le rendez-vous pour déjouer toutes les fake news à réécouter, et c'est plus qu'un conseil, croyez-moi, pour déjouer les arnaques sur votre site internet, c'est le vôtre, ici.fr. Allez, on n'oublie pas, on ouvre les volets ce matin, on essaie de capter un petit peu de fraîcheur, on prend la gourde d'eau, et puis le chapeau, le bob également, on s'en fiche si on n'a pas le style, le principal c'est d'être protégé avec la chaleur du jour, et on écoute Anastasia, I'm at love sur votre radio locale, ici Paris-Île-de-France.

0: Anastasia sur votre radio locale ici par Île-de-France, 8h passées de 21 minutes. L'info trafic, oui, comme tous les quarts d'heure. Vous êtes au volant en ce moment, soyez prudent, bon courage, bonne route. Et si vous partez au boulot, bah oui, double dose de courage. Avec un accident qui vient de se produire, j'ai stabiloté ça sur l'écran. Je vais me faire disputer d'ailleurs. Accident, regardez, on est dans le secteur Évry-Courcouronnes. Un accident sur l'A6 direction la capitale. Ça vient de se produire, donc soyez très prudent. Il n'y a pas encore de bouchon, mais ça risque d'arriver. Donc on reste vigilant. Secteur Évry-Courcouronnes avec cet accident sur l'A6 direction la capitale. 01 42 30 10 10, le numéro de téléphone pour nous joindre. Là, dès maintenant, si vous voulez souhaiter quelque chose dans les transports en commun, une difficulté, faites-nous signe, s'il vous plaît, pitié, oui.
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0: 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Vous avez quoi faire? Bah, à venir vous, voilà, vous poser. 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Et c'est ce qu'a fait regarder Roland. Bonjour Roland.
2: Bonjour Romain.
0: Direction le Val-de-Marne. Roland, vous avez tenté. Alors vous avez tenté votre chance, que vous avez besoin de vous reposer peut-être, Roland?
2: Bah moi je suis en repos perpétuel maintenant.
0: Mais hey, Roland, non mais attendez, j'ai jamais vu moi des retraités, je pense à mes grands-parents, ils ont jamais été aussi overbookés que depuis à la retraite.
2: On est tout à fait d'accord.
0: Bah voilà.
2: On bouge quand même.
0: Ben oui, et on salue d'ailleurs tous les retraités qui nous écoutent. Restez actifs, par pitié, parce que c'est ce qui fait que vous êtes exceptionnel et en pleine forme. Roland, on valide votre inscription. Rendez-vous lundi à partir de 8h20, pour être précis, pour le grand tirage. Je compte sur vous, Roland, d'accord?
2: Tout à fait, il n'y a aucun problème. Je suis fidèle auditeur dès 5h le matin.
0: Oh là, un lève-tôt, très bien. Quelle est votre radio préférée?
2: Alors, ex-France Bleu, mais pour moi, c'est toujours France Bleu. Ici, Paris, Île-de-France.
0: Ah ben voilà, ici, Paris, Île-de-France. On a la même passion, croyez-moi. Merci, Roland. Et si on mettait une personne en avant aujourd'hui, voire même un lieu, on va aller encore plus loin, on est totalement fou, avec le métro, on va se balader dans le métro et on va vous révéler 3 secrets. Écoutez bien, j'ai rencontré pour vous Claire Morillon, elle est chargée du patrimoine à la RATP et elle va vous livrer 3 jolis secrets. On l'écoute, Claire.
3: Bonjour.
0: Et avec vous, on se balade dans le métro, on apprend plein de choses, on a 3 petits secrets à révéler aujourd'hui. Alors le premier, on prend la ligne 1, on lève les yeux au plafond de la rame et on découvre quoi? C'est étonnant.
3: Oui, c'est étonnant. On voit en fait des prénoms. On voit beaucoup de prénoms sur le plafond de cette rame. En fait, ce sont les prénoms des personnes qui ont travaillé sur le projet d'automatisation de la ligne 1. Il y a environ 500 prénoms qu'on peut lire sur le plafond de cette rame.
0: Et puis, autre secret, on file direction la ligne 13, par exemple, le nord de la ligne 13, avec un petit pictogramme NS qui apparaît. C'est quoi ce petit pictogramme?
3: Ce monogramme, on va dire NS. NS, ça veut dire Nord-Sud. Nord-Sud, c'est la compagnie Nord-Sud. C'est une des compagnies qui a exploité le réseau métropolitain avant la création de la RATP en 1949.
0: Et donc, en regardant, on peut le trouver. Il n'est pas très grand, mais on peut le trouver.
3: Oui, on le retrouve un petit peu partout dans la station, autour des encadrements publicitaires, autour des noms de stations, sur le réseau Nord-Sud.
0: En parlant de noms de stations, Claire, au niveau de la station La Fourche, il y a marqué plein de fois Station La Fourche. Pourquoi?
3: Alors, en fait, effectivement, beaucoup de fois, mais surtout, on a un double niveau de lecture. Il y a un grand nom La Fourche, et puis ce nom La Fourche est répété au-dessus des encadrements publicitaires. Et donc, on a une double lecture, 2 niveaux, et c'est vraiment pour le confort des voyageurs quand ils sont assis ou debout dans la rame pour voir au mieux le nom de la station où ils sont peut-être censés sortir du métro.
0: Et c'est sacrément bien pensé.
3: Alors c'est très bien pensé, c'est la compagnie du Nord-Sud qui inaugure son réseau en 1910 et qui va révolutionner l'aménagement intérieur des stations de métro en apportant vraiment une notion de design et de décoration sur les espaces, dans les quais, dans les couloirs, partout, avec des frises décoratives et notamment une frise décorative avec un motif en forme de vague. C'est une frise qu'on retrouve partout dans les couloirs. C'est comme un fil d'Ariane qui permet de guider les voyageurs vers la sortie de la station.

0: 12 et le nord de la ligne 13 pour découvrir tout cela. Et puis pour finir, on peut dire chapeau à la RATP quand même pour cette protection du patrimoine.
1: Alors oui, effectivement, la RATP a hérité de ce patrimoine et elle le préserve au quotidien, de manière vraiment dans le respect des savoir-faire, pour rendre hommage à ce métro qui est particulièrement beau.
0: Bon, vous avez votre passe Navigo, on retourne dans le métro Claire.
1: Oui, c'est parti.
0: Et ben voilà. Et vous ne verrez plus, grâce à Claire entre autres, et bien le métro comme avant. Merci Claire Morillon, chargée du patrimoine historique à la RATP.
1: Merci beaucoup Romain.
2: Allez, et bon trajet si vous nous écoutez en même temps dans le métro. Voici maintenant, on prend la route avec Eddie Mitchell. Sur la route de Memphis, très bon réveil, il est 8h26.

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3: Et à suivre dans l'info d'ici, Maxime Glorieux, c'est une évacuation en cours dans le 13e arrondissement.
4: Celle du SAMU social de Paris, occupée par des salariés grévistes depuis 7 semaines pour dénoncer leurs conditions de travail. Le 115, par exemple, le numéro d'urgence est saturé. Le parvis était également occupé par plus de 400 personnes, dont de nombreuses familles. Évacuation donc en cours ce matin et des témoignages à suivre dans l'info d'ici. Rendez-vous dans moins de 2 minutes.
3: Mais avant cela, 8h30, voici l'info en France et dans le monde en 90 secondes. L'info qui vous est présentée par Valentine Lettès.
5: Toutes les casernes appellent à la grève des 9 syndicats de pompiers professionnels ce jeudi. Le manque de moyens et d'effectifs est devenu insupportable pour la profession au cours d'un été inédit sur le front des incendies. La preuve encore avec ces feux le long des plages du Nord. 1200 vacanciers ont évacué hier leur camping tout près du Touquet Paris-Plage à cause des fumées noires dégagées par les dunes en flammes. Près de Rennes, l'incendie de Saint-Just est maîtrisé ce matin selon le maire, mais les pompiers redoutent la levée du vent et la montée des températures. 80 départements sont en vigilance orange canicule, le pic de ce nouvel épisode brûlant selon Météo France. Des températures entre 35 et 40 degrés sont prévues aujourd'hui dans la plupart des régions. Trop chaud pour voyager sans clim. La SNCF supprime 6 trains entre Paris et Clermont-Ferrand ce jeudi. 7 suppressions demain à la veille du week-end du 15 août. La faute notamment aux climatisations vieillissantes à bord des rames corail. C'est justement l'un des grands atouts du cinéma cet été, ces salles climatisées. Les chiffres de fréquentation sont hallucinants selon la Fédération Nationale. Certains jamais vus depuis 25 ans. Portés par les succès de super productions américaines comme l'Odyssée de Christopher Nolan, mais aussi de films français, la Comédie française notamment. Premier match et premier titre pour le Paris Saint-Germain, vainqueur hier soir de la Super Coupe d'Europe contre les Anglais d'Aston Villa, 2-1, et ce malgré une préparation écourtée pour cause de Coupe du Monde de foot.
3: Merci Valentine Lettès, 8h passées de 31 minutes. Dans l'info d'ici, chez nous en Ile-de-France, Maxime Glorieux, eh bien c'est l'évacuation en ce moment en cours du SAMU social de Paris.
4: Le siège dans le 13e arrondissement était occupé par des salariés grévistes. Depuis près de 2 mois, ils dénoncent un manque de moyens alors que les familles à la rue sont toujours plus nombreuses en Ile-de-France. Les agents qui répondent au 115, le numéro d'urgence, sont débordés. 1 mois également que plus de 400 personnes campaient sur le parvis avant donc cette évacuation ordonnée par les préfectures de police. Ils avaient jusqu'à 20h hier soir pour quitter les lieux avant l'intervention des forces de l'ordre. Fatou Lordiouf.
6: Selon la préfecture, les enfants présents sur le site seraient en danger. L'accès à l'hygiène insuffisant et certaines personnes atteintes de maladies respiratoires. Une situation aggravée par la canicule qui justifierait l'évacuation. Elle estime aussi nécessaire que le 115 reprenne son activité. Mais pour Jordan Bernard, secrétaire général de la CGT SAMU Social, c'est inacceptable.
7: L'État s'est engagé au dernier conseil d'administration du SAMU Social, donc jeudi dernier, à faire des propositions de mise à l'abri des personnes. Au lieu de quoi, la préfecture et l'État jouent le jeu de la répression qui entraîne potentiellement des contrôles d'identité avec à la clé potentiellement aussi des OQTF.
6: Enoch, 23 ans, demandeur d'asile non autorisé à travailler et mobilisé depuis le début du mouvement. Il redoute d'être envoyé plusieurs semaines en centre d'hébergement hors d'Île-de-France, solution proposée par la préfecture.
8: Aller en province, pour moi, c'est totalement impossible parce que tout se passe ici sur Paris. Vu que j'ai déjà entamé ma démarche au Paris, je peux pas continuer là-bas. Ça va demander à chaque fois que je suis appelé à être présent ici, à me déplacer. Et j'ai pas les moyens. Vu que je travaille pas, je peux pas me payer les moyens pour faire ces allers-retours à chaque fois.
6: Les syndicalistes, les familles et les bénévoles de l'association Utopia 56 s'inquiètent de ne trouver aucune solution concrète.
9: Les places qu'on a dans notre réseau d'hébergement solidaire, elles sont limitées à 150 globalement, généralement. Et là, avec l'été, on est plutôt autour de 120-130. On va essayer de voir comment est-ce qu'on peut soit trouver un lieu de repli, le temps de justement de s'organiser ou non. Et dans les prochains jours, on va se mobiliser pour qu'on lâche pas le combat.
6: Malgré la situation, pour tous, l'important est de rester soudés.
4: Reportage au SAMU social de Paris, signé Fatou Laure Diouf pour Ici Paris-Île-de-France.
3: Et dans le reste de l'actualité,
4: cette nouvelle journée en vigilance orange, canicule dans toute la région avec des conséquences sur la route. Vitesse abaissée de 20 km/h. Nos conseils fraîcheur, ce sera dans le journal de 9h. Nous reviendrons également sur la colère des sapeurs-pompiers en grève aujourd'hui pour dénoncer des équipes en sous-effectif. Et puis, déjà, le premier trophée de la saison pour le Paris Saint-Germain. Victoire 2-1 contre Aston Villa en Super Coupe d'Europe. En attendant, le débrief est sur le site d'Ici Paris-Île-de-France. Allez, on a eu du mal à dormir quand même cette nuit, oui. Romain. Ça ne va pas s'arranger aujourd'hui.
3: Ben, quand c'est pas la chaleur, tu rajoutes les moustiques.
4: Oui.
3: En plus, alors c'est vrai que c'est
4: courage,
3: pas...
4: si vous habitez d'ailleurs dans les bouilloires thermiques, par exemple, c'est pas évident.
3: Exactement. Et alors, regardez, par exemple, jusqu'à 38 degrés, hein, c'est ce qu'indiquera le thermomètre cet après-midi, avec un soleil qui régnera sans partage et sans pitié. Par exemple, 37 degrés à Meaux, au plus fort de la journée. 37 également à Paris, juste devant le jardin du Luxembourg. Et profitez des jardins, d'ailleurs, petite parenthèse, hein, parce que on parle de climatisation, mais il y a une clim naturelle qui s'appelle l'arbre et la forêt. Et ça, c'est, par exemple, je pense au but de Chaumont, ouvert jusqu'à minuit, par exemple, ce soir.
4: Il y a 140 parcs à Paris qui sont ouverts.
3: Bah voilà, donc profitez de cette fraîcheur. Et le plus tard possible, merci pour l'ouverture des parcs et au personnel, d'ailleurs, qui gère très bien cela. Boulogne-Billancourt, pareil, beau poumon vert, jusqu'à 35 degrés cet après-midi. Nanterre, 37. Rueil-Malmaison, 37 degrés. Pareil pour Évry-Argenteuil. Donc voilà, on est dans cette fourchette. Et puis Fontainebleau, 38 degrés. Et je vous parle pas du ressenti ici, je vous en parle. Bon, 40 degrés le ressenti. Mmh. On file sur la route maintenant avec, oui, c'est vrai, on abaisse votre vitesse déjà. Ça, on en a parlé dans l'info. C'est très bien de le signaler. Et puis surtout, on vous signale cet accident qui vient de se produire. Nous sommes dans le secteur de Évry-Courcouronnes. Oui, dans le sud de la capitale. Évry-Courcouronnes, avec cet accident qui vient de se produire au moment où je vous parle, sur l'A6 direction la capitale. Pour l'instant, pas de bouchon, mais un accident, et forcément, eh bien, on reste très prudent. Et puis, autre accident, autre difficulté, secteur Marcoussis, cette fois-ci, toujours dans le sud de la capitale, sur l'A10 direction Paris, avec une voiture et un poids lourd. Résultat, la voie de droite est fermée. C'est noté, secteur Marcoussis, sur l'A10 direction Paris. Bonne route, soyez prudents, par pitié. Et le numéro de téléphone, 01 42 30 10 10, si vous voyez quelque chose, on s'arrête, tac, et on nous passe un petit coup de téléphone, voire on utilise le WhatsApp. C'est le même numéro, allez-y.
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3: On s'habille pareil, de manière la plus fraîche possible. Moi, je conseille le lin. Voilà, c'était la seconde textile de cette émission. Petite chemise en lin. En plus, ça se froisse, comme ça, on n'a même pas besoin de repasser. Alors, 8h36, c'est vrai, la fraîcheur, on va peut-être la trouver au bord de l'hôtel dans quelques instants, à la découverte d'une magnifique association qui fait vivre le patrimoine fluvial chez nous, du côté de Chatou. Cette association, en plus, elle restaure, par exemple, à l'identique des bateaux, une cinquantaine de bateaux. Ça sera notre point de chute avec Clarisse Delozève pour notre tour d'Île-de-France en bord de Seine. Les petits petons dans l'eau. Clap, clap, clap, clap, ça fait du bien, ça. Pour la musique, voici Gold. Laissez-nous chanter. Et même si on chante faux, on s'en fiche, tiens. Laissez-nous chanter sur votre radio locale.

0: Gold avec le titre Laissez-nous chanter sur votre radio locale ici Paris Île-de-France. Vous êtes dans votre salle de bain en ce moment, vous vous recoiffez, c'est parfait, ne touchez à rien. Ah si, oh, c'est un petit peu long quand même, hein. Et si on allait chez le coiffeur sans trop dépenser de sous? Ça vous tente? On va en reparler avec Valère Coréard, coiffeur moins cher, des pistes sans doute juste à côté de chez vous.
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0: Ça, c'est dans 3 minutes, d'accord? Pour l'instant, tenez, on va retrouver Clarisse Delezève dans les Yvelines. C'est le tour d'Île-de-France. Aujourd'hui, Clarisse, vous êtes en bord de Seine, à Chatou. Un petit peu de fraîcheur, les pieds dans l'eau, ça fait plaisir en ce moment. On va découvrir avec vous une association qui fait vivre le patrimoine fluvial de la région. Vous êtes au bord de l'eau, c'est ça, dans un cadre assez joli, hein?
2: Ah oui, franchement, le cadre est vraiment magnifique. Et pour nous faire découvrir cette jolie association, je suis en compagnie de Laurence Malcorpi. Bonjour.
3: Bonjour.
2: Vous êtes la responsable communication à l'association C'est quoi Noir. Alors pour commencer, est-ce que vous pouvez nous présenter cette association?
3: Bien sûr. Alors cette association est née il y a un peu plus de 35 ans. Elle est née simultanément à la restauration de la maison Fournaise, cette belle maison historique où venaient peindre nos grands peintres impressionnistes et où vivait la famille Fournaise, constructeur de bateaux. Et en mémoire de cette époque, et parce qu'il y a eu un groupe de passionnés de la navigation, du travail du bois, etc., ils ont commencé à retrouver dans les caves, dans les jardins, dans les greniers abandonnés, des barques, des canottes de l'époque. Quand je dis de l'époque, on est dans 1880, fin du 19e, jusqu'à 1910-1920. Et donc il y a chez C'est quoi Noir, maintenant aujourd'hui une cincantaine de bateaux, tous d'époque, presque tous d'époque, il y en a un qui n'est pas tout à fait d'époque, mais bon, et qui sont tous en bois, comme ça se faisait autrefois, construits par des constructeurs de la Seine ou de la Marne, puisque ces activités de canotage, de loisirs sur l'eau se sont développées à partir du moment où le train est arrivé à l'ouest de Paris et à l'est de Paris. Voilà.
2: Qu'est-ce qu'on apprend lorsqu'on vient à l'association C'est quoi Noir et qu'on peut faire une croisière avec vous?
3: Alors, quand on fait la croisière sur la Seine, eh bien on apprend l'histoire de ces lieux, c'est-à-dire ces bords de Seine qu'ont fréquenté donc ces Parisiens qui venaient se détendre, faire du sport à cette époque-là, donc fin 19e. Il faut dire que Paris était très pénible à cette époque-là. Haussmann était passé par là, il y avait des travaux monstrueux, il y avait tout bruyant, pollué. Et donc les Parisiens venaient le dimanche, le week-end n'existait pas encore, le dimanche, pour canoter sur la Seine.
2: On peut profiter de vos croisières, en tout cas en venant avec l'association C'est quoi Noir, c'est ce que vous proposez. Merci Laurence Malcorpi d'avoir pris le temps de répondre à mes questions. Je le rappelle, vous êtes responsable communication à l'association C'est quoi Noir. Avant de vous quitter quand même, petite question du jour, bonjour. Combien de kilomètres parcourt la Seine entre sa source de Bourgogne et son arrivée dans la Manche?
0: Eh bien près de 180 kilomètres. Non, plus que ça bien sûr, hein. 780 kilomètres, ça c'est hallucinant. Merci Clarisse Delezève à Chatou pour le tour d'Île-de-France. Voilà une belle idée de sortie. Et puis dans quelques instants, on va aller chez le coiffeur, mais sans trop débourser, avec Valère Coréard.
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0: 8h45, Valère Coréard, bonjour. Alors chaque jour avec vous, on booste le pouvoir d'achat. Et aujourd'hui, tiens, on va chez le coiffeur.
5: Et on va répondre à Maëlle qui m'a écrit avec cette question. Je dois faire avec un budget très serré en ce moment suite à une reconversion professionnelle. Et forcément, c'est sur des dépenses moins prioritaires que je fais des concessions. Le coiffeur, par exemple. Mais je suis sûr que vous avez une astuce pour m'aider. Et j'en ai même plusieurs. Merci en tout cas Maëlle pour votre confiance, ça me touche évidemment, et puis merci d'avoir pris le temps de m'écrire, parce que comme je le dis souvent, ça va aider tout le monde. Donc pour le coiffeur pas cher, première chose à faire, les écoles de coiffure. Il n'y en a pas partout, c'est vrai, mais ça reste un super bon plan, avec dans le meilleur des cas la gratuité, et sinon 5-10 euros la coupe, c'est imbattable. Alors soyez rassurés, il y aura toujours un prof à vos côtés.
0: Et les salons de coiffure Discount, c'est un bon plan ?
5: Oui, je confirme, que ce soit des réseaux, des indépendants, il y a des salons effectivement qui sont positionnés sur le prix avec des moins 30, des moins 50% par rapport au tarif moyen. Parfois, des salons proposent aussi des créneaux avec une réduction pour remplir. C'est en général plutôt en matinée. Il y a aussi des professionnels qui proposent des forfaits famille, des cartes de réduction. Ça vaut le coup de demander, passer un petit coup de fil avant pour vous renseigner sur les pratiques commerciales. Enfin, certains coiffeurs à domicile pratiquent des tarifs très attractifs. Là aussi, faites une petite recherche sur Internet pour peut-être trouver chaussures à votre pied. En tout cas, j'espère que ces pistes vont vous aider. Et si j'ai oublié une astuce, que vous avez besoin d'un conseil, pensez à m'écrire par ici leséconomies@radiofrance.com.
0: Merci Valère Coréard. Les bons plans, ici.fr pour retrouver et réécouter d'ailleurs tous ces bons plans. Et voici maintenant Zazie. Vous voulez une nouveauté ? C'est le tout dernier titre de Zazie sur votre radio locale, ici Paris-Île-de-France.

0: La chanteuse Zazie sur votre radio locale, ici par Île-de-France. Peu importe, nouveau titre de la chanteuse Zazie. Et tous les quarts d'heure, on fait quoi? Je vous pose la question. Bah oui, on regarde l'infotrafic tous ensemble. Bonne route d'ailleurs, une route assez dégagée avec, attention, un accident, un point rouge dans le secteur d'Évry-Courcouronnes. Un accident qui s'est produit il y a quelques instants sur l'A6, direction la capitale. Et je rajoute, dans le même secteur, juste à côté, vraiment pas à touche-touche, parce que ce serait pas drôle de dire ça quand il y a un accident, mais juste à côté, il y a une voiture qui est en panne sur l'A6, pareil, direction la capitale. Donc ça fait un doublon. Voiture en panne sur l'A6, direction la capitale. Plus accident dans le secteur d'Évry-Courcouronnes. Bonne chance hein, si vous êtes sur la route. J'espère que vous allez esquiver ce léger petit bouchon. Pour l'instant, il n'y a pas trop de bouchons, hein, je vous rassure. Et le numéro de téléphone, 01 42 30 10 10 pour nous appeler au standard dès maintenant si vous voyez autre chose comme dans les transports en commun. Et pour clore la discussion, sachez que le téléphérique, le C1, le fameux câble 1, réouvrira à partir de demain. Pour l'instant, il est fermé pour travaux encore aujourd'hui, mais demain, c'est reparti pour un tour. On va prendre de la hauteur. C'est magnifique le C1.
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0: On retrouve maintenant Thierry Boeuf. Thierry Boeuf avec Paris Collector, de belles chansons de Paris et surtout en toile de fond, la capitale. Et direction ce matin, la salle du bar-tabac de la rue des Martyrs.
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3: Dans la salle du bar-tabac de la rue des Martyrs.
4: Bretelle originale, t-shirt à message mais sans étiquette, 130 kg boule à Z, François Adji Lazaro débarque dans la salle du bar tabac de la rue des Martyrs à Pigalle en 1991.
5: Il s'est trouvé qu'on a trouvé un lieu de répétition à Pigalle, et bien en même temps qu'on était, on se disait tiens Pigalle, est-ce que c'est pas un nom français que tout le monde connaît dans le monde, et comme on disait, nous allons bientôt être le groupe français le plus connu dans le monde entier. Tout le monde connaîtra d'office le nom et s'en rappellera.
4: Avec une envie consommée de faire la nique à la grande industrie du disque, François Adji Lazaro et ses musiciens multicartes, un jour Pigalle, un autre jour Garçon Boucher, bousculent les majeures compagnies. Le succès arrive avec cette chanson dans la salle du bar-tabac de la rue des Martyrs, et paradoxalement, en 1991, dans cette rue en pente du 18e arrondissement, il n'y avait pas de bar-tabac. Steph Gotkowski, musicien saxo du groupe et grand chambellan de la communication de Boucherie Productions.
6: Quand François Adji Lazaro a écrit cette chanson, il s'est dit ça ne sonnait pas, parce que dans la salle du bar de la rue des Martyrs, ça ne sonne pas. Il a rajouté tabac, et de toute façon, ça fait très parisien. Donc, dans la salle du bar tabac de la rue des Martyrs, ça sonnait très très bien.
4: Et là, vous faites un tube.
6: Complètement, on ne s'y attendait pas. Donc moi, à l'époque, j'étais chef de la propagande de Boucherie Productions et saxophoniste du groupe. J'allais justement, j'allais à France Bleu, j'allais à France Inter, maison de la radio. Et à chaque fois que je pénétrais dans les radios que je faisais écouter, les gens ils étaient totalement subjugués.
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4: Travelot, prostituée, pipe chaud, tel était le tiercé gagnant de Pigalle à la fin du siècle dernier. Et au purgatoire des nuits interlopes, se dessinait ce fameux bar-tabac imaginaire de la rue des Martyrs, mais qui ressemblait à beaucoup de rades crasseux de la capitale et leur panoplie de clodos, de mecs un peu louches, de graffitis porno dans les toilettes du fond et d'ivrognes accoudés au comptoir. L'inspiration de l'auteur François Adji Lazaro vient des fonds de bouteille.
7: Il n'a peut-être l'air de rien, comme ça, de bon matin, et pourtant, François Adji Lazaro est un esthète.
8: Nous avons un château en sorbet, Médoc 85... Un gros hermitage de Daribo, vin entièrement fait de façon bio, mais au bon sens du terme. Des vignes jeunes qui durent pas longtemps, il faut boire vite, et qui sont hyper fruités, super bons.
2: Dans la salle du bar-tabac de la rue des Martyrs.
4: Adouci par la grande Sophie, dans la salle du bar-tabac de la rue des Martyrs, connaîtra un joli succès. 1997, rideau. Désormais, Lazaro se la joue solo. Terminé, le rock alternatif, englouti dans la société du spectacle. Il reste cependant un esprit punk du temps où les musiciens du groupe Pigalle, Robert, Xavier, Boubouche, Thierry et Steph, savaient foutre le bordel dans les émissions de radio et de télévision, comme par exemple ce lancement improvisé sur France Inter entre l'émission Rien à cirer de Laurent Ruquier et le jeu des 1000 francs de Lucien Jeunesse.
9: Alors voici le jeu des 1000 francs, un jeu dans Henri Kubnik, réalisé par José Gors, présenté par Roulé Jeunesse.
10: Chers amis, au revoir.
3: Une vieille clochard de la gueule défoncée entre avec sa poussette.
0: Merci Thierry Boeuf. Voilà le Paris qu'on adore, le Paris Collector, bien sûr, sur votre radio locale ici Paris de France, à retrouver en podcast ici.fr. Vous êtes à 200 à l'heure en ce moment. Vous avez besoin d'une pause, une pause mentale peut-être. On va parler d'applications, tenez, d'applications pour méditer avec le docteur Kierzek. Ça sera juste après The Police sur votre radio locale ici Paris de France. Belle matinée, il est 8h54.

0: de Police sur votre radio locale, ici Paris Île-de-France. Encore une fois, bienvenue à vous tous. Installez-vous, allez-y, même si c'est la dernière ligne droite de cette émission. Voici le docteur Kerzek. Et ce matin, on parle de l'importance de la méditation qui peut changer vos vacances. Bonjour docteur Kerzek.
1: Bonjour à toutes et à tous. C'est les vacances, enfin du temps libre, mais souvent on n'arrive pas à déconnecter. On en avait parlé, on pense au boulot, on regarde son téléphone, on court après les activités. Et si on profitait de ces journées plus calmes pour s'offrir une vraie pause, une pause mentale? On va parler aujourd'hui, non pas du journal de gratitude, ça je vous avais indiqué comment on le faisait, mais plutôt des applications de méditation, avec ces petits programmes de 5 minutes seulement, parfaits pour les vacances. Et moment idéal pour instaurer une nouvelle habitude bénéfique aussi, et contrairement à ce qu'on pense, méditer ne demande pas des heures assis en tailleur. Moi je suis incapable de faire ça. Avec les bonnes applications, 5 minutes par jour suffisent pour ressentir des effets positifs sur le stress, le sommeil et l'équilibre émotionnel, et ça c'est scientifiquement prouvé. Des études ont montré que des séances courtes, régulières, peuvent réduire le taux de cortisol, l'hormone du stress. Ça améliore la concentration, la mémoire et ça aide à mieux réguler ses émotions. L'important, c'est la régularité. 5 minutes par jour valent mieux qu'une heure une fois par mois. Alors, il y a plusieurs options très accessibles. Petit Bambou, c'est l'application française de référence, très pédagogique. Des séances de 5 minutes et ça va vous aider à gérer le stress ou à vous endormir. Il y a une application qui s'appelle Insight Timer. C'est l'une des plus complètes et gratuites aussi. C'est des milliers de méditations guidées, certaines seulement de 5 minutes. Et puis, il y en a une autre qui s'appelle Calm sans le E à la fin. Elle est très connue pour ses paysages sonores apaisants et ses sleep stories, ses histoires pour dormir. Toutes ces applications proposent des versions gratuites ou des essais, ce qui permet de tester sans s'engager.
0: Alors on a souvent peur de ne pas réussir entre guillemets sa méditation. Est-ce que vous avez des petits conseils à nous donner? Mais attention, sans pression, c'est les vacances.
1: Lâchez-vous la grappe, lâchez prise, c'est la clé. Il n'y a pas de bonne ou de mauvaise méditation. Allez, trois petits conseils. On vise la régularité, pas la performance. Il n'y a rien à attendre. On se laisse porter. Ensuite, on commence vraiment petit. Avec 5 minutes, on n'a pas d'excuses. On installe une alarme pour se rappeler cette bulle de calme. C'est un cadeau qu'on se fait et on lâche prise sur le résultat. Votre esprit va vagabonder. Il y a des pensées qui passent. C'est pas très grave. Le but n'est pas de vider votre tête, mais d'apprendre à observer vos pensées sans les juger. L'application vous guidera pour revenir en douceur à votre respiration. Et si vous voulez lâcher votre téléphone, moi j'adore la box de méditation qui s'appelle Morphée. Elle est sans onde ni écran et il y a plus de 200 séances. Allez, bon été, bonne santé. À l'écoute d'ici, bien sûr.
0: Merci beaucoup, docteur Kerzek. 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
0: Et après les infos de 9h et jusqu'à midi, rendez-vous avec Corentine Fels. Et on se connecte avec le studio 652. Corentine, bonjour.
6: Bonjour Romain, bonjour à tous.
0: On va trinquer ce matin, mais à l'eau.
6: Oui, alors l'eau un peu tiède, qui coule à notre robinet en ce moment. Je ne sais pas si vous avez remarqué. Alors, est-ce que c'est un problème sanitaire que l'eau ne soit pas froide? L'eau du robinet pourrait-elle manquer en Île-de-France comme elle manque aujourd'hui dans d'autres régions? Comment mesurer la qualité de l'eau qui coule dans votre commune et même à votre robinet directement? Quel impact la vieille tuyauterie de votre vieil immeuble, par exemple? Avez-vous toujours confiance dans l'eau du robinet? Mille et une questions sur cette eau, mille et une réponses avec notre spécialiste dans un instant. Vos WhatsApp, vos appels 01 42 30 10 10.
0: On va voir vos paroles.
6: Ah, oh, c'est gentil, à tout de suite.
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6: Bah c'est un bon jeudi, nous sommes le 13 août et il est 9h. Les infos avec Maxime Glorieux. Bonjour Maxime.
7: Bonjour Corentine, bonjour à tous.
6: La chaleur s'installe donc en Île-de-France. Vigilance orange canicule aujourd'hui et demain.
7: Avec jusqu'à 38 degrés cet après-midi, on s'hydrate, on prend des nouvelles des plus fragiles. Et sur la route, on lève le pied, Laurent Borde, en raison d'un nouvel épisode de pollution à l'ozone.
8: Oui, il va falloir rouler moins vite, 20 km/h de moins sur toutes les routes de la région. Autrement dit, 110 km/h au lieu de 130 sur autoroute, 90 au lieu de 110 sur les voies rapides et 70 sur les nationales. régionales et départementales, la préfecture de police recommande même d'éviter tout déplacement routier aujourd'hui.
7: Et pour supporter ces fortes chaleurs, vous avez pour nous, Laurent, quelques conseils fraîcheurs?
8: Eh bien, à Paris, des espaces rafraîchis sont mis à disposition dans plusieurs musées et conservatoires. Quelques mairies, comme celle du 13e ou du 18e arrondissement, mettent à disposition des salles fraîches, ouvertes à tous. Si vous préférez prendre l'air, plus de 140 parcs et jardins, comme le jardin Arnaud Beltrame dans le 3e arrondissement, restent ouverts 24 heures sur 24. Et plusieurs écoles avec des cours oasis, c'est-à-dire avec de nombreuses plantes, sont ouvertes de 18h30 à 22h. Dans la région, les bibliothèques ou les musées, comme le Petit Palais, disposent d'espaces rafraîchis. Pour ceux qui ont envie de se jeter à l'eau, les horaires de la baignade au Bras-Marie sont prolongés jusqu'à 21h au lieu de 18h habituellement. Enfin, plus original, certains cimetières, comme celui de Montreuil, permettent de se rafraîchir grâce à ses 300 arbres, ou de boire, comme celui de Montparnasse, avec ses 15 fontaines à eau.
7: Laurent Borde, merci. Chaleur difficilement supportable dans les trains, à la clim vieillissante. La SNCF supprime donc 3 allers-retours sur la ligne intercité entre Paris et Clermont-Ferrand, et la moitié des trains demain. 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
6: Vigilance orange également pour feu de forêt pour la 3e journée consécutive.
7: Le risque d'incendie est toujours élevé dans la région et les pompiers ont déjà été fortement mobilisés cet été à Fontainebleau, puis en Gironde. Plus de 300 pompiers franciliens en renfort, toujours plus d'interventions, mais les mêmes effectifs et le même équipement, d'où cet appel à la grève de l'intersyndicale des sapeurs-pompiers. 9 syndicats de pompiers dénoncent des équipes en sous-effectif. Grève soutenue par le porte-parole de la sécurité civile, Jérôme Boulanger.
9: On est dans une saison qui est particulière, qui est compliquée, qui a été très intense. On enchaîne canicule, feu de forêt, et on sait que ça n'est pas terminé. Et dans ces moments-là, et les populations que nous devons protéger nous l'ont montré, on doit rester solidaires, on doit rester vraiment unis. Nous avons besoin plus d'unité que de division à l'heure actuelle. Il y a des revendications qui sont portées depuis longtemps par ces organisations syndicales. C'est vrai qu'on souligne quand même le côté intersyndical des choses. On travaille bien sûr à la sécurité civile depuis de nombreux mois sur un projet de loi de modernisation de la sécurité civile. Et donc on voit bien qu'il y a cette nécessité, parce que le modèle de sécurité civile, il faut qu'il s'adapte à l'évolution des risques d'aujourd'hui et surtout les risques de demain. Donc il y a des travaux qui sont menés. Idem pour les finances, puisque je crois que ce n'est pas un scoop, c'est une surprise pour personne. Tout le monde est d'accord pour dire aujourd'hui qu'il faut revoir le financement des services d'incendie.
7: Jérôme Boulanger, porte-parole de la sécurité civile chez nos confrères de France Info. Jérôme Boulanger, aux côtés de l'intersyndicale des pompiers, pour une réunion ce midi au ministère de l'Intérieur.
6: Un doublé, encore un pour le Paris Saint-Germain.
7: Avec une deuxième Super Coupe d'Europe d'affilée, victoire 2-1 sur les Anglais d'Aston Villa. Pourtant, près de la moitié des joueurs n'avait repris l'entraînement que lundi dernier. Le coach parisien, Luis Enrique.
10: C'est très facile de motiver à ces joueurs parce qu'il aime jouer au football, il aime s'entraîner, il aime avoir cette mentalité pour conquister et encore des trophées. Et avec ses supporters, c'est presque parfait la situation. Ce que je pense, c'est tellement difficile de gagner de manière consécutive que quand tu as dans ce moment, il faut profiter, il faut être ambitieux, il faut être professionnel pour chercher à gagner de nouveau tout. C'est ça notre objectif.
7: Et on espère un deuxième titre dimanche. Trophée des champions cette fois contre le RC Lens. Ce sera à vivre sur Ici Paris Île-de-France et en direct sur la chaîne YouTube 100% PSG.
6: Et merci d'avoir été si nombreux à répondre à l'invitation. Vous étiez plusieurs milliers hier soir au parc André Citroën avec votre radio Ici Paris Île-de-France pour vivre en direct l'éclipse.
7: Un moment inoubliable à revivre sur ici.fr. On vous a laissé les plus belles photos de cette éclipse solaire. La prochaine, ce sera en 2081. Allez, la météo, on l'a dit, donc la chaleur qui s'installe, Corentine. Voilà, pour encore 2 jours au moins.
6: Oui, mais on en voit bientôt la fin de cet épisode de chaleur. Effectivement, le pic aujourd'hui et demain. Alors, a priori, aujourd'hui, 38 degrés. Et demain, on pourrait aller jusqu'à 40 degrés à Paris. Alors, pour l'instant, on a la petite fraîcheur du matin. Ça devrait être un petit peu plus compliqué la nuit prochaine, on va voir ça. Et puis samedi finalement et dimanche, on n'aura pas la chute des températures escomptées. Et on n'aura pas non plus les orages rafraîchissants escomptés, puisque le week-end devrait rester un petit peu chaud. Pas très chaud, mais autour de 33 degrés pour samedi et de 30 degrés pour dimanche. On espérait 26-27 degrés, vous voyez. finalement, on ne les aura pas. L'infotrafic en temps réel avec une route bien dégagée en ce moment. En plus, il y a moins de travaux que les semaines précédentes. En revanche, beaucoup de travaux dans les transports en commun et notamment dans les RER. On vous a fait la liste sur notre site ici.fr. Mais ce qui perturbe vraiment le quotidien des usagers, c'est le RER A en ce moment. Prenez vos précautions. Il y a des bus de substitution, mais ils sont bondés.
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6: Canicule, sécheresse, eau du robinet trop chaude et qui vient à manquer pour certaines régions. On va faire un point sur l'eau potable qui coule à votre robinet ce matin. Mais commençons par de la musique. Voici Daniel Balavoine.

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0: Pic de canicule, hein, ces deux jours en Île-de-France, l'occasion de parler de l'eau, de revenir sur cette sécheresse historique et sur l'eau du robinet. La confiance dans la qualité de l'eau du robinet est souvent remise en question. C'est le cas notamment en cette période de canicule, cet été. Alors pour tout nous expliquer et sans langue de bois, Nathalie Davoine va rester avec nous jusqu'à 10h. Elle est directrice du Centre d'information sur l'eau. Bonjour Nathalie Davoine.
2: Bonjour.
0: Merci d'être avec nous au cœur du mois d'août. Alors avec les auditeurs, on s'est fait la remarque ces derniers temps que l'eau du robinet n'est plus vraiment froide, surtout au début, hein, quand on allume l'eau. Moi qui prends des douches froides 365 jours par an, elle est limite tiède, notamment quand on a eu la grosse canicule fin juin. À quelle température est montée l'eau froide du robinet, Nathalie, on le sait ça ?
2: Alors en fait, il y a la température, c'est un facteur de vigilance et il y a non pas une norme sanitaire, mais un seuil à ne pas dépasser, une recommandation qui est environ de 25 degrés. Donc c'est-à-dire que sur cette recommandation, l'eau du robinet ne doit pas excéder 25 degrés.
0: En tout cas, sinon quoi ? Sinon prolifération de bactéries potentiellement ?
2: Alors absolument pas. Ce n'est pas parce qu'une eau est plus tiède qu'elle n'est pas forcément potable. Pourquoi ? Parce que l'eau, elle arrive du réseau. Cette eau, elle est contrôlée. Elle a été traitée. Je rappelle quand même que l'eau du robinet, c'est 18 millions de contrôles annuels par an sur tout le territoire.
0: Et spécifiquement des contrôles très fréquents en Île-de-France parce qu'on ne peut pas risquer un problème sanitaire dans une région aussi peuplée.
2: Exactement. C'est une eau qui est extrêmement non seulement contrôlée, mais encadrée par une réglementation très stricte, des normes, des contrôles. Et d'ailleurs, les franciliens le savent bien, ils sont unanimes pour dire qu'elle est contrôlée. En revanche, ils souhaiteraient que les contrôles soient encore plus fréquents. Pourquoi ? Parce que les franciliens sont très intéressés par la qualité de leur eau du robinet. Mais pour revenir à votre question, 25 degrés, c'est un seuil, une recommandation, et ce n'est pas une limite sanitaire. Et pourquoi est-ce que cette eau, elle arrive tiède ? Eh bien, parce que les canalisations extérieures, notamment les canalisations des immeubles, sont soumises aux températures. C'est pourquoi il est recommandé de la laisser un peu couler pour qu'elle arrive fraîche du réseau et utiliser cette eau pour faire son ménage ou arroser ses plantes.
0: La qualité de l'eau du robinet, elle varie d'une commune à l'autre, d'un immeuble à l'autre aussi, Nathalie ?
2: Alors, la qualité de l'eau du robinet, elle varie sur l'ensemble du territoire, selon les départements, donc en Île-de-France. Pourquoi ? Eh bien, parce que l'eau du robinet, c'est un produit du terroir, c'est-à-dire c'est un produit qui arrive du sol et elle est chargée des minéraux qu'elle va rencontrer. Donc, elle va être très différente en fonction des territoires. Mais ce qui ne change pas, ce sont les contrôles et la qualité qui va encadrer cette eau du robinet. Et ces contrôles, cette qualité, ces traitements, cette réglementation, ce n'est pas statique, c'est quelque chose qui est dynamique et qui va changer, qui va évoluer. On le verra tout au long de cette émission.
0: Mais l'eau n'est pas la même qu'on habite à l'est, à l'ouest, à Paris par exemple. Comment vérifier la qualité de l'eau de mon robinet, de ma commune, Nathalie ?
2: Alors, il existe des données officielles, puisque ces contrôles, ces 18 millions de contrôles, ils sont réalisés par les agences régionales de santé, donc les ARS, qui effectuent ces analyses. Alors, ce qui est important à dire, c'est que ces analyses, elles sont effectuées grâce à une réglementation qui va évoluer, elle est dynamique et elle évolue en fonction des avancées scientifiques, mais les traitements que l'on va adapter, et notamment en période de canicule, eux aussi vont s'adapter parce que les services d'eau sont également en contrôle continu de cette eau délivrée au robinet.
0: La qualité de la robinetterie de mon immeuble, elle compte pour la qualité de l'eau qui coule à mon robinet ?
2: Alors oui, bien sûr, les canalisations intérieures comptent. Ça va dépendre des matériaux qui vont être utilisés. Mais si vous avez, si vous souhaitez consulter ces informations sur la qualité de l'eau du robinet, ces informations officielles données par les ARS, vous avez le site de votre ARS en Île-de-France. Vous avez votre ARS, mais vous avez également, nous en tout cas au CIO, nous avons mis à disposition une application qui est gratuite d'ailleurs et sans collecte de données.
0: Au chez moi.
2: Et bien, avec un code postal ou simplement le nom de votre commune, et bien, vous pouvez avoir la composition de votre eau comme si elle avait une étiquette et puis les principaux caractéristiques de qualité.
0: Faites-vous confiance à l'eau du robinet, venez nous le dire ce matin ici au 01 42 30 10 10. Vos appels, vos WhatsApp, vos questions aussi pour Nathalie Davoine qui est directrice du Centre d'information sur l'eau. Profitez-en, on va parler de la sécheresse dans un instant. Pourrait-elle toucher l'Île-de-France? On parlera du prix de l'eau. Est-ce que vous avez une idée de combien vous coûte un litre d'eau à votre robinet et combien ça pourrait coûter dans les années à venir? Est-ce qu'on risque une augmentation du prix de l'eau potable? 01 42 30 10 10, vos réactions comme chaque matin, c'est votre émission entre 9h et 10h avec nos invités qui continuent de venir en direct pour vous informer tout au long de l'été. 01 42 30 10 10. La musique aussi, elle continue tout l'été. Voici une nouveauté comme on les aime. Tame Impala et Jane avec Dracula. C'est un petit cadeau de ce jeudi 13 août offert par votre radio locale ici par Île-de-France.

0: Tame Impala et Jenny avec Dracula sur votre radio. L'infotrafic en temps réel pour vous signaler un accident qui dure depuis un petit moment maintenant et qui bloque une partie de l'A10. Alors l'accident, il est avec un poids lourd et un véhicule qui sont rentrés dedans et il y a une fermeture sur cette A10 en direction de Paris. Alors on est très au sud, hein, on est dans la région de Marcoussis pour cette fermeture, mais donc il faut l'éviter du côté de Genvry, vous êtes obligé de sortir. Le reste, tout va bien, bonne route.
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0: On parle de l'eau du robinet ce matin avec Nathalie Davoine, directrice du Centre d'information sur l'eau. Une sécheresse historique cet été, Nathalie, conséquence de la canicule. La consommation d'eau du robinet explose. Alors j'imagine qu'on prend plus de douches, qu'on arrose plus, qu'il y a des remplissages de piscines pour ceux qui en ont. Il y a des mesures de restriction sur l'eau potable qui ont concerné...

0: dire que on demande donc aux usagers de faire attention, en tout cas de faire attention.
1: Qu'est-ce
0: à la
1: que ça veut dire
0: d'eau.
1: Faire attention? Est-ce qu'il faut culpabiliser d'arroser son jardin, par exemple?
0: Absolument pas, ni culpabiliser, ni renoncer au confort que l'on a de prendre une douche, s'hydrater tout simplement. Eh bien, il n'est pas question de ne plus de renoncer à ce confort, mais simplement peut-être d'être un peu plus vigilant. Par exemple, lorsqu'on prend une douche, eh bien, prenons une douche de 3 minutes. 3 minutes, c'est le temps d'une chanson. On vient d'en écouter une, tout simplement. Faire attention également à arroser. Si on a la chance d'avoir un jardin, et bien de l'arroser plutôt tôt le matin ou tard le soir.
1: Pour éviter l'évaporation et de gaspiller
0: absolument.
1: De l'eau. Évitons de laver sa voiture, ça peut attendre, c'est pas un gros problème. Des petits gestes comme ça.
0: Des petits gestes comme ça, mais alors je pense à un geste auquel on ne pense absolument pas, c'est l'eau que l'on va perdre sans même s'en rendre compte, je pense aux fuites. Ah. Les fuites d'eau, ça représente ou ça peut représenter jusqu'à 20% de sa consommation.
1: Une goutte d'eau qui coule comme ça à longueur de journée, si on ne se rend pas compte, ça peut être une grosse consommation et aussi une grosse facture, n'est-ce pas?
0: Exactement.
1: Alors le prix de l'eau, on va en parler notamment avec Annette qui nous rejoint au 01 42 30 10 10. Bonjour Annette.
2: Oui, bonjour.
1: Bienvenue
2: je
1: Annette.
2: Vous remercie.
1: Avec plaisir.
2: Cette émission qui est très intéressante.
1: Vous habitez les Yvelines alors vous Annette?
2: J'habite les Yvelines à côté de Versailles et j'aimerais savoir comment connaître la teneur en calcaire de l'eau du robinet.
1: Vous la buvez l'eau du robinet, Annette?
2: Alors moi, je ne bois que ça. Je ne bois que l'eau du robinet, oui.
1: Et vous?
2: La teneur en calcaire, c'est surtout pour le linge.
1: Oui. Je comprends cette question. Nathalie Davoine, en tant que directrice du Centre d'information sur l'eau, vous buvez de l'eau du robinet?
0: Absolument, je ne bois que l'eau du robinet. Bonjour Annette.
1: Alors, Annette a raison, on a souvent des auditeurs qui nous font cette remarque sur le calcaire. L'eau en Île-de-France est particulièrement dure, chargée en calcaire?
0: Alors là aussi, ça va dépendre du territoire, mais ce que j'aimerais ajouter, c'est qu'une eau calcaire, eh bien, elle n'est pas mauvaise pour la santé, comme le disait Annette, et elle a complètement raison. Pourquoi? Parce que le calcaire, c'est du calcium, et que donc une eau qui contient du calcaire, eh bien, elle peut être bénéfique pour la santé osseuse, alors, un peu moins pour les appareils ménagers.
1: Oui, c'est ça, c'est ce que disait Annette aussi, un peu moins pour les appareils ménagers, ça tache les parois de douche notamment, donc est-ce qu'on peut savoir la dureté de l'eau qui coule à notre robinet?
0: Oui, complètement.
1: Facilement
0: oui, complètement. Alors, soit vous allez effectivement sur le site, on en a parlé de tout à l'heure du site de l'ARS, soit vous allez tout simplement sur Eau chez moi et vous aurez la composition de votre eau et vous aurez en tout cas dans votre commune. Et si vous le souhaitez, vous pouvez même être informé de la mise à disposition des données lorsque la commune fait de nouvelles analyses.
1: Il y a un curseur sur la dureté de l'eau, n'est-ce pas? Comment on peut adoucir l'eau? Annette nous dit que son eau a l'air assez dure, chargée donc en calcaire. Quelles sont les solutions intéressantes pour adoucir l'eau du robinet?
0: Alors, vous avez plusieurs solutions. Soit vous installez des appareils qui vont jouer sur ce calcaire.
1: Un adoucisseur,
0: soit, il est très simple de lutter contre le calcaire avec du vinaigre blanc, tout simplement à mettre dans une bouilloire, par exemple. Ouais. Les bouilloires sont souvent entartrées. Pensez également au joint des robinets, dévisser son robinet et le plonger dans un peu d'eau vinaigrée ou alors un pommeau de douche. C'est quelque chose qui va être utile, non seulement parce que c'est bien, il y aura moins de calcaire, mais également pour la pression de l'eau.
1: Annette, est-ce que le goût de l'eau du robinet vous convient?
2: Oui.
1: Très bien, parce qu'on a souvent des remarques aussi sur le goût de l'eau du robinet qui ne plaît pas à tout le monde. Vous avez une astuce? Vous mettez ça dans une carafe au frigo? Vous avez une carafe filtrante? Comment vous consommez l'eau, Annette?
2: Oui, bien sûr, au frigo en ce moment, mais sinon je n'ai pas d'astuce. Non, je bois l'eau du robinet sans problème depuis des années.
1: Et pourquoi ce choix, Annette?
2: Parce que je suis pour l'écologie à fond et je ne veux plus ces bouteilles en plastique qui se traînent de partout, qui sont partout. Voilà.
1: Voilà, c'est un geste écologique, Nathalie, quelle est votre réaction?
0: Eh bien, ma réaction, Annette, c'est que je partage totalement votre point de vue.

0: du robinet, c'est le produit le plus écologique, parce qu'effectivement, sans emballage, sans transport, le plus économique. Mmh. Et puis surtout, eh bien, c'est une eau qui est disponible partout, sur tout le territoire, et que l'on peut boire en toute sécurité, sauf si, bien sûr, on vous a dit de ne pas la consommer.
1: Merci beaucoup, Annette, pour votre appel. Merci pour votre réaction. Avec plaisir, Annette. On est là tous les matins entre 9h et 10h avec nos invités. Continuez à réagir, à poser vos questions au 01 42 30 10 10. Alors, j'aimerais que dans un instant, on évoque le prix de l'eau. Est-ce que vous connaissez le prix de l'eau du robinet que vous laissez parfois couler sans vous en rendre compte ou sans vraiment l'économiser? Donnez-moi le prix de l'eau du robinet. Un litre d'eau, combien ça vous coûte à votre avis? 01 42 30 10 10 par téléphone ou par WhatsApp.
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1: La musique avec Francis Cabrel et Petite Marie, et c'est Petite Samia qui réagira dans un instant depuis Bourg-la-Reine. Samia nous a envoyé un WhatsApp, faites comme elle, 01 42 30 10 10, on parle de l'eau du robinet jusqu'à 10h. Petite

0: Petite Marie avec Francis Cabrel.
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0: Avec cette canicule, cette sécheresse, on parle de l'eau qui coule à notre robinet ce matin avec Nathalie Davoine qui est directrice du Centre d'information sur l'eau. Vous réagissez au 01 42 30 10 10. On va cuire Jocelyne qui est dans les Yvelines. Bonjour Jocelyne.
3: Oui, bonjour.
0: Bienvenue Jocelyne. Vous buvez quelle eau, vous ? Celle du robinet aussi ?
3: Alors moi, je bois l'eau du robinet et quelquefois, je bois l'eau en bouteille.
0: Très bien.
3: J'alterne.
0: Pourquoi ? Pour quelle raison vous alternez ?
3: Mais parce que j'ai quand même j'ai des petits doutes sur la qualité de l'eau
0: du robinet. C'est marrant, hein, Nathalie.
3: Et justement,
0: c'est...
3: je suis allée sur le site que vous citez, l'eau chez moi.
0: Oui.
3: Et j'ai regardé au niveau de Conflans-Sainte-Honorine, il n'y a pas d'analyse de fait sur les pesticides et les PFAS.
0: C'est intéressant ce que dit Jocelyne.
3: J'aurais voulu savoir pour quelle raison.
0: Jocelyne doute de la qualité de l'eau du robinet. Je pense que beaucoup de Franciliens, beaucoup de Françaises sont dans le cas de Jocelyne. Une confiance, mais un peu relative, un peu ébranlée parfois par l'actualité. Déjà, cette première réaction, Nathalie, de cette confiance fragile des Français pour l'eau du robinet.
4: Alors, on peut pas parler de confiance fragile puisqu'on a quand même plus de 8 franciliens sur 10 qui ont confiance dans l'eau du robinet et globalement sur tout le territoire près de 8 français sur 10. En revanche, le point important qu'il est utile de souligner, c'est que les Françaises et les Franciliens sont de plus en plus intéressés par la qualité qui coule à leur robinet. Et pour cause, l'eau du robinet, eh bien, n'a pas d'étiquette. Elle n'a pas d'étiquette, contrairement à d'autres produits alimentaires. N'empêche que, ça n'en reste pas moins le produit alimentaire le plus contrôlé avec 18 millions de contrôles qui sur toute la chaîne de production. Alors, ce qu'il faut savoir, c'est qu'on parle de plus en plus de micropolluants en règle générale, de PFAS, donc ces fameux polluants éternels. Voilà, de nitrates, de pesticides. Alors, ce qu'il faut savoir, c'est que la réglementation qui encadre l'eau du robinet, elle est extrêmement vigilante et qu'elle est dynamique. C'est-à-dire qu'elle évolue.
0: Oui.
4: Exactement. Elle évolue. Et donc, ça veut dire qu'aujourd'hui, on cherche plus de substances.
0: Oui.
4: On en trouve plus puisqu'on a des outils d'analyse.
0: On ne les connaissait pas, ces polluants éternels, il y a quelques décennies.
4: On ne les connaissait pas, mais il y a eu un bond des dispositifs de recherche de ces micropolluants qui nous permettent de trouver aujourd'hui ce qu'on ne voyait pas hier.
0: On ne les connaissait pas. Ce n'est pas pour autant qu'ils n'existaient pas, Nathalie. La qualité de l'eau du robinet par rapport à, je sais pas, il y a 50 ans. Elle est meilleure, elle est moins bonne ?
4: Elle est beaucoup plus encadrée, puisqu'elle est beaucoup plus encadrée par une réglementation qui est de plus en plus vigilante, de plus en plus exigeante, par des contrôles qui se renforcent, par des outils d'analyse, des capacités à rechercher ce qu'on ne voyait pas hier, à rechercher ce qu'on ne recherchait pas hier. Donc forcément, on est beaucoup plus vigilant sur la qualité distribuée au robinet.
0: Ce qui ne répond pas à la question, la qualité de l'eau aujourd'hui, est-ce qu'elle est meilleure ou moins bonne qu'il y a 50 ans ?
4: Elle est forcément meilleure qu'il y a 50
0: Pourquoi ?
4: Ans, eh bien puisqu'elle est contrôlée, elle est traitée. Nous avons des traitements aujourd'hui qui permettent sur tout le territoire de proposer une eau au robinet, y compris sur les polluants éternels.
0: Qu'elle est peut-être moins bonne. Elle est peut-être moins bonne à la source, mais elle est mieux traitée au final à notre robinet. Elle est d'une meilleure qualité qu'avant.
4: Et même à la source, elle est extrêmement contrôlée et on a une vigilance qui ne s'arrête pas. La vigilance, elle est encore une fois sur tout l'ensemble de la chaîne. Donc l'eau du robinet, l'eau qui coule au robinet aujourd'hui, s'est améliorée, y compris l'état des ressources. On essaie c'est un problème qui est mondial d'aller vers une amélioration des ressources puisqu'on n'aura pas une eau du robinet de qualité si on ne va pas à la source protéger nos ressources.
0: Pourquoi Jocelyne ne voit pas ces données sur le site internet ? Pourquoi elle ne voit pas les pesticides, les PFAS, etc. ?
4: Alors si les données, ce qu'elle doit voir, c'est non communiqué, c'est-à-dire que soit vous êtes dans une zone. Alors je n'ai pas vérifié la commune
0: Conflans-Sainte-Honorine.
4: Conflans-Sainte-Honorine. Hein, Soit il n'y a pas de problématique de PFAS, ouais. soit il y a une analyse en cours.
0: C'est marqué non disponible, Nathalie.
4: Voilà, c'est ça. Non disponible, ça veut dire soit l'analyse n'est pas encore réalisée ou il y a d'autres analyses en cours. Mmh. Et lorsque cette analyse sera réalisée par les agences régionales de santé, elle remontera vous pourrez avoir ces résultats sur l'application. Ce que vous pouvez faire, c'est éventuellement voir ce qu'il peut-être appeler votre service d'eau ou votre collectivité, mais même sur les nitrates et les pesticides, je sais que de toute façon l'application propose ces
0: paramètres. Mais c'est contrôlé et l'eau est
4: absolument
0: parfaitement conforme.
4: C'est contrôlé, il y a des mesures qui sont mises en place s'il y a un problème détecté.
0: Au chez moi, c'est le nom de cette application de ce site internet. Jocelyne, est-ce que vous avez une idée du prix du litre de l'eau qui coule à votre robinet ?
3: Non, pas du tout.
0: Aucune idée. Je pourrais vous dire ça coûte 10 centimes, 30 centimes, 1 centime.
3: Non, je pense pas un centime, peut-être 30 centimes, mais c'est vrai que je n'ai vraiment aucune idée. Et je reçois ma facture, tous les semaines.
0: Oui, et encore, vous avez une facture, parce que beaucoup de Franciliens habitent dans des immeubles où l'eau froide est comprise dans les charges. Jocelyne, on va parler du prix de l'eau du robinet dans un instant. Vous allez être très surprise par le prix que vous la payez. Notre invitée Nathalie nous dira tout, et puis l'évolution aussi de ce prix. Est-ce que ça risque d'augmenter le prix de l'eau avec les sécheresses à répétition? 01 42 30 10 10 pour réagir, poser vos questions comme Jocelyne. Merci Jocelyne. Voici Garou avec

0: avec Seul sur votre radio ici par Île-de-France. Et dans un instant, on écoutera Chris Isaac avec Blue Hotel.
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0: Et nos invités tous les matins entre 9h et 10h pour vous informer. Il fait très chaud, c'est le pic de la canicule pour ces deux jours de fin de semaine. On parle de l'eau, de cette sécheresse avec Nathalie Davoine qui est directrice du centre d'information sur l'eau. Et on parle de l'eau qui coule à flot, cette impression d'abondance à notre robinet. Vous êtes nombreux à réagir au 01 42 30 10 10. Bonjour Baya. Baya est avec nous. Bonjour Baya, à Massy, dans l'Essonne, où il y a eu des tensions sur l'eau. D'ailleurs, vous êtes là, Baya ? Plus là, Baya. Alors, Baya nous dit, le coût de l'eau froide est de l'ordre de 3 euros le mètre cube, 3 fois moins cher que l'eau chaude. Tiens, c'est intéressant cette comparaison avec l'eau chaude. Nathalie, comment vous pouvez réagir à ce que nous a dit Baya ?
3: Alors en fait, l'eau chaude, elle arrive, c'est une eau qui arrive du réseau, mais qui ensuite part dans d'autres canalisations pour être chauffée. Donc cette eau, elle est chauffée avec de l'électricité. Donc effectivement, elle va coûter
0: trois fois plus cher. C'est la réalité.
3: Et voire plus, ça dépend vraiment du tarif de l'électricité dans votre commune. Mais il faut vraiment faire la différence entre ces deux réseaux, entre le réseau d'eau froide, c'est-à-dire l'eau qui arrive au robinet que l'on peut boire, avec laquelle on peut cuisiner. Je rappelle que on ne cuisine pas avec de l'eau chaude.
0: Ça c'est intéressant parce que pour gagner du temps, surtout quand on a une plaque de cuisson un peu ancienne, on a tendance à mettre de l'eau chaude du robinet dans la casserole et estimer qu'on gagne quelques minutes. Ça n'est pas bon, Nathalie ?
3: Mauvais réflexe, oui. Non, ce n'est pas bon. Pourquoi ? Parce que cette eau, eh bien, elle a été chauffée dans des contenants, notamment dans les ballons d'eau chaude, que la montée en température, eh bien, ça favorise non seulement la prolifération de bactéries, mais également, ça peut détacher certains matériaux. Donc, il faut vraiment éviter, c'est une recommandation, encore une fois, de boire de l'eau chaude directement au robinet.
0: Non. Baya, 3 euros le mètre cube, comment vous le savez ? Vous avez regardé ou vous aviez le chiffre en tête ?
4: Non, parce qu'en fait, disons de mémoire, parce que par rapport à les factures que je reçois en fait.
0: Vous regardez vos factures. Alors moi je suis en copro et tout est inclus dans les charges, donc j'ai pas vraiment d'idée. On va voir ce que Catherine en pense. Elle est parisienne, 12e arrondissement. Bonjour Catherine.
5: Oui, bonjour.
0: Bienvenue Catherine, vous avez le prix d'un litre d'eau du robinet en tête ?
5: Alors moi c'est 0,0042 centimes d'euros en eau froide.
0: Alors Nathalie, vous pouvez nous traduire un peu ce chiffre avec plein de zéros s'il vous plaît, après la virgule.
3: C'est très simple, vous prenez la plus petite pièce dans votre porte-monnaie, 1 centime d'euro, la toute petite pièce orange, et bien vous la divisez en deux, donc un demi centime d'euro pour avoir un litre d'eau livrée à domicile avec, bien sûr, l'assainissement.
0: D'accord. Donc, on a, pour un centime, on a 2 litres d'eau. C'est très, très loin des 30 centimes qu'évoquait notre auditrice Jocelyne tout à l'heure. Un comparatif, tiens, Catherine, un litre d'eau qu'on achète en supermarché, vous avez le prix en tête, ça ?
5: Alors, j'en achète de temps en temps, c'est, je sais pas, 50, 60 centimes, je crois. En un litre, c'est un litre et demi, donc je sais pas.
0: Oui, vous avez raison, ce sont des bouteilles d'un litre et demi qui doivent flirter avec l'euro, peut-être. Nathalie, c'est ça. Donc, si on rapporte à un litre, elle est pas si éloignée du bon chiffre, Catherine.
3: Alors, ça dépend quelle eau vous utilisez, mais oui, entre 30 et 100 fois moins cher. On estime l'eau du robinet entre 30 et 100 fois moins cher que l'eau en bouteille.
0: Évidemment plus écologique, plus économique et puis plus pratique. Hein. Catherine, porter les packs d'eau, à un moment, c'est une énergie aussi qu'on peut économiser en utilisant l'eau du robinet. Vous la consommez, vous, Catherine, à Paris, dans le 12e ?
5: Oui, je la consomme, bien sûr. Oui, elle est bonne. Hein.
0: Elle est bonne, au goût également ?
5: C'est plutôt un petit peu l'odeur. En fait, il faut pas la conserver en fait. Il faut la prendre au robinet, la boire tout de suite. Si on la conserve, par exemple au frigo, au réfrigérateur, il y a quelque chose.
0: D'accord. Et au niveau qualitatif, vous avez parfaitement confiance, Catherine ?
5: Ah oui, complètement. Voilà. Oui, bien sûr.
0: Nathalie, un petit conseil, Catherine Boileau du robinet, immédiatement, quel est votre conseil pour ceux qui aiment la consommer?
3: Eh bien, de ne pas la laisser à l'air libre, hein, comme n'importe quel produit
0: ça veut
3: alimentaire.
0: Dire quoi, l'air libre? Est-ce qu'au frigo, dans une carafe ouverte,
3: c'est... Non, dans une carafe fermée, déjà au frigo, c'est
0: carafe
3: mieux.
0: Fermée.
3: Ben oui, puisque si vous avez un melon qui traîne en ce moment, on en a pas mal.
0: Ça peut parfumer.
3: Eh bien, ça peut parfumer l'eau, en bon, revanche.
0: Le melon, ça va, un bout de poisson ou un
3: c'est
0: bout
3: ça,
0: de fromage.
3: C'est ça. Mais une feuille de menthe, une rondelle de citron. Et
0: Ce sont pour des considérations de goût, pas pour des considérations de santé ou de dangerosité. Si ma carafe est ouverte, ça n'est pas un problème sanitaire?
3: Non, absolument pas. Le problème sanitaire, là où il peut intervenir, c'est en ce moment, il y a de fortes chaleurs, de laisser une eau comme ça à température. Pourquoi? Bien parce que tout simplement, elle va réchauffer de façon anormale, oui. Et que l'air ambiant peut favoriser, d'accord, en tout cas, la prolifération de certaines...
0: Donc je ne laisse pas une carafe à température ambiante, je la mets impérativement au frigo, et si possible avec un petit couvercle.
3: Absolument.
0: Merci pour vos conseils. Merci Catherine pour votre réaction. Et ce très bon chiffre que vous aviez sur le prix de l'eau. Merci à Baya également, à Massy. Continuez à nous appeler, à réagir, à poser vos questions. Consommez-vous l'eau du robinet? 01 42 30 10 10 par téléphone ou par WhatsApp. Comme promis, il est là avec sa guitare. Voici Chris Isaac avec Blue Hotel sur votre radio, ici par Île-de-France.

0: Estelle et Chris Isaac sur votre radio ici par Île-de-France. On parle de l'eau ce matin sur votre radio locale. Dans un instant, cette question, le prix de l'eau risque-t-il d'augmenter dans les années à venir? La réponse dans un tout petit instant.
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0: Et vous êtes nombreux à réagir sur le sujet du jour, l'eau du robinet. Je voudrais vous lire le WhatsApp de Samia qui nous dit « Bonjour, j'habite à Bourg-la-Reine et les services de la mairie arrosent les fleurs plus de 30 minutes plusieurs fois par semaine. Il faudrait sensibiliser les politiques et effectivement ne pas faire culpabiliser les habitants qui ne comprennent pas les messages contraires envoyés par l'attitude de certaines communes. » Alors Nathalie Davoine, parlons un instant de l'arrosage. Je me souviens aussi de la question vendredi dernier dans notre émission spéciale jardinage d'un auditeur qui disait qu'il dépensait beaucoup d'argent dans l'arrosage de son jardin. Vous l'avez dit tout à l'heure, on ne culpabilise pas, on ne sacrifie pas son jardin, même en période de sécheresse, on continue à arroser, mais on arrose juste. Qu'est-ce que ça veut dire d'arroser juste, Nathalie ?
9: D'arroser au bon moment. Pourquoi ? C'est-à-dire que ne pas arroser en pleine journée, lorsque le soleil est au zénith. Pourquoi ? Parce qu'il va y avoir énormément d'évaporation. On va privilégier plutôt très tôt le matin, quand on est un petit peu à la fraîche, je dirais, pour arroser son jardin, ou alors lorsque le soleil est tombé après 20 heures, pour que les plantes puissent absorber au maximum l'eau qu'on va leur donner.
0: Notre invité jardinier la semaine dernière avait conseillé à cet auditeur d'installer un système d'arrosage automatique. Ça fonctionne comment, l'arrosage automatique ?
9: En fait, ça peut être un système, par exemple, de goutte à goutte qui va asperger non pas d'un coup, mais de façon progressive. D'accord. Pour que l'eau s'infiltre mieux. C'est comme une éponge très sèche, elle va moins absorber
0: toute
9: l'eau.
0: Toute la journée, des gouttes d'eau. C'est-à-dire, c'est pas forcément le matin ou le soir à la fraîche, c'est cet arrosage permanent, mais très, très, très faible dose.
9: Alors, je pense que l'arrosage automatique, il sera beaucoup plus performant très tôt le matin et tard le soir. Enfin, je ne suis pas jardinier, mais.
0: Mais c'est du goutte à goutte.
9: Mais ça peut être du goutte à goutte ou ça peut être en arrosage. Oui. Tout dépend le système.
0: Pour les pelouses, notamment.
9: Que vous choisissez. Mais quoi qu'il advienne, si vous souhaitez que la végétation absorbe au maximum l'eau, privilégiez plutôt des moments de la journée où le soleil n'est pas au zénith.
0: Voilà. Et Samia rajoute, pour l'eau du robinet, moi je la trouve bonne. Oui, quand même.
9: Vous avez raison.
0: Et elle dit, il faut la laisser décanter une heure et elle n'aura plus l'arrière-goût de chlore.
9: Absolument, surtout si vous la mettez au frais.
0: Voilà, donc c'est des astuces combinées pour que l'eau du robinet soit bonne. Revenons un instant sur le prix de l'eau. Alors on a été parfois surpris par ce chiffre, hein, vous l'avez expliqué, un litre d'eau du robinet nous coûte un demi-centime d'euro. Est-ce que ce prix risque d'augmenter dans les années à venir, puisque on sait que tout ce qui est rare est cher et que on connaît de plus en plus d'épisodes de sécheresse en raison de l'évolution du climat, en raison de la sécheresse, là par exemple cet été. Est-ce que on va le payer dans le prix de l'eau bientôt, Nathalie ?
9: Eh bien, on l'a vu, hein, ces épisodes de sécheresse nous l'ont rappelé de façon criante, c'est que maintenir un service de qualité dans un contexte où les ressources sont sous pression, eh bien, ça va nécessiter des investissements pour protéger les ressources, des investissements pour moderniser les installations, des investissements pour améliorer davantage et adapter les traitements. On sait que nous avons aujourd'hui des traitements qui sont à la pointe, que l'on sait tout traiter sur le territoire, mais ces traitements ont un coût et l'adaptation de ces traitements ont un coût, renouveler les réseaux. Et 80% des Franciliens d'ailleurs le disent dans notre enquête, je pense que cette eau du robinet, eh bien, elle augmentera dans les années à venir.
0: Merci beaucoup Nathalie Davoine, directrice du centre d'information sur l'eau, d'avoir été avec nous. Votre application c'est Eau chez moi pour connaître la qualité de l'eau qui coule à notre robinet. Puis ne manquez pas notre émission spéciale sécheresse tout à l'heure entre 13h et 14h. Sécheresse qui touche évidemment beaucoup les agriculteurs. Merci Nathalie.
9: Merci à vous.
0: À bientôt pour la musique, pour aller jusqu'à 10h. Voici Louane avec Chien sur votre radio, ici par Île-de-France.

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1: Louane avec Chien sur votre radio ici par Île-de-France. Restez avec nous, les chroniqueurs de la radio se préparent pour vous proposer plein d'idées de sorties pour proposer, pour profiter de ce bel été 2026. Un petit peu chaud mais très beau.
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1: Et nous sommes déjà jeudi et déjà le 13 août et il est déjà 10h. Les infos présentées par Maxime Glorieux.
3: La colère de nos sapeurs-pompiers sur le front des incendies depuis le début de l'été, avec des équipes en sous-effectif, un matériel vieillissant, d'où cette grève aujourd'hui à l'appel de l'intersyndicale. 9 syndicats seront reçus ce midi au ministère de l'Intérieur avec le porte-parole de la sécurité civile. Dans le Pas-de-Calais, le feu n'est toujours pas fixé au cœur des dunes du littoral sur les communes de Neuchâtel et d'Anne. Aucune victime, mais 1200 vacanciers évacués qui ont pu réintégrer leur camping. En Ille-et-Vilaine, l'incendie de Saint-Just ne progresse plus, le feu est maîtrisé. 200 hectares brûlés au sud de Rennes, 3 pompiers blessés. 50 départements sont placés aujourd'hui en risque élevé pour feux de forêt. Et les 3/4 de la France en vigilance orange canicule. 80 départements concernés aujourd'hui et demain, avec un pic attendu à 40 degrés cet après-midi du centre Val-de-Loire à la Nouvelle-Aquitaine. Et qui dit forte chaleur, dit pollution à l'ozone en région parisienne sur les routes. La vitesse est donc abaissée de 20 km/h. Une fusillade à Besançon. 3 hommes âgés de 19 à 40 ans gravement blessés par balle hier dans le quartier de la Planoise. Leur état s'est amélioré ce matin, mais les tireurs sont toujours en fuite. Les enquêteurs étudient la piste d'un règlement de compte sur fond de trafic de drogue. Un doublé pour le Paris Saint-Germain avec une deuxième Super Coupe d'Europe d'affilée. Le PSG, vainqueur de la Ligue des Champions, a battu 2-1 les Anglais d'Aston Villa, vainqueur de la Ligue Europa. Pour les fans de foot, il y a la nostalgie dans l'air avec, après Zinedine Zidane, entraîneur des Bleus, cette fois un autre champion du monde 98, Fabien Barthez, 55 ans, nommé entraîneur des gardiens de but pour l'équipe de France. Premier match pour nos Bleus, ce sera le 25 septembre en Turquie, avec la Ligue des Nations à suivre bien évidemment sur ICI. Et puis enfin, si vous avez raté l'éclipse solaire d'hier soir, vous retrouvez les plus belles photos en France, ailleurs dans le monde, sur notre site ici.fr et l'application ICI.
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1: Il fait chaud, oui, et il va faire chaud jusqu'à en tout cas demain inclus, ça va même grimper encore demain. Alors tenez-vous bien parce que pour cet après-midi à Paris, on atteindra 38 degrés. Et pour demain vendredi, finalement, pic de la canicule atteint demain, autour de 40 degrés dans la région et les températures vont monter aussi la nuit, en particulier la nuit prochaine et la nuit de vendredi à samedi. Samedi, il fera encore assez chaud, mais moins 33 degrés. On terminera l'épisode de canicule. Finalement, l'alerte orange sera levée dimanche où on passera à 30 degrés. Semaine prochaine devrait être un petit peu plus agréable avec des températures tout à fait de saison. Allez, encore quelques jours de patience. Sur la route, il faut de la patience si vous êtes vers Janvry, car sur la 10, il y a eu un accident et une partie de la 10 est fermée à la circulation en direction de Paris. Un poids lourd et une voiture se sont percutés. Donc, à la hauteur de Janvry, vous êtes obligé de sortir de la 10 quand vous êtes en direction de Paris. C'est le plus gros souci de la matinée. Il y a également un accident. Alors là, on est sur la N104 intérieure au sud. On est entre Ris-Orangis et Courcouronnes. Donc, francilienne avec une moto impliquée dans cet accident. La voie de droite est fermée, reste une seule voie à gauche. Un petit peu de bouchon à prévoir dans le secteur d'Évry-Courcouronnes. Bonne route.
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1: Allez, on va écouter Étienne Dao avec Le Grand Sommeil. Les chroniqueurs d'ici Paris Île-de-France arrivent dans un instant pour nous réveiller.

0: avec Étienne Daho ce matin et le grand sommeil.
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0: Bon, j'espère que vous avez bien dormi parce que maintenant on va se balader aux quatre coins de la région, notamment pour le Tour d'Île-de-France avec vous, Clarisse Delezève. Alors Clarisse, quel est le programme en cette journée de canicule ?
2: Salut Corentine et bonjour à tous. Et oui, aujourd'hui je suis à Chatou. On va profiter de l'ambiance au bord de la Seine. Je vais aussi faire une croisière sur la Seine. Et on va surtout découvrir l'association Sequana. Corentine, oui. Attendez quand même. Est-ce que vous savez combien de kilomètres mesure la Seine ? Alors Coco.
0: Bien sûr, écoutez Google et mon ami, ça tombe bien, longueur de la Seine. La Seine a une longueur totale d'environ 775 kilomètres. De sa source à son embouchure dans la Manche, son parcours commence sur le plateau de Langres en Côte d'Or et traverse plusieurs grandes villes françaises comme Troyes, Paris ou Rouen avant de se jeter dans la mer entre le Havre et Honfleur. Voilà, bah écoutez, c'est pratique Internet, hein. Je ne sais pas comment on faisait avant. À tout à l'heure, Clarisse, on vous retrouvera donc en direct de Chatou, juste après Charlotte Cardin. Voici The Way We Touch, sa nouvelle chanson.

0: La nouvelle chanson de Charlotte Cardin, The Way We Touch. Vous avez chaud? Allez, on va se rafraîchir.
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0: Le Tour d'Île-de-France nous emmène dans les Yvelines aujourd'hui avec vous, Clarisse Delezève. Et cette fois, vous avez quitté la terre ferme parce que vous êtes en pleine croisière sur la Seine, à Chatou. Super idée en ce jour de canicule, Clarisse.
2: Exactement, alors je peux vous dire que la vue, mais vraiment, elle est magnifique. Là, je suis tranquillement installée sur un bateau qui navigue sur la Seine, au cœur d'un territoire qui a inspiré certains des plus grands peintres impressionnistes. Pour nous faire découvrir cette expérience, je suis avec Émilie Rochat, responsable communication de l'office intercommunal de Saint-Germain-Boucle-de-Seine. Bonjour.
3: Bonjour Clarisse.
2: Pour commencer, qu'est-ce que propose cette croisière à Chatou?
3: Alors là, nous avons embarqué sur un bateau qui s'appelle le Tivano et qui va partir. Donc on va quitter le hameau Fournaise et l'île des impressionnistes à Chatou et on va se diriger vers Bougival et vers les écluses de Bougival. Et tout au long de cette croisière, en fait, vous avez un guide conférencier qui est à bord avec nous et qui va vous raconter un petit peu l'histoire de ces bords de Seine, l'histoire des peintres impressionnistes, du chemin de fer et du canotage, de la machine de Marly, toutes ces activités qui font l'histoire de ce fleuve bien connu.
2: Quand on navigue ici sur la Seine, quels sont les paysages ou les sites emblématiques qu'on va découvrir?
3: Alors là, celui qui est derrière vous déjà est très emblématique puisqu'on est à côté juste de la maison Fournaise. On a pu apercevoir une reproduction du déjeuner des canotiers qui fait partie des balades sur le chemin des impressionnistes. Donc c'est vraiment le site emblématique. Et ensuite, nous allons nous diriger vers une autre guinguette qui est un petit peu moins connue et qui malheureusement n'existe plus, qui était celle de la Grenouillère à Croissy-sur-Seine, où là, l'histoire raconte effectivement que Renoir et Monet se tenaient côte à côte pour peindre la Seine et les activités liées au fleuve. Et ils ont peint donc une série de toiles sur le thème de la Grenouillère.
2: Ah, c'est hyper inspirant, mais vraiment. Et moi, j'ai envie de savoir pourquoi Chatou est souvent associé aux impressionnistes. Quel lien, en fait, il existe entre le fleuve et les artistes?
3: C'est un lien qui est très fort. Et c'est une émotion qu'on arrive à ressentir en fait quand on observe les reflets de la lumière sur l'eau. C'est ça que j'essaie de capter en fait, cette impression de mouvement. Et quand vous rentrez en fait dans un tableau de Monet, de Renoir, de Sisley, de Pissarro, on revoit en fait au jour d'aujourd'hui tous ces paysages qui les ont qu'ils ont réussi à immortaliser et on les retrouve complètement.
2: Franchement, c'est merveilleux. Merci beaucoup, Émilie Rochat, d'avoir pris le temps de répondre à mes questions. Je le rappelle, vous êtes responsable communication de l'Office de tourisme intercommunal de Saint-Germain-Boucle-de-Seine. Mmh. Attendez, petite question quand même avant de terminer. Combien de temps fallait-il pour relier Paris à Chatou en bateau au 19e siècle, bien avant les transports modernes?
0: Alors, longtemps. Des heures certainement, mais c'est vrai que la Seine, les fleuves, la Marne aussi redeviennent un petit peu à la mode en ce moment avec le bateau-bus inclus dans le pass Navigo, notamment pour les usagers qui empruntent habituellement le RER A, qui est bien en rade cet été. Il l'emprunte sur la Marne au départ de Neuilly-Plaisance, direction la gare RER, ensuite un petit peu plus loin. Et ils en ont pour 30 minutes entre Neuilly-sur-Marne et la gare RER de Joinville. Et apparemment, les utilisateurs apprécient cette petite balade bucolique avant d'aller travailler le matin. Ça prend un peu de temps, mais c'est vrai que c'est un peu plus charmant que le RER A, on va dire. Merci Clarisse, à tout à l'heure. On vous retrouve toujours dans les Yvelines dans quelques minutes pour continuer la balade. Pour la musique, qu'elle continue avec cette chanson d'amour signée Johnny Hallyday. Voici Que je t'aime sur votre radio ici.

0: Time avec Johnny Hallyday sur votre radio ici par Île-de-France. Restez là parce que dans un instant, on vous emmène dans le métro et vous allez découvrir 3 secrets du métro parisien grâce à celle qui est responsable du patrimoine historique de notre métro parisien. Ce sera dans un instant, mais d'abord un coup d'œil à vos conditions de circulation qui restent excellentes hein, dans l'ensemble cette semaine avec 19 km de ralentissement. Malheureusement, 2 accidents un petit peu dans la même zone d'ailleurs hein, sur le sud de la région, et le premier accident amène toujours à cette fermeture de la 10 en direction de Paris. On est à la hauteur de Janvry, poids lourds et véhicules qui se sont percutés. Voilà, tout est fermé, vous devez absolument sortir sur cette A10 direction Paris. Fermeture qui concerne plusieurs kilomètres. Pour l'autre accident, il est sur l'N104 intérieure à Ris-Orangis, direction Courcouronnes. Malheureusement, accident grave avec une moto impliquée. La voie de droite est fermée, donc soyez prudents dans ce secteur de la N104 intérieure, pas très loin de Ris-Orangis. Bonne route.
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0: Numéro 1 sur les belles chansons. On va écouter Kids dans un instant avec Stand on the World.
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0: Oui, surtout qu'il faut ralentir sur les routes de la région à cause d'un épisode à la pollution à l'ozone. Donc on abaisse sa vitesse de 20 km/h.

0: Stand on the World avec Kids sur votre radio ici par Île-de-France. Allez, prenez votre passe Navigo.
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0: On va se balader ensemble dans le métro avec vous, Romain Bruno, bonjour.
2: Bonjour à tous et bonjour Corentine.
0: Avec une visite étonnante en Romain ce matin, vous allez même nous révéler des petits secrets étonnants dans les couloirs du métro parisien. Et pour nous servir de guide, vous êtes avec une spécialiste du métro, Romain.
2: Ah oui, je suis avec une spécialiste du métro, c'est Claire Morillon. Elle est chargée du patrimoine historique, s'il vous plaît, à la RATP. Claire, bonjour.
3: Bonjour.
2: Et avec vous, on se balade dans le métro, on apprend plein de choses. On a trois petits secrets à révéler aujourd'hui. Alors, le premier, on prend la ligne 1, on lève les yeux au plafond de la rame et on découvre quoi ? C'est étonnant.
3: Oui, c'est étonnant. On voit en fait des prénoms, on voit beaucoup de prénoms sur le plafond de cette rame. En fait, ce sont les prénoms des personnes qui ont travaillé sur le projet d'automatisation de la ligne 1. Il y a environ 500 prénoms qu'on peut lire sur le plafond de cette rame.
2: Et puis, autre secret, on file direction la ligne 13, par exemple, le nord de la ligne 13, avec un petit pictogramme NS qui apparaît. C'est quoi ce petit pictogramme ?
3: Ce monogramme, on va dire NS. NS, ça veut dire Nord-Sud. Nord-Sud, c'est la compagnie Nord-Sud. C'est une des compagnies qui a exploité le réseau métropolitain avant la création de la RATP en 1949.
2: Et donc, en regardant, on peut le trouver. Il n'est pas très grand, mais on peut le trouver.
3: Oui, on le retrouve un petit peu partout dans la station, autour des encadrements publicitaires, autour des noms de stations, sur le réseau Nord-Sud.
2: En parlant de noms de stations, Claire, au niveau de la station La Fourche, il y a marqué plein de fois Station La Fourche. Pourquoi ?
3: Alors, en fait, effectivement, beaucoup de fois, mais surtout, on a un double niveau de lecture. Il y a un grand nom La Fourche, et puis ce nom La Fourche est répété au-dessus des encadrements publicitaires. Et donc, on a une double lecture, deux niveaux, et c'est vraiment pour le confort des voyageurs quand ils sont assis ou debout dans la rame pour voir au mieux le nom de la station où ils sont peut-être censés sortir du métro.
2: Et c'est sacrément bien pensé.
3: Alors c'est très bien pensé, c'est la compagnie du Nord-Sud qui inaugure son réseau en 1910 et qui va révolutionner l'aménagement intérieur des stations de métro en apportant vraiment une notion de design et de décoration sur les espaces, dans les quais, dans les couloirs, partout, avec des frises décoratives et notamment une frise décorative avec un motif en forme de vague. C'est une frise qu'on retrouve partout dans les couloirs. C'est comme un fil d'Ariane qui permet de guider les voyageurs vers la sortie de la station.
2: Ligne 12 et le nord de la ligne 13 pour découvrir tout cela. Et puis pour finir, on peut dire chapeau à la RATP quand même pour cette protection du patrimoine.
3: Alors oui, effectivement, la RATP a hérité de ce patrimoine et elle le préserve au quotidien de manière vraiment dans le respect des savoir-faire pour rendre hommage à ce métro qui est particulièrement beau.
2: Bon, vous avez votre passe Navigo, on retourne dans le métro, Claire ?
3: Oui, c'est parti.
2: Et ben voilà. Et vous ne verrez plus, grâce à Claire entre autres, hein, et bien le métro comme avant. Merci Claire Morillon, chargée du patrimoine historique à la RATP.
3: Merci beaucoup Romain.
0: Merci Claire, merci Romain. Belle rencontre et belle balade dans le métro parisien d'ailleurs. La vidéo que Romain a mise en ligne sur nos sites internet et également réseaux sociaux cumule quasiment 200 000 vues. Donc allez voir cette vidéo maintenant sur iciparisildefrance.fr, sur notre Instagram, sur notre Facebook, où on vous attend nombreux et nombreuses. Allez, on quitte le métro, qui ne sent pas toujours très bon, il faut l'avouer, pour justement faire

0: Vinyard Mengo, les parfums de sa vie. 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Vous avez trop chaud aujourd'hui? Eh bien, on va se baigner et se balader avec vous, Romain Bruno.
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2: Et pour lutter contre la chaleur, rien ne vaut un petit plongeon. Prenez votre maillot de bain et direction les Yvelines, car la commune de Houille se transforme en véritable station balnéaire jusqu'au 23 août, avec de nombreuses activités gratuites et de la baignade, bien sûr. Le thème, je vous le donne cette année, portera sur l'Amérique, avec un véritable voyage sans même quitter l'île de France. Par exemple, le ranch des petits cow-boys, tyroliennes, marionnettes et même promenade à poney. Houille Plage, le rendez-vous gratuit à ne pas manquer dans les Yvelines jusqu'au 23 août. Info ville-houille.fr. Et puis on file au parc floral de Paris, où les notes de parfum s'échappent des fleurs et d'autres notes de musique sortent des instruments à l'occasion du Paris Jazz Festival. Très bel événement jusqu'au 6 septembre avec des concerts gratuits en journée comme ce samedi, 16h. Les concerts sont gratuits, seule l'entrée du parc floral est payante, comptez 2,80€. Si vous voulez plus d'infos, festivalduparcfloral.paris.
0: Merci Romain.
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0: Vous voyez, la boucle est bouclée. Hein. On écoute les parfums de sa vie. On part au parc floral où ça sent très très bon avec les effluves de fleurs. Et on parle parfum avec vous dans un instant au 01 42 30 10 10. Pour la musique, Bernard Lavillier.

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0: des Noirs avec Bernard Lavilliers, Nicoletta sur votre radio.
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0: On profite ensemble de l'été avec plein d'idées de balades et notamment avec vous, Clarisse Delezève, et le Tour d'Île-de-France qui nous emmène dans les Yvelines aujourd'hui. Vous êtes au bord de la Seine, vous êtes à Chatou pour découvrir cette association qui fait vivre le patrimoine fluvial de notre région. Et puis, je trouve, Clarisse, que c'est assez idéal en ces journées de chaleur et de soleil.
3: Ah oui, franchement, le cadre est vraiment magnifique. Et pour nous faire découvrir cette jolie association, je suis en compagnie de Laurence Malcorpi. Bonjour.
4: Bonjour.
3: Vous êtes la responsable communication à l'association C'est quoi Noir. Alors pour commencer, est-ce que vous pouvez nous présenter cette association?
4: Bien sûr. Alors cette association est née il y a un peu plus de 35 ans. Elle est née simultanément à la restauration de la maison Fournaise, cette belle maison historique où venaient peindre nos grands peintres impressionnistes et où vivait la famille Fournaise, constructeur de bateaux. Et en mémoire de cette époque, et parce qu'il y a eu un groupe de passionnés de la navigation, du travail du bois, etc., ils ont commencé à retrouver dans les caves, dans les jardins, dans les greniers abandonnés, des barques, des canottes de l'époque. Quand je dis de l'époque, on est dans 1880, fin du 19e, jusqu'à 1910-1920. Et donc, il y a chez C'est quoi Noir, maintenant aujourd'hui, une cinquantaine de bateaux, tous d'époque, presque tous d'époque, il y en a un qui n'est pas tout à fait d'époque, mais bon, et qui sont tous en bois, comme ça se faisait autrefois, construits par des constructeurs de la Seine ou de la Marne. Puisque ces activités de canotage, de loisirs sur l'eau, se sont développées à partir du moment où le train est arrivé à l'ouest de Paris et à l'est de Paris. Voilà.
3: Et qu'est-ce qu'on apprend lorsqu'on vient à l'association C'est quoi Noir et qu'on peut faire une croisière avec vous?
4: Alors, quand on fait la croisière sur la Seine, eh bien, on apprend l'histoire de ces lieux, c'est-à-dire ces bords de Seine qu'ont fréquenté donc ces Parisiens qui venaient se détendre, faire du sport à cette époque-là, donc fin 19e. Il faut dire que Paris était très pénible à cette époque-là. Haussmann était passé par là, il y avait des travaux monstrueux, il y avait des bruitants, pollués. Et donc les Parisiens venaient le dimanche, le week-end n'existait pas encore, le dimanche, pour canoter sur la Seine.
3: On peut profiter de vos croisières, en tout cas en venant avec l'association C'est quoi Noir, c'est ce que vous proposez. Merci Laurence Malcorpi d'avoir pris le temps de répondre à mes questions. Je le rappelle, vous êtes responsable communication à l'association C'est quoi Noir. Mmh. Avant de vous quitter quand même, petite question du jour, bonjour. Combien de kilomètres parcourt la Seine entre sa source de Bourgogne et son arrivée dans la Manche?
0: Je vous l'ai dit tout à l'heure, Clarisse, essayez de suivre un petit peu, 775 kilomètres. On a regardé ensemble sur Internet pour avoir la bonne info. Merci Clarisse pour ce Tour d'Île-de-France qui poursuit sa route tout au long de l'été. Bon, c'est un peu pollué aujourd'hui aussi. Hein. Je vous rappelle qu'on traverse un pic de pollution à l'ozone et qu'il faut rouler 20 km/h moins vite que d'habitude.

0: Avec John Lennon sur votre radio ici Paris de France, des femmes qui sentent bon et qui se parfument. J'en ai deux à vous présenter car on parlait des parfums il y a un instant. Janine et Monique nous ont contactés pour réagir. Monique, vous êtes là?
1: Oui.
0: Oui, en direct de Seine-Saint-Denis. Bonjour Monique, alors vous portez tous les jours du parfum vous?
1: Non, pas tous les jours.
0: Peut-être pas quand il fait chaud, comment?
1: Voilà, pas quand il fait chaud, quand je suis au soleil, la journée je ne porte pas. C'est plus le soir, voilà.
0: Et
1: quand
0: vous avez
1: dîner ou quand je bouge.
0: Un parfum de prédilection ou vous changez régulièrement?
1: J'en ai un de prédilection, c'est Rumba de Balenciaga.
0: Il y a de la Rumba
1: c'est
0: dans l'air.
1: C'est un très vieux parfum qui malheureusement n'est plus Balenciaga et Ted Lapidus maintenant.
0: D'accord.
1: Oui, c'est ça.
0: Rumba, très bien. Et pourquoi il vous plaît ce parfum en particulier?
1: Ah ben, il me convient très bien. J'ai toujours eu que des compliments.
0: D'accord.
1: Il s'adapte vraiment à ma personnalité, je pense. Et puis, il a un parfum boisé et fruité qui est très, très agréable.
0: J'irai le sentir, tiens, la prochaine fois que j'irai dans une parfumerie, Monique, Rumba. Et c'est intéressant.
1: Ben, vous le trouvez, malheureusement, il est très rare à trouver maintenant. Hein.
0: Et c'est vrai que vous résumez bien les choses. Un parfum, ça doit refléter notre personnalité. Janine, bonjour Janine.
2: Bonjour Corentine.
0: Vous êtes dans le Val d'Oise, Janine, vous avez trouvé le parfum de votre vie, comme disait la chanson.
2: En fait, moi, on me l'a offert quand j'avais 17 ans.
0: Oui.
2: J'en ai 76 maintenant.
0: D'accord.
2: Et ça m'a jamais quitté. Et mes enfants, quand je leur envoie des colis, parce qu'ils sont à l'étranger, malheureusement, ils arrivent à dîner, ils m'ont dit, t'as mis du parfum? Je lui dis, non. Ça traverse, je ne sais pas.
0: Incroyable. Vous auriez pu mettre un petit coup de spray de parfum sur vos colis. C'est vrai que c'est marrant aussi, Janine.
2: Je ne sais pas. À croire qu'elle me dit, elles savent que c'est moi. Alors pourtant, je ne sais pas.
0: Quel parfum
2: il est pareil, il est ancien, mais ça me va bien parce que c'est Cabotine.
0: Cabotine, ça je le connais. De nom en tout cas.
2: De chez Gray, voilà.
0: C'est assez frais. C'est assez frais,
2: pardon?
0: Non? C'est assez frais.
2: Ah oui, c'est frais, c'est fruité. Et une fois, je suis allée sur la plage, je m'en étais mise, mais j'étais éloignée d'une dame, et elle me dit, vous sentez Cabotine? Alors que j'étais au moins à 3 mètres d'elle.
0: Oui.
2: Allez savoir.
0: On est identifié parfois avec nos parfums. Merci beaucoup d'avoir réagi toutes les deux sur ce thème du parfum. Janine, Monique, pour vous remercier, je vous inscris pour le tirage au sort de la semaine. On vous offre cette semaine une escapade à deux dans un hôtel de charme. Deux nuits avec dîner et petit-déj. Vous jouez tout au long de la semaine avec votre radio locale. Merci à toutes les deux.
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0: Et sur la route où on vit en été plutôt tranquille, il y a quand même quelques accidents ce matin. Bonjour Laurent.
7: Bonjour.
0: Bienvenue Laurent, vous êtes sur les Maréchaux?
7: Je viens de les quitter, là. Je viens de rentrer sur le périphérique, mais je suis passé devant.
0: Devant quoi?
7: Donc il y avait un cycliste à terre au niveau de la porte de Saint-Ouen sur les Maréchaux, avec trois véhicules de pompiers qui étaient arrêtés autour. Ça avait pas l'air beau.
0: Bon, et du coup pas mal de ralentissements dans ce secteur, Laurent, j'imagine.
7: Ça a commencé à ralentir dans le sens Clignancourt-Clichy.
0: Bon, alors porte de Saint-Ouen, attention ralentissement et prudence, cycliste, trottinette, etc. On partage la chaussée également. Merci beaucoup Laurent d'avoir eu le bon réflexe et d'avoir appelé votre radio ici Paris-Île-de-France. Et puis un petit mot pour ceux qui sont plus au sud sur la 10, un accident grave aussi malheureusement en direction de Paris avec un poids lourd et une voiture qui sont impliqués. Et la 10 est complètement fermée en direction de Paris sur une portion de quelques kilomètres à la hauteur de Janvry. Bonne route.
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0: Et comme tous les jours, notre David Kolski vous tend le micro pour que vous puissiez partager vos petits plaisirs de l'été ici en Île-de-France.
8: profiter un max. La conjoncture est difficile et il faut s'évader. Bonjour, je m'appelle Richard, j'habite le Raincy et j'adore découvrir la culture à Paris.
9: Qu'est-ce qu'il y a de spécial ?
8: Les expos, la pluralité, et puis il y a plein de choses à voir sans forcément dépenser de l'argent. C'est ça qui est magique à Paris. Donc, ne serait-ce que les monuments, etc. Hein, vous baladez à Paris, déjà vous avez passé une belle journée. Quoi.
9: C'est important justement de faire attention au porte-monnaie tout en pouvant se cultiver, découvrir des choses.
8: L'argent ne doit pas être un frein à la culture et justement, on devrait la gratuité à tous. Donc, ouais, bien sûr.
9: Heureusement, il y a quand même des musées, des monuments qui sont gratuits à visiter. Il faut trouver les bons plans. Comment vous faites d'ailleurs pour organiser une journée quand vous voulez visiter ou redécouvrir Paris ?
8: Je vais sur Internet tout simplement et je regarde où sortir à Paris. Ouais. Et y a plein de choses gratuites, même sur TikTok, etc., où il y a des influenceurs ou pas, qui annoncent des événements, etc. Et voilà, si ça m'intéresse ou pas. Hein. L'avantage, c'est la curiosité. Quand on est curieux, on découvre tout.
9: L'été, c'est le bon moment pour redécouvrir justement certains monuments, certains musées.
8: Alors, l'avantage de Paris au mois d'août, c'est que c'est très calme, donc on peut plus en profiter. Juillet, je travaille, mais ça m'empêche pas d'en profiter mes jours de repos et mes week-ends, bien sûr. Ouais, mais...
9: Qu'est-ce que vous souhaitez aux auditrices et aux auditeurs d'ici Paris-Île-de-France pour cet été ?
8: De profiter un max. La conjoncture est difficile et faut s'évader. Donc, changez-vous les idées, faites ce que vous avez envie de faire.
0: Bonne idée. Merci beaucoup pour ces beaux conseils et profitez bien de l'été dans notre région un petit peu chaud, c'est vrai pour l'instant, mais ça va s'arranger. Hein. Semaine prochaine, on sera bien. Hein. On va même se plaindre qu'il fait froid, qu'il y a des nuages. Encore un petit peu de courage aujourd'hui, 38. Demain, 40 degrés. Ça va être chaud encore un peu ce week-end, mais beaucoup plus supportable, autour de 30 à 33 degrés. Beaucoup mieux la semaine prochaine.

0: Never Gonna Give You Up avec Rick Astley.
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0: Un petit peu avant 11h, comme chaque jour, c'est l'heure de retrouver Muriel Jordan pour ses tendances. Bonjour Muriel.
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3: Salut Corentine.
0: Alors aujourd'hui, on se penche avec vous sur une pratique qui consiste, un peu comme vous l'avez fait à l'instant, à ne pas répondre à quelqu'un.
3: Ouais, vous avez vu ça, il y a de plus en plus de gens qui pratiquent le ghosting. Mmh. Vous savez, cette attitude qui consiste à disparaître du jour au lendemain, paf, comme ça, sans prévenir. Le silence absolu, un comportement considéré comme toxique et lâche, et qui touche aussi le monde du boulot. Hein. Plein de gens motivés se prennent des vents de la part de l'entreprise pour laquelle ils postulent, et vice-versa, parce qu'il paraît que de jeunes trentenaires qui cherchent du boulot ne donnent plus suite à l'employeur potentiellement intéressé.
0: Eh ben dis donc, c'est le ghosting, donc comme on le dit, un fléau aussi bien dans une relation amicale qu'amoureuse que professionnelle, donc Muriel.
3: Oui, et qui est toujours très mal vécu par ceux et celles qu'ils subissent. Parce que quand l'autre ne donne plus de nouvelles, le problème, c'est qu'on n'a aucune info nécessaire pour décrypter cette situation et la comprendre. Surtout, n'allez pas croire que seuls les jeunes savent ce que signifie le mot ghoster. Madame, quel âge avez-vous ?
4: 72 ans.
3: Alors, ça veut dire quoi, ghoster ?
4: Ghoster, ça veut dire qu'on a plus, on enlève tout contact avec la personne avec qui on a des liens sur Facebook, je l'ai entendu à la télé une fois, donc j'ai compris ce que ça voulait dire.
3: Elle a raison, hein. Le ghosting, on en parle vachement dans les médias.
5: Souvent, on peut couper le portable ou mettre en mode avion ou bloquer les numéros.
6: Ce cabinet de recrutement constate une augmentation du phénomène de ghosting. Les candidats ne donnent plus de nouvelles au cours du processus de recrutement.
3: Pour les besoins de cette enquête, je pars vous interroger sur le ghosting qu'on pourrait traduire par fantomiser quelqu'un. Sur mon chemin, je croise quelques gens qui confient avoir déjà ignoré volontairement quelqu'un après un rencard raté, par exemple.
7: Ouais, ça m'est déjà arrivé. Et une odeur corporelle dérangeante au restaurant. Et du coup, je me projetais pas d'aller plus loin. C'était vraiment pas possible.
8: Est-ce que ça vous est déjà arrivé de ne pas rappeler quelqu'un après un rendez-vous ?
7: Oui.
8: Comment vous faites dans ces cas-là alors ? Vous ignorez les SMS, comment ça se passe ?
9: Un peu de la lâcheté, ouais, de l'ignorance, plutôt que dire clairement les choses, ouais, je pense.
8: Est-ce qu'à un moment, vous culpabilisez un peu ?
9: Pas du tout.
3: Dis donc, ils n'ont pas l'air d'être désolés. Hein. Ça rappellerait presque le responsable mais pas coupable de 1992, prononcé par l'ancienne ministre des Affaires sociales, Georgina Dufoy.
10: Cette responsabilité, elle est très directement sur mes épaules aujourd'hui. Donc je me sens tout à fait responsable. Pour autant, je ne me sens pas coupable.
3: J'espère que vous n'allez jamais sortir cette phrase si vous décidez de ne jamais vous pointer à un rendez-vous. Hein. Bref, le ghosting, c'est une tendance dont on se passerait bien parce qu'elle peut faire des dégâts psychologiques, sauf si c'est un moyen de se protéger face à des relations toxiques ou menaçantes. Bon, je vous laisse parce que moi, ce soir, j'ai un date avec Casper le fantôme. Je ne sais pas trop ce que ça va donner, cette histoire.
0: Écoutez, bonne chance pour ce date, alors, ma chère Muriel. Dans un instant, nous, on a un date avec Christophe Maé, s'il vous plaît. On écoutera la lune dans quelques toutes petites secondes.
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0: Une jolie chanson pour dire un grand merci à la Lune pour le spectacle qu'elle nous a offert hier pour l'éclipse solaire. Merci la Lune. Voici donc Christophe.

0: Et ne vous éclipsez pas pendant les infos, on joue au Grand Paris Express dans un instant. Bon jeudi 13 août avec votre radio, ici Paris de France, les infos avec Laurent Borde.
1: Les fortes chaleurs s'étendent sur la France. 80 départements sont désormais en vigilance orange canicule. Si la chaleur n'a jamais vraiment quitté certaines régions, comme Provence-Alpes-Côte d'Azur depuis fin juin, d'autres connaissent des températures inhabituelles au-dessus de 35 degrés, comme la région Centre-Val de Loire, avec des températures entre 38 et 40 degrés, ou près de 38 degrés en Île-de-France. Et ces fortes températures qui ne favorisent pas l'extinction de l'incendie qui s'est déclaré hier dans le Pas de Calais, dans le secteur du Mont-Frieux, entre Danne et Neuchâtel-Ardelot, n'est toujours pas fixé, selon Christian Védélago, chef de cabinet du préfet du Pas-de-Calais, interviewé ce matin sur Ici Nord. Près de 1200 vacanciers d'un camping de Camier ont été évacués durant plusieurs heures à cause du feu. 180 hectares ont été ravagés par les flammes. 164 pompiers sont toujours sur place. Les pompiers, justement, sursollicités depuis le début de l'été, mobilisés partout, malgré des équipements parfois peu adaptés ou vieillissants, ce qui provoque leur colère et leur mouvement de grève. Par l'intermédiaire de 9 organisations syndicales, ils réclament plus de moyens financiers et humains. Une grève plutôt symbolique, puisqu'ils vont continuer à intervenir aujourd'hui tout en portant des brassards. Une délégation doit être reçue ce midi à Place Beauvau. Trois hommes âgés de 19, 20 et 40 ans, grièvement blessés par arme à feu hier soir à Besançon. Selon les premiers éléments de l'enquête, ils se trouvaient devant une épicerie dans le quartier populaire de Planoise lorsqu'un véhicule est arrivé avec à son bord plusieurs individus qui ont tiré dans leur direction avec deux armes différentes. Leur pronostic vital n'est plus engagé. Une enquête est ouverte. Et puis, du nouveau dans le staff de l'équipe de France, un peu plus de deux semaines après la nomination de Zinedine Zidane en tant qu'entraîneur, c'est un autre champion du monde 98, Fabien Barthez, qui rejoint les Bleus. Il devient entraîneur des gardiens de but.
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0: Et malheureusement, l'alerte orange à la canicule est prolongée. Finalement, elle nous concernera en Île-de-France jusqu'à dimanche inclus. On n'aura pas cette petite chute des températures escomptées pour ce week-end. Bon, ça va baisser quand même un petit peu. Mais pour l'instant, ça monte. 38 degrés pour cet après-midi à Paris. Demain, 40 degrés pour notre région. Ça va être un petit peu difficile avec des températures assez chaudes aussi la nuit. Et samedi et dimanche, on aura 33 degrés pour samedi, 30 degrés pour dimanche, donc déjà du mieux. Et puis à partir de la semaine prochaine, vraiment, on sera beaucoup mieux puisque progressivement les températures vont atterrir à des niveaux tout à fait acceptables puisqu'on finira la semaine prochaine autour des 23, 24, 25 degrés. Donc vous voyez, ce sera tout à fait agréable. D'ici là, il fait chaud et c'est pollué. Donc on vous demande d'abaisser votre vitesse de 20 km/h sur les routes d'Île-de-France. C'est un peu ballot pour une fois que ça roule. Alors ça roule bien, mais pas partout parce que malheureusement il y a quelques accidents. Alors le plus important, il est sur la 10, un accident grave en direction de Paris sur cette autoroute avec un poids lourd et une voiture qui se sont percutées. Du coup, la 10 est complètement fermée en direction de Paris sur une petite portion à la hauteur de Janvry. Donc là, vous devez impérativement sortir pour la repiquer un petit peu plus loin. Le reste de la région, on est tranquille. Bonne route.
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0: Partir avec Julien Clerc. C'est un peu le résumé de votre vie, hein, cette chanson de Julien Clerc, Paul. Bonjour Paul.
1: Bonjour, comment allez-vous?
0: Bah, ravi de vous retrouver sur votre radio ici Paris de France. Paul de Paris qui a joué lundi en direct de Miami. Et on n'avait pas terminé puisque vous aviez 2 points et qu'il était midi, donc on s'est donné rendez-vous aujourd'hui. Vous êtes où Paul aujourd'hui?
1: Je suis près de Faro, à Carguero, au Portugal.
0: Oh là là là là là là là là là.
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0: Qu'est-ce qui se passe Paul, vous faites le tour du monde?
1: Non, là, ça y est, je ne bosse plus, je suis en vacances.
0: Vacances, parce que Paul est steward, donc c'est pour ça qu'il voyage beaucoup, qu'il nous appelle des quatre coins du monde et qu'il nous écoute des quatre coins du monde. Là, ce sont vos vacances à vous au Portugal alors, Paul?
1: Très vacances, dans la belle famille, et voilà.
0: Magnifique, magnifique.
1: Oui.
0: Donc, au programme Farniente, piscine, balade, bon repas aussi, dis donc, au Portugal.
1: Et repas familial, Corentine, 20 personnes, vous voyez ce que je veux dire?
0: Ouais, je vois très bien. Racontez-moi un peu ce qu'il y a sur la table.
1: Alors, écoutez, c'est mon neveu qui prépare tout ça. Mmh. Il s'est fait carrément des fiches, parce qu'on est entre 15 et 20 tous les jours. Il a ses petites fiches, alors je ne sais pas quel menu aujourd'hui, mais c'est ça, et ça dure des heures, et ça dure des heures. Et après, piscine.
0: Des heures, voilà. À table, on papote, on profite, après piscine, petite sieste. Non, je vois que vous avez des vacances quand même un peu difficiles, Paul, hein, un peu difficiles.
1: C'est hyper compliqué la vie, non, mais vous rigolez pas.
0: Terrible. Allez, courage, Paul, courage.
1: Oui.
0: Allez, on joue ensemble pour un troisième point peut-être dans le Grand Paris Express. 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Voilà. Paul, on y va ?
1: Allez, on y va, Corentine.
0: Allez, un petit mot, parce qu'on est le 13 août. Alors, j'ai regardé un petit peu les événements du 13 août dans le passé. Je vous emmène en 1863, car ce jour-là nous a quitté le peintre Eugène Delacroix, qui était né à Charenton, d'ailleurs, Charenton-Saint-Maurice à l'époque, à côté de Paris. Mmh. Et alors, il y a le musée Eugène Delacroix, hein, qui se trouve à Saint-Germain-des-Prés, métro Saint-Germain, pour ceux qui veulent aller le découvrir, ce musée. Alors, je pense, Paul, que comme moi, vous allez vous rappeler de son visage, le visage d'Eugène Delacroix, sa moustache sur nos anciens billets de banque en francs français. Voici ma question. Sur quel billet figurait Eugène Delacroix? Est-ce que c'était le billet de 50 francs, de 100 francs ou de 200 francs?
1: C'était le billet de 100 francs, le marron, c'était.
0: C'était le plus beau, hein? Le billet de 100 francs avec le visage et la moustache d'Eugène Delacroix, le billet marron, exactement. Dis donc, vous avez une super mémoire, Paul. Hein.
1: C'était le plus beau, c'était.
0: C'était celui qu'on aimait bien avoir aussi, parce que 100 francs, c'était beaucoup, quoi. Enfin, aujourd'hui, c'est 15 euros, c'est moyen, mais à l'époque, moi, je me souviens, j'avais un billet de 100 francs, je me sentais hyper riche.
1: Exactement.
0: C'est bien marrant. Les temps ont bien changé. Paul. Allez, je vous rajoute un point. Là, le compte est bon, ça nous fait 3 points. Paul, on se retrouve dans un instant pour continuer à jouer ensemble. Je vous garde en live, en direct du Portugal, au bord de la piscine où Paul coule des jours heureux, enfin en vacances. Vous nous rejoignez vous aussi au 01 42 30 10 10. Et pour la musique, l'excellent Edwin Collins, voici A Girl Like You.

0: Edwin Collins avec A Girl Like You.
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0: Numéro que Paul a composé depuis le Portugal. Et je vous en remercie beaucoup, Paul, de jouer avec nous depuis vos vacances. Alors, vous n'êtes pas le seul à nous emmener en vacances, Paul. Je voudrais vous lire le WhatsApp de Brigitte. Alors, Brigitte nous dit « Bonjour, voici l'éclipse et son coucher de soleil près du lac de Paladru en Isère. » Bonnes vacances, Brigitte. Et alors, les photos de Brigitte sont bien plus belles que les miennes hein, pour l'éclipse. Incroyable, en fait. C'est vraiment le soleil un peu couchant, un peu rouge, mais en forme de lune, parce qu'il y avait l'éclipse hier qu'elle a dû bien voir en Isère. Et vous, Paul, au Portugal, vous l'avez vu, l'éclipse, vous deviez être bien placé aussi, hein ?
2: Oui, bah, pas du tout, parce que j'ai pris l'avion à ce moment-là, donc si vous voulez, j'ai rien vu.
0: Mais attendez, parce que moi j'ai une auditrice pour l'émission spéciale Éclipse, hier, qui m'a raconté que l'éclipse de 1999, elle l'avait vue depuis un avion quand elle faisait Paris-New York.
2: Oui. Donc on... côté de l'avion.
0: Pardon ?
2: Que vous êtes du bon côté de l'avion.
0: Oui, enfin, vous auriez pu détacher votre ceinture et aller de l'autre côté, Paul, pardon.
2: Oh, bah oui, avec un avion complet, puis je vais vous dire, je pense que je suis mal placé pour détacher ma ceinture.
0: Oh là là, les conseils de sécurité, c'est vrai que maintenant, avec les soudains trous d'air, on nous conseille de rester attaché tout au long du vol, hein. C'est bien ça.
2: Mais oui, et puis surtout, vous laissez votre ceinture attachée. On ne vous demande pas de la serrer, on vous demande de l'attacher. Eh bien, vous la laissez un peu ample, et puis voilà.
0: Et vous avez loupé l'éclipse. Aïe, aïe, aïe, aïe, aïe, aïe, aïe, aïe.
2: Mais j'avais vu celle de 99.
0: Ah bah ça va, voilà. Puis vous verrez celle dans 55 ans.
2: Bien sûr.
0: Je vous le souhaite. Allez Paul, je vous souhaite bonne chance pour votre quatrième point. Et puisque vous êtes loin du métro, loin du RER, loin des embouteillages, je vous y ramène tout de suite. Galère, le RER A ne circule pas cet été entre Noisy-le-Grand et Vincennes. Les bus de substitution apparemment sont bondés, hein, d'après ce qu'on me raconte, Paul. Certains utilisateurs ont choisi le bateau-bus. C'est génial ça, ils embarquent par exemple à Neuilly-Plaisance, au Péreux aussi ou à Bry-sur-Marne. Ensuite, ils en ont pour 30 minutes sans arrêt jusqu'à la gare RER de Joinville. Alors apparemment, même si c'est peut-être un peu long, 30 minutes, tous ceux qu'on a interrogés semblent ravis de ce moyen de transport assez bucolique pour aller travailler en prenant la Marne. Un bateau-bus, c'est inclus dans le pass Navigo en plus. Ça, c'est pas mal, Paul. C'est pas mal. Et puis, il n'y a pas trop d'embouteillage sur la Seine et la Marne. Hein, donc, a priori... pourquoi pas, en tout cas pour l'été, c'est très sympa. Voici ma question, Paul. Le RER A est la ligne la plus fréquentée d'Europe. Il y a, tenez-vous bien, 1 400 000 voyageurs par jour qui empruntent le RER A. À votre avis, Paul, combien de gares sont desservies par le RER A ? 26, 36 ou 46 ?
2: Je vous dirais 36.
0: 36, le chiffre du milieu, hein, Paul. Eh bien, le RER A, ligne plus fréquentée d'Europe, avec 1 400 000 voyageurs en moyenne chaque jour. Et donc, vous imaginez la galère que c'est quand il ne fonctionne pas. Il dessert exactement 46 gares. 46 gares, Paul, vous vous rendez compte ? C'est colossal, énorme. Colossal. Et alors, apparemment, on est très, très embêtés pour aller à Disney cet été. Les touristes sont vraiment très embêtés parce qu'ils prennent des taxis, des Uber, etc. Et que ça leur coûte une petite blinde. Voilà.
2: Et que ça fait des bouchons après.
0: Oui, aussi. Il y a plus de monde sur les routes. Vous avez raison, ça ne désengorge pas les routes, ce qui est quand même le principe aussi des transports en commun. Bon, mon cher Paul, vous êtes loin de tout ça, en tout cas, pendant les vacances au Portugal.
2: Ouais.
0: Profitez. Je vous rappelle peut-être un de ces quatre pour savoir où vous êtes dans le monde.
2: Absolument, absolument.
0: Merci beaucoup, Paul, pour votre belle participation. Je vous souhaite de belles vacances et je vous attends dans le Grand Paris Express. Quand vous le souhaitez, on est ouvert 365 jours par an. À bientôt, Paul.
2: Merci. Au revoir.
0: Où que vous soyez dans le monde, en France ou en Île-de-France, je vous attends au 01 42 30 10 10 pour être le prochain candidat. J'ai 100 euros de carburant à vous offrir là pour le meilleur score. Et puis, cette escapade à deux dans un bel hôtel de charme. Deux nuits, dîner, petit-déj, hyper sympa aussi. Des paysans avant la rentrée, comme ça, vous referez une petite escapade sympa. 01 42 30 10 10 pour jouer avant midi. Pour la musique, voici Jérémy Frérot sur Ici. 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

0: ce matin, on a des auditeurs délocalisés, expatriés. Vous étiez à Maison Alfort auparavant, Alexandre.
1: C'est ça.
0: Mais vous avez déménagé pour toujours ?
1: Oui, il y a 2 semaines, tout juste.
0: Ah oui ? Et pourquoi ce changement de vie, Alexandre ?
1: Professionnellement.
0: D'accord, et vous êtes où ?
1: À Avor, dans le Cher, à côté de Bourges.
0: Ah, c'est pas du tout la même chose, hein ?
1: Oui.
0: Ça doit vous changer de la région parisienne, Alexandre ?
1: Oui, totalement différent. Ouais.
0: Alors, c'est comment de vivre ? C'est à peu près le centre de la France, hein, non ?
1: Oui, c'est ça, ouais. Bah, c'est au centre, hein, tout à fait. Bah, c'est différent, effectivement, en maison et tout, tout est totalement différent.
0: Ouais, on passe d'un 50 mètres carrés à 150 mètres carrés.
1: Oui, c'est ça.
0: Et alors, c'est bien ?
1: Oui, très bien.
0: Bien. Ça vous fait un peu bizarre ?
1: Oui, carrément.
0: Qu'est-ce qui vous manque, là, déjà, par exemple ?
1: Bon, la proximité de tout.
0: Ouais.
1: Là, c'est pas trop le cas.
0: Donc là, vous devez prendre la voiture pour acheter une baguette de pain, en gros.
1: Ouais, c'est ça. Ou le vélo. C'est bien aussi.
0: C'est pas mal. C'est pas mal, déjà. Ouais. C'est mieux. Vous avez déjà des amis, ça. Il va falloir aussi se refaire un peu un tissu social.
1: Oui, c'est ça. Il va falloir tout recommencer, entre guillemets, on va dire. Oui, tout à fait.
0: Des nouveaux collègues. Sont sympas.
1: C'est ça. Ouais.
0: Très.
1: Ça va.
0: Ça a l'air. Alors, enthousiaste, Alexandre, on ne peut pas faire plus enthousiaste. Bon, allez, Alexandre, c'est gentil. En tout cas, vous nous avez gardé avec vous. Vous avez emmené votre radio ici par Île-de-France dans le Cher. Comme ça, on reste ensemble. Ça vous garde un petit lien avec Maison Alfort, avec votre région de cœur d'origine et que vous avez malheureusement quitté.
1: C'est ça.
0: Alexandre, on joue pour 100 euros de carburant. Vous en aurez besoin maintenant que vous habitez à la campagne.
1: Oui.
0: Et aussi deux nuits avec dîner et petit-déj dans un établissement de charme. Ça, c'est le tirage de lundi. Et puis, pour les 100 euros de carburant, c'est les meilleurs scores de la semaine. Êtes-vous prêt à jouer, Alexandre ?
1: Oui.
0: Ce sera dans un instant. D'abord, un petit mot pour ceux qui sont toujours en région parisienne et qui sont sur la route. Je voudrais rappeler cet accident grave sur l'autoroute A10 en direction de Paris. Malheureusement, poids lourd, voitures se sont percutées en pleine nuit. Il était 3h30 du matin et là, il est 11h25 et l'A10 est toujours fermée. Donc, vous imaginez la gravité de l'accident. Vous devez sortir à la hauteur de Janvry. Elle est fermée pour quelques kilomètres, cette A10, uniquement en direction de Paris. Ça donne un petit bouchon quand même en amont. Allez, bonne route.
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0: Et numéro 1 sur la musique avec, dans un instant, le retour des négresses vertes qui nous chanteront « Voilà l'été ».
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0: Les négresses vertes avec Voilà l'été. Bah oui, on avait remarqué, hein. Alors on n'en peut plus de l'été. Hein. Remettez-nous s'il vous plaît le froid, la neige, le brouillard, la grisaille. On les attend. Non, je plaisante, mais à moitié. Hein. On est quand même pas mal, mais on sera mieux la semaine prochaine avec des températures plus clémentes. Voici donc les négresses vertes.

0: Voilà l'été avec les négresses vertes. Alexandre est notre candidat du Grand Paris Express. Vous en avez marre de l'été aussi, Alexandre, ou pas?
1: Oh non, moi ça me va. Bon,
0: vous savez, là, vous avez quelle température là?
1: Il doit faire 36 peut-être.
0: Oh, ça
1: 33,
0: va.
1: 34, juste comme ça, oui.
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0: Alors, c'est un peu plus supportable que ce qu'on a connu fin juin. Là, c'était vraiment terrible, terrible. Hein.
1: Oui.
0: L'alerte rouge, les nuits, enfin, on avait l'impression d'être dans un four en permanence. Là, il fait quand même un petit peu frais le matin. Je trouve que c'est un tout petit peu plus supportable. Voilà. Mais bon, j'espère.
1: C'est ça, alors on peut aérer, ça fait du bien. Ouais, ouais.
0: Cinquième et j'espère dernier épisode de canicule, hein, s'il vous plaît. Là, cinq en un été, là, cinq.
1: Oui.
0: Bon. Moi, j'en avais eu que 5 dans une vie avant, enfin, là, 5 ans. Allez, Alexandre, vous jouez pour 100 € de carburant. Si vous êtes le meilleur score, eh bien, vous gagnez 100 € de carburant. D'accord?
1: Oui.
0: Votre club de foot préféré, lequel est-ce, Alexandre?
1: Alors, je ne suis pas trop foot, mais le PSG.
0: Ah bah, quand même. Vous me faites plaisir, Alexandre, et j'ai eu beaucoup de plaisir aussi hier soir. Écoutez, l'équipe de 100% PSG qui est de retour pour vous commenter les matchs de la saison. Alors, petite bonne nouvelle quand même, hein. On a gagné hier soir, vous le saviez ça,
1: oui.
0: Alexandre?
1: Oui.
0: On a gagné 2-1, effectivement. Est-ce que vous savez qui a marqué? Je compte sur vous, hein, parce que...
1: Pas du tout, non.
0: Non? Et pas du tout?
1: Oui.
0: Du tout. Bon, vous savez qu'on a gagné 2-1. Voici ma question. Alexandre, pour marquer votre premier point. Le PSG a donc gagné hier soir, mais le PSG a gagné quel championnat hier soir? La Ligue des Champions, la Super Coupe d'Europe ou la Ligue des Nations?
1: Super Coupe d'Europe.
0: Mais oui! Excellente réponse. Dis donc, on enchaîne. On commence bien la saison, en tout cas. On a remporté hier soir le PSG. La Super Coupe d'Europe avec ce score de 2-1 face à Aston Villa. Et c'était en Autriche. Voilà, Alexandre, on a vécu ça en direct hier soir sur votre radio, ici, Paris-Île-de-France. Et je n'ai absolument pas retenu quels sont les deux joueurs qui ont marqué les deux buts. Voilà, c'est ma mémoire habituelle, hein, Alexandre. Je dirais, tout est normal. Hein, rien de neuf sous le soleil. Alexandre, bravo. Un point de marqué. On continue à jouer dans un instant. Tous ceux qui veulent nous rejoindre le peuvent au 01 42 30 10 10. Et pour la musique, c'est Gloria Gaynor sur votre radio ici.

0: Never Can Say Goodbye avec Laurie Gaynor sur votre radio ici par Île-de-France. Est-ce qu'Alexandre est toujours là ?
1: Toujours là.
0: C'est bien, merci beaucoup Alexandre, notre candidat au Grand Paris Express, on parlait PSG. Bon, j'ai regardé hein, qui a marqué hier soir, c'est effectivement Désiré Doué et Xvara qui ont marqué et qui nous ont permis de gagner la Supercoupe d'Europe lors du match face à Aston Villa. Voilà, c'est complété. C'est complété Alexandre. Et tiens, j'en profite, c'est l'anniversaire de Kimpembe aujourd'hui. 31 ans pour l'ancien joueur du PSG. Et il était champion du monde aussi en 2018, Kimpembe, ah ouais. Hein, c'est ça ? Bon bah voilà, bon anniversaire à Kimpembe.
1: Bon anniversaire à lui.
0: Voilà, bon anniversaire. Bon anniversaire. Alors, bon anniversaire à Kimpembe. On va jouer dans un instant, mon cher Alexandre. Que fait-on, Fred ? Que veux-tu faire ? Tu veux jouer ? Parfait. Eh ben, Fred veut jouer, alors... Jouons. Tiens, je vous emmène dans une commune qui s'appelle Bièvre. Alors ça, je vais vous amener un petit peu en avance sur les bancs de l'école. Bientôt la rentrée, hein, mine de rien. Et alors, j'ai vu passer l'info hier, c'est génial. À la rentrée à Bièvre, il y aura un nouveau système de ramassage scolaire mis en place par la municipalité. C'est une première en Île-de-France. C'est assez novateur, vous allez voir, ce sera un vélo-bus pouvant transporter 8 enfants et aussi un adulte hein, devant pour conduire, mais tous les enfants pédaleront, parce que vous avez aussi, c'est un peu comme un tandem, vous voyez, tout le monde va devoir pédaler, les enfants aussi. Alors ce vélobus, tout nouveau, tout beau, en bois, a coûté 20 000 euros à la commune, donc de Bièvre, en Essonne, et alors chaque trajet sera facturé 1 euro à chaque enfant. Sympa l'initiative, Alexandre ?
1: C'est pas mal.
0: Hein, d'aller à l'école plutôt dans un vélo-bus plutôt que dans un gros bus, transport voiture, etc. Voilà, alors ça c'est plutôt sympa, ça va être une belle expérience à tester dès la rentrée. À votre avis, quel est le nom de ce vélo-bus à Bièvre ? Est-ce que c'est le Castor Express, le Pégase Express ou le Crocodile Express ? Castor Express, Pégase Express ou Crocodile Express ? 5 secondes.
1: Bon, je dirais Castor Express, c'est pour les enfants.
0: Comme ça, petit pifomètre, esprit de déduction. Ouais. Alors, c'est marrant parce que moi, j'ai appris quelque chose. Alors déjà, je vous ai donné un petit indice. Bois, ce vélo-bus est en bois, donc ça me fait un peu plus penser au castor qu'à Pégase ou au crocodile. Et alors, j'ai appris que castor, avant, en français, ça se disait, bièvre, à peu près ça. Hein. L'ancien nom du castor est le bièvre, terme issu du gaulois. Il a donné son nom à plusieurs rivières et localités, comme la rivière la Bièvre en Île-de-France et donc la commune. Donc c'est bien le Castor Express qui va s'élancer pour la rentrée scolaire pour amener les enfants à l'école. Excellente réponse. Bravo Alexandre, vous avez de l'instinct. C'est une belle qualité d'avoir de l'instinct dans la vie. Et aussi de savoir complimenter les femmes. Ça vous savez faire Alexandre ?
1: Ah bah ouais.
0: Ouais, vous leur dites quoi par exemple ?
1: Comment ?
0: Que dites-vous aux femmes, par exemple, pour les complimenter ?
1: Oh, surtout à ma chérie, que c'est une très bonne maman.
0: Ben voilà, ça c'est un joli compliment. Très bonne maman. Alors, il y a Marc Lavoine aussi qui dit « Qu'est-ce que t'es belle ?» à Catherine Ringer. C'est la chanson qu'on écoute sur votre radio ici.

0: Oh, ça fait toujours plaisir à entendre. Qu'est-ce que t'es belle, Marc Lavoine et Catherine Ringer.
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0: Alexandre joue, oui, il est avec nous depuis son nouveau lieu de vie dans le Cher, hein, Alexandre.
2: Tout à fait, c'est ça, oui.
0: Il a quitté Maison Alfort et s'est installé. Bah oui, c'est forcément, si vous avez des enfants, vous êtes paré pour la rentrée scolaire, là.
2: Hein. Oui, bon, il est tout petit, il a 8 mois.
0: Ah
2: bon,
0: oui, bah, oh là là, on est loin de la rentrée scolaire, alors. Premier enfant, excellent. Félicitations, Alexandre. Vous êtes né en quelle année, vous?
2: Merci, 99.
0: 1999, année de l'éclipse.
2: Oui.
0: N'est-ce pas? Vous avez vu l'éclipse hier alors, Alexandre?
2: Non.
0: Vous étiez où entre 19h et 20h, vous, hier soir?
2: Hier soir, je rangeais la maison.
0: Et vous ne vous êtes pas dit, tiens, il y a une éclipse solaire, un moment historique dont on nous parle depuis des mois?
2: J'ai regardé au moment du pic.
0: D'accord, vous avez des lunettes alors?
2: Oui, oui.
0: Bah, et c'était comment? C'était sympa? C'était joli?
2: Ah oui, carrément. Ouais. Bah, ça avant une fois dans sa vie, ouais.
0: Oui, voilà. C'est quand même... moi, je trouve que c'était un bel événement populaire. Il y avait plein de monde partout. Votre radio était au parc André Citroën. Vous étiez des milliers à être passés nous rejoindre pour vivre ce moment de communion et ce joli spectacle, il faut quand même l'avouer. Bon, vous êtes né en 1999, Alexandre. J'espère que vous connaissez quand même Nino Ferrer.
2: Oui,
0: ça tombe bien, je voulais vous en parler parce que je voudrais qu'on ait une pensée aujourd'hui pour Nino Ferrer. Le chanteur nous a quitté un 13 août et nous sommes le 13 août, ça ne vous aura pas échappé. Son suicide, hein, c'était un suicide à l'âge de 63 ans, avait vraiment marqué l'été juste avant votre naissance, Alexandre, c'était en 1998. Voici ma question, Alexandre. Dans sa chanson « Le Sud », il y a plein de chiens, un chat... Une tortue et quoi? Des lapins blancs, des poissons rouges ou des papillons bleus? Lapin, poisson ou papillon?
2: Papillon.
0: Écoutons la chanson pour vérifier votre réponse. Il nous dit des papillons bleus.

Ah, bah, je voulais l'écouter encore un peu, hein. Non mais Fred, on peut pas écouter un peu le Sud là ? C'est quand même la chanson de qui symbolise l'été, qui symbolise les vacances, qui symbolise, je sais pas, la Nationale 7 quand on partait en vacances et qu'il n'y avait pas encore les autoroutes. Parce que vous n'avez pas

0: Alexandre? Plus d'un million d'années, bien sûr. Bah, on n'écoutera que des petits bouts du sud. Bon, bah, il y a plein de chiens, il y a même un chat, une tortue et des poissons rouges.
1: Poissons rouges.
0: Bah ouais, poissons rouges, Alexandre. Ah, dommage.
1: Ouais.
0: Dommage, c'était bien parti.
1: J'ai hésité.
0: Ouais, mais je comprends. Alexandre, de toute façon, je vous inscris pour gagner l'escapade à deux, ce qui vous ferait une petite pause dans cette parentalité nouvelle. Un hôtel pour deux nuits, dîner, petit-déj, dans un hôtel de charme. Bah, quand vous pourrez confier le petit aux grands-parents pour deux nuits, on en reparlera, mais on fait en tout cas le tirage lundi matin et vous participez. D'accord, Alexandre?
1: Très bien, ça marche.
0: Plein de bonheur avec cette nouvelle petite famille, cette nouvelle vie et cette nouvelle région, Alexandre. Et merci d'avoir gardé avec vous votre radio ici par Île-de-France. Bel été, à bientôt, Alexandre.
1: Merci également.
0: Au revoir.
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0: Avec de l'amour et des chansons comme celle de Coldplay, Feels Like I'm Falling in Love.

0: Love avec Coldplay. Jenny, vous êtes amoureuse ?
1: Ah, toujours, bien sûr, il faut.
0: Magnifique, il faut. Magnifique, on parle d'amour.
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0: On joue jusqu'à midi. Notre dernière candidate du jour s'appelle donc Jenny et elle habite Boulogne-Billancourt. Alors je vous demandais si vous étiez amoureuse, Jenny, parce qu'on va parler notamment d'amour, je crois, beaucoup, demain matin entre 9h et 10h, émission spéciale astrologie. Vous êtes de quel signe, vous, Jenny ?
1: Sagittaire.
0: Ah !
1: C'est bon, hein ?
0: Ah, les meilleurs.
1: Évidemment, ah. Pourquoi ?
0: Ah bah,
1: aussi ?
0: Bah, évidemment.
1: Ah bah, évidemment, quelle question.
0: Évidemment.
1: Hein,
0: c'est quand votre anniversaire?
1: Oh, on a le temps, fin novembre.
0: Mm-hmm. Non mais vraiment, j'en ai discuté avec un spécialiste de l'astrologie qui m'a dit les Sagittaires, très très bon signe, très très bon signe, très vivant, très plein de projets, très très en mouvement. C'est vous ça, Jenny?
1: Oui, c'est très vivant. Ça, c'est vrai, c'est tout à fait vrai.
0: On en reparlera demain. Donc, si vous avez envie d'écouter l'astrologie de l'été, demain, entre 9h et 10h, émission spéciale, vos questions amour, travail, je sais pas, santé, déménagement, argent, on a toujours un petit peu envie de savoir ce qui va se passer dans le futur. Bon, on le fait avec distance, évidemment, on le fait avec sourire, détente, humour, et puis, bah, écoutez, quand ça nous arrange, on y croit, hein. Alors Jenny, justement, c'est l'objet de la première question qui vous est destinée dans le Grand Paris Express. On fait ça juste avant le week-end du 15 août. Hein. Voilà. 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Vous pouvez vous abonner, comme ça vous le recevez automatiquement. 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Horoscope préparé et présenté depuis quelques années maintenant par Madame Viguier, de son prénom Catherine, Martine... ou Valentine, comment s'appelle l'astrologue de votre radio, à votre avis, Jenny ? Catherine, Martine ou Valentine ?
1: Vous me répétez les noms, s'il vous plaît ?
0: Catherine, Martine ou Valentine ?
1: Non, mais les noms...
0: Viguier,
1: l'astrologue.
0: Viguier, Madame Viguier, son prénom. Bon. Catherine, Martine ou Valentine ?
1: Alors, je dirais Viguier.
0: Catherine, Martine ou Valentine, vous me dites ?
1: Valentine.
0: Valentine, vérification.
3: Bonjour, c'est Catherine Viguier. 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
0: avec Catherine Viguier, tous les matins, un petit peu avant 7h. Et puis demain matin, on fait une spéciale entre 9h et 10h pour ceux qui veulent voir un petit peu le futur, l'avenir, l'astrologie de l'été, de l'année, ce qui nous attend, etc. etc. Rendez-vous dès 9h demain matin. Bon, bah Jenny, c'était court, mais bon, comme ça, c'est la vie. C'est la vie. Mais je vous inscris lundi pour le tirage de la semaine et gagner 2 nuits dans un bel hôtel avec dîner, petit-déj pour 2 personnes, un hôtel de charme, s'il vous plaît.
1: Super.
0: Vous qui êtes une éternelle amoureuse, ce serait l'occasion d'un joli séjour. Je vous embrasse. Merci Jenny d'avoir joué.
1: Merci. Bonne journée.
0: Et bonne journée à vous, à Boulogne-Billancourt. Et j'invite tous ceux qui veulent jouer demain à nous appeler dès maintenant pour s'inscrire. 01 42 30 10 10 ou un petit WhatsApp. Tiens, et puis je vous rappelle demain, pareil, hein, 01 42 30 10 10 pour vos WhatsApp. Et demain donc, je vous offrirai les fameux 100 € de carburant. Mais pour l'instant, c'est Alain Souchon qui chante Allant Maman.

0: Allô maman, Bobo avec Alain Souchon et le beau Laurent Borde va vous présenter les infos dans un instant. Le temps d'accueillir Catherine Quicandon parce que, tiens, les candidats d'Au Taquet vont aussi nous parler d'amour aujourd'hui. Bonjour Catherine.
1: Bonjour, oui, des rencontres amoureuses que nos candidats partagent avec nous. Pour l'une en boîte de nuit, pour l'autre lors d'une sortie scolaire. Il y a aussi le rendez-vous arrangé par une copine et celui qui drague à tout va. Ah. Il y a donc de l'amour dans l'air aujourd'hui, oui. Dans les meilleurs moments d'Au Taquet. À tout à l'heure.
0: Juste après les infos.
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0: Passez un bon jeudi 13 août avec votre radio ici Paris-Île-de-France, il est pile midi. Les infos avec Laurent Borde. Laurent, notre région est en double vigilance orange.
3: Oui, pour canicule et pour feux de forêt, avec un risque d'incendie toujours élevé et des pompiers épuisés, sursollicités depuis le début de l'été, en Gironde comme à Fontainebleau d'ailleurs, où 2000 hectares ont été brûlés mi-juillet. Ils luttent contre les flammes avec du matériel peu adapté ou vieillissant, d'où un appel à la grève de l'intersyndicale pour réclamer davantage de moyens et un renfort des effectifs. Une grève soutenue par le porte-parole de la sécurité civile, Jérôme Boulanger, ce matin sur France Info.
4: Il y a des revendications qui sont portées depuis longtemps par ces organisations syndicales. C'est vrai qu'on souligne quand même le côté intersyndical des choses. Mmh. On travaille bien sûr à la sécurité civile depuis de nombreux mois sur un projet de loi de modernisation de la sécurité civile. Et donc, on voit bien qu'il y a cette nécessité parce que le modèle de sécurité civile, il faut qu'il s'adapte à l'évolution des risques d'aujourd'hui et surtout les risques de demain. Donc il y a des travaux qui sont menés. Idem pour les finances, puisque je crois que ce n'est pas un scoop, c'est une surprise pour personne. Tout le monde est d'accord pour dire aujourd'hui qu'il faut revoir le financement des services d'incendie.
3: Boulanger. Et avec les chaleurs extrêmes que nous connaissons actuellement, nos corps souffrent. En conséquence, nous tentons de nous rafraîchir comme nous pouvons. Un lieu tire son épingle du jeu, le centre commercial, qui devient un véritable refuge. C'est le cas à Brétigny-sur-Orge, où Luc Chemla a profité de la clim.
5: Les yeux rivés sur son téléphone, Frédéric se relaxe sur l'un des fauteuils installés au niveau de l'entrée, où l'on trouve aussi deux points d'eau.
6: Oui, ça va, tranquillement, ça fait du bien par rapport à dehors.
5: Et surtout dans son véhicule, où ce livreur passe la majeure partie de sa journée.
6: Dans la voiture, c'est très chaud. Je suis venu pour me poser un petit peu, mais je fais rien ici, en fait.
5: Juste mieux respirer, car il fait 19 degrés. Au même moment, Marie-Josée, 72 ans, déambule avec son mari.
7: Ça nous requinque. On y resterait plus longtemps que prévu. C'est pas pour autant qu'on achète. Nos finances le permettent pas.
5: Depuis juillet, la fréquentation du centre a augmenté de 15% par rapport à l'été dernier, mais pas les ventes. Officiellement, ce n'est pas le but, selon Didier Le Calvez, son directeur.
8: Le centre commercial, il a une carte à jouer dans le sens où on n'est pas seulement un lieu de commerce, on est un lieu d'échange. Les gens, ils viennent ici déambuler.
5: Et pour justement surfer là-dessus, Christine Bourges de la Fédération Technique du Commerce a lancé une campagne de communication qui liste les enseignes et centres qui mettent en place des escales fraîcheurs comme ici à Brétigny. Le message:
9: sentez-vous libre de rester, on n'attend rien de vous. Il y a des espaces où ils peuvent venir souffler sans qu'ils soient contraints de venir acheter.
5: D'après une étude OpinionWay, 87% des Français voient les centres commerciaux comme des refuges en cas d'aléa climatique. Des refuges qui restent tout de même des temples de la consommation.
3: Du foot avec la saison qui commence et déjà un nouveau titre pour le PSG qui remporte pour la deuxième année de suite la Super Coupe d'Europe. Une victoire 2-1 à Salzbourg face aux Anglais d'Aston Villa. Paris performe déjà alors que ses joueurs reviennent à peine de vacances, Romain Bédouc.
10: Oui, la machine à gagner est de retour et les vacances n'ont pas changé la mentalité de ce Paris Saint-Germain. À peine quelques jours d'entraînement, mais des joueurs déjà compétitifs pour la plus grande joie du coach Luis Enrique.
11: Je ne suis pas surpris parce que je connais parfaitement les joueurs et je pense qu'il faut souligner ce qu'a fait l'équipe parce que ce n'est pas facile avec des petits jours d'entraînement.
10: Des formes physiques disparates, mais une envie commune, celle d'être solidaire, comme le prouve le gardien Matvei Safonov, dont la première pensée après avoir remporter cette Super Coupe d'Europe et pour un de ses coéquipiers.
12: On doit féliciter Fabian Ruiz avec le trophée de Coupe du Monde parce qu'il est arrivé dernier. Ça a été il y a 2-3 jours et on a fait ça ensemble aussi. Notre équipe, c'est tout le monde ensemble, tout le monde en vestiaire, tout le monde intérieur, extérieur, les terrains.
10: Et comme les années précédentes, ces valeurs de solidarité se mélangent avec une ambition féroce. Désiré Doué l'assume.
13: L'objectif, c'est surtout de tout gagner cette année. C'est l'état d'esprit qu'on a, l'état d'esprit de toujours vouloir gagner, d'être le plus compétiteur qu'on puisse être. Et voilà, ce soir, on a encore montré de très bonnes choses. C'est une très bonne saison qui débute avec un très très beau trophée. Maintenant, il faut aller chercher le trophée des champions dimanche.
10: Car oui, Paris peut déjà remporter un deuxième titre ce week-end. Rien d'anormal pour une équipe que rien n'arrête et qui entend bien continuer d'écrire sa légende.
3: Et le trophée des champions, c'est dimanche contre Lens. 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La météo, on vient d'en parler. Vigilance orange canicule sur notre région. Des températures anormalement hautes. La minimale 35 degrés pour Versailles, 36 à Pontoise et Tremblay en France, 37 à Créteil, Paris et Nanterre, 38 à Étampes. La maximale 39 degrés pour Nemours. 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Dans quelques secondes, place à l'humour et à la détente sur Ici Paris Île-de-France avec la rediffusion du best-of d'Otaquet, évidemment.
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1: Bonjour, bonjour. J'espère que vous allez bien et que vous avez pu observer l'éclipse solaire d'hier soir. C'était très chouette. Nous sommes ensemble jusqu'à 13h pour profiter des meilleurs moments d'Otaquet avec Valérie Damido et Eric Bastien. Aujourd'hui, nous apprendrons grâce à Esther comment ne pas faire la queue et passer devant tout le monde. Nous découvrirons grâce à Sandrine qu'en cuisine, rien n'est simple. Et nous rigolerons avec Christian, tombeur dans sa jeunesse, ce qui lui a posé des petits problèmes au travail.
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1: Les canicules se succèdent cet été et cela a un impact. Tout à l'heure, à partir de 13h, nous vous proposerons une émission spéciale sécheresse sur votre radio ici. Musique maintenant avec les Innocents.

0: seront en concert en octobre à Paris, Caleb, Bénodet, Les Innocents, un homme extraordinaire sur votre radio ici. Et ceux qui sont extraordinaires, ce sont les candidats d'Otaquet, bien sûr, Dominique d'Issy-Berry, avec une histoire de doudou, et Esther d'ici Saint-Étienne-Loire, et son audace pour passer devant tout le monde. Cela a beaucoup plu à Valérie Damidot et Éric Bastien.
1: Alors, mon ami Dominique, qui joue avec Issy-Berry, qui habite à Saint-Denis-de-Jouhet, qui est peintre en bâtiment. Alors, il paraît qu'une fois, il t'est arrivé une aventure, et tu vas m'expliquer parce que j'ai un petit doute. Tu es en vacances à Royan avec ta fille, qui a 4 ans, et tu perds ton petit doudou. Enfin, elle perd son petit doudou.
2: Oui.
1: Et donc, tu fais le chemin inverse avec ta chérie pour retrouver le doudou. Et là, tu la vois à l'intérieur d'une voiture sur un tableau de bord.
2: C'est ça, c'est tout à fait ça.
1: Et alors, que se passe-t-il?
2: Bien, on essaye de contacter le propriétaire du véhicule pour récupérer le doudou. Et mission impossible. Et donc, ma femme a essayé d'ouvrir la porte à tout hasard et c'était ouvert. Donc, on a repris le doudou et on est reparti.
1: Bon, maintenant, tu peux l'avouer, il y a prescription, ta fille est beaucoup plus grande. T'as pété la vitre.
2: Non.
1: Bon, si.
2: C'était ouvert.
1: Hein?
2: C'était ouvert.
1: C'était ouvert en 2016? Il y a des gens qui laissent leur voiture ouverte à la plage?
2: Apparemment.
1: T'as pété la vitre? Non, mais tu peux le dire. Moi, j'aurais pété la vitre. Hein. S'il y a le doudou de ma fille à l'intérieur, j'en ai rien à foutre, hein, je te le dis. J'aurais mis mon nom, évidemment, avec mon numéro de téléphone. Mais d'ailleurs, que faisait le doudou dans une voiture?
3: On a toute l'équipe de 90 minutes enquête qui est sur le coup. Hein. On est au courant de tout. Hein. La vitre, on est au courant, Dominique. Hein, donc,
1: Il y a des images de la plage à Royan.
3: On a les preuves.
1: Alors, tu es un petit peu... tu adores taquiner tout le monde, y compris ta sœur.
3: On a des preuves. Le 90 minutes enquête aussi. Hein.
1: On a les envoyés spéciales sur les batailles de coussins. Il paraît que quand t'étais petite, t'as fait une bataille de coussins avec ta sœur. Et du coup, elle a voulu éviter ton coussin dans la tronche. Et puis, elle a baissé la tête. Et du coup, elle s'est tapée où?
2: Dans le lit. Dans le bois de lit.
1: Et alors? Qu'est-ce qu'elle est arrivée, cette pauvre gosse?
2: C'est terminé. Une dent au moins.
1: Ta mère, elle a dit quoi?
2: Je me rappelle plus. Mais sûrement pas quelque chose de gentil. Je pense pas.
1: Tu te rappelles pas si t'as eu une punition?
2: Oh, sûrement, je pense que oui.
1: Tu te rappelles pas de la punition?
3: Je te rappelle de pas grand-chose. Hein.
1: Oui, j'ai l'impression. Hein.
3: On a le témoignage de Monsieur Occhio, de son prénom Pin. Pinocchio, qui était sur l'oreiller, il s'en souvient encore.
1: Alors, mon petit chou à la crème, voici le moment où tu peux marquer 5 points de plus. Ça m'arrangerait que tu marques. Écoute, c'est une question parfaite, c'est une question fastoche. Tiens, un petit... Écoute bien. Poum.
3: Oh, oui, c'est rapide.
1: Oh, c'est rapide. J'ai pris la balle dans la tronche. On va parler de golf. Combien y a-t-il de trous dans un parcours de golf standard? Combien y a-t-il de trous dans un parcours de golf standard? Top chrono, 10 secondes.
2: Non, j'en ai aucune idée.
3: Oh là là.
1: Ah, réfléchis, c'est fastoche.
2: Je veux dire...
3: Quand je pense que Esther a travaillé dans un golf.
1: Bah oui, c'est pour ça que c'est pas à elle qu'on pose la question. 18 trous. Il y a des parcours à 9 trous, mais c'est 18 trous, mon chat. Oh là là. Bah, il va te rester que le bingo si tu veux gagner. Hein.
3: Bon, Esther, ça aurait été bien cette question pour toi, mais on va voir dans un instant. Ouais, non, on va voir dans un instant. Alors, Esther, à Firmini, je me suis laissé entendre que tu étais assez culottée. Et que tu détestais attendre, mon Esther, et que tu t'es débrouillée toujours pour passer devant tout le monde.
4: Oui, c'est vrai.
3: Ouais, tu veux l'exemple du concert de Grégoire? Madame Esther, vous l'êtes au premier rang. Alors comme ça, on a profité d'une dame en fauteuil. La dame, elle attendait devant l'entrée qui était fermée. Et toi, t'as dit, comment ça se fait qu'on laisse cette dame en fauteuil comme ça, ne pas passer? Et t'as utilisé ça pour rentrer avec elle.
4: Eh oui. Oui, mais n'empêche, on a eu les meilleures places. Hein.
3: Oh bah oui, tu m'étonnes. Oui, t'es rentrée, t'as dit qu'elle t'accompagnait, tu t'es installée. Et alors, attends, il y avait 12 places au premier rang. Il paraît que t'as mis des foulards sur tous les 12 premiers rangs.
4: C'est vrai.
3: Pour réserver pour les copains et la famille.
4: Voilà, pour ma famille.
3: Ah d'accord, ok. Et après, attends, c'est pas fini. Après les dédicaces, t'es passée devant tout le monde en faisant croire que ta fille était enceinte. Non, mais c'est limite quand même, hein.
4: Ah bon?
1: T'es une petite coquine.
3: Quand même, c'est un peu...
4: Ma fille, quand je lui ai raconté, elle me dit, bah, j'espère que t'as pas dit ça, hein. Parce que les gens, ils vont dire, bah, dis donc, cette culottée, là.
3: Ah oui, les culottées.
4: Ah bah, oui, on peut rien, hein.
3: Non, mais on aime les gens qui ont de l'audace. Mais là, je trouve que, quand même.
1: De l'audace, toujours de l'audace.
3: L'audace, là, Esther.
4: Bon, c'est voici. Pas méchant.
3: Oui, non, c'est pas méchant.
1: Bah non, on n'a pas dit ça.
3: Mais que ça donne pas d'idée aux autres non plus.
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0: Merci les oies sauvages, version Yann Muller. Valérie Damido et Eric Bastien sont maintenant avec Isabelle d'ici Roussillon et Jérôme d'ici Dromardèche. Tous deux vont nous raconter comment ils ont rencontré leur chérie. Et le moins qu'on puisse dire, c'est que dans un cas, ça a été très rapide, contrairement à l'autre.
1: Isabelle, hein, on n'a pas parlé de la rencontre avec Patrick, son chéri. Et oui, parce qu'ils se sont rencontrés à la sortie d'une boîte de nuit. Hein. Alors, ben, ça fait 44 ans, hein, donc on a pris un tube de 1982, ça ne me rajeunit pas, mais c'est à peu près ce que je dansais. Alors, tous les jeunes du coin, comme tous les jeunes de l'époque, hein, avaient l'habitude de se retrouver devant la boulange pour taper les pains au chocolat en sortant de boîte.
2: Délicieux.
1: Et voilà. Et alors, vous êtes vus la première fois sur le parking. Et alors, là, coup de foudre absolu, puisque vous êtes mariés 6 mois après. Qu'est-ce que c'est que ce coup de foudre? Il était si beau, il sentait le sable chaud? Raconte.
3: Oui, tout à fait, c'était ça.
2: Ah, il sentait le bitume avec le parking plutôt, hein, le sable chaud.
3: Non, mais la place était après.
1: Oui, n'intervenez pas dans les histoires d'amour, vous êtes.
2: Oui, c'est vrai.
1: Alors donc, tu l'as vu, il t'a plu, et pof, t'avais 17 ans.
3: Ouais.
1: Et alors c'était.
3: Ouais,
1: 6 mois plus tard, le mariage, c'est dingue.
3: Oui. Et ça dure depuis 44 ans.
1: Mais c'est dingue. C'est lui qui t'a demandé?
3: Un peu forcé quand même.
1: Pourquoi?
3: Parce que à l'époque, ma mère devait repartir. Elle avait posé une disponibilité dans la région où nous étions natifs.
1: Ouais.
3: Et la disponibilité venant à sa fin, il fallait qu'elle revienne dans la première région pour reprendre son poste, sans quoi elle le perdait. Donc, au moment de partir, elle a posé un petit ultimatum à mon mari, à mon futur mari, en lui disant, ben, je reprends ma fille. Ou si je la laisse, il faudra qu'elle soit mariée.
1: Oh la vache! Ah bah il était très amoureux alors, dis donc.
3: Alors il a choisi le mariage.
1: Oh là là, c'est trop mignon. T'as toujours ta robe de mariée ou pas?
3: Ben non, puisque elle n'était pas à moi.
1: Ah, on t'a prêté la robe, d'accord, ok, très bien.
3: Oh, bah, écoute. Ouais, à l'époque, mes parents n'avaient pas suffisamment d'argent pour financer la robe.
1: Eh ben donc,
3: et donc, c'est ma cousine qui s'est proposée de me prêter sa robe et j'ai eu sa robe. J'ai détesté, mais bon.
1: Bon, tu t'es mariée, c'est déjà bien. Bon, ma chérie, je te propose de marquer 3 points de plus avec la question à choix multiple. Je te pose la question, il y a 3 propositions, 4 pardon, et tu me donneras ton choix. Tiens, je te fais écouter Bilal.
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1: Alors, attention, on va parler de royauté. Quel roi français détient le record du règne le plus long? Henri IV, Louis XIV, François Ier, Bastien 37. Quel roi français? J'ai même pas, mais bien sûr, ça s'apprend à l'école, ça. Mais il a régné sur la France pendant 72 ans, pépère. Alors, il est monté à 5 ans sur le trône, pauvrette. Eh ben, bravo, ça te fait 3 points de plus, tu as 4.
2: Jérôme, t'es mon roi, t'es ma team, t'es mon champion, toi, mon Jérôme. T'es mon poulain, toi, mon Jérôme. Eh oui. On va parler de la rencontre, parce qu'on a aussi parlé de la rencontre avec Isabelle. Bah, la tienne aussi, elle est quand même assez jolie et sympathique. Alors c'est Nathalie, et cette rencontre elle s'est faite lors d'un voyage scolaire. Ça veut dire que vous étiez jeune, hein, déjà, vous aviez quel âge?
5: 12 ans.
2: 12 ans, vous vous rencontrez au fond d'un car.
1: Oh,
2: le bus, la sortie scolaire.
1: Eh oui, bah, le
2: mais
1: fond du car.
2: Mais quand t'en as 12 ans, tu t'es dit quoi quand t'as vu cette petite fille?
5: Que je sais pas, il y avait quelque chose, j'ai dit c'est elle ou c'est pas elle. Voilà.
2: À 12 ans? Wow.
5: Alors, oui, moi je suis assez comme ça.
2: Ah mais non, je vois ça. Alors il se dit ça, ok, les filles faisaient un peu de bruit, la remarque, elle semblait être rigolote. Bon, le souci c'est que les années passent, et le bus est arrivé à destination et vous ne voyez pas pendant très longtemps, hein, il me semble, hein, très très longtemps.
5: Oui, il me semble 5, à peu près 5 ans.
2: Non mais ça veut dire que pendant 5 ans, tu continues à penser à elle.
5: Oui.
2: Alors que t'as 12 ans, donc t'as déjà 17 ans, tu penses encore à elle.
1: C'est trop mignon.
2: Attends, c'est pas fini, il la cherche. Partout, il n'y a que la vérité qui compte et ça n'existait pas à l'époque. Il la cherche, il la trouve pas, et c'était pas là, Bataille et Fontaine. Elle habitait à 70 km de chez toi, donc tu pouvais la chercher, mais c'était pas très loin, mais pour toi, pour l'enfant que t'es, c'était quand même loin, quoi. Tu pouvais pas savoir.
5: Oui, il n'y avait pas les moyens modernes qu'on a maintenant, hein, les réseaux sociaux. Ouais.
2: Et un jour, en mobylette, il la croise sur le bord de la route. Attends, tiens-toi bien, Valérie. Il la reconnaît, donc on est des années après, il s'arrête pas.
1: Mais pourquoi?
2: Mais qu'est-ce qui se passe?
1: Pourquoi tu t'es pas arrêté?
5: Parce qu'elle était pas toute seule, elle était avec sa grand-mère.
6: Et alors ?
1: Et alors ? 5 ans que tu la cherches ?
5: Et alors, après, je suis allé dans le village où j'avais un copain et je lui ai dit, est-ce que tu connais Nathalie ? Et il me fait, mais c'est elle qui passe là en bas.
2: Oh là là !
5: Ah oui, d'accord, elle est dans ce village donc.
2: Et oh vous là. Avez fini par vous parler, l'histoire est folle quand même. Hein. Ça fait 40 ans qu'ils se connaissent, donc ils avaient 12 ans. Ça fait 30 ans qu'ils sont mariés, c'est les noces de perles depuis cette balade dans le bus.

0: titre mythique du film Dirty Dancing, The Time of My Life, Bill Medley et Jennifer Warnes. Une sortie, une activité, une découverte dans votre région, c'est votre agenda d'été, près de chez vous, dans 30 secondes sur votre radio ici.
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5: Et pour la musique, Alain Bachung à présent, avant de retrouver les meilleurs moments d'Otaka avec Valérie Damido et Eric Bastien, Osez Joséphine sur votre radio ici.

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1: Alain Bachung dans la playlist d'ici, Osez Joséphine. Passons maintenant quelques minutes avec Christian d'Issy-Berry, un tombeur de première dans sa jeunesse, ce qui lui a posé quelques soucis, et Sandrine d'Issy-Saint-Étienne-Loire. Elle a des problèmes en cuisine, une catastrophe. Si elle vous invite à manger, refusez. Heureusement, elle en rigole avec Valérie Damido et Eric Bastien sur votre radio ici.
2: Dis donc Christian.
3: Oui.
2: J'apprends que quand t'étais jeune, t'étais un peu comme dans la chanson. Un tombeur. Il paraîtrait...
3: Oh,
2: j'ai des informations. Il paraît que quand t'étais jeune, tu devais régulièrement changer de boutique parce que t'avais souvent des aventures avec la femme de ton patron.
3: Ah, ben oui, ça c'était... Mais c'était pas moi qui attaquais.
2: Ouais, enfin...
3: T'étais madame, hein.
2: Oui, oui, bien sûr, tu te laissais faire. T'étais une victime.
3: Ah ben sûrement, oui.
2: Oh, ben sûrement, qui me dit celui-ci.
4: Il est chaud là-bas, Limousin, là. Hein.
2: Mais bien sûr, mais il séduisait les femmes de ses clients quand il était chauffeur-livreur. Un séducteur, je vous dis. Et alors, dis donc, je vois que t'es divorcé, mais que quand même t'aimerais bien rencontrer une chérie.
3: Une compagne, oui, une chérie, bon, c'est le marmot.
2: Bah attends, ça veut dire un coup, quoi, tu veux juste... parce que là, moi je dis gentiment une chérie, toi tu me fais oui, enfin bon...
4: La compagne,
2: oui. Quand même. Ouais, d'accord, il veut un coup, le gars. Bon.
4: Non, il veut du love.
2: Ah, il veut du love, ouais, c'est ça, ouais, t'as raison. Allez, mon petit séducteur, je fais un petit appel dans la région. Tu habites dans le Limousin, t'as envie de t'amuser avec Cricri, vas-y, appelle-nous 0810 055 056. Écoute bien, c'est la question à choix multiple. Je vais te poser la question, te faire des propositions de réponse. Et à mon top chrono, t'auras 10 secondes pour me donner la réponse. Tiens, une ambiance. Ah, ça, c'est l'arrivée de Eric Bastien.
4: Ça me rappelle mon arrivée, ça. Ah oui.
2: Ça, c'est...
4: C'est quand je gagne tout, ça.
2: Ah, c'est quand il met pas ses lunettes et qu'il se cogne dans la porte, surtout.
4: Alors, avez-moi.
2: Écoute bien la question, mon petit cri-cri. Quel est le nom de l'astronaute française qui a récemment rejoint la Station Spatiale Internationale? Alors, comment s'appelle l'astronaute française qui vient d'arriver à la Station Spatiale Internationale? Claudie Aigneret. Samantha Cristoforetti, Sophie Adenau ou Dora Bastien.
4: Bien sûr.
2: Alors, qui est l'astronaute qui a rejoint la station? Claudie Aigneret, Samantha Cristoforetti, Sophie Adenau, Dora Bastien. Top chrono, 10 secondes.
3: Sophie Adenau.
2: Et c'est une... bonne réponse.
4: Bravo.
2: Elle est anciennement pilote d'essai de l'armée de l'air.
4: Bien
2: et
4: sûr.
2: Elle a été sélectionnée en 2022. Bravo, ça te fait 3 points de plus, tu as 4.
4: Bon, alors 4, ça veut dire qu'il est à égalité avec Sandrine. Vous me confirmez, là, du coup.
2: Absolument.
4: On est sur du 4-4.
2: Voilà. Ouais, 4-4.
4: C'est un 4 heures, ça, non? Le 4-4, non?
5: 4-4.
4: Oui, là, le 4-4, oui, voilà, c'est ça. Je vois qu'on a les mêmes rêves, hein, d'ailleurs, Sandrine. Oh, on était fait pour teamer ensemble.
2: Et ça y est, voilà le séducteur des bacs à sable de Radio France qui ramène sa petite fraise.
4: Ah, moi, là, je suis en mode séducteur. Hein, Bonsoir, Sandrine. Ah, bonjour,
5: bonsoir, Eric.
2: Alors, elle est.
4: Oui, je sais, Sandrine est en couple.
2: Voilà.
4: Oui.
5: Ouais, je suis prise.
4: Et Sandrine est avec Mickaël. Et je vais vous dire, vous savez pourquoi elle est avec Mickaël? Parce que Mickaël, il cuisine super bien. Alors, heureusement, parce que Sandrine. Et là, on va se mettre du cauchemar en cuisine. Parce que Sandrine, c'est le cauchemar. C'est elle le cauchemar.
2: Ah.
4: Pareil que t'es une calamité en cuisine. Raconte-nous.
5: Moi, c'est une catastrophe. Hein, je rate tout. Hein. Même les desserts où tu as 1, 2, 3 en étape, j'arrive à rater la deuxième. Hein.
2: Mais pourquoi? Parce que tu oublies les trucs ou?
5: Ah ben, j'ai oublié d'y mettre ça faire chauffer. Moi, je t'ai mis dans le saladier, je t'ai mis dans le four et c'est tout. Avant, tu sais comme il faut délier. C'est pas fait.
4: J'en ai une autre. Ouais, là, on est énorme. Elle nous fait des omelettes aux pommes de terre sans faire cuire les pommes de terre.
2: Ah merde!
5: Oui, j'ai mis en dernier dessus. C'était joli, hein?
4: Bien sûr. Avec la peau.
5: C'est dur à digérer. Hein.
4: Voilà. Oh, c'est pas fini. Vous pouvez continuer avec le générique de cauchemar en cuisine. Mais il va adorer Philippe Etchebest. Pour le flan tout prêt, qu'est-ce qu'on oublie? Il est prêt.
5: Ben, c'est ça, j'ai oublié de le faire cuire, mais j'ai fait des endives aussi au jambon. Personne m'a dit qu'il fallait faire cuire les endives.
4: Ah, d'accord.
5: Ouais. Avec le jambon et la béchamel.
4: En fait, tu sors le truc du plastique et tu le mets sur la table, toi. Et tu dis pas qu'il faut cuisiner un peu. Ah non, mais elle est formidable. Bon, alors, nous allons jouer tout de suite.
2: Oui, on va jouer parce qu'on a déjà une minute de retard.
4: Exactement,
2: hein.
4: On est bien. Alors voici cette question, on est en France et on oublie tout, les vacances.
6: Vacances, du tout.
4: en l'air. Bah oui, c'est bientôt Pâques en plus, non ? Bah quand j'oublie tout, en France, de quelle année datent les congés payés ? Quand est-ce qu'ils sont apparus, ces congés payés ? En 1929 ? Ou bien en 1936 ? Ou alors en 1968 ? Ou en 1969, année érotique, mais sans l'argent qui va avec. Top chrono.
5: Les congés payés, moi j'aurais dit...
4: 29, 36, 68, 69, année érotique. Allez, vite, vite.
5: Je vais dire 36.
4: 36, oui. Ils sont instaurés par le gouvernement du Front Populaire. On est en 36, c'est Léon Blum. La loi qui accorde, à l'époque, 2 semaines de congés payés

0: merci.
1: Le dernier titre de Céline Dion, écrit par Icar. Bonjour, pardon, merci, sur votre radio ici. Je vous propose maintenant de jouer au quiz musical avec nos candidats. Rémi d'ici Brézizel et Laetitia d'ici Armorique. Comme c'était le 1er avril, Valérie Damido et Eric Bastien avaient choisi des chansons décalées à deviner sur votre radio ici. Allez-vous trouver les interprètes ?
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3: Eh bien, on peut le remettre celui-là.
4: On
3: peut le remettre s'il vous plaît, qu'est-ce que c'est que ça ?
2: Au taquet, avec Valou et Chonchon des Bois.
4: Oh, il nous a fait des petites surprises,
3: trop
4: on l'adore.
3: Merci Alain, c'est Alain la voix de...
4: Merci Alain, j'aime bien les surprises moi. Alors, est-ce que tu aimes chanter ma petite Laetitia ?
5: Pas trop.
4: D'accord, est-ce que tu t'y connais un peu en musique ? Parce que là, notre Chonchon des Bois nous a fait une spéciale, évidemment, 1er avril.
3: Bien
4: donc
3: sûr.
4: Avec des chansons que tu sais même pas que c'est des chansons tellement c'est rigolo.
3: Ça pourrait être une farce, quoi.
4: Ouais, ça pourrait être une farce, mais c'est des vraies chansons. Hein. C'est des tubes, tout le monde les connaît. Donc, il y a une chanson après l'autre. Si tu me trouves les deux, tu marques 2 points. Attention,
5: d'accord.
4: Première chanson.
6: Ça

0: C'est génial.
1: Ah, alors c'est qui c'est qui chante? 10 secondes.
2: Alors là, je...
0: Ah, c'est l'orchestre, le gars. Eh ouais.
1: Oh, ma chérie, je te rappelle pas de lui, c'est Rémi Brica. Il avait... Et il avait une batterie devant, plein d'accessoires pour chanter. Il avait plein d'animaux, une colombe sur lui. C'était l'homme orchestre.
0: Et il se produit toujours.
1: Mais je sais, Rémi Brica.
2: Mais oui, mais je suis trop jeune pour ça.
0: Oh non.
1: Alors, le Tussia, quand même, t'as l'âge de Chonchon des Bois. Il connaît bien Rémi Brica.
0: Bien sûr, c'est un ami.
1: Bon, alors, deuxième chanson. Est-ce que tu vas trouver? C'est très facile aussi. C'est qui, tu m'as dit?
2: Jordi.
0: Ah oui.
1: Oui, genre d'être un bébé. Dur d'être un bébé. Fais pas ci, fais pas ça. Ce pauvre enfant qu'on a trimballé dans le monde entier, il avait même pas 4 ans, il était tellement mignon.
0: C'est pour ça que à l'époque, les gens ont pensé que c'était une blague, hein, mais c'était vraiment un vrai business.
1: Il a bien chanté. Moi, j'aimais bien. Il avait son autre chanson, c'était comment
0: Dur d'être un bébé, non?
1: Non, l'autre chanson, c'était sur sa copine. Alison, c'est ma copine à moi. Alison,
0: elle est calée depuis coquine.
1: Voilà, un truc
0: comme ça. C'est ça, ouais.
1: Bah, Laetitia, ça te fait un point.
0: Et quel âge elle a aujourd'hui?
1: Ah,
0: elle a bien 40 ans.
1: Elle a bien 40 piges, ouais.
0: Ah ouais, 35, quelque chose comme ça. Bon, Rémi, tu les avais. Rémi Brica, il porte le même prénom que toi, tu l'avais ou pas?
3: Non, je ne l'avais pas, non.
0: Tu ne l'avais pas? Ah ok, un peu dur.
1: Pourtant,
0: là.
3: J'avais pensé à Claude François.
0: C'est un festival aussi, c'est vrai. Bon, mon Rémi, Rémi qui est en Bretagne, rappelons-le, qui nous a présenté son Kigarfarz. Ça va? Je gère. Choucroute bretonne.
3: Oui, c'est bon.
0: Allez, on y va. Pour le 1er avril, on est encore une fois sur des chansons drôles, rigolotes, des blagues, mais qui ont bien marché. À toi de reconnaître qui chante ce

0: années 80. Là. Allez, top chrono, on y va. Rémi, qui chante?
1: Aucune idée.
0: Oh non. Générique de la classe, notamment avec Fabrice sur FR3.
2: Bah t'as qu'à lui donner toutes les...
0: Non, mais il l'a pas.
2: Enfin, écoutez...
0: C'est vrai, ça a failli. Non. Bézu, à la queue leu leu. Bézu, il avait un béret, le gars, tout le temps. Tu vois pas dans la classe, non?
1: Non.
0: Ah, on est au cœur.
1: Bézu.
0: Ah, puis les années 80, il y avait Pompon, c'est... Voilà, les artistes... Bézu. Ben oui, Vincent Lagaffe, tout ça, enfin bon... Ça ne fait pas nos affaires, Rémi, mais on va tenter de jouer avec un autre artiste que tu peux reconnaître, qui a fait une petite blague, j'en dis pas plus. Allez, on écoute.

0: passent les bananas. Qui chante?
1: C'est toujours une colle.
0: Ah oh là là. Cuitas les bananas. Il y a même Julien Doré qui l'a repris très récemment en duo avec lui. C'est Philippe Risoli qui présentait Millionnaire.
2: Les bananas.
0: Bien sûr.
2: Elles sont flocos. Les patatos.
0: Ah là là là.
2: Eh ben ça nous fait un... Ah bah oui, alors...
0: C'est le flop.
2: Là. Eh oui, là c'est un flop. Hein.
0: Ah oui, là, oui. Ça n'a pas été pour bien.
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0: Paul Young, Your Song sur votre radio ici. Allez, dans une poignée de secondes, Valérie Damido et Eric Bastien seront avec Jocelyne d'ici Isère, qui nous racontera le premier rendez-vous avec son mari, et Gaëtan d'ici Provence qui lui partagera sa rencontre avec Patrick Fiori. À tout de suite sur votre radio ici.
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3: Alors notre Jean-Pierre, il paraît que tu l'as rencontré grâce à ta meilleure amie à base de c'est un rendez-vous arrangé.
4: Oui.
3: Eh oui, parce que il y avait un contrat. Hein, la copine, elle avait dit si ça match entre Jocelyne et Jean-Pierre, eh ben vous devez m'offrir une bouteille de champagne tous les ans jusqu'à la fin de mes jours, c'est ça ?
4: C'est ça.
3: Alors c'était où le premier rendez-vous ?
4: Bah alors, on s'est rencontrés en groupe dans un restaurant chinois. Mmh. Et le premier rendez-vous, on est allé au théâtre, à Voiron, à côté de chez nous. Et la pièce de théâtre, c'était Le Tombeur avec Michel Leeb.
5: Tout un signe.
4: Voilà, tout un signe.
3: Et alors, qu'est-ce qui s'est passé ? Il te ramène en voiture, le JP ?
4: Voilà, il me ramène en voiture et on discute. Et voilà, au bout d'un moment, j'en ai un peu marre. Et je lui dis, écoute, demain, je vais au travail. Donc, je lui fais un bisou et hop, voilà. Et puis après, on s'est revus.
3: Attends, tu raccourcis tout, là. Et vas-y, oui, que l'autre, il racontait sa vie. Il parlait de cosinus et de sinus.
4: Voilà.
3: Et de machin. Que l'autre, elle actait à côté. Elle voyait leur passer. Dis donc, demain, je me lève, je vais au garage. Elle lui a sauté dessus, elle lui a roulé un patin.
5: Eh oui.
4: Voilà. De l'algèbre, sinus, cosinus, tangente, et moi j'ai craqué, quoi.
3: Oh bah t'as pris la tangente, j'ai envie de te dire. Oui. Hein. Allez hop.
5: Voilà. C'était comme ça, là.
3: Ouais, voilà. Ouais. Et voilà. Roulage de pelle et compagnie. Alors ça fait quand même 38 ans que vous êtes ensemble.
4: Non, 36
5: ans de pelle.
3: Et dis donc, et alors 36 ans, c'est quoi c'est les noces de quoi ?
4: De mousseline.
3: De mousseline, oh, c'est mignon. Oh là là là là là. Eh ben c'est très
4: on
3: mignon.
4: On se connaît depuis 38 et ça fait 36 ans qu'on est mariés.
3: Oh my god. Alors attention, là tu vas pouvoir marquer peut-être 3 points de plus. C'est la question à choix multiple. Je pose la question, je te propose des réponses. T'as 10 secondes à mon top chrono pour me dire laquelle. T'as une petite ambiance. Alors c'est la BO du dessin animé Rio. Pourquoi ? Parce qu'on va parler de perroquet. Écoute bien. Dans le langage courant, quel objet désigne un perroquet ? Alors, un support pour parapluie, une lampe de bureau, un porte-manteau sur pied ou Eric Bastien qui répète toujours tout ce qu'il dit. Allez, c'est quoi ?
4: Un porte-manteau.
3: Eh ben, on n'a même pas besoin. Allez, voilà, elle est formidable. Et évidemment que c'est un porte-manteau sur pied. Exactement, avec plusieurs patères, la forme recourbée des crochets comme les becs. Ça te fait 3 points de plus, tu as 6, ma chérie.
5: Gaëtan, il habite Toulon. Bah dis donc, t'es en voisin si tu gagnes le voyage à Marseille, là, c'est quand même pas très loin.
6: Oui, c'est ça. Et puis en plus, je l'ai rencontré récemment, Patrick Fiori.
5: Eh oui, alors justement, oui. Je voulais qu'on parle de ça. On va écouter Patrick Fiori pour te faire plaisir. Tu reviens. Alors, raconte-nous un peu, parce que toi, t'aimes bien rencontrer les artistes, les acteurs, t'as parlé de Plus belle la vie tout à l'heure. Quid de cette rencontre avec Patrick Fiori ?
6: Oui, ben, j'ai vu sur les réseaux sociaux d'une radio qu'il allait passer en interview. J'ai contacté la radio pour savoir si ça serait possible d'aller assister à l'émission.
5: Okay.
6: J'y suis allé, j'ai rencontré Patrick Fiori qui est très très sympa.
5: C'est vrai, je te confirme, super sympa. T'as fait les photos, le selfie, les autographes.
6: Autographes et tout. Et vraiment, quelqu'un qui est vraiment super avec proche du public.
5: Bon, ben, je te souhaite de le voir à Marseille puisque le concert est à Marseille et qu'il en fait partie.
6: Mais de toute façon, il m'a dit que serait invité quand il passerait à Toulon.
3: Oh, mais tu es gentil.
5: Oh, toi, t'es un privilégié. Hein. On va jouer avec plaisir pour t'offrir 3 points de plus. Et pour cela, nous avons un extrait. Est-ce que tu veux appuyer sur le bouton vu que t'es technicien de radio amateur et que tu en fais sur une radio ?
6: Ben oui. Oui, ah, mais c'est bon, j'appuie.
5: Okay.
7: Je suis malade.
5: Trop fort.
7: C'est ça, je suis malade.
3: Ça, c'est la chanson d'Éric Bastien quand il a un rhume le matin.
5: C'est maçonnerie portable. Très clairement.
3: Je rappelle à tous hein, oui. que Éric Bastien est hypochondriaque.
5: Oui.
3: Chaque matin, il arrive à Radio France avec une valise
5: Bien
3: de
5: sûr.
3: Médicaments.
5: On vous mettra la valise qu'on avait à l'Alpe d'Huez il y a un an.
3: Exactement.
5: Moitié médicaments, moitié caleçon. En quelle année la carte vitale, la fameuse carte verte, là, a-t-elle été mise en circulation dans notre pays, donc en France? En quelle année? Est-ce qu'elle a été mise en circulation en 1988, 1990, 1998, ou c'est bien plus ancien, 1789? Top chrono, parce que ça saignait à cette époque-là, il y a besoin de la carte vitale.
6: Ah oui. Alors je pense que c'est 88.
5: 1988?
6: Oui.
5: La carte vitale a été mise en circulation en France en 1988. C'est une très bonne réponse.
3: Non, 98.
5: 98, c'est une très mauvaise réponse.
3: Il a pas ses lunettes. Je rappelle à tout le monde que comme l'émission est filmée et qu'il veut faire jeune,
5: voilà.
3: il ne met pas ses lunettes de vieux.
5: Non, c'est en 98.
3: L'année de la Coupe du Monde.
5: Eh ouais, pour simplifier les remboursements. Oh, je suis triste, Gaëtan, là.

0: titre dont Mylène Farmer a écrit les paroles, c'était en 1985, Plus grandir. Et c'est déjà la fin des meilleurs moments d'Au Taquet avec Valérie Damido et Éric Bastien. Nous recommençons demain, il sera question de tortues, d'un hôtel un petit peu horrible et de feria sur votre radio ici. Bonjour Hélène Ferry.
1: Bonjour Catherine, bonjour tout le monde.
0: À suivre à partir de 13h, une édition spéciale sécheresse.
1: Oui, quand on voit tous ces incendies, quand on voit les champs, les cultures grillées et les rivières à sec, on a beaucoup de questions, on a besoin d'explications, on va en parler avec nos invités et puis nos reportages partout en France.
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0: Merci d'écouter votre radio ici, il est 13h.
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0: Édition spéciale sécheresse avec Emeline Ferry jusqu'à 13h30 sur votre radio ici.
1: La vague de chaleur qu'on vit actuellement va dépasser aujourd'hui la durée de la canicule de 2003 et on en subit les conséquences. La forêt qui brûle, les rivières à sec, les cultures grillées et l'eau qui devient une ressource de plus en plus rare. Des reportages partout en France avec notre micro ici. On va décrypter, vous expliquer cette sécheresse exceptionnelle et on interrogera nos invités, l'hydrologue Yves Tremblay et Julie Hédé qui vient de lancer une pétition citoyenne à la recherche de solutions face au dérèglement climatique. Il y a urgence et on en parle maintenant. On démarre cette émission avec ceux qui la constatent au quotidien, cette sécheresse. Les pompiers mobilisés plus que jamais face au risque d'incendie. 50 départements sont placés en risque feu de forêt aujourd'hui. Quand les sols sont craquelés, les arbres trop secs, les champs complètement grillés, quand la moindre étincelle peut provoquer un brasier, les pompiers sont en alerte et ils fatiguent. Ils sont appelés à la grève aujourd'hui pour dire leur épuisement, mais surtout pour demander davantage de moyens humains et financiers. Écoutez ces témoignages de pompiers professionnels en Savoie par Anna Bonnemazou-Carrère.
3: Lettré tiré, Valentin termine sa garde. Depuis le centre d'appel cette nuit, il a mobilisé ses collègues pour des interventions en sous-effectif et ça n'est pas la première fois.
4: La semaine dernière, sur des feux de végétaux, on a appelé les pompiers de l'Ain.
3: Devoir compter sur les départements voisins ce début août pour laisser souffler un peu les collègues envoyés en renfort dans le Var.
5: Et ça, c'est ancré, ça devient du systématique.
3: Mais pour Mohamed Laradji, pompier dans la vallée de la Maurienne et vice-président du syndicat national des sapeurs-pompiers professionnels, la solidarité nationale ne provoque pas le manque d'effectifs. C'est déjà le quotidien.
5: Il nous manque des pompiers, il nous manque des véhicules en très bon état. On propose même à des agents de mettre des masques filtrants plutôt que des cagoules. Elles n'ont pas les capacités pour filtrer tout ce qui est nocif. Aujourd'hui, les pompiers ne travaillent plus en sécurité.
3: 4 morts chez les pompiers depuis le début de l'été, dont un en Savoie.
4: Et c'est pas l'étiquette de héros qu'on peut nous donner dans les médias qui va pouvoir arranger la colère ou la fatigue des agents. En fait.
3: En seulement 6 ans chez les pompiers, Valentin ne donne pas cher de sa profession face aux incendies, aux inondations aggravées par le dérèglement climatique.
4: Et à l'essoufflement des sapeurs-pompiers et de notre modèle de sécurité civile. Dans le quotidien, on est surtout inquiet pour la population. Est-ce que demain, on sera capable de secourir tout le monde en tout point du département et dans des délais qui sont corrects?
3: Pour la seule Savoie, il manque plus d'une vingtaine de sapeurs-pompiers professionnels.
1: Les syndicats de pompiers sont reçus d'ailleurs en ce moment par le ministre de l'Intérieur, Laurent Nunez. Une illustration très concrète de la mobilisation des soldats du feu. Direction le Pas-de-Calais. De très nombreux pompiers mobilisés depuis hier après-midi sur les dunes du littoral, près du Touquet, où plusieurs feux se sont déclarés. Un camping a été évacué, 1200 personnes mises à l'abri. Bonjour Nicolas Joly.
6: Bonjour.
1: Vous êtes sur place pour ICI, aux côtés des pompiers qui luttent toujours pour maîtriser les flammes.
6: Oui, et qui lutte avec difficulté. Je suis au poste de commandement. C'est là où les opérations sont coordonnées, là où les hélicoptères décollent. Un avion Dash est aussi intervenu tout à l'heure vers 11h30. Et ça, c'est exceptionnel dans le Pas-de-Calais. Un coup de main bien utile, car ici, les pompiers manœuvrent difficilement dans les dunes et sur ces chemins forestiers sableux, comme le rappelait tout à l'heure le colonel Thierry Darras, des pompiers du Pas-de-Calais.
7: On est obligé de laisser les véhicules à distance, d'établir des moyens incendie de très longue distance, donc ça éprouve les personnels. Et pour cela, nous avons mis en œuvre un secteur dédié au soutien du personnel, à la fois pour les ravitailler et également les reposer. Et nous avons des médecins, des infirmiers qui sont présents pour se préoccuper de leur état de santé. Actuellement, nous n'avons aucun blessé, c'est important de le rappeler. Nous travaillons dans des conditions de sécurité et nous faisons en sorte que cela soit pérenne.
6: Le dernier point indique que 180 hectares ici ont été parcourus par les flammes. Le feu n'est pas fixé, mais il évolue peu. Et pourtant, trois facteurs jouent contre les pompiers en ce moment. La sécheresse, évidemment, les températures élevées aussi, mais surtout le vent, un adversaire redoutable dans le combat contre les flammes. Plutôt calme ce matin, mais qui devrait monter, commencer à souffler encore un petit peu plus fort en début d'après-midi. Enfin, concernant les causes de l'incendie, une enquête est en cours.
1: Et vous le constatez, Nicolas, sur place, les touristes, les habitants sont assez déconcertés par ces feux qui désormais n'épargnent plus personne.
6: On est tranquille nulle part, c'est un petit peu le sentiment qui règne ce matin pour ceux qui se sont réveillés au son des sirènes ou des hélicoptères qui survolent encore l'incendie. Lucie est venue en vacances des Vosges et elle ne pensait pas voir ça en arrivant ici.
8: Franchement, on ne s'y attendait pas du tout. On s'est dit, ouais, c'est ça, c'est le nord, il va faire bon, il va faire frais. Et en fait, non, bah, ça touche toute la région, quoi. Ouais, on n'y échappe nulle part. Et du coup, on peut se mettre un peu à la place des gens qui ont vécu ça en Gironde, justement, pire que ça, quoi. Et ouais, une grosse pensée pour eux, quoi.
6: Heureusement pour elle, elle est touriste, les vacances ne sont pas finies, elle aura d'autres occasions de se faire des souvenirs. Mais pour les habitants du coin, les gens qui vivent ici, c'est évidemment différent. Joël habite là depuis les années 70, il n'a jamais vu un tel incendie. Et pourtant, ça lui rappelle des mauvais souvenirs.
9: On a une maison qui a brûlé le 15 août l'année dernière. Donc là, ça nous fait quand même penser à des mauvais souvenirs. Parce que hier, quand on a ouvert la maison, ça sentait un petit peu la fumée à l'intérieur. Donc ça nous fait penser un petit peu le malheur qu'on a eu le 15 août l'année dernière.
6: On les sent encore d'ailleurs les fumées là.
9: Ouais, jusqu'à maintenant on les sent, mais vers l'esplanade c'est encore pire, l'esplanade ça se sent beaucoup, beaucoup, beaucoup.
6: Et Joël, lui aussi, a le sentiment que où qu'on se trouve, on ne peut plus échapper aux incendies en France.
1: Nicolas Joly,
9: Non, on pensait qu'on était à l'abri, parce qu'ici il fait quand même moins chaud, moins de canicule que dans le sud. Mais des fois je me pose la question s'il n'y a pas des petits voyous qui mettent le feu un peu partout, parce qu'il y a eu plusieurs départs de feu, donc c'est louche quand même.
6: Sur, comme on le disait, une enquête est en cours et c'est elle qui devra déterminer les causes de cet incendie.
1: L'inquiétude des habitants à votre micro, Nicolas Joly, en direct du Pas-de-Calais. Des incendies qui ravagent donc nos paysages, parfois d'une ampleur exceptionnelle.
10: Et oui, on pense évidemment à la Gironde, au Var, à l'Aude, à la Drôme, dont les forêts ont été très touchées cet été.
1: Et à ces chiffres très préoccupants, évoqués hier par la ministre de la Transition écologique, les deux tiers du pays concernés par des mesures de restriction d'eau, près de 70 départements en situation de crise. C'est le niveau le plus élevé face à la sécheresse. On va faire le point avec notre invité Yves Tremblay, hydrologue, directeur de recherche à l'IRD, l'Institut de Recherche et Développement de Montpellier. Bonjour.
11: Bonjour.
1: Et merci beaucoup d'être avec nous, Yves Tremblay. Le constat, il est assez terrible. Des canicules à répétition, un manque de pluie, le dérèglement climatique qui s'accélère et la sécheresse qui s'intensifie. Elle est particulièrement sévère cet été.
11: Oui, en effet. Alors, on accumule un peu tout cette année. Rappelez-vous, en février, on a eu aussi des inondations très importantes causées par des pluies très fortes. Et ensuite, on a enchaîné directement par un printemps plutôt sec et surtout plusieurs épisodes caniculaires dès mois de mai, ce qui est assez inédit. Donc, tout ça combiné fait que malgré les pluies qu'on a eues au printemps et cet hiver, en début du printemps, eh ben, en fait, le niveau en eau dans les sols, dans les aquifères, dans les rivières est exceptionnellement bas.
1: On a encore le souvenir de 2022, c'est pire encore aujourd'hui ?
11: Oui, on a dépassé le record des sécheresses de 1976, de 2022, notamment au niveau de l'humidité du sol, au niveau de l'assèchement des cours d'eau. Dans les nappes, c'est un peu plus mitigé puisqu'on a eu certaines régions qui ont été bien arrosées, donc ça permet de remplir les nappes. Mais oui, on est en train de battre des records, notamment en termes de sécheresse des sols. Et malheureusement, on en a parlé juste avant dans votre reportage, ça entraîne des feux de forêt un peu partout en France.
1: Oui, Yves Tremblay, vous restez avec nous. J'aimerais vous faire écouter un reportage. Vous l'évoquiez, un exemple du drame qui se joue dans nos rivières. Il y a 1373 cours d'eau à sec aujourd'hui, ou quasiment à sec, d'après les derniers chiffres publiés par l'OFB, l'Office français de la biodiversité.
10: Et on le voit en Vendée notamment.
1: La Fédération de pêche organise régulièrement des pêches de sauvetage des poissons. Leïla Meshaouri, nous sommes avec vous sur la commune du Poiré-sur-Vie.
12: On est sur un petit cours d'eau qui s'appelle La Vie, qui porte assez mal son nom, je dois dire, cet été, parce qu'il est très asséché par endroits. Ça forme une multitude de petites mares où l'eau stagne, elle ne s'écoule plus.
13: On aimerait bien qu'il y ait de la vie dans la vie. Alors moi je suis Arnaud Tanguy et je suis le directeur administratif et technique de la Fédération de Vendée pour la pêche et la protection du milieu aquatique. Tu as une belle anguille, regarde. Et en sauvant ces poissons, on va pouvoir après les remettre dans un endroit où il y a plus d'eau et on peut espérer que ça revienne coloniser quand il y aura plus d'eau.
12: Il y a quoi là ?
14: Chevesne, anguilles, ablettes, bouvières, goujons.
12: Julien Folie est chargé d'études à la Fédération de pêche de Vendée.
14: Les poissons n'ont aucune chance de survie dans ce genre de petites mares. Les températures, elles montent très fortement, on peut atteindre les 30 degrés, l'eau elle est croupie, il n'y a plus d'oxygène.
15: Là tu vas avoir du gros poisson sous la racine.
16: Oh l'anguille.
15: Hop, y en a une autre.
12: Plusieurs riverains sont venus participer au sauvetage du jour. Ce sont eux qui ont alerté la Fédération de pêche.
15: On disait qu'on n'avait jamais vu la rivière aussi basse.
13: Ce qui est inquiétant, c'est que l'été n'est pas fini. Hein.
12: Une cinquantaine de kilos ont été pêchés ce matin. Ça représente des dizaines d'espèces, des centaines de poissons sauvés. Peut-être une goutte d'eau dans l'océan, mais ces mêmes pêcheurs recommenceront l'opération demain ailleurs.
1: Leïla Meshaouri, ici Loire-Océan, des cours d'eau à sec dans tout le pays et l'alimentation en eau potable qui devient aussi une préoccupation. Elle est sous tension actuellement dans plusieurs territoires. C'est ce que disait donc la ministre de la Transition écologique qui a reçu hier les acteurs de la gestion de l'eau pour une réunion de crise. On va faire un point avec Morgane Guillaumard. Bonjour.
17: Bonjour.
1: 43% des petits cours d'eau présentent des ruptures, d'écoulement, voire carrément sont carrément sans eau. Et les nappes phréatiques atteignent elles aussi des niveaux anormalement bas. Expliquez-nous concrètement, qu'est-ce que ça veut dire ?
17: Concrètement, la quasi-totalité des nappes phréatiques en France sont en baisse à cause du réchauffement climatique, du manque de pluie et des fortes chaleurs. Alors, je suis allée voir la carte de France sur le site Info Sécheresse qui répertorie l'état de la ressource en eau. Et je vous donne quelques exemples assez alarmants. Le niveau est très bas dans 8 départements, dans le centre du pays, le Limousin notamment, mais aussi dans l'Est, en Haute-Marne. Et voilà un chiffre assez parlant. À la pointe de la Bretagne, dans le Finistère, fin juillet, le déficit était de 80% dans le nord du département et de presque 100% dans le sud par rapport au normal de saison. Et le reste du pays était aussi dans une situation critique, puisque 60 départements voient leur nappe phréatique atteindre un niveau bas ou modérément bas. Le problème, c'est que l'accès à l'eau potable, eh bien, il est principalement assuré par ses réserves souterraines, ce qui a de graves conséquences, puisque des coupures au robinet ont lieu en ce moment pour plus de 40 000 personnes. Plusieurs dizaines de communes sont donc ravitaillées en eau par camions-citernes qui font des allers-retours dans ces communes ou bien par des bouteilles d'eau qui sont distribuées aux habitants.
1: Ce qui nous amène donc, Morgane, à cet appel de la ministre de l'écologie à faire un effort collectif pour économiser l'eau.
17: Oui, Monique Barbu appelle à renforcer les contrôles de police pour faire respecter les arrêtés sécheresse. Ces arrêtés qui concernent 70% de la France et qui mettent en place des mesures pour réduire justement l'usage de l'eau. Il est interdit par exemple d'irriguer les grandes cultures agricoles ou bien les jardins potagers. Pas le droit non plus de laver sa voiture, son bateau, sa terrasse, sa toiture ou les murs de sa maison. Interdit aussi d'arroser les pelouses et les terrains de foot, sauf pour les clubs professionnels. Et plus globalement, il est demandé de limiter autant que possible sa consommation. En cas de non-respect de ces règles, l'amende peut aller jusqu'à 1500 euros.
1: Merci beaucoup Morgane Guillaumard. Je reviens vers vous. Yves Tremblay, notre invité hydrologue, je le rappelle, vous êtes toujours à nos côté pour cette émission spéciale. Ce constat qu'on vient d'entendre, il est particulièrement inquiétant. Comment on en est arrivé là ? Ces canicules et le manque d'eau, c'est l'effet clairement du dérèglement climatique.
11: Oui, c'est une signature de ce qu'on observe depuis des décennies. Alors, il y a deux choses. Il y a la variabilité naturelle du climat. C'est plutôt normal qu'il fasse chaud et sec en été. Là, on est tous d'accord là-dessus. Par contre, là, il fait anormalement chaud et anormalement sec. Donc, c'est qu'on atteint des températures extrêmes. On a dépassé, je crois, le record des 46 degrés en 2019 en France, si je ne me trompe pas, pas trop loin de chez moi en passant. Là, on a vu des températures caniculaires. Oui, à côté de Montpellier, c'est ça. On a vu des températures assez incroyables à Brest il y a quelques jours, je crois. Donc, on voit bien qu'il y a quelque chose qui se passe. Et donc, ça, effectivement, il y a un lien direct entre le niveau de nos émissions de gaz à effet de serre et la hausse des températures. Et cette hausse des températures est, elle, directement corrélée à l'intensité des sécheresses. Ça veut dire quoi ? Ça veut dire aussi que si on réussit à réduire nos émissions dans les années à venir, on peut aussi réduire la violence et la gravité de ces épisodes de sécheresse.
1: On pouvait pas anticiper tout ça. Ça fait longtemps qu'on en parle de ces phénomènes, effectivement, du dérèglement climatique. Et les années se succèdent et la sécheresse s'amplifie.
11: Alors oui, on peut pas dire que les gens n'étaient pas au courant, en tout cas nos pouvoirs publics. Ça fait à peu près 30 ans maintenant que les rapports du GIEC avaient très très bien prévu en fait les températures, les sécheresses et les impacts qu'on observe aujourd'hui. Donc là, l'information, elle est là. C'est pas un problème d'information. Si les scientifiques comme moi viennent vous parler, c'est pour répéter souvent la même chose en boucle depuis des années. Donc maintenant, il est temps effectivement de prendre des mesures un petit peu ambitieuses et dans tous les secteurs. On a des moyens d'action. La France, c'est un pays développé, c'est un pays riche. On n'est pas du tout impuissant face à ce qui se passe. On peut mettre en place des mesures assez radicales, finalement. pour modifier nos systèmes agricoles, sécuriser nos ressources en eau. Donc voilà, maintenant, alors au niveau des territoires, il faut quand même donner un message positif, c'est qu'au niveau des territoires, moi je constate que les gens, les mairies, etc., les communes, les départements, elles sont très au courant de ce qui se passe au niveau des impacts. Malheureusement, tout le monde l'observe et cette année, c'est un exemple catastrophique. Par contre, maintenant, au niveau national, il est temps de prendre des mesures un petit peu ambitieuses pour aller de l'avant.
1: Et on va l'entendre, on va aller justement dans ces communes qui sont concernées, on va voir comment on se mobilise.
10: Yves Tremblay, quand on voit les sols, les rivières, toute la biodiversité qui souffre, on se demande quand est-ce que ça ira mieux. Il faut de l'appui très vite, je suppose.
11: Alors malheureusement, c'est pas au milieu du mois d'août qu'on peut attendre des pluies intenses sur des longues périodes. C'est plutôt quand les épisodes de l'automne vont arriver, donc en septembre, octobre. Donc, malheureusement, là, on est dans une situation assez catastrophique et il est à fort à parier en fait que ça continue de s'aggraver dans les jours qui viennent jusqu'à la fin août, notamment puisque c'est pas des orages isolés, ce qu'on a d'habitude hein, au mois d'août, c'est des orages qui vont durer quelques heures. C'est pas des orages isolés qui vont permettre de rétablir le niveau d'eau, notamment dans les sols ou dans les cours d'eau.
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10: Vous écoutez ici, il est 13h15, émission spéciale consacrée à la sécheresse et ses conséquences partout en France avec vous, Émeline Ferry.
1: Je voudrais qu'on s'arrête sur ces chiffres quand même donnés hier par Monique Barbu, la ministre de la Transition écologique. Chiffres assez vertigineux, plus de 40 000 personnes en France concernées par des coupures d'eau au robinet. 97 communes alimentées carrément par des camions-citernes ou des bouteilles d'eau. C'est le cas dans le village du Soulier, dans l'Hérault. Plusieurs hameaux privés d'eau potable et donc ravitaillés avec une citerne. Bernard Rouanet, le premier adjoint de la commune n'en revient pas.
16: On s'aperçoit chaque année qui passe, là, ça devient de plus en plus important. Parce que bon, des problèmes d'eau, il y en a tout le temps eu, mais c'était en principe à partir du 15 août, voire au mois de septembre. Tandis que là, cette année, ça a commencé début juillet. Principalement, c'est ces trois hameaux, voilà.
18: Il y en avait eu autant l'année dernière?
16: Oui, mais l'an dernier, on avait commencé plus tard à alimenter en eau. Et en plus, alimenter, ça veut dire que les sources de surface donnent pas suffisamment. Donc, avec une citerne, il faut alimenter les bassins. Comme je vous dis, heureusement qu'on a le forage.
18: Et heureusement que vous avez la citerne.
16: Et heureusement qu'on a la citerne. On est parti au moins de novembre. En fait, tout dépend le temps qu'il va faire.
18: Voilà, il faudrait que ça tombe suffisamment pendant plusieurs jours pour réalimenter ces sources de surface.
16: Exactement. Mais il ne faudrait pas des orages, il ne faudrait pas des grosses quantités d'eau. Il faudrait qu'il pleuve suffisamment pendant une semaine ou 10 jours. Pas du ruissellement.
1: Et on est dans l'Hérault, on est tout près de chez vous, Yves Tremblay, vous qui êtes hydrologue, qui êtes notre invité. L'eau qui manque au robinet, ça va devenir de plus en plus fréquent et pour plus en plus de monde.
11: Alors, il faut relativiser. Là, on parle de 40 000 personnes. Alors, je conçois, c'est catastrophique pour eux. Ça doit être vraiment pas pratique de pas avoir l'eau à la maison. Mais on est quand même 69 millions d'habitants en France et ces coupures d'eau touchent principalement les petits hameaux, les petits villages qui sont alimentés par un captage ou un puits. Et effectivement, bah, comme l'expliquait le monsieur juste avant, bah, quand l'eau est trop basse, on peut plus pomper. Donc, effectivement, on peut s'attendre à une extension de ces coupures d'eau, mais plutôt dans des petits villages, hein, des zones isolées. Donc ça veut dire qu'il faut mettre en place peut-être des réseaux pour pouvoir sécuriser ces zones. Mais on peut pas s'attendre à une baisse généralisée à grande échelle de l'eau potable, enfin l'eau du robinet pour être concret. Hein. Y a quand même des cours d'eau qui permettent d'alimenter aussi pour les grandes villes. Donc voilà, il y a pas de risque à très grande échelle à ce niveau-là.
1: Donc pas de message alarmiste sur ce côté-là. Les communes concernées, elles ont l'habitude, effectivement, on l'entendait, et elles vont devoir s'adapter. Il y a un autre point que j'aimerais aborder avec vous, Yves Tremblay, l'agriculture qui est le secteur qui consomme le plus d'eau aujourd'hui en France. Et forcément, c'est l'un des secteurs qui souffre le plus hein, quand on en manque.
11: Oui, alors même avant l'eau, hein, les fortes températures toutes seules, ça fait beaucoup de mortalité sur beaucoup de plantes, notamment pas tout ce qui est maraîchage, les salades, etc., ça aime pas trop. Et alors effectivement, l'eau, 60% de l'eau consommée en France est dédiée à l'agriculture et l'irrigation. Et en fait, dans ce chiffre-là, même, il faut quand même préciser qu'il s'agit d'un très petit nombre de cultures, notamment le maïs, consomme une grande partie de cette eau, principalement dans la façade ouest et le sud-ouest de la France. Donc oui, ça veut dire qu'en fait, il faut réfléchir maintenant sérieusement à l'avenir, comment rationaliser cet usage de l'eau. Certainement pas aller vers une fuite en avant en disant il fait de plus en plus chaud et donc on va de plus en plus arroser. On comprend bien que cette équation ne tient pas dans un contexte de raréfaction de la ressource disponible, avec beaucoup plus d'évaporation, notamment au niveau des sols et de la végétation. Donc le bilan est négatif. Hein. Je crois qu'on a perdu à peu près 15% de ressources en eau renouvelable ces dernières décennies. Donc ça veut dire quoi? Ça veut dire optimiser les pratiques d'irrigation, repenser l'implantation de certaines cultures dans certaines régions, C'est évident qu'avec le climat qui change, on ne pourra plus cultiver les mêmes choses au même endroit. Il faut rappeler, par exemple, qu'à Paris, on attend le climat de Marseille dans quelques décennies. Donc, c'est des changements assez radicaux.
1: Mais aujourd'hui, les témoignages d'agriculteurs qui souffrent de ces canicules, de cette sécheresse, ils s'accumulent. On les a regroupés sur ici.fr. Il y a beaucoup de témoignages à lire. Ce que nous vivons est une véritable catastrophe. Ça, c'est ce que dit le président de la FNSEA, Arnaud Rousseau.
10: Effectivement, c'est très très compliqué en ce moment, vous l'avez dit, pour les agriculteurs, notamment pour les maraîchers.
1: Oui, surtout ceux qui n'ont pas de système d'irrigation. On part dans les Hauts-de-France, à quelques kilomètres de Lille, dans une exploitation d'une cinquantaine d'hectares, dont 2,5 consacrés au maraîchage. Et c'est un reportage d'Odile Senelard.
19: Quand Marc-Antoine Dutoit observe ses tomates sous serre, le constat s'impose.
20: Si vous pouvez remarquer les fleurs grillées, ça c'est une tomate qui ne poussera jamais. Quand il fait 35 degrés dehors, dans la serre, vous imaginez un petit peu la température et les plantes ne peuvent pas résister, quoi.
19: On sort de la serre, un peu plus loin, des rangées de salades et c'est la même chose.
20: Avec la chaleur, elles montent tout de suite. Si on ne les récolte pas suffisamment tôt, en sachant qu'il faut récolter en fonction aussi de la demande, ça c'est un produit qui va être perdu.
19: Il estime à environ 20 à 30% la perte de production en maraîchage liée à l'épisode de chaleur et de sécheresse.
20: Les calibres sont plus petits, les plantes souffrent, en fait elles se protègent, la perte de légumes, bon, c'est du temps qu'on a passé qui est perdu, des produits qu'on ne peut pas vendre, voilà, forcément c'est toujours impactant et puis pas forcément valorisant.
19: Avec ses deux frères avec lesquels il gère l'exploitation, ils avaient anticipé la hausse des températures et ils ont donc investi il y a 5 ans dans un système d'irrigation désormais indispensable, mais il faut aujourd'hui aller encore plus loin.
20: On essaye tout de même de trouver des nouvelles cultures, on s'est un peu lancé dans le melon, la pastèque, qui sont des cultures qui résistent un petit peu mieux aux fortes températures. On essaye de se lancer un petit peu dans le kiwi aussi, c'est des plantes qui sont un peu plus résistantes.
19: Outre la partie maraîchage, les grandes cultures de l'exploitation souffrent elles aussi, avec notamment un rendement en très forte baisse attendu sur les pommes de terre.
1: Vous entendez la détresse des maraîchers, Yves Tremblay, hydrologue, notre invité. Évidemment, tous les agriculteurs ne sont pas concernés dans la même mesure, mais c'est difficile à entendre, peut-être pour tous ceux qui nous écoutent, quand on leur dit il faut tout changer dans votre façon de faire.
11: Oui et non. En fait, il y a quand même pas mal de pistes, notamment liées à l'agroécologie, liées à la rationalisation des usages de l'eau, qui en fait vont nous garantir à l'avenir déjà une agriculture qui permet d'en vivre, hein, tout simplement, de ne pas avoir à chaque fois une catastrophe comme ça qui impacte de plein fouet toutes nos productions. Et en fait, ce qui est dommage, c'est qu'on entend souvent des mesures, voilà, en disant, là, on a entendu très récemment parler de la FNSEA qui réclame des aides massives, etc. Mais en fait, on ne va pas à chaque fois qu'on a une sécheresse développer des milliards d'euros juste pour mettre des rustines, enfin, pardonnez-moi l'expression, mais en fait, ce qu'il y a besoin, c'est un changement radical de système pour nous permettre d'être plus résilients. Enfin, il faut se rappeler quand même qu'il y a de l'agriculture qui est faite dans des climats beaucoup plus chauds que chez nous, donc ça veut bien dire que ça peut fonctionner. Simplement, voilà, il faut mettre en relation notre nouveau climat avec ce qu'on pourra produire en face au niveau agricole de manière réaliste et non pas en mettant tout un système sous perfusion avec des bassines, des barrages, etc. Alors qu'on sait par ailleurs que l'eau disponible suit une tendance à la baisse, on aura de moins en moins d'eau mobilisable de toute façon.
1: Eh bien, un grand merci Yves Tremblay pour toutes vos explications. Vous êtes, je le rappelle, hydrologue et directeur de recherche de l'IRD de Montpellier, Institut de Recherche et Développement. Merci beaucoup et bonne journée.
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10: Il est 13h22, émission spéciale consacrée à la sécheresse avec vous, Émile Ferry, et ses conséquences partout en France.
1: Oui, on le constate tous, ce manque d'eau, quand on voit les champs complètement jaunis depuis le début de l'été déjà, quand les haricots ne grandissent pas dans le potager, quand les fleurs sur le balcon sont brûlées par le soleil. On parlait tout à l'heure des restrictions d'usage de l'eau. On a appris à vivre maintenant avec ces restrictions l'été. Et on est nombreux à se poser la question à chaque fois qu'on doit utiliser de l'eau, par exemple au moment de laver sa voiture. Dans le département de l'Indre, il est interdit de le faire chez soi en ce moment et certaines stations de lavage ont une dérogation à Châteauroux. C'est un reportage Isibéry de Camille Salcedo Ruiz.
21: Je sais que je ne fais pas une bonne action en allant laver ma voiture.
22: Même s'il est dans les règles, Adrien n'a pas franchement la conscience tranquille.
21: Pas la meilleure chose à faire en ce moment où on manque d'eau en France. D'habitude, le lavage dure peut-être 20 minutes et là, je vais juste faire un lavage tout simple pour essayer de minimiser l'impact que ça a en termes d'écologie.
22: Les rouleaux automatiques sont à l'arrêt, mais le reste de la station est accessible. Tout le monde peut utiliser une lance à eau. Frédéric, chauffeur de taxi, n'a pas vraiment de scrupules.
23: Moi, je suis un professionnel.

0: une douche tous les jours et que si on fait tourner notre lave-vaisselle.
1: Et ne vous avisez pas de laver votre voiture chez vous ou dans une station qui n'en a pas l'autorisation. L'amende est salée, 1500 euros.
2: Camille Salcedo Ruiz, pour savoir quelles sont les restrictions et les interdictions d'usage de l'eau chez vous, dans votre commune, allez voir le moteur de recherche qu'on vous a mis sur notre site ici.fr et sur notre appli mobile. Et on accueille maintenant Julie Aidé, ancienne journaliste à l'origine d'une pétition citoyenne sur le site Green Voice, pétition soutenue par plusieurs ONG de défense de l'environnement. Bonjour.
3: Bonjour.
2: Et merci beaucoup d'être avec nous, Julie Aidé. Vous venez d'entendre un automobiliste qui continue de laver sa voiture, même en pleine sécheresse. Il y en a d'autres qui arrosent les jardins alors qu'on manque d'eau, d'autres qui remplissent leurs piscines. Quand vous entendez ça, vous vous dites quoi? Que notre société dans son ensemble n'est pas encore prête à changer, à s'adapter?
3: Alors bon, c'est compliqué de critiquer les personnes pour leur comportement individuel, mais c'est sûr qu'il y a certaines pratiques à changer, certaines modes de vie qu'il faudrait remettre en question. Et la plupart, je pense que la société en a de plus en plus conscience, et c'est pour ça qu'on a lancé cette pétition pour qu'on parle justement de ces sujets-là dans les débats présidentiels à venir. Et le premier sera au mois d'août, donc vraiment là, c'est dans 2 semaines.
2: Effectivement, votre pétition, elle s'appelle Présidentielle 2027, plus de climat dans les débats. Effectivement, vous avez peur qu'on oublie vite. En fait, aujourd'hui, on les subit, les canicules, les sécheresses, les incendies. On a la mémoire trop courte.
3: Oui, on les subit et malheureusement, quand ce sera la fin de l'été, on aura tout oublié, sauf les personnes qui ont été affectées directement, qui ont perdu leur maison, qui ont vu leur culture complètement asséchée, donc dont les rendements sont à plat. Donc le problème, c'est que quand on la vit pas directement, on oublie. Donc notre but, c'est de faire vivre cette pétition jusqu'en mai, pour que dans les débats, on parle de climat, parce qu'en 2022, au présidentiel 2022, le climat représentait seulement 2,7%. Du temps d'antenne, selon l'affaire du siècle, une association qui a notamment signé notre pétition.
2: Donc
3: c'est très peu. Enfin, faudrait répéter ça, 2,7%.
2: Vous interpellez les politiques, notamment les candidats à la présidentielle. Aussi. Vous leur dites, il faut pas des mesures à court terme, il faut penser plus loin.
3: C'est ça. Alors pour l'instant, on est en train de mobiliser, de récolter un maximum de signatures. Ensuite, on interpellera les politiques parce que ils prépareront les interviews avec les journalistes en amont pour que eux aussi essaient d'imposer ces sujets-là. Mais c'est aussi aux journalistes de faire du climat, de traiter ça de manière transversale en fait.
2: De dire que ça touche tous les sujets.
3: Oui, sur tous les sujets, et pas que ce soit une rubrique à part. Donc, quand on parle de santé, qu'on parle aussi d'agriculture, quand on parle de pouvoir d'achat, d'économie, d'inflation, qu'on parle des pertes agricoles, de la sécheresse et de la précarité alimentaire. Donc, tout ça est lié. Et quand on parle d'IA, parce que l'IA va revenir aussi, on en parle.
2: L'intelligence artificielle qui utilise effectivement beaucoup d'eau dans les serveurs, dans les data centers, c'est ça?
3: C'est ça, mais pas que. C'est qu'est-ce qu'on fait de l'IA? Est-ce que c'est pour optimiser des vidéos de chats ou pour détecter des cancers? Donc, de toute façon, l'IA, on va pas revenir en arrière, mais pourquoi on l'utilise? C'est aussi la vraie question, au-delà de son impact.
2: Et les réponses, elles viennent aussi du terrain, et notre réseau de radio ici est au quotidien sur tous les territoires, partout en France. En tout cas, merci beaucoup, Julie Aidé. Vous êtes ancienne journaliste, je le rappelle, et vous appelez donc à mettre plus de politique, de climat, pardon, dans le débat politique avec votre pétition citoyenne lancée sur le site Green Voice. Merci beaucoup, bonne journée.
3: Merci à vous.
2: Et donc je rappelle, pour résumer un petit peu tout ce qu'on s'est dit dans cette émission consacrée à la sécheresse, qu'on vous met toutes les infos sur notre site ici.fr, je vous rappelle, pour mettre en perspective tout ça, on parlait de l'impact individuel. Chaque Français consomme chaque jour 145 litres d'eau potable, un chiffre de l'ADEME. Et puis je termine cette émission en vous rappelant que la vague de chaleur qu'on vit actuellement va dépasser en durée la canicule de 2003, d'après les chiffres de Météo France. Aujourd'hui, 80 départements de notre pays sont placés en vigilance orange.

0: aux fortes chaleurs. L'impact donc de la sécheresse qui n'est plus à démontrer, la canicule, les incendies. On parle de tout ça sur notre site ici.fr.
1: Effectivement, et sur l'appli ici aussi. Merci beaucoup Emeline Ferry. Et puis pour retrouver les conseils, les cartes sécheresse, les cartes de restriction d'eau, n'hésitez pas à vous rendre également sur le site ici.fr ou sur l'appli ici, parce que c'est des comportements qu'on va devoir apprendre à faire puisqu'ils vont se renouveler. Merci Emeline Ferry.
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3: Bonjour tout le monde, j'espère que vous allez bien. Pas d'efforts inutiles cet après-midi. On va vraiment se faire plaisir avec des chansons que vous aimez. J'espère au moins que vous avez la possibilité de rester au frais, peut-être sous la clim d'un open space plutôt vide. Si vous bossez, profitez-en. Et puis évidemment, on a l'agenda de l'été pour prévoir toutes ces choses qui se passent autour de vous ce week-end par exemple. On retrouve tout de suite Romain Bruneau.
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5: Et pour lutter contre la chaleur, rien ne vaut un petit plongeon. Prenez votre maillot de bain et direction les Yvelines, car la commune de Houille se transforme en véritable station balnéaire jusqu'au 23 août, avec de nombreuses activités gratuites et de la baignade, bien sûr. Le thème, je vous le donne cette année, portera sur l'Amérique, avec un véritable voyage sans même quitter l'île de France. Par exemple, le ranch des petits cow-boys, tyroliennes, marionnettes et même promenade à poney. Houille Plage, le rendez-vous gratuit à ne pas manquer dans les Yvelines jusqu'au 23 août. Info ville-houille.fr. Et puis on file au parc floral de Paris, où les notes de parfum s'échappent des fleurs et d'autres notes de musique sortent des instruments à l'occasion du Paris Jazz Festival. Très bel événement jusqu'au 6 septembre avec des concerts gratuits en journée comme ce samedi, 16h. Les concerts sont gratuits, seule l'entrée du parc floral est payante, comptez 2,80€. Si vous voulez plus d'infos, festivalduparcfloral.paris.
3: Merci Romain Bruneau, à tout à l'heure pour plus d'infos.
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3: Et cet après-midi, en vrac, vous allez tomber sur des tubes des années 80, comme David Lee Roth, Françoise Hardy, Phil Collins. C'est en vrac, hein, Syl. Jusqu'à 17h, on vous a préparé ce qu'il y a de mieux. De l'air frais, comme dans un courant d'air, avec Michel Polnareff, maintenant sur votre radio.

0: Radio avec Michel Polnareff sur votre radio, ici à Paris et en Ile-de-France. C'est nouveau, ça s'appelle Dracula, Tame Impala et Jenny. C'est l'effet Coachella d'un coup qui arrive jusqu'à vous. On ira faire un tour dans un quartier de Paris avec Paris Collector dans un instant avec Thierry Boeuf. Puis on écoutera aussi Renaud. Très bon après-midi.
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0: réserve aussi les versions longues de vos chansons préférées. La voici, celle de Renaud dans mon HLM sur votre radio, ici à Paris et en Ile-de-France. Aujourd'hui, la balade avec Thierry Boeuf va nous trimballer jusqu'à Pigalle, après Barbès hier, après Paname avec Léo Ferré, avant Belleville et Monsieur Eddy. Eh bien aujourd'hui, on va découvrir ou redécouvrir la salle de la Bar-Tabac de la Rue des Martyrs. C'est Paris Collector sur votre radio ici.
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2: Dans la salle du Bar-Tabac de la rue des Martyrs.
3: Bretelle originale, t-shirt à message mais sans étiquette, 130 kg boule à Z, François Adjie Lazaro débarque dans la salle du Bar-Tabac de la rue des Martyrs à Pigalle en 1991.
4: Il s'est trouvé qu'on a trouvé un lieu de répétition à Pigalle, et bien en même temps qu'on était, on se disait tiens Pigalle, est-ce que c'est pas un nom français que tout le monde connaît dans le monde, et comme on disait, nous allons bientôt être le groupe français le plus connu dans le monde entier, tout le monde connaîtra d'office le nom et s'en rappellera.
3: Avec une envie consommée de faire la nique à la grande industrie du disque, François Adjie Lazaro et ses musiciens multicartes, un jour Pigalle, un autre jour Garçon Boucher, bousculent les majeures compagnies. Le succès arrive avec cette chanson dans la salle du Bar-Tabac de la rue des Martyrs, et paradoxalement, en 1991, dans cette rue en pente du 18e arrondissement, il n'y avait pas de Bar-Tabac. Steph Gotkowski, musicien saxo du groupe et grand chambellan de la communication de Boucherie Productions.
5: Quand François Adjie Lazaro a écrit cette chanson, il s'est dit ça ne sonnait pas, parce que dans la salle du bar de la rue des Martyrs, ça sonne pas. Il a rajouté tabac, et de toute façon ça fait très parisien. Donc dans la salle du Bar-Tabac de la rue des Martyrs, ça sonnait très très bien.
3: Et là vous faites un tube.
5: Complètement, on s'y attendait pas. Donc moi à l'époque j'étais chef de la propagande de Boucherie Productions et saxophoniste du groupe. J'allais à France Bleu, j'allais à France Inter, maison de la radio. Et à chaque fois que je pénétrais dans les radios que je faisais écouter, bah, les gens ils étaient totalement subjugués.
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3: Travelot, prostituée, pipe chaud, tel était le tiercé gagnant de Pigalle à la fin du siècle dernier. Et au purgatoire des nuits interlopes, se dessinait ce fameux Bar-Tabac imaginaire de la rue des Martyrs, mais qui ressemblait à beaucoup de rades crasseux de la capitale et leur panoplie de clodos, de mecs un peu louches, de graffitis porno dans les toilettes du fond et d'ivrognes accoudés au comptoir. L'inspiration de l'auteur François Adjie Lazaro vient des fonds de bouteille.
6: Il n'a peut-être l'air de rien, comme ça, de bon matin, et pourtant, François Adjie Lazaro est un esthète.
7: Nous avons un château aux armes sorbées, Médoc 85... Un gros hermitage de Daribo, vin entièrement fait de façon bio, mais au bon sens du terme. Des vignes jeunes qui durent pas longtemps, il faut boire vite, et qui sont hyper fruités, super bons.
1: Dans la salle du Bar-Tabac de la rue des Martyrs.
3: Adouci par la grande Sophie, dans la salle du Bar-Tabac de la rue des Martyrs, connaîtra un joli succès. 1997, rideau. Désormais, Lazaro se la joue solo. Terminé, le rock alternatif, englouti dans la société du spectacle. Il reste cependant un esprit punk du temps où les musiciens du groupe Pigalle, Robert, Xavier, Boubouche, Thierry et Steph, savaient foutre le bordel dans les émissions de radio et de télévision, comme par exemple ce lancement improvisé sur France Inter entre l'émission Rien à cirer de Laurent Ruquier et le jeu des 1000 francs de Lucien Jeunesse.
8: Alors voici le jeu des 1000 francs, un jeu dans Henri Kubnik, réalisé par José Gors, présenté par Roulet Jeunesse.
9: Chers amis, au revoir.
10: Au revoir.

0: Entre les bistrots de Paris et Paris Collector, Thierry Boeuf nous régale et se régale aussi tout l'été en chanson et aussi en podcast, en replay sur le site ici.fr. Toutes les 15 minutes, on fait un point sur vos conditions de circulation. Il y a 29 km de ralentissement en ce moment. Attention, sur la route, sur la N104 extérieure entre Brétigny-sur-Orge et Saint-Michel-sur-Orge, trois poids lourds impliqués dans un accident. Évitez, c'est très dangereux. Évitez absolument la 6, au moins jusqu'à Ris-Orangis. Et vous le savez, aujourd'hui, à cause de la pollution, on abaisse la vitesse de 20 km/h en Île-de-France. Il est conseillé de différer, évidemment, si vous pouvez, vos déplacements dans la région. La vitesse est à 20 km/h en raison de la pollution à l'ozone. Et puis, les poids lourds en transit de plus de 3 tonnes devront obligatoirement contourner la capitale par la francilienne. Côté panne, il y en a quelques-unes quand même à l'ouest de Paris, sur la 86. Attention, c'est du côté de Meudon, direction Meudon de la D57. Attention, la bande d'arrêt d'urgence est fermée. Il y a pas mal de monde qui arrive sur le secteur. Et puis plus en haut, sur la 86 toujours, mais direction la 15, dans le sens province-Paris. Du côté d'Orgemont, il y a la bande d'arrêt d'urgence aussi qui est fermée à cause d'une panne. Merci de nous le signaler. 01 42 30 10 10. On fait la route avec vous et vous nous signalez si vous voyez quelque chose sur votre chemin.
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0: Summer, l'été, ça c'est vraiment parfait. Les Beach Boys par David Lee Roth, échappé de Van Halen. Pour vous, en surprise sur votre radio, ici. Très bon après-midi à Paris et en Île-de-France.

0: Elle n'a que des jolies chansons Zaz sur votre radio, ici à Paris et en Ile-de-France. Si vous l'aimez, Zaz, eh bien vous avez un concert diffusé sur la plateforme de France TV. Allez-y, n'hésitez pas. Phil Collins en duo, ça c'est à suivre, et vos infos de 14h.
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0: Collins, Phil Bailey, Easy Lover sur votre radio ici.
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0: La musique revient dans un instant, bon après-midi, 14h. Les infos présentées par Emeline Ferry.
3: Toujours 80 départements en vigilance orange à la canicule. Les autres sont en jaune et cette vague de chaleur va dépasser en durée celle de 2003, d'après Météo France, 17 jours consécutifs. Dans le Pas-de-Calais, le feu évolue très peu et les pompiers doivent se repositionner parce que le vent a changé. 180 hectares ont brûlé depuis hier après-midi sur les dunes du littoral dans le secteur du Mont-Frieux. 1200 vacanciers ont été évacués d'un camping hier. Et en Bretagne, au sud de Rennes, les flammes ne progressent plus ce midi. 100 hectares parcourus. Des pompiers mobilisés et en colère. 9 syndicats viennent de sortir du ministère de l'Intérieur où ils étaient reçus par Laurent Nunez. Ils réclament plus de moyens humains et financiers. Face à une sécheresse exceptionnelle qui sévit cette année, la ministre de l'Agriculture va réunir tous les préfets dans 15 jours pour leur demander de faire un état des lieux territoire par territoire. Objectif, mettre en place un plan massif avec des indemnisations d'urgence et des solutions pour la relance de certaines productions. 3 hommes blessés par balle à Besançon, dans un état grave, mais leur pronostic vital n'est plus engagé. Hier soir, ils se trouvaient dans une épicerie quand ils ont été visés par des tirs. Aucun suspect interpellé pour le moment d'après le parquet. Plusieurs pistes sont envisagées, dont celle d'un règlement de compte lié au trafic de stupéfiants. 2 champions du monde pour coacher les Bleus. Fabien Barthez rejoint Zinedine Zidane, le nouvel entraîneur de l'équipe de France. Barthez, ancien joueur de Marseille, Toulouse et Monaco, champion du monde 98. Il devient l'entraîneur des gardiens de l'équipe de France.
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3: Marie-Pierre, la météo, il fait toujours aussi chaud.
4: Et oui, on parle encore de climat, mais beaucoup trop chaud avec des orages qui se font attendre. Ils n'arriveront que samedi. Cet après-midi, il fait entre 38 et 40 degrés. 35 à Brétigny-sur-Orge, 36 à Rambouillet, 35 à Saint-Maur-des-Fossés, 34 à Paris, ressenti 37. On attend les orages, les averses et le tonnerre à partir de samedi à Paris et en Île-de-France. Sur les routes de France, justement, soyez très prudents. Attention, la 10 a été fermée dans le sens province-Paris à cause d'un accident. La sortie numéro 10 est conseillée en direction d'Evry. Prendre la 6 vers Paris. Vous avez quelques ralentissements, 26 km en ce moment même sur les routes franciliennes. Et à l'ouest de la capitale, une panne sur la 13 dans le sens Paris-Province entre le pont de Saint-Cloud et Vaucresson. Attention, c'est la bande d'arrêt d'urgence qui est fermée. Puis attention, entre Charenton et Charenton-Bercy, il y a des travaux et il y a donc des fermetures. On fera le point à 14h30 sur les fermetures du soir et du mois d'août.
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4: 4 chansons, 4 artistes qui vont vous parler carrément. Paolo Conte, on adore, Via Conmé. On va l'écouter dans quelques minutes. Lio, Indochine et tout de suite, c'est Véronique Sanson.

0: Niente Via Con Me qu'on entend beaucoup aussi dans les films romantiques à l'instant sur votre radio, ici à Paris et en Ile-de-France. Les rendez-vous de la rentrée à ne pas manquer, comme les comédies musicales et le spectacle qui aura lieu à la scène musicale à ne pas manquer, c'est celui de Michel Berger à France Gall. D'ailleurs, dans un instant, on va écouter tout pour la musique. Si vous voulez réserver, c'est vraiment maintenant. À tout de suite sur votre radio, ici.
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0: émission en duo France Gall avec évidemment Michel Berger, toujours sur votre radio ici à Paris et en Ile-de-France. On fait un point toutes les 15 minutes sur vos conditions de circulation avec ces travaux, attention, du tunnel de Saint-Cloud en ce moment même. D'ailleurs, on va faire un point dans quelques secondes sur tous les travaux et les fermetures, mais attention, en ce moment même sur la 10 dans le sens province Paris, eh bien du côté de la gare de Massy, Palaiseau, il y a une panne en plein milieu, une voiture, évitez le secteur absolument. Et puis cet accident signalé sur la 6B au sud de la capitale, Porte d'Italie, et puis cette panne sur la 14 dans le sens Paris-Province à la Défense sur la D7. Rendez-vous maintenant avec Romain Bruno pour connaître les fermetures du soir et du mois d'août.
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2: Oui, on jette un coup d'œil sur vos conditions de route pour votre soirée avec les différentes fermetures nocturnes entre 21h et 6h du matin. On commence avec le boulevard périphérique intérieur, fermé vers la 6A, direction la province, également fermé entre la porte de Gentil et la porte Dauphine. Sinon, sur la 103 vers la capitale, fermeture entre Rosny-sous-Bois et Noisy-le-Sec. Sur la 14, tenez, vers Paris, fermeture entre Orgeval et Nanterre. Sur la 3 vers la capitale, fermeture entre Roissy-en-France et la porte de Bagnolet. Et puis sur la 3, vers la province, fermeture entre la porte de Bagnolet et Rosny-sous-Bois. On continue l'infotrafic avec sur la N19 vers Paris, tunnel de Boissy-Saint-Léger fermé. Et sur la 15, toujours vers Paris, la sortie 6, Pierrelet également fermée. Et puis on termine avec sur la 3 vers Paris, la sortie 3, Romainville fermée, ainsi que sur la N118 vers Paris, la sortie 1, Sèvres. Bonne route à vous tous.
0: Merci et bonne chance aussi. Romain Bruno, à tout à l'heure pour plus d'infos.
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0: Et beaucoup de voyages à faire en musique. On part tout de suite ensemble cet après-midi en Toscane sur les terres de Zucchero avec Il Volo. Bon après-midi.

0: Et oui, on a piqué les 10 de la playlist de 100% années 80 tous les soirs, tout l'été sur votre radio, ici à Paris et en Ile-de-France. On fait un point toutes les 15 minutes sur vos conditions de circulation sur votre radio ici, avec en ce moment, pour cet après-midi, 22 km de ralentissement. Ça circule plutôt bien, mais énormément de poids lourds aux abords de la capitale, puisqu'ils ne sont pas autorisés à circuler librement aujourd'hui à cause de la pollution. Attention à cet accident sur la 6B dans le sens Paris-Province. Deux véhicules légers impliqués. C'est la voie de gauche qui est fermée si vous arrivez dans le secteur de la Porte d'Italie. Attention également sur la 4, un petit peu plus loin, des travaux qui vous ralentissent. Et puis du côté de Nanterre, toujours aussi cette panne sur la 14, signalée dans le sens Paris-Province de la Défense, direction la N192. Sur 4 voies, il y en a 2 qui sont fermées. 01 42 30 10 10, on vous attend si vous avez des infos, comme Isabelle qui nous dit qu'il y a une panne aussi en ce moment sur la 86 extérieure. Elle nous écoute dans la voiture. Soyez très prudents et bon après-midi.
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0: Ce sera doux et soft, la slow attitude est de mise, parce qu'il ne faut pas faire de gestes brusques avec cette canicule. On fera un point évidemment sur la météo pour les jours à venir après vos infos. Mais d'abord, c'est la musique. On écoutera entre autres Daniel Lavoie et Pascal Obispo. Que des tubes pour cet artiste qu'on aime beaucoup. Il arrive dans un instant.
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0: tous les tubes de Pascal Obispo sur votre radio, ici.
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0: Très bon après-midi, il est déjà 15h. Vos infos tout de suite avec Emeline Ferry.
3: Des syndicats de pompiers très déçus après leur rendez-vous avec le ministre de l'Intérieur en cette journée de grève de la profession. Et Laurent Nunez qui leur répond dans la foulée. Il promet un projet de loi de modernisation de la sécurité civile début septembre et une augmentation des ressources pour les services d'incendie et de secours. Dès le projet de loi de finances de 2027, les syndicats venaient d'annoncer une mobilisation massive le 29 septembre pour réclamer plus de moyens. Dans le Pas-de-Calais, le vent ramène le feu vers les terres. Les flammes ont déjà brûlé 180 hectares depuis hier après-midi. Sur les dunes du littoral, les incendies ne sont pas encore fixés. En Ille-et-Vilaine, le feu au sud de Rennes ne progresse plus selon les dernières infos des pompiers à la mi-journée. 80 départements en orange sur la carte de Météo France. Les fortes chaleurs touchent désormais tout le pays. Les autres territoires sont en vigilance jaune pour cet épisode de canicule qui dure. Météo France estime qu'il va dépasser en durée celui de l'été 2003. Face à une sécheresse exceptionnelle qui sévit cet été, la ministre de l'Agriculture va réunir tous les préfets dans 15 jours pour leur demander de faire un état des lieux, territoire par territoire. Objectif, mettre en place un plan massif avec des indemnisations d'urgence et des solutions pour la relance de certaines productions. Record de fréquentation dans les salles de cinéma. Cet été en France, c'est du jamais vu depuis 25 ans avec une moyenne de 640 000 entrées par jour et on a dépassé le million à 3 reprises début août.
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4: Un coup d'œil vers le ciel, Marie-Pierre. Avec des températures ressenties beaucoup plus chaudes que sur le papier, on a 37 à Massy, à Versailles et du côté de Damary-l'Hélice cet après-midi, ressenti 39, 40 comme dans Paris et puis 37 degrés à Sarcelles, à Rambouillet, 38 degrés en moyenne sur toute la région parisienne cette nuit. Ça redescend un peu entre 23 et 24 degrés. Ça repartira à la hausse demain. On aura en moyenne sur toute la région parisienne 38, 40 degrés l'après-midi et puis vivement samedi grâce aux orages, aux averses, à la pluie. On va redescendre à 33 degrés. 30 l'après-midi, ce sera presque bien pour respirer. Et puis côté circulation, eh bien ça roule plutôt bien aujourd'hui. C'est plutôt demain que les difficultés apparaîtront sur les routes franciliennes pour les départs et les retours, surtout de vacances. Attention à cette panne en ce moment sur l'A15 dans le sens Paris-Province, chez la bande d'arrêt d'urgence qui est fermée. Puis au sud de la capitale, un camion encore en panne sur l'A6B dans le sens Province-Paris entre Fresnes et Chevilly. 01 42 30 10 10, c'est le WhatsApp à votre disposition.
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4: Il y a toutes les musiques que vous aimez. On écoutera Vaya con Dios ou encore un duo extrait de la comédie musicale Starmania. Et puis tout de suite, c'est Sofstel et Time to Love sur votre radio cet après-midi à Paris et en Île-de-France et à Londres évidemment.

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0: bonne nouvelle pour les fans de U2, il y a un album en approche pour le groupe avec évidemment des inédits. Les fans guettent après ce premier signal qui a été envoyé en juillet depuis le festival Tomorrowland. On va faire un tour sur les routes de France, enfin pas de France mais de Paris. Et justement vous allez quitter l'Île-de-France ce week-end, nombreux encore pendant ce week-end du 15 août à quitter pour le sud. Donc attention, vous regarderez évidemment, vous écouterez ici un petit peu partout via l'appli puisque la 6 et la 10 seront vraiment chargées à partir de demain après-midi, à partir de 14h carrément. Vous serez nombreux sur les routes à vous croiser. Attention, en ce moment même, à ce poids lourd en panne au sud de la capitale, sur la 6B, dans le sens Provence-Paris, entre Fresnes et Chevilly. Et puis au nord, c'est une panne aussi sur la 15, dans le sens Paris-Provence, avec une bande d'arrêt d'urgence fermée et beaucoup d'embouteillages à cause de cette panne. Les travaux, on en parle tout à l'heure, les fermetures du mois d'août aussi, 01 42 30 10 10. Ça, ce sont pour vos informations. Si vous avez quelque chose à nous signaler, n'hésitez pas, on vous attend.
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0: Et sur les chansons de Julien Clerc qu'on adore écouter l'après-midi, quand je joue, c'est dans quelques secondes.
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0: vos chansons préférées de Jean-Jacques Goldman cet après-midi sur votre radio ici à Paris et en Ile-de-France. Elle attend l'agenda de l'été, évidemment, comme chaque instant avec Romain Bruno.
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2: Et pour lutter contre la chaleur, rien ne vaut un petit plongeon. Prenez votre maillot de bain et direction les Yvelines, car la commune de Houille se transforme en véritable station balnéaire jusqu'au 23 août, avec de nombreuses activités gratuites et de la baignade, bien sûr. Le thème, je vous le donne cette année, portera sur l'Amérique, avec un véritable voyage sans même quitter l'Île-de-France. Par exemple, le ranch des petits cow-boys, tyroliennes, marionnettes et même promenade à poney. Houille Plage, le rendez-vous gratuit à ne pas manquer dans les Yvelines jusqu'au 23 août. Info ville-houille.fr. Et puis on file au parc floral de Paris, où les notes de parfum s'échappent des fleurs et d'autres notes de musique sortent des instruments à l'occasion du Paris Jazz Festival. Très bel événement jusqu'au 6 septembre avec des concerts gratuits en journée comme ce samedi, 16h. Les concerts sont gratuits, seule l'entrée du parc floral est payante, comptez 2,80€. Si vous voulez plus d'infos, festivaldu parc floral.paris.
0: Merci pour toutes ces infos, Romain Bruno.

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2: Ah bah tiens, avec une autre info, les centres commerciaux seront ouverts le 15 août. C'est-à-dire les grands magasins par exemple, et aussi Beaugrenelle. Par contre, le 15 août, ce sera plutôt la journée des brocantes. Il y en aura un petit peu partout. On va faire le point avant 16h sur les rendez-vous de ce week-end avec votre radio ici.

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1: Demi-finaliste de l'émission The Voice en Belgique à l'instant en nouveauté. Ici, c'est Estelle te rencontrer encore. Je vous le disais tout à l'heure, le 15 août, c'est vraiment le week-end, l'été des brocantes. D'ailleurs, il y en a plusieurs qui vous attendent si vous êtes à Paris ou dans la région. C'est dans le 6e, très chic, boulevard Saint-Michel. Et puis à Chintreau, en Seine-et-Marne ou à Chilly-Mazarin, dès 7h du mat pour chiner le 15 août à la fraîche. Et qu'est-ce qu'on trouve dans les brocantes le week-end quand il n'y a personne, quand il n'y a pas de Parisiens? Des vinyles de Dire Straits et on se rue dessus. Même s'ils sont abîmés, on s'en fout, on les prend quand même. Bon après-midi à l'écoute de votre radio, ici

0: ici et à Paris, en Ile-de-France, avec UB40 en plein milieu de l'après-midi. On fait un point toutes les 15 minutes sur vos conditions de circulation. On a 30 km de ralentissement. Bon, ça bouge un petit peu sur les routes franciliennes, mais toujours ciblé dans le sud de la capitale, toujours du côté de la Porte d'Italie, avec un accident et en plus une panne sur le périph' Porte d'Italie. Ça bloque jusqu'à Quai d'Ivry et même jusqu'à la Porte de Charenton, où là, si vous êtes sur le secteur, vous rencontrez aussi un accident sur le périph' pile entre la Porte de Charenton et la Porte Doré. Et puis sinon, ben, du côté des gares parisiennes, ça coince un peu à l'intérieur de la ville, mais c'est plus sur la 6A et la 6B. Et à cause de ces travaux, du côté de Gentilly, entre la Porte d'Orléans et dans le sens Paris-Province, sur le viaduc d'Arcueil, attention à ce chantier. Et n'hésitez pas, 01 42 30 10 10, si vous aussi vous avez des infos à nous donner.
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0: Et sur les chansons d'Eddie Mitchell, évidemment, on le retrouve dans un instant avec Ment et puis No Doubt, Don't Speak et le nouveau Boulevard Désert.
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0: La voix de Gwen Stefani et No Doubt sur votre radio. Ici, bon après-midi.
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0: Et la musique de retour dans quelques instants. Bon après-midi, il est 16h. Toutes les infos maintenant avec Emeline Ferry.
3: Des pompiers déçus et un ministre de l'Intérieur qui leur répond alors que la profession est en grève aujourd'hui et appelle à une nouvelle mobilisation fin septembre. Laurent Nunez assure qu'un projet de loi de modernisation de la sécurité civile leur sera présenté début septembre. Il promet aussi une augmentation des ressources des services d'incendie et de secours dès le projet de loi de finances 2027. Sa réunion à la mi-journée n'a pas convaincu les syndicats. Sur le front des incendies, les flammes ne progressent plus à Saint-Just, au sud de Rennes, après avoir brûlé 200 hectares dans le Pas-de-Calais. Pour la première fois dans le département, un avion Dash est intervenu pour larguer de l'eau, alors que les deux incendies sur les dunes du littoral ne sont pas encore fixés. Deux ans après la vive émotion provoquée par un incendie mortel à Nice, un suspect placé en garde à vue, un détenu de la maison d'arrêt de Nancy, âgé de 26 ans, en garde à vue, soupçonné d'avoir organisé le commando armé qui a mis le feu dans les escaliers d'un immeuble sur fond de trafic de drogue. Sept personnes sont mortes dans cet incendie. La quasi-totalité du pays est en vigilance orange canicule, un épisode de forte chaleur qui bat des records. Il dépasse la durée de la canicule de 2003, 17 jours consécutifs de température élevée. L'espoir de nouvelles médailles au championnat d'Europe de natation ce soir avec Maxime Grousset à 18h30, déjà médaillé sur le 50 mètres. Il va nager en finale du 100 mètres papillon. Quelques minutes plus tard, Marie-Ambre Molu et Analia Pigret en finale sur le 50 mètres d'eau.
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3: Un petit point sur la météo, on a chaud, on a très très chaud.
4: Ah oui, on en a ras le bol en fait. Oui. Mais vraiment, il va falloir encore avoir de la patience parce que c'est pas vraiment pour demain. Les températures restent très hautes, 37 à Massy cet après-midi à Courbevoie et 38, 39 à Paris. Demain, ce sera pareil, on aura 40 degrés l'après-midi dans la région parisienne. Il faudra absolument attendre vendredi soir dans la nuit de la fraîcheur et des orages et des averses prévues pour votre week-end dans la région Paris-Île-de-France. Et puis sur les routes franciliennes cet après-midi, 35 km de ralentissement en ce moment même. Attention, au sud de la capitale, un accident qui vient juste d'arriver sur le périphérique entre la porte d'Italie et la porte de Doré, également entre la porte Vincennes et la porte de Montreuil. Et puis c'est toujours bouché entre Quai d'Ivry dans l'autre sens, direction la porte d'Italie. 01 42 30 10 10, on vous attend.
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4: Dès que c'est possible, on passe une chanson de Michel Berger. C'est-à-dire tout de suite, par exemple, pour vous dire bienvenue. Merci de nous avoir choisis. Et dites-nous, tiens, sur le WhatsApp 01 42 30 10 10, ce que vous faites ce week-end. Est-ce que vous partez en vacances? Est-ce que vous rentrez de vacances? On attend évidemment vos indications et vos conseils. Tiens, qu'est-ce qu'il faut faire avant de partir le week-end du 15 août? Bon après-midi.

0: peu de clo-clo à la fin. Mais oui, c'est Dalida Mourir sur scène repris en version disco par Jennifer qui adore reprendre les chansons que vous aimez sur votre radio ici à Paris et en Ile-de-France. Quand il fait 41 degrés à l'extérieur, eh bien on marche un peu moins, on a moins envie de marcher sur les trottoirs parisiens, on va plus dans le métro et avec les gens d'ici, on va descendre dans le métro grâce à Romain Bruno qui nous emmène pour découvrir et nous présenter quelqu'un qui va nous révéler des secrets surprenants dans les couloirs du métro et nous servir de guide avec cette balade insolite. Vous êtes avec une spécialiste du métro, Romain.
1: Ah oui, je suis avec une spécialiste du métro, c'est Claire Morillon. Elle est chargée du patrimoine historique, s'il vous plaît, à la RATP. Claire, bonjour.
2: Bonjour.
1: Et avec vous, on se balade dans le métro, on apprend plein de choses. On a trois petits secrets à révéler aujourd'hui. Alors, le premier, on prend la ligne 1, on lève les yeux au plafond de la rame et on découvre quoi ? C'est étonnant.
2: Oui, c'est étonnant. On voit en fait des prénoms, on voit beaucoup de prénoms sur le plafond de cette rame. En fait, ce sont les prénoms des personnes qui ont travaillé sur le projet d'automatisation de la ligne 1. Il y a environ 500 prénoms qu'on peut lire sur le plafond de cette rame.
1: Et puis, autre secret, on file direction la ligne 13, par exemple, le nord de la ligne 13, avec un petit pictogramme NS qui apparaît. C'est quoi ce petit pictogramme ?
2: Ce monogramme, on va dire NS. NS, ça veut dire Nord-Sud. Nord-Sud, c'est la compagnie Nord-Sud. C'est une des compagnies qui a exploité le réseau métropolitain avant la création de la RATP en 1949.
1: Et donc, en regardant, on peut le trouver. Il n'est pas très grand, mais on peut le trouver.
2: Oui, on le retrouve un petit peu partout dans la station, autour des encadrements publicitaires, autour des noms de stations, sur le réseau Nord-Sud.
1: En parlant de noms de stations, Claire, au niveau de la station La Fourche, il y a marqué plein de fois station La Fourche. Pourquoi ?
2: Alors, en fait, effectivement, beaucoup de fois, mais surtout, on a un double niveau de lecture. Il y a un grand nom La Fourche, et puis ce nom La Fourche est répété au-dessus des encadrements publicitaires. Et donc, on a une double lecture, deux niveaux, et c'est vraiment pour le confort des voyageurs quand ils sont assis ou debout dans la rame pour voir au mieux le nom de la station où ils sont peut-être censés sortir du métro.
1: Et c'est sacrément bien pensé.
2: Alors c'est très bien pensé, c'est la compagnie du Nord-Sud qui inaugure son réseau en 1910 et qui va révolutionner l'aménagement intérieur des stations de métro en apportant vraiment une notion de design et de décoration sur les espaces, dans les quais, dans les couloirs, partout, avec des frises décoratives et notamment une frise décorative avec un motif en forme de vague. C'est une frise qu'on retrouve partout dans les couloirs. C'est comme un fil d'Ariane qui permet de guider les voyageurs vers la sortie de la station.
1: Ligne 12 et le nord de la ligne 13 pour découvrir tout cela. Et puis pour finir, on peut dire chapeau à la RATP quand même pour cette protection du patrimoine.
2: Alors oui, effectivement, la RATP a hérité de ce patrimoine et elle le préserve au quotidien de manière vraiment dans le respect des savoir-faire pour rendre hommage à ce métro qui est particulièrement beau.
1: Bon, vous avez votre passe Navigo, on retourne dans le métro, Claire ?
2: Oui, c'est parti.
1: Et ben voilà, et vous ne verrez plus, grâce à Claire entre autres, hein, et bien le métro comme avant. Merci Claire Morillon, chargée du patrimoine historique à la RATP.
2: Merci beaucoup Romain.
0: Merci Romain, merci à votre invité. Et pour découvrir cette visite insolite en images, et bien rendez-vous tout de suite sur les réseaux sociaux Insta et Facebook, ici Paris, Île-de-France, pour la voir, cette vidéo que Romain Bruno a tournée dans le métro et qui cumule déjà plus de 190 000 vues. D'ailleurs, j'ai une question, où sont vos stories sur l'éclipse d'hier soir avec les lunettes siglées ici? Rendez-vous sur la page Insta, sur le compte Insta, ici Paris, Île-de-France, en story, bim bim. On attend vos images et on écoute Patricia Cass.
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0: Quelle voix, la magie de la voix de Syl cet après-midi sur votre radio, ici à Paris et en Ile-de-France. On fait un point toutes les 15 minutes cet après-midi, aussi comme tous les jours, sur vos conditions de circulation sur les routes franciliennes. Des pannes par-ci, par-là, et c'est peut-être à cause de la chaleur, mais beaucoup de poids lourds aussi en panne, notamment du côté de Jouarre-Pont-Chartrain et dans le sens Paris-Provence sur la N12 du côté de Versailles. Soyez prudents sur ce secteur entre Bièvre justement et l'échangeur de Bièvre sur la N118. Également, une voiture en panne. La voie de droite est fermée. Toujours au sud de la capitale, cet accident sur le boulevard périphérique du côté de la porte d'Italie et de la porte de Charenton. Ça bouche un peu tout le périph, notamment entre la porte Dorée et la porte de Montreuil. Et puis toujours la 6A et la 6B embouteillées. Et d'ailleurs, le week-end va être chargé aussi sur la 6 et la 10. On vous conseille de partir demain avant 14h ou après 17h.
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0: Et sur les chansons de Maxime Le Forestier qui font voyager. Dans un instant, on écoutera Né quelque part.
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0: très très zen, Maxime Le Forestier sur votre radio, ici à Paris et en Ile-de-France. C'est l'heure de l'humour en tube, avec aujourd'hui comme thème les phobies. On en a tous, évidemment, elles nous tétanisent. Moi j'ai même la phobie de ma phobie, c'est-à-dire que je ne peux même pas en parler. C'est Fred Ballard qui a réuni quelques humoristes autour de ce thème dans l'humour en tube.
1: Bienvenue au groupe d'entraide sur les phobies. Alors toi, peux-tu te présenter et nous dire quelle est ta phobie?
2: Je m'appelle Réal et j'ai la phobie des excuses.
1: Pardon?
0: Alors c'est vrai, les groupes de parole, c'est bien, mais il faut faire gaffe à ce qu'on dit. Hein. Si on ne veut pas que ça parte en vrille, chaque phobie a ses spécificités à respecter. Et dans chaque phobique, il y a un individu mort de trouille. Donc il y a un peu de chemin à faire avant que la parole se libère.
1: Alors, et toi?
3: Moi, je m'appelle Edith et j'ai peur des silences inconfortables.
1: Ok, on va essayer de toujours garder la conversation active. Ok.
2: Je suis en retard, je m'excuse.
0: Voilà, bon, bah là, clairement, la séance est mal partie, hein. Surtout si le prochain est phobique des cris qui commencent par A, hein. Oui, parce que les phobiques sont partout. Nino Arial le sait, il sonde régulièrement son public sur le sujet.
4: Phobie, du fromage. Tu pleures quand tu vois du fromage. En France, ta vie, elle est dure à toi quand même, hein. Chaque fin de repas, ta famille, je crois que la gosse est en dépression. N'importe quelle forme de fromage? Oui, tous les fromages. Le kiri? Ah, ça, ça va. Oui, c'est vrai qu'il est moins agressif, hein, le kiri.
0: Ah, c'est sûr que comparé au Munster ou au Maroilles, olfactivement, c'est nettement moins agressif. Donc ça se confirme, hein. L'humour sauve de tout. Celui qui rit devant son kiri n'a plus de phobie. Donc rions un peu en attendant le dessert. Merci Fred Ballard, l'humour en tube à réécouter en podcast, en replay sur le site ici.fr ou sur l'appli. Il y a un chanteur qui avait une phobie, c'était Jérémy Frérot. Il s'était confié d'ailleurs sur ses peurs à lui. La peur de se lancer seul, en solo, avec des chansons à lui et peur de les défendre tout seul pendant les interview, et finalement il s'en est très bien sorti. On l'écoute tout de suite sur votre radio ici, et ça s'appelle Frérot.
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0: Et voilà un nouveau tube pour l'été. Jérémy Frérot sur votre radio, ici à Paris et en Ile-de-France. On fait la route ensemble avec vos conditions de circulation et on fait un point toutes les 15 minutes. Attention à cette panne, toujours sur le périph, du côté de la porte de Charenton et ses travaux, plus une panne entre Charenton et Charenton-Bercy. On en parlera tout à l'heure des travaux et des fermetures pour votre mois d'août et pour la soirée. Et puis toujours beaucoup de monde entre l'A6A et l'A6B. Quant à l'A10, une circulation encore difficile, direction Paris, entre Saint-Arnoux et Janvry à cause de travaux. Et puis attention, des travaux en cours sur la 10 à la hauteur de la commune de Marcoussis. Alors soyez très prudents, 01 42 30 10 10. Elisabeth nous dit qu'il n'y a que la voie de droite qui circule.
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2: Oui, on jette un coup d'œil sur vos conditions de route pour votre soirée avec les différentes fermetures nocturnes entre 21h et 6h du matin. On commence avec le boulevard périphérique intérieur, fermé vers l'A6A, direction la province. Également fermé entre la porte de Gentilly et la porte Dauphine. Sinon, sur l'A103 vers la capitale, fermeture entre Rosny-sous-Bois et Noisy-le-Sec. Sur la 14, tenez, vers Paris, fermeture entre Orgeval et Nanterre. Sur l'A3 vers la capitale, fermeture entre Roissy-en-France et la porte de Bagnolet. Et puis sur la 3, vers la province, fermeture entre la porte de Bagnolet et Rosny-sous-Bois. On continue l'infotrafic avec sur la N19 vers Paris, tunnel de Boissy-Saint-Léger fermé. Et sur la 15, toujours vers Paris, la sortie 6, Pierrelet également fermée. Et puis on termine avec sur la 3 vers Paris, la sortie 3, Romainville fermée, ainsi que sur la N118 vers Paris, la sortie 1, Sèvres. Bonne route à vous tous.
0: Merci, donc le mot du jour c'est fermé. Mais en fait, Romain Bruno.
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0: Heureusement qu'il y a les chansons qu'on aime et les artistes qu'on adore. Une chanson qui ne fait pas partie d'un album, c'était un 45 tours comme on dit, face à VIP. Et on adore cette chanson de Françoise Hardy qu'on écoute cet après-midi sur votre radio ici

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0: biopic de Johnny qui a commencé enfin à être tourné et qu'on retrouvera pour l'ouverture du prochain festival de Cannes. On écoute toutes les chansons de Johnny Hallyday sur votre radio, ici à Paris et en Ile-de-France. C'est notre petit plaisir aussi en plein milieu de l'après-midi. Et les petits plaisirs de l'été, c'est tout l'été sur votre radio locale. On rencontre des amis peut-être à vous. C'est David Kolski qui les rencontre dans la rue, il leur tend le micro et chaque personne partage son petit plaisir. Aujourd'hui, c'est Richard qui habite le Raincy dans le département de la Seine-Saint-Denis.
1: Profitez un max, la conjoncture est difficile et il faut s'évader.
2: Bonjour, je m'appelle Richard, j'habite le Raincy et j'adore découvrir la culture à Paris.
3: Qu'est-ce qu'il y a de spécial ?
2: Les expos, la pluralité et puis il y a plein de choses à voir sans forcément dépenser de l'argent. C'est ça qui est magique à Paris. Donc, ne serait-ce que les monuments, etc. Vous baladez à Paris, déjà vous avez passé une belle journée. Quoi.
3: C'est important justement de faire attention au porte-monnaie tout en pouvant se cultiver, découvrir des choses.
2: L'argent ne doit pas être un frein à la culture et justement, on devrait la gratuité à tous. Donc, ouais, bien sûr.
3: Heureusement, il y a quand même des musées, des monuments qui sont gratuits à visiter. Il faut trouver les bons plans. Comment vous faites d'ailleurs pour organiser une journée quand vous voulez visiter ou redécouvrir Paris ?
2: Je vais sur internet tout simplement et je regarde où sortir à Paris. Ouais. Et y a plein de choses gratuites, même sur TikTok, etc., où il y a des influenceurs ou pas, qui annoncent des événements, etc. Et voilà, si ça m'intéresse ou pas. Hein. L'avantage, c'est la curiosité. Quand on est curieux, on découvre tout.
3: L'été, c'est le bon moment pour redécouvrir justement certains monuments, certains musées.
2: Alors, l'avantage de Paris au mois d'août, c'est que c'est très calme, donc on peut plus en profiter. Juillet, je travaille, mais ça m'empêche pas d'en profiter mes jours de repos et mes week-ends, bien sûr. Ouais.
3: Qu'est-ce que vous souhaitez aux auditrices et aux auditeurs d'ici Paris-Île-de-France pour cet été ?
2: De profiter un max. La conjoncture est difficile et faut s'évader. Donc, changez-vous les idées, faites ce que vous avez envie de faire.
0: 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Merci David Kolski et à tout à l'heure, 17h. On écoute SIA maintenant.

0: L'étrange voix, mais qu'on aime, de Sia, Give Me Love, sur votre radio. Ici, toutes les 15 minutes, on fait la route avec vous. Et justement, attention, on vous prévient, et vous aussi d'ailleurs, via le WhatsApp. Vous avez quelques indications à nous donner si vous êtes en train de rouler, nous écouter, 01 42 30 10 10. Attention à cet accident signalé de Cervon jusqu'à Santeny. Ça se passe sur la N104 extérieure. C'est un poids lourd qui est impliqué dans un accident. Attention, arrivez doucement sur les secteurs. Également, toujours au sud, sur la 4. Un autre accident entre Champigny-sur-Marne et Villiers-sur-Marne. Deux voitures qui se sont rentrées dedans. Et puis toujours sur le périph, du côté de la porte de Charenton. Et toujours, évidemment, des embouteillages entre Saint-Mandé, Charenton, Vincennes. Également entre le quai d'Ivry et la porte d'Italie. Et puis la 6A, la 6B, légèrement saturée. Mais c'est rien à côté de demain après-midi. Prenez vos précautions et n'hésitez pas à écouter nous, évidemment, toutes les 15 minutes pour vos départs en week-end et en vacances tout ce week-end.
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0: Et sur les tubes de l'été, d'ailleurs, rendez-vous tous les soirs, évidemment, des playlists idéales à votre dispo sur l'appli ici pour vos départs en vacances. On écoute Gilbert Montagnier.

0: Country Music tout l'été sur votre radio ici Paris, Île-de-France, aussi bien Gilbert Montagnier qu'on vient d'écouter, On va s'aimer, qu'Alex Warren qu'on écoutera juste avant les infos de 17h et Gold dans un instant.
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0: La voix d'Alex Warren sur votre radio, ici à Paris et en Ile-de-France. La musique revient dans un instant. Très bon après-midi.
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0: Merci de nous avoir choisis, il est 17h. Toute l'info présentée par Emeline Ferry.
2: La réponse du ministre de l'Intérieur à la colère des sapeurs-pompiers, Laurent Nunez, leur promet de présenter un projet de loi de modernisation de la sécurité civile le 8 septembre. Il assure avoir entendu les revendications des syndicats qu'il a reçues à la mi-journée en cette journée de grève. Syndicats qui se sont dit déçus à la sortie de Beauvau et qui prévoient une nouvelle mobilisation dans un mois et demi. Dans le Pas-de-Calais, le vent ramène le feu vers les terres. Les flammes ont déjà brûlé 180 hectares depuis hier après-midi sur les dunes du littoral. Deux incendies qui ne sont pas encore fixés et en Ille-et-Vilaine, au sud de Rennes, le feu dans le secteur de Saint-Just ne progresse plus. La quasi-totalité du pays est en vigilance orange à la canicule et ça va durer. Les 80 départements concernés aujourd'hui le seront aussi demain. On dépasse cet après-midi les 40 degrés à Bordeaux, Carcassonne, Rennes ou encore Gimont dans le Gers. Des fortes chaleurs qui ne vont rien arranger à la sécheresse particulièrement préoccupante cet été et notre émission spéciale à la mi-journée nous l'a bien montré. Partout en France, on souffre du manque d'eau et ça doit éveiller les consciences. À 8 mois de la présidentielle, notre invitée tout à l'heure, Julie Aidé, a lancé une pétition citoyenne soutenue par plusieurs ONG pour que le sujet du climat devienne un vrai sujet de campagne.
3: Malheureusement, quand ce sera la fin de l'été, on aura tout oublié, sauf les personnes qui ont été affectées directement, qui ont perdu leur maison, qui ont vu leur culture complètement asséchée, dont les rendements sont à plat. Donc notre but, c'est de faire vivre cette pétition jusqu'en mai, pour que dans les débats, on parle de climat, parce qu'en 2022, au présidentiel 2022, le climat représentait seulement 2,7% du temps d'antenne. Selon l'affaire du siècle, une association qui a notamment signé notre pétition. Il faudrait répéter ça, 2,7%.
2: Sa pétition sur la plateforme Green Voice cumule à ce jour près de 22 000 signatures. Un détenu de la prison de Nancy au cœur de l'enquête pour un incendie mortel à Nice, celui qui a provoqué la mort de 7 personnes en juillet 2024. Un feu allumé dans l'escalier d'un immeuble qui s'est propagé dans les étages. Le suspect, âgé de 26 ans, est en garde à vue, suspecté d'être le principal organisateur du commando armé mis en cause dans cet incendie sur fond de trafic de drogue. Une nouvelle fuite de données contre une agence de l'État. Santé publique France confirme qu'une plateforme hébergée par l'un de ses prestataires a été visée par des hackers. Les adresses mail et postales, les numéros de téléphone de près de 80 000 personnes ont fuité, mais aucune donnée de santé concernée. On encourage les Bleus au championnat d'Europe de natation. Allez, Maxime Grousset, ce soir en finale du 100 mètres papillon, tout à l'heure à 18h30. Lui qui est déjà médaillé d'argent sur le 50 mètres, également sacré en relais. Et puis, quelques minutes plus tard, Analia Pigré et Marie-Ambre Molu, toutes les deux engagées sur la finale du 50 mètres d'eau au championnat d'Europe de natation qui se déroule à Saint-Denis.
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0: David, un petit mot de la météo.
5: Avec du soleil qui prédomine cet après-midi, il fait beau, il fait très chaud aussi, hein, les températures en ce moment, entre 37 et 38 degrés dans notre région. Il fait 38 à Paris ou encore du côté de Chalais également à Saint-Germain, 37 à Évry ou encore à Nanterre et Saint-Denis, de même qu'à Créteil. Demain, pour ce vendredi, il va faire très chaud également. Météo France prévoit en matinée, sous le soleil et un ciel bleu, déjà entre 28 et 30 degrés très rapidement demain matin. Dans l'après-midi, on va flirter avec les 40 degrés, hein, puisqu'il fera entre 37 et 38 degrés à l'ombre. On pourrait avoir quelques orages qui arriveront ce vendredi en toute fin de journée par l'ouest de notre région. Et puis ce week-end, samedi, dimanche, légère baisse des températures et un temps plus orageux sur notre région.
0: Et à 17h04, l'état des routes.
5: Alors, ça se passe bien, globalement. 40 km de bouchons cumulés en Ile-de-France, mais prudence si vous êtes à l'est. Sur la 4, en direction de la province, à hauteur de Villiers-sur-Marne, on a un accident avec plusieurs véhicules impliqués. Il y a la voie de gauche qui est fermée. Forcément, derrière, depuis la jonction de la 86, ça n'avance pas. Évitez la 4 en direction de la province, si vous le pouvez. Et puis, sur le boulevard périphérique, en chaussée intérieure, on a une panne en descendant de la porte de Bagnolet vers la porte de Bercy. Là aussi, c'est de plus en plus chargé. Concernant la francilienne, c'est au sud-est, en chaussée extérieure du côté de Cervon, qu'on a un accident assez important avec un poids lourd qui est impliqué. Il y a la voie de droite et la bande d'arrêt d'urgence qui sont fermées. Vous êtes témoin de difficultés sur les routes ou dans les transports d'ailleurs, vous nous passez un petit coup de fil. 01 42 30 10 10 01 42 30 10 10.
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5: On s'occupe de vous chaque après-midi, on vous laisse pas en rade durant les vacances, on vous parle de vos conditions de circulation chaque quart d'heure et puis bien évidemment pour la musique, on a préparé ça aux petits oignons comme disait ma grand-mère. Benjamin Biolay qui arrive ou encore Lionel Richie et tout de suite, voici Axel Bauer avec Cargo sur votre radio ici Paris-Île-de-France.

0: Axel Bauer avec son cargo sur votre radio.
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0: Dans un tout petit instant, on va retrouver Clarisse Delezève. Clarisse, pour le Tour d'Île-de-France, vous le savez, cet été, elle se balade tous les jours un petit peu partout dans nos départements à la découverte de trésors. Et là, elle sera dans les Yvelines pour une croisière. Je vous en dis pas plus, ce sera dans 3 minutes. On retrouvera également la musique de Lionel Richie ou encore Oshi. Et puis Romain Bruno avec l'agenda de l'été. L'agenda de l'été pour tout savoir ce qu'il y a à faire, peut-être pour occuper les enfants ou les petits-enfants en ce mois d'août. Pour l'heure, voici Benjamin Biolay avec Écran Total. 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

0: Benjamin Biolay, écran total sur votre radio, ici par Île-de-France. Il sera en concert le 17 octobre au pavillon Baltard à Nogent-sur-Marne. Il reste encore de la place. Et puis également au Zénith de Paris, ça ce sera au début du mois de novembre. C'est le moment de retrouver notre amie Clarisse Delezeff pour le Tour d'Île-de-France dans les Yvelines. Et cette fois-ci, Clarisse, vous avez quitté la terre ferme puisque vous êtes carrément en pleine croisière sur la Seine à Château, dites donc.
1: Exactement. Alors je peux vous dire que la vie, mais vraiment, elle est magnifique. Là, je suis tranquillement installée sur un bateau qui navigue sur la Seine, au cœur d'un territoire qui a inspiré certains des plus grands peintres impressionnistes. Pour nous faire découvrir cette expérience, je suis avec Émilie Rochat, responsable communication de l'Office intercommunal de Saint-Germain-Boucle-de-Seine. Bonjour.
2: Bonjour Clarisse.
1: Pour commencer, qu'est-ce que propose cette croisière à Château ?
2: Alors là, nous avons embarqué sur un bateau qui s'appelle le Tivano et qui va partir. Donc on va quitter le hameau Fournaise et l'île des impressionnistes à Château et on va se diriger vers Bougival et vers les écluses de Bougival. Et tout au long de cette croisière, en fait, vous avez un guide conférencier qui est à bord avec nous et qui va vous raconter un petit peu l'histoire de ces bords de Seine, l'histoire des peintres impressionnistes, du chemin de fer et du canotage, de la machine de Marly, toutes ces activités qui font l'histoire de ce fleuve bien connu.
1: Quand on navigue ici sur la Seine, quels sont les paysages ou les sites emblématiques qu'on va découvrir ?
2: Alors là, celui qui est derrière vous déjà est très emblématique puisqu'on est à côté juste de la maison Fournaise. On a pu apercevoir une reproduction du déjeuner des canotiers qui fait partie des balades sur le chemin des impressionnistes. Donc c'est vraiment le site emblématique. Et ensuite, nous allons nous diriger vers une autre guinguette qui est un petit peu moins connue et qui malheureusement n'existe plus, qui était celle de la Grenouillère à Croissy-sur-Seine, où là, l'histoire raconte effectivement que Renoir et Monet se tenaient côte à côte pour peindre la Seine et les activités liées au fleuve. Et ils ont peint donc une série de toiles sur le thème de la Grenouillère.
1: Ah, c'est hyper inspirant, mais vraiment. Et moi, j'ai envie de savoir pourquoi Château est souvent associé aux impressionnistes. Quel lien, en fait, il existe entre le fleuve et les artistes?
2: C'est un lien qui est très fort. Et c'est une émotion qu'on arrive à ressentir en fait quand on observe les reflets de la lumière sur l'eau. C'est ça qui va essayer de capter en fait, cette impression de mouvement. Et quand vous rentrez en fait dans un tableau de Monet, de Renoir, de Sisley, de Pissarro, on revoit en fait au jour d'aujourd'hui tous ces paysages qui les ont qu'ils ont réussi à immortaliser et on les retrouve complètement.
1: Franchement, c'est merveilleux. Merci beaucoup, Émilie Rochat, d'avoir pris le temps de répondre à mes questions. Je le rappelle, vous êtes responsable communication de l'Office de tourisme intercommunal de Saint-Germain-Boucle-de-Seine. Attendez, petite question quand même avant de terminer. Ouais. Combien de temps fallait-il pour relier Paris à Château en bateau au 19e siècle, bien avant les transports modernes?
0: Je dirais plusieurs heures. Merci Clarisse Delezeff, en direct de Château pour le Tour d'Île-de-France. Une belle idée de sortie pour découvrir les Yvelines, pourquoi pas autrement. Ici, on fait la route ensemble chaque quart d'heure. On vous lâche pas durant l'été, soyez prudents. Alors sur la 4, la bonne nouvelle, c'est qu'il y avait un accident en direction de la province qui a été dégagé. Heureusement, c'était du côté de Champigny. Derrière, ça reste très ralenti. Et ça, depuis Saint-Maurice, vous mettez pas loin d'une vingtaine de minutes. Ralentissement également sur la 86 dans les deux sens, entre la 3 et la 4. Si vous êtes sur le périph', je vous rappelle qu'en chaussée intérieure, en quittant la porte de Bagnolet en direction de la porte de Bercy, il y a un véhicule en panne. Et puis sur la francilienne extérieure, ça c'est du côté de Cervon, plutôt au sud-est. Et bien là, il y a toujours cet accident avec ce poids lourd impliqué, la voie de droite et la bande d'arrêt d'urgence sont fermées. Il y a 2 à 3 km de bouchons en répercussion. Prudence aussi si vous êtes du côté de l'A10, juste avant de rallier la francilienne, il y a des travaux, ça entraîne un bouchon sur 3 à 4 km, soyez très vigilants. Les transports en commun, pas mal de soucis en cette période du mois d'août, beaucoup de travaux dans les transports en commun qui impactent plusieurs lignes de RER, notamment la ligne A, la ligne B et surtout la ligne C du RER, plusieurs lignes de Translien également, ou encore de tramway également, pas mal de perturbations en ce moment sur la ligne 8 du métro, mais ça c'est en raison d'un souci d'un voyageur à hauteur de Doménil.
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0: Avant d'écouter Oshi et de retrouver Romain Bruno et de vous parler cadeau avec vos vacances à gagner avec votre radio ici Paris Île-de-France, voici Lionel Richie, Say You, Say Me.

0: Aussi, je partirai. Moi, j'ai envie de vous dire surtout, restez sur votre radio. Ici Paris Île-de-France, dans un instant, on va retrouver l'agenda de votre été. Plein de bons plans dans notre région. Au micro de Romain Bruno. Et puis pour la musique, on a choisi Laurent Voulzy. Il y aura également Electric Light Orchestra ou encore Marc Lavoine. Et puis on va jouer avec vos vacances à gagner avec nous.
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0: Global Star sur votre radio, ici Paris Île-de-France, juste avant de retrouver l'agenda de votre été. Et si on fait la route ensemble, chaque quart d'heure, ça reste compliqué si vous êtes sur la Francienne extérieure, que vous remontez de la Nationale 19 en direction de la Nationale 4 et de la 4. Je vous rappelle cet accident à hauteur de Cervon, un poids lourd impliqué. La voie droite et la bande d'arrêt d'urgence sont toujours fermées et ça entraîne du gros ralentissement derrière. Soyez très prudents dans le secteur. Si vous êtes au sud, je vous rappelle également qu'en raison de travaux sur l'A10, juste avant de rallier la Francienne, c'est bien compliqué. Voilà, il y a 3 voies sur 4 de fermées, donc autant vous dire que derrière, il y a 5 km de fort ralentissement. Coup de frein sur le périphérique extérieur de la porte de Bercy à la porte de Bagnolet. Toujours sur le boulevard périphérique, on nous signale en chaussée extérieure visiblement un véhicule en panne entre la porte Dauphine et la porte de la Muette, soyez prudents. Et puis dans les transports en commun, pas mal de difficultés dues aux travaux de cet été sur plusieurs lignes de RER, de Transilien et de tram. Et puis je vous rappelle que sur la ligne 8 du métro, c'est suite à un incident entre voyageurs à Doménil qu'il y a des perturbations sur l'ensemble de la ligne, des difficultés également sur la ligne 13 et 14 du métro.
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0: Et c'est le moment de retrouver l'agenda de votre été avec Romain Bruno.
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2: Et pour lutter contre la chaleur, rien ne vaut un petit plongeon. Prenez votre maillot de bain et direction les Yvelines. Car

0: commune de Houille se transforme en véritable station balnéaire jusqu'au 23 août, avec de nombreuses activités gratuites et de la baignade bien sûr. Le thème, je vous le donne cette année, portera sur l'Amérique, avec un véritable voyage sans même quitter l'île de France. Par exemple, le ranch des petits cow-boys, tyroliennes, marionnettes et même promenade à poney. Houille Plage, le rendez-vous gratuit à ne pas manquer dans les Yvelines jusqu'au 23 août. Info ville-houille.fr. Et puis on file au parc floral de Paris, où les notes de parfum s'échappent des fleurs et d'autres notes de musique sortent des instruments à l'occasion du Paris Jazz Festival. Très bel événement jusqu'au 6 septembre avec des concerts gratuits en journée comme ce samedi 16h. Les concerts sont gratuits, seule l'entrée du parc floral est payante, comptez 2,80€. Si vous voulez plus d'infos, festivalduparcfloral.paris.
1: Ah bah 2,80€ à l'entrée, si ensuite on a les concerts gratuits, on dit oui Romain Bruno.
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1: Dans 3 minutes, Perrine Clément arrive avec Dans ma valise. Elle va nous parler matelas pneumatique. Pas sûr que ça rentre dans une valise, mais pourquoi pas. Et la voici Electric Light Orchestra avec Last Train to London. Et c'est pour vous sur votre radio, ici Paris-Île-de-France. Bel été.

0: Electric Light Orchestra, Last Train to London sur votre radio, ici par Île-de-France. Avant d'écouter Marc Lavoine et Patrick Fiori ou encore Jean-Louis Aubert, et avant de jouer ensemble pour gagner vos prochaines vacances, c'est le moment de retrouver Perrine Clément dans ma valise.
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2: Papa, papa, tonton, il se sent pas bien.
3: Ah, mais quelle idée aussi de gonfler ça à la bouche.
1: Un matelas pneumatique.
2: On lui dit à tonton que le matelas, il est percé.
4: La semaine prochaine, vos cousins viennent passer quelques jours chez vous, mais vous n'avez pas assez de lit pour tout le monde. Le matelas gonflable, également appelé matelas pneumatique, permet d'ajouter facilement des couchages dans le salon, la cuisine ou encore dans la baignoire. Quand on part camper, il y a des indispensables. La tente, le sac de couchage et bien sûr le matelas gonflable. En plus de nous apporter un peu de confort, il nous évite le contact direct avec le sol, qui peut devenir froid humide au cours de la nuit.
5: Le matelas pneumatique est gonflé de quoi ?
6: D'air.
5: D'air, on le gonfle comme à la bouche.
6: Non, remarquez, vous pouvez très bien gonfler votre matelas pneumatique à la bouche.
7: Mais respire encore, allez.
6: Mais c'est, au point de vue utilisation, c'est préférable de prendre un gonfleur. Vous évitez d'envoyer de l'air humide à l'intérieur du matelas.
5: Oui.
6: Et vous savez très bien que l'humidité, n'est-ce pas, est contraire pour la bonne protection du caoutchouc.
5: Bien
6: Tandis
5: sûr.
6: Qu'avec un petit gonfleur, c'est d'ailleurs beaucoup plus facile, on ne s'époumonne pas. Et le gonflage se fait très facilement, n'est-ce pas, puisqu'un gamin même de 5-6 ans peut très bien gonfler un matelas pneumatique.
4: Et vous, avez-vous un matelas gonflable ?
8: On ne sait pas où va finir la soirée, donc ça c'est dans le sac à dos directement. Sans matelas gonflable, il n'y a pas d'été.
9: Oui, j'en prends toujours un. Avec mes amis, on prend des appartements plus petits, faute budgétaire. Et on a des matelas gonflables parce que bah, du coup, on tire au sort en arrivant. Et celui qui perd, bah, il dormira par terre pour la semaine. Il faut le gonfler normalement avec un gonfleur avec le pied. Sauf que je l'ai perdu, du coup, on le gonfle à l'aide de nos poumons. On n'en peut plus. Il y a déjà eu 2 malaises.
6: Peut-être 3.
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0: Merci Perrine Clément, et c'est peut-être le moment de prendre votre valise, de la préparer et surtout de prendre votre numéro de téléphone 01 42 30 10 10. Ça vous dirait un établissement de charme pour 3 jours romantiques avec la personne de votre choix? C'est pour 2. Il y a un grand lit dans la chambre. D'ailleurs, vous allez choisir la chambre, l'hôtel, tout ce que vous voulez, partout en France, avec votre coffret, vous donnant droit à donc, ces 3 jours, avec les nuits, les dîners, les petits déjeuners. On va être bien, je vous le dis, c'est pour 2 personnes. Ça, je vous le redis, vous avez bien compris, c'est le genre de charme. 01 42 30 10 10 pour vous sélectionner. 01 42 30 10 10, on attend vos appels. Voici Marc Lavoine et Patrick Fiori, occupés. Bah, peut-être qu'eux aussi, ils ont fait un week-end de charme ou un truc comme ça. Et puis voilà, ils se sont dit, tiens, si on faisait ce titre qu'on aime beaucoup. Et c'est maintenant sur votre radio, ici par Île-de-France. Votre séjour, vos prochaines vacances, vous en rêvez ? Vous en avez envie ? 01 42 30 10 10 pour jouer avec nous cet après-midi.

0: Jean-Louis Aubert, les plages sur votre radio, ici par Île-de-France. On fait la route ensemble, 46 km de bouchons cumulés, ça sent bon le mois d'août, mais on reste quand même prudent, notamment du côté de cette francilienne extérieure, du côté de la Nationale 4 en direction de la 4. Il y a un accident qui entraîne 2 à 3 km de bouchons. En revanche, l'accident avant ça, à hauteur de Servan, a lui été dégagé sur cette francilienne extérieure pour la bonne nouvelle. Si vous êtes au sud, petit coup de frein sur la 6 à hauteur d'Evry en direction de la province. Sur la 10, ça ralentit 3 à 4 km en direction de Paris, juste avant la francilienne en raison de travaux. Il y a 3 voies sur 4 de fermé, courage. Le boulevard périphérique, un peu de ralentissement en chaussée extérieure entre la porte de Bercy et la porte de Bagnolet. Et puis toujours sur le boulevard périphérique extérieur, je vous rappelle, ce véhicule en panne entre la porte de la Dauphine, et la porte de la Muette. Il y a quelques difficultés également dans les transports en commun, toujours sur les lignes 8, 13, 14. Pas mal de soucis également, dû à des travaux sur plusieurs lignes de RER, de Transilien et de tramway. 01 42 30 10 10 si vous êtes témoin de difficultés dans les transports ou sur les routes.
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0: Et on joue tout de suite, beaucoup d'appels au 01 42 30 10 10 et on est avec Maria. Salut Maria.
3: Bonjour David.
0: Maria, ça vous dirait de partir en séjour avec la personne de votre choix 3 jours dans un établissement de charme? Ça veut dire un hôtel qui est sympa, quoi. Vous voyez, avec un grand lit, tout ce qu'il faut. Vous aimeriez bien avec les dîners, les petits déjeuners?
3: Bien sûr.
0: Ouais, vous partiriez avec qui en vacances 3 jours?
3: Avec une amie.
0: Ah bah c'est pas mal. Là, ce sera un peu moins week-end de charme peut-être. Ce sera plutôt week-end entre copines, quoi.
3: Oui, voilà.
0: Voilà. Bon. Eh bah, ce serait pas mal. Est-ce que vous êtes partie en vacances déjà, Maria, ou pas?
3: Oui, je suis partie un petit peu au début juillet.
0: Début juillet.
3: On a fait une petite croisière.
0: Ah, très bien. C'est bien ça. En Méditerranée ou ça?
3: Nous sommes partis de Barcelone et on a fait Italie,
0: ouais.
3: Sardaigne.
0: Ok, bah, je crois que je connais. Ça se trouve, on était en vacances ensemble. J'ai fait un peu le même genre de vacances, je peux vous le dire. Je ne sais pas quand vous êtes partis, mais on s'est peut-être croisés sur le bateau. Allez savoir. Bon, en tout cas, Maria, c'est bon. Vous êtes sélectionnée pour peut-être remporter ce séjour. 3 jours dîner, petit déjeuner dans un établissement de charme. C'est à gagner avec votre radio ici par Île-de-France.
3: Super beau.
0: Je vous fais des bisous.
3: Merci,
0: Maria.
3: Merci beaucoup, David.
0: À très très bientôt. Merci de nous avoir appelé au 01 42 30 10 10. C'est cool quand même de pouvoir gagner comme ça peut-être ses vacances avec votre radio. Pour la musique, ça aussi, c'est cadeau. Mike Oldfield avec Moonlight Shadow, c'est maintenant. Et puis, juste après, on écoutera Alain Bachung cet après-midi.

0: Michael Field, Moonlight Shadow sur votre radio, ici par Île-de-France. À suivre, Bruno Mars. Ah ça c'est bien, hein, parfait, séance de pompe ou d'abdo ou juste pour danser, s'éclater à l'écoute de votre radio. On aura également Alain Bachung avant le retour des infos à 18h. A tout de suite.
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0: Alain Bachung, ma petite entreprise sur votre radio, ici par Île-de-France.
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0: Il est déjà à 18h, très belle soirée. À 18h, les infos, Émeline Ferry.
2: Une réponse à la colère des soldats du feu, elle n'est pas à la hauteur, estiment les syndicats qui sont ressortis très déçus de leur rendez-vous ce midi avec le ministre de l'Intérieur. Après cette grève des pompiers, aujourd'hui, ils appellent donc à une nouvelle mobilisation d'ampleur le 29 septembre pour réclamer plus de moyens. Les pompiers qui critiquent aussi le manque d'anticipation du gouvernement face aux violents incendies qui secouent le pays. Rémi Chabou, le porte-parole de l'intersyndicale des pompiers, attendait bien plus de cette réunion à Beauvau.
3: Ce qui en ressort, c'est une extrême déception. On pensait qu'ils n'avaient pris la mesure de la situation au regard des 220 000 évacués, des 200 et quelques sapeurs-pompiers blessés, des 4 sapeurs-pompiers décédés. On pensait qu'il allait y avoir des annonces claires. En fait, on a eu des directions et des dates, mais absolument aucune mesure chiffrée. En fait, on nous a renvoyé également vers les SDIS, alors que les SDIS, eux, nous renvoient vers le ministère de l'Intérieur.
2: Les SDIS, les services départementaux d'incendie et de secours, le ministre Laurent Nunez promet une augmentation de leurs ressources dans le prochain projet de loi de finances l'an prochain. Il assure que le dialogue continue.
4: Qu'elle était de m'engager sur des chiffres. Évidemment, je ne le peux pas. Il y a des discussions. C'est ça, le principe de libre administration des collectivités locales. Ça aurait été totalement irresponsable de ma part, irrespectueux vis-à-vis, par ailleurs, des associations d'élus. Même si, comme ministre de l'Intérieur, je suis leur patron opérationnel.
2: Le ministre de l'Intérieur annonce également que le projet de loi de modernisation de la sécurité civile sera présenté aux pompiers le 8 septembre. Demain, 4 départements seront placés en risque très élevé de feux de forêt. 57 en risque élevé sur cette carte de Météo France. La Mayenne, l'Indre, l'Indre-et-Loire et les Deux-Sèvres sont donc en rouge. En ce moment, en Loire-Atlantique, un camping est en cours d'évacuation à cause justement d'un feu de végétation tout près de Guérande. Plus d'un millier de personnes mises à l'abri d'après ici Loire-Océan. Et dans le Pas-de-Calais, pour la première fois dans le département, un avion Dash utilisé face aux flammes sur les dunes du littoral, 180 hectares brûlés depuis hier. 2 ans après l'émotion, l'enquête avance à Nice. Après cet incendie mortel en juillet 2024 dans le quartier populaire des Moulins, 7 personnes sont mortes et on apprend qu'un homme vient d'être placé en garde à vue. C'est un détenu de la maison d'arrêt de Nancy, âgé de 26 ans et déjà impliqué dans d'autres affaires, Pierre de Cossette.
5: Oui, connu de la police pour meurtre, enlèvement, séquestration ou encore violence. Dans l'enquête sur l'incendie mortel de Nice, son nom est apparu assez rapidement car un autre suspect a déclaré durant sa garde à vue avoir été recruté via Snapchat pour transporter plusieurs personnes dans le quartier des Moulins, moyennant plusieurs centaines d'euros cette nuit de juillet 2024. Il a fourni un prénom et un peu plus tard l'a reconnu sur photo. La police judiciaire qui avait identifié une partie du commando a poursuivi son travail méticuleux afin de s'assurer du rôle de cet homme qui est effectivement apparu comme l'organisateur du commando. Un raid qui ne s'est pas du tout terminé comme prévu. D'après les enquêteurs, c'est un narcotrafiquant qui était visé, mais l'incendie déclenché par le commando dans les escaliers de l'immeuble s'est propagé jusqu'à un appartement du 7e étage, une famille comorienne qui n'avait rien à voir avec le trafic. 7 morts, dont 3 enfants. Jusqu'à présent, 6 suspects ont été mis en examen dans ce dossier. 2 autres ont pris la fuite à l'étranger. Et avant-hier, la police a donc extrait de sa cellule le principal organisateur, en tout cas considéré comme tel, qui devrait être présenté au juge d'instruction en charge du dossier afin d'être à son tour mis en examen.
2: La canicule est toujours bien installée sur le pays. 80 départements en vigilance orange aux fortes chaleurs. Ce sera pareil demain, à l'exception du Finistère, des Côtes d'Armor, de la Manche et du Calvados qui basculeront en vert à 6h du matin. L'Ille-et-Vilaine passera en jaune. Dans une petite demi-heure, les drapeaux bleu-blanc-rouge vont s'agiter à Saint-Denis, dans les gradins du bassin des championnats d'Europe de natation. Maxime Grousset, déjà médaillé d'argent, va s'élancer pour la finale du 100 mètres papillon. Quelques minutes plus tard, Marie-Ambre Molu et Analia Pigré à la conquête d'un podium sur le 50 mètres d'eau. Après le grand spectacle dans le ciel, l'inquiétude peut-être chez certains d'entre vous. Est-ce que je me suis brûlé les yeux hier soir en observant l'éclipse solaire? Les premières remontées du syndicat national des ophtalmologistes de France sont plutôt encourageantes. Et c'est ce que nous dit aussi ce médecin des Landes qui a reçu à Mont-de-Marsan plusieurs personnes pour une sensation de brûlure aux yeux. À chaque fois, plus de peur que de mal.
6: Les examens, bien sûr, complets ont été faits pour tous les patients qui sont venus. J'ai pu les rassurer tout de suite en leur disant que ce qu'ils décrivaient, ça va disparaître dans les quelques heures. Et les patients décrivent une gêne visuelle liée à l'éblouissement. L'éblouissement a duré que quelques secondes à quelques microsecondes, donc la lésion n'a pas eu le temps de se former sur la rétine. Donc il n'y a pas eu de brûlure rétinienne, ni de brûlure cornéenne d'ailleurs. A priori, si la lésion n'est pas constatée de suite, je ne devrais pas les voir par la suite. Si vous avez une brûlure, si elle est atteinte soit cornéenne, soit rétinienne, vous avez des signes cliniques d'emblée et il n'y aura pas de révélation tardive de cette pathologie.
2: Et si vous êtes déjà nostalgique du moment exceptionnel qu'on a vécu hier soir, je vous conseille d'aller faire un tour sur ici.fr pour découvrir les superbes photos de l'éclipse.
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2: David, on reste les yeux tournés vers le ciel pour la météo.
0: Ouais, moi j'aimerais bien qu'elle revienne cette éclipse parce que vous avez remarqué, Emeline Ferry, hier quand il y a eu l'éclipse, il y a eu un tout petit peu de fraîcheur. Un tout petit peu.
2: Voilà, mais c'est revenu aujourd'hui.
0: Ouais, le problème c'est qu'il fait très chaud. 40 degrés relevés à l'ombre là, à l'instant, du côté de Nemours. Il fait très très chaud notamment dans les départements les plus au sud, Seine-et-Marne et Essonne, mais partout en Ile-de-France, là on est entre 37 et 39 degrés. Demain, vendredi, qu'est-ce qui va se passer? On aura du soleil et un ciel bleu. Tiens, la photocopie d'aujourd'hui, déjà entre 29 et 30 degrés le matin, annonce Météo France. Dans l'après-midi, on aura quelques nuages qui vont arriver petit à petit, mais surtout le soleil qui va prédominer. Les températures, finalement, demain après-midi, on aura un petit peu moins. Il fera entre 36 et 38 degrés, peut-être 39 à Fontainebleau ou à Nemours, de même qu'à Milly-la-Forêt. Ce week-end, visiblement, les orages vont arriver, les températures vont baisser.
2: Et sur la route, qu'est-ce que ça donne ce soir?
0: Ben on a des accidents quand même. Hein. Alors seulement 44 km de bouchons cumulés en Ile-de-France, mais deux accidents. On en a un tout d'abord au nord, si vous circulez sur l'A1 en direction de Paris, c'est à hauteur de la Courneuve. Il y a trois voitures impliquées, la bande d'urgence qui est fermée, ainsi que la voie de droite. Derrière, 2 km de bouchons en répercussion. Autre accident, c'est sur la Francienne extérieure. Quand vous remontez de la Nationale 4 juste avant de rallier la 4, accident avec deux véhicules impliqués, la voie de droite qui est fermée, ça occasionne 3 km de ralentissement. On a toujours quelques difficultés. Si vous êtes au sud du côté de l'N118 à hauteur de Meudon en direction de la province, sur le périph, ralentissement en chaussée intérieure, porte d'Orléans, et en chaussée extérieure à l'est du côté de la porte de Bagnolet. Les transports en commun, des perturbations, notamment sur ligne 8 et 13 du métro, plusieurs lignes de RER, Transilien et Tramway, avec des perturbations dues là aux travaux du mois d'août, vous le savez.
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0: Le retour de l'info, ce sera tout à l'heure, à 19h, Grand Corps Malade et Stilto, ça arrive, et là voici Michel Jonas, joueur de blues.

0: Michel Jonas, joueur de blues sur votre radio, ici Paris Île-de-France.
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0: Eh oui, on est ensemble jusqu'à 20h et je suis pas tout seul, hein, on dit mon nom. C'est bien de dire David Kolski, mais faut pas oublier les autres et notamment Clarisse Delezeuf qui arrive dans un tout petit instant avec le Tour d'Île-de-France. Clarisse qui se balade dans notre région à la découverte ou à la redécouverte de ses trésors. Et là, on sera toujours du côté de Chatou sur les bords de Seine. On retrouvera pour la musique Pet Shop Boys ou encore les Pointer Sisters. Et puis Romain Bruno nous parlera eh bien, des fermetures sur les routes. C'est vrai qu'il y en a beaucoup en ce moment, c'est bien de vous prévenir. On vous lâche pas. La télé également avec Yohan Rock. Bref, un programme bien chargé. Et là, voici Grand Corps Malade avec Stilto, ça s'appelle Le Prochain Rêve et c'est pour vous sur votre radio, ici par Île-de-France. Bel été.

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0: Ils nous font rêver, Grand Corps Malade et Stilto, le prochain rêve sur votre radio.
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0: Et avant d'écouter Pet Shop Boys ou encore The Pointer Sisters, c'est le moment de retrouver Clarisse Delezève dans les Yvelines pour le Tour d'Île-de-France. Et aujourd'hui, Clarisse, vous êtes au bord de la Seine à Chatou pour découvrir une association qui fait vivre le patrimoine fluvial dans notre région.
3: Ah oui, franchement, le cadre est vraiment magnifique. Et pour vous faire découvrir cette jolie association, je suis en compagnie de Laurence Malcorpi. Bonjour.
4: Bonjour.
3: Vous êtes la responsable communication à l'association C'est quoi Noir. Alors pour commencer, est-ce que vous pouvez nous présenter cette association?
4: Bien sûr. Alors cette association est née il y a un peu plus de 35 ans. Elle est née simultanément à la restauration de la maison Fournaise, cette belle maison historique où venaient peindre nos grands peintres impressionnistes et où vivait la famille Fournaise, constructeur de bateaux. Et en mémoire de cette époque, et parce qu'il y a eu un groupe de passionnés de la navigation, du travail du bois, etc., ils ont commencé à retrouver dans les caves, dans les jardins, dans les greniers abandonnés, des barques, des canottes de l'époque. Quand je dis de l'époque, on est dans 1880, fin du 19e, jusqu'à 1910-1920. Et donc il y a chez C'est quoi Noir, maintenant aujourd'hui une cinquantaine de bateaux, tous d'époque, presque tous d'époque, il y en a un qui n'est pas tout à fait d'époque, mais bon, et qui sont tous en bois, comme ça se faisait autrefois, construits par des constructeurs de la Seine ou de la Marne. Puisque ces activités de canotage, de loisirs sur l'eau, se sont développées à partir du moment où le train est arrivé à l'ouest de Paris et à l'est de Paris. Voilà.
3: Et qu'est-ce qu'on apprend lorsqu'on vient à l'association C'est quoi Noir et qu'on peut faire une croisière avec vous?
4: Alors, quand on fait la croisière sur la Seine, eh bien on apprend l'histoire de ces lieux, c'est-à-dire ces bords de Seine qu'ont fréquenté donc ces Parisiens qui venaient se détendre, faire du sport à cette époque-là, donc fin 19e. Il faut dire que Paris était très pénible à cette époque-là. Haussmann était passé par là, il y avait des travaux monstrueux, il y avait des bruyants, pollués. Et donc les Parisiens venaient le dimanche, le week-end n'existait pas encore, le dimanche, pour canoter sur la Seine.
3: On peut profiter de vos croisières, en tout cas en venant avec l'association C'est quoi Noir, c'est ce que vous proposez. Merci Laurence Malcorpi d'avoir pris le temps de répondre à mes questions. Je le rappelle, vous êtes responsable communication à l'association C'est quoi Noir. Avant de vous quitter quand même, petite question du jour, bonjour.
0: Oui.
3: Combien de kilomètres parcourt la Seine entre sa source de Bourgogne et son arrivée dans la Manche?
0: Ah, ça je sais, hein, j'ai appris ça quand même à l'école en cours de géographie. C'est genre 770 ou 780 kilomètres, c'est quelque chose comme ça. Merci Clarisse, vous noyez pas quand même, il y a beaucoup d'eau autour de vous. Ici on fait la route ensemble, on se noie pas dans les bouchons et tant mieux, mais il y a quand même quelques difficultés. Globalement, il y a 42 km de bouchons cumulés en Ile-de-France, mais attention, si vous êtes au nord, il y a cet accident, si vous êtes sur l'Ain en direction de Paris entre le Bourget et la Courneuve, il y a 3 véhicules impliqués, la voie droite et la bande d'arrêt d'urgence qui sont fermées, derrière 3 km de bouchons en répercussion. Si vous êtes à l'est sur la 86 entre la 3 et la 4, ralentissement dans les deux sens, coup de frein également quand vous remontez de Créteil vers l'autoroute de l'Est sur la 86, et puis sur la Francienne extérieure, c'est toujours très très compliqué en montant de la Nationale 4 en direction de l'autoroute de l'Est. C'est à hauteur de Ponton-Combeau. Il y a 2 véhicules impliqués, la voie droite qui est fermée et derrière ça ralentit fortement. Prudence également si vous êtes sur le boulevard périphérique, ça ralentit un petit peu en chaussée intérieure depuis la porte de Bercy jusqu'à la porte d'Orléans, une dizaine de minutes. Et puis on nous signale en chaussée intérieure toujours, mais cette fois-ci à l'ouest du côté de la porte de la Porte Dauphine, un véhicule qui est en panne. Les transports en commun, toujours quelques perturbations sur la ligne 8 du métro et puis sur d'autres lignes, notamment de RER, de tramway et de Transilien en raison de travaux. Je voulais vous prévenir également qu'en raison de la chaleur, demain, l'abaissement de la vitesse sur les routes sera reconduite à cause de la persistance de cet épisode de pollution de l'air.
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0: The Pointer Sisters, ça arrive. Et là, voici les Pet Shop Boys, It's a Sin, sur votre radio, ici Paris-Île-de-France.

0: Un titre qui traverse les époques de Pointer Sisters, I'm So Excited sur votre radio, ici Paris Île-de-France. Dans un instant, Pierre Demar qui arrive juste avant de reparler de vos conditions de circulation. Et parce que lui aussi, il pense à nous, on retrouvera Romain Bruneau pour nous parler des fermetures et des travaux en ce moment dans notre région.
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0: Pierre Demar, je pense à vous sur votre radio, ici par Île-de-France. Sa première interview, d'ailleurs, c'était avec Éric Bastien dans La Nouvelle Scène à l'époque sur notre radio. Dans un instant, Romain Bruno qui nous parle des travaux dans la région. Mais avant ça, on fait un point sur les difficultés actuelles. 34 km de bouchons cumulés en Île-de-France. Franchement, on a vu pire, on sent que c'est le mois d'août. Prudence tout de même si vous êtes sur l'Ain en direction de Paris. Je vous rappelle cet accident entre le Bourget et la Courneuve. Il y a toujours 3 véhicules impliqués. La voie de droite et la bande d'arrêt d'urgence qui sont fermées. 2 km de bouchons en répercussion. Ça reste ralenti sur la 86 dans les deux sens entre la 3 et la 4. Toujours un coup de frein aussi si vous êtes sur la 86 extérieure en remontant du carrefour Pompadour et de Créteil en direction de l'autoroute de l'Est. Sur les A6 A et B, ça ralentit un peu avant de rallier le boulevard périphérique. D'ailleurs, le périph a un ralenti dans les deux sens au sud également, et ça c'est en raison de travaux dans le secteur. D'ailleurs, on en parle tout de suite des travaux, c'est avec vous, Romain Bruno.
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2: Oui, on jette un coup d'œil sur vos conditions de route pour votre soirée avec les différentes fermetures nocturnes entre 21h et 6h du matin. On commence avec le boulevard périphérique intérieur, fermé vers

0: vers la 6A, direction la province. Également fermée entre la porte de Gentilly et la porte Dauphine. Sinon, sur la 103 vers la capitale, fermeture entre Rosny-sous-Bois et Noisy-le-Sec. Sur la 14, tenez, vers Paris, fermeture entre Orgeval et Nanterre. Sur la 3 vers la capitale, fermeture entre Roissy-en-France et la porte de Bagnolet. Et puis sur la 3 vers la province, fermeture entre la porte de Bagnolet et Rosny-sous-Bois. On continue l'infotrafic avec sur la N19 vers Paris, tunnel de Boissy Saint-Léger fermé. Et sur la 15, toujours vers Paris, la sortie 6 Pierrelé également fermée. Et puis on termine avec sur la 3 vers Paris, la sortie 3 Romainville fermée, ainsi que sur la N118 vers Paris, la sortie 1 Sèvres. Bonne route à vous tous.
1: Merci Romain Bruno.
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1: Avant d'écouter Lola Yang et avant de retrouver Coulisses Télé avec notre ami Yohan Rock qui va nous parler ce soir du Big Deal et avec Vincent Lagaffe comme invité, si, voici Francis Cabrel, Sarbacane sur votre radio, ici Paris Île-de-France. Bonne fin de journée.

0: Young avec Messi sur votre radio, ici Paris, Île-de-France. C'est le moment de retrouver Johan Rock pour Coulisses Télé. Bonsoir Johan.
1: Bonsoir.
0: Alors Johan, vous nous emmenez dans les coulisses du Big Deal qui s'apprête à revenir prochainement en quotidienne.
1: C'était il y a un an et demi. La surprise avait eu lieu sur la TNT, avec le retour inespéré d'une émission culte de la fin des années 90, début 2000, animée par Vincent Lagaffe.
2: Je déclare la 25e année du Big Deal ouverte. Et voici notre premier duo pour le premier deal. Merci les filles.
1: « 25 ans après, le grand Barnum qui fit le bonheur des Access Prime Time de TF1 a trouvé refuge sur RMC Story, à raison d'un rythme désormais hebdomadaire et en prime time. J'ai profité que l'émission soit en pause estivale pour demander à Vincent Lagaffe comment il analysait le retour gagnant du Big Deal.
3: « C'est une émission qui a été créée pour que vraiment tout le monde s'y retrouve. Alors les enfants retrouvent Bill, les ados retrouvent des jeux un peu loufoques, les parents retrouvent des vannes, des gags, des conneries. Des... Ouais, je pense qu'on avait une émission gentille pour toute la famille. Alors après, est-ce que on regarde l'émission plus pour moi que pour Bill, j'en sais rien. J'aurais-il qu'on avait vraiment un public, et on a toujours un public très familial.
1: Une émission qui reviendra d'ici quelques mois dans son format originel, ce qui ravit l'animateur, même si ça ne l'empêche pas d'être quelque peu critique quant au choix de programmation fait par RMC Story ces derniers mois.
3: Très très content de retrouver le format d'origine qui est le format de quotidienne, et c'est vrai que quand on fait cette émission en prime time, elle est trop longue. Moi, je l'ai toujours trouvée trop longue et elle est parfois diffusée un peu tard. Et puis ensuite, c'était compliqué de fidéliser le public en diffusant un coup le vendredi, un coup le mercredi, un coup le mardi. C'était un petit peu compliqué.
1: En attendant le retour de l'émission en quotidienne à la rentrée, pas celle de septembre, plutôt celle de janvier, l'animateur comme la chaîne se montrant relativement avare en précision sur ce point, Vincent Lagaffe a tourné au mois de juillet une salve de nouveaux épisodes. Et aujourd'hui, comme il y a 25 ans, sa manière de préparer chaque émission demeure toujours la même.
3: Moi, personnellement, je travaille sans aucune répétition. C'est l'émission de la surprise. Mais je ne suis au courant de rien et je ne veux jamais être au courant de quoi que ce soit. J'aime bien la surprise, moi.
1: Et cet été, tous les replays du Big Deal sont disponibles sur le site de RMC Story.
0: Ah bah oui, en attendant ça, c'est pas mal. Merci beaucoup, Johan Rock. Et tout de suite, voici Jacques Higelin avec Tombé du ciel avant de retrouver le Paris Collector de Thierry Boeuf sur votre radio, ici Paris Île-de-France. Belle soirée.

0: Jacques Higelin, tombé du ciel, et lui aussi, il tombe du ciel de temps en temps, Thierry Boeuf qui arrive dans une minute. Avant ça, on fait un détour par la route avec à l'heure actuelle des difficultés qui persistent si vous êtes au sud. Je vous rappelle qu'il y a des zones de travaux sur la 6B en direction de Paris du côté de l'Île-et-Rose également. Si vous êtes ensuite sur la 6B en direction de la province du côté de la Porte d'Italie, tout ça, ça entraîne une petite pagaille notamment sur le boulevard périphérique dans les deux sens au sud. Si vous êtes à l'est, il y a des travaux à hauteur de la sortie 2 Charenton-Centre, Charenton-Bercy si vous êtes sur la 4 qui occasionne des difficultés. Un petit ralentissement à l'est sur la 86 dans les deux sens entre la 3 et la 4 et également sur la 86 en remontant du sud vers l'est depuis le carrefour Pompadour jusqu'à l'autour de l'est puisqu'il y a du balisage sur la route, donc ça n'arrange pas nos affaires. Je vous rappelle que Bison Futé voit du orange dans le sens des retours ce vendredi et puis ce samedi, c'est le 15 août et ce sera rouge dans les deux sens de circulation, que ce soit pour les départs ou les retours. Essayez de partir très tôt le matin si vous le pouvez.
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0: Ah, il est là notre Thierry Boeuf Paris Collector, c'est parti. Et aujourd'hui, c'est avec Pigalle.
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3: Dans la salle du bar, tabac de la rue des Martyrs.
4: Bretelle originale, t-shirt à message mais sans étiquette, 130 kilos boule à Z, François Adji Lazaro débarque dans la salle du bar tabac de la rue des Martyrs à Pigalle en 1991.
5: Il s'est trouvé qu'on a trouvé un lieu de répétition à Pigalle, et bien en même temps qu'on était, on se disait tiens Pigalle, est-ce que c'est pas un nom français que tout le monde connaît dans le monde, et comme on disait nous allons bientôt être le groupe français le plus connu dans le monde entier, tout le monde connaîtra d'office le nom et s'en rappellera.
4: Avec une envie consommée de faire la nique à la grande industrie du disque, François Adji Lazaro et ses musiciens multicartes, un jour Pigalle, un autre jour Garçon Boucher, bousculent les majeures compagnies. Le succès arrive avec cette chanson dans la salle du bar tabac de la rue des Martyrs, et paradoxalement, en 1991, dans cette rue en pente du 18e arrondissement, il n'y avait pas de bar tabac. Steph Gotkowski, musicien saxo du groupe, et grand chambellan de la communication de Boucherie Productions.
6: Quand François Adji Lazaro a écrit cette chanson, il s'est dit, ça ne sonnait pas, parce que dans la salle du bar de la rue des Martyrs, ça sonne pas. Il a rajouté tabac, et de toute façon, ça fait très parisien. Donc, dans la salle du bar tabac de la rue des Martyrs, ça sonnait très très bien.
4: Et là, vous faites un tube.
6: Complètement, on s'y attendait pas. Donc moi, à l'époque, j'étais chef de la propagande de Boucherie Productions et saxophoniste du groupe. J'allais à France Bleu, j'allais à France Inter, maison de la radio. Et à chaque fois que je pénétrais dans les radios que je faisais écouter, les gens ils étaient totalement subjugués.
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4: Travelot, prostituée, pipe show, tel était le tiercé gagnant de Pigalle à la fin du siècle dernier. Et au purgatoire des nuits interlopes, dessinait ce fameux bar tabac imaginaire de la rue des Martyrs, mais qui ressemblait à beaucoup de rades crasseux de la capitale et leur panoplie de clodos, de mecs un peu louches, de graffitis porno dans les toilettes du fond et d'ivrognes accoudés au comptoir. L'inspiration de l'auteur François Adji Lazaro vient des fonds de bouteille.
7: Il n'a peut-être l'air de rien, comme ça, de bon matin, et pourtant, François Adji Lazaro est un esthète.
8: Nous avons un château aux Amsorvay, Médoc 85... Un gros hermitage de Daraibo, vin entièrement fait de façon bio, mais au bon sens du terme. Des vignes jeunes qui durent pas longtemps, faut boire vite, et qui sont hyper fruitées, super bons.
2: Dans la salle du bar tabac de la rue des Martyrs.
4: Adouci par la grande Sophie, dans la salle du bar tabac de la rue des Martyrs, connaîtra un joli succès. 1997, rideau. Désormais, Lazaro se la joue solo. Terminé, le rock alternatif, englouti dans la société du spectacle. Il reste cependant un esprit punk du temps où les musiciens du groupe Pigalle, Robert, Xavier, Boubouche, Thierry et Steph, savaient foutre le bordel dans les émissions de radio et de télévision, comme par exemple ce lancement improvisé sur France Inter entre l'émission Rien à cirer de Laurent Ruquier et le jeu des 1000 francs de Lucien Jeunesse.
9: Alors voici le jeu des 1000 francs, un jeu dans Henri Kubnik, réalisé par José Gors, présenté par Roulet Jeunesse.
10: Chers amis, au revoir.

bar-tabac. Merci Thierry Boeuf pour ce Paris Collector consacré à Pigalle. Et demain, il s'agira de Renaud qui nous chantera le blues de la Porte d'Orléans. Voici pour le moment Zazie avec Peu importe. Et c'est pour vous sur votre radio, ici Paris-Île-de-France.

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0: Julien Clerc sur votre radio, belle soirée.
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0: Déjà 19h, 100% 80 débarque dans un tout petit instant. Mais avant ça, le journal Les Infos, présenté par Émeline Ferry.
2: Une journée de grève et beaucoup de déceptions. Les syndicats de pompiers mobilisés aujourd'hui. Ils attendaient beaucoup de leur réunion avec le ministre de l'Intérieur, mais ils sont ressortis de Beauvau très déçus. Le ministre a temporisé Pierrick Bonneau et renvoyé les pompiers aux discussions parlementaires à la rentrée.
3: Aveu d'impuissance du ministre de l'Intérieur cet après-midi devant les caméras. Je ne peux pas m'engager sur des chiffres. Laurent Nunez improvise une conférence de presse après les propos très durs des pompiers à l'encontre du gouvernement. Le ministre évoque un dialogue franc et courtois avec les syndicats, mais reconnaît ne pas avoir les cartes en main. Pour les moyens supplémentaires que réclament les pompiers d'abord, il faudra attendre, dit-il, les discussions budgétaires à l'automne, donc le projet de loi de finances pour l'an prochain. Laurent Nunez parle d'une augmentation des ressources des services de secours, mais ne rentre pas dans le détail. Quant au projet de loi de modernisation de la sécurité civile, censé notamment clarifier les missions des soldats du feu, il sera présenté aux sapeurs-pompiers le 8 septembre, avant un examen au Parlement qui n'est pas encore à l'ordre du jour. Pas de quoi calmer la colère des pompiers qui mettent à leur tour en cause l'action du gouvernement dans la gestion des incendies.
2: Une colère qui s'exprimera à nouveau le mois prochain. Les syndicats de sapeurs-pompiers professionnels annoncent une mobilisation d'ampleur le 29 septembre. Le risque de feux de forêt au plus haut pour 4 départements demain. L'Indre, l'Indre-et-Loire, la Mayenne et les Deux-Sèvres sont en rouge sur la carte de Météo France qui alerte sur le risque d'incendie. 57 autres départements sont en orange, principalement dans la moitié nord et le pourtour méditerranéen. Cet accident en Haute-Savoie, un aspirant guide âgé de 26 ans est mort cet après-midi à cause d'une chute de pierre dans le massif du Mont-Blanc. Le jeune homme, originaire de la vallée, était en formation. Il gravissait avec des clients l'aiguille du Génépi. Accident qui survient au lendemain de la fermeture de plusieurs refuges dans le secteur, justement à cause du risque de chute de pierre. Phénomène accentué par les sécheresses et les canicules à répétition. Il est 19h02, direction maintenant Saint-Denis et les championnats d'Europe de natation. On se régale avec les Bleus. Il y a quelques minutes, 2 nouvelles médailles, 2 médailles d'argent, Jérôme Val.
4: Exactement, l'argent d'abord pour Maxime Grousset, encore sur le 100 mètres papillon. Maxime Grousset qui n'a rien pu faire face au Hongrois Christophe Milak, qui au passage bat le record d'Europe de la distance, record qui était détenu jusque-là par le Français. Mais quand il est sorti du bassin, c'était un grand sourire pour Maxime Grousset, blessé ces 2 derniers mois, et qui a donc réussi à avoir une nouvelle médaille individuelle. Et puis dans la foulée, c'est Marie-Ambre Molu qui, elle, a eu l'argent encore sur le 50 mètres d'eau. Marie-Ambre Molu, la jeune francilienne de 20 ans, qui là aussi n'a rien pu faire face à l'italienne Sarah Curtis, qui a battu une nouvelle fois le record du monde. La jeune italienne de 19 ans l'avait battue hier soir, l'a rebattue ce soir, Sarah Curtis qui était intouchable. Et donc ça fait un bilan pour l'instant de 6 médailles pour cette équipe de France dans ces championnats d'Europe de natation.
2: Merci Jérôme Val, en direct de Saint-Denis. 42 degrés enregistrés cet après-midi à Saint-Laurent-du-Pape en Ardèche, 41,6 à jouer les tours en Indre-et-Loire. Thermomètre bouillant en cet épisode de forte chaleur qui bat le record de durée, plus long que la canicule de 2003. Ça continue demain avec 75 départements qui resteront en vigilance orange après 6h du matin. Alors pour chercher le frais, tous les moyens sont bons, même un détour par la patinoire à Marseille, Margot Langeroche.
5: Une vingtaine de personnes font la queue dès l'ouverture de la billetterie de la patinoire, dont Clara et son amie Léonore.
6: Moi, c'est la première fois à la patinoire tout court. Je trouve que c'était une bonne idée vu qu'il fait plutôt chaud, de se rafraîchir et de profiter avec les copines.
7: C'est vraiment ce qu'on veut, avoir froid là en ce moment, donc tant mieux.
5: Au vestiaire, elle troque les débardeurs et les shorts pour des pulls et pantalons. Parce que dans la patinoire, l'air froid est saisissant. Aurélia en témoigne, elle surveille sa fille sur la piste du coin de l'œil.
8: De remettre les pulls, etc., les sweats, ça fait bizarre, mais bon, ça fait du bien en même temps.
5: Jade et Myriam sont venues, elles aussi, entre copines, pour changer d'une sortie à la plage.
7: Bah en fait, moi, c'est pas tant que je préfère aller à la patinoire qu'à la plage, mais c'est vrai que de temps en temps, un peu de frais en plein été, ça fait du bien, donc voilà.
9: L'année dernière, on n'y allait pas, et là, on y est allé 2 fois, dans tout l'été.
5: Avec les fortes chaleurs, les habituels constatent qu'il y a plus de monde sur la piste, et forcément, certains comme Salomé et Titouane culpabilisent un peu.
10: C'est pas très écolo, mais c'est bien que ce soit ouvert.
11: C'est sûr que ça doit beaucoup consommer, hein, mais ça fait plaisir à ceux qui patinent. Et voilà. Quand on passe de dehors à dedans, c'est sûr que ça choque là.
5: L'écart est énorme, en effet, entre une glace autour de moins 5 degrés à l'intérieur et des températures extérieures qui atteignent jusqu'à 35 degrés.
2: Et c'est encore un gros week-end de chassés croisés qui va démarrer sur les routes. Demain, circulation très difficile, prévoit Bison Futé pour le quart sud-est du pays dans le sens des retours. Ce sera orange dans le reste de la France, toujours pour les retours, et dans le quart sud-est pour les chanceux qui partent en vacances maintenant. Samedi, ce sera très compliqué.
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2: La météo, David, 42 degrés au maximum aujourd'hui, on n'en est pas loin en Île-de-France.
0: Ben oui, puisqu'on a eu 40 degrés relevés sous abri à Nemours tout à l'heure. Demain, pour ce vendredi, il va faire encore très chaud, vous le disiez. Entre 28 et 30 degrés dès le matin ce vendredi selon Météo France, sous le soleil et un ciel bien dégagé, ciel bleu. Dans l'après-midi, comptez entre 37 et 39 degrés, il va faire certainement 39 à Milly-la-Forêt ou encore à Nemours et Fontainebleau. 38 degrés à Évry ou encore du côté de Melun, 38 également à Meaux, à Saint-Denis, à Versailles ou encore à Rambouillet, 38 à 39 degrés dans Paris intramuros, peut-être plus au niveau de la sensation de chaleur. On pourrait avoir quelques orages qui arriveront déjà par l'ouest de l'Île-de-France demain soir, et puis ce week-end, on aura un temps qui sera lourd et orageux, mais en légère baisse, puisqu'il fera 31 à 32 degrés par exemple pour samedi après-midi.
2: Et l'état des routes en ce jeudi soir?
0: J'ai pas grand chose à raconter, je vais pas vous mentir Emeline, je suis un peu au chômage technique de ce côté-là. 33 km de bouchons cumulés en Île-de-France. Alors on a quand même plusieurs zones de travaux si vous êtes au sud, du côté de l'A6B, hein, c'est carrément fermé là, hein. Vous pouvez pas ni accéder ni partir de Paris par l'A6B. Il y a des travaux ce soir, bien évidemment par l'A6A pour aller à Paris ou pour sortir de la porte d'Orléans, il y a 2-3 km de bouchons, que ça soit sur le périph ou sur cette A6A avant de rallier la capitale. Ralentissement aussi à l'est sur la 86 dans les deux sens entre la 3 et la 4. On a une zone de balisage sur l'autoroute de l'Est du côté du pont de Nogent, ça entraîne un peu de ralentissement dans les deux sens. Et puis je vous rappelle cette fermeture de la Francilienne entre la 5B et la 5A, donc en chaussée intérieure dans l'autre sens, c'est balisé, donc là aussi on a un gros bouchon. Les transports en commun, attention, trafic perturbé sur la ligne 3 bis du métro, trafic perturbé sur toute la ligne en raison d'un incident d'exploitation. Vous êtes témoin de difficultés dans les transports ou sur les routes, vous nous appelez 01 42 30 10 10 01 42 30 10 10.
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0: C'est parti pour 100% 80, tous les tubes des années 80, chaque soir entre 19h et 20h. Et pour commencer, voici George Harrison, c'est maintenant et c'est pour vous sur votre radio, ici Paris-Île-de-France.

0: George Harrison, Got My Mind, Set On You. Alors ça sonne pas vraiment son des années 80, pourtant vous écoutez bien 100% 80 sur votre radio, ici Paris Île-de-France, c'est chaque soir entre 19h et 20h. Et cette chanson, elle est bien des années 80, octobre 1987 pour être exact. Mais à la base, c'était une chanson un peu plus ancienne qui date de 1962, écrite par Rudy Clarke. C'est lui qui avait composé notamment de Choup Choup Song. Voilà, donc il est un peu connu quand même ce monsieur, d'où cette sonorité légèrement 60s. À suivre, Raft qui arrive, on va reparler bien sûr de vos conditions de circulation chaque quart d'heure, on vous lâche pas. Je vous dirai notamment les infos concernant l'abaissement de la vitesse qui est reconduite sur les routes demain. Et tout de suite, voici Tracy Chapman avec Baby, Can I Hold You? Et c'est pour vous.
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0: Raft, il n'y a qu'à danser sur votre radio, ici Paris Île-de-France, dans 100% 80, tous les soirs, le meilleur des tubes des années 80, jusqu'à 20h. Ici, on fait la route ensemble, chaque quart d'heure, on ne vous lâche pas durant l'été. Prudence, il y a quelques difficultés, mais globalement, ça ne se passe pas trop mal. 36 km de bouchons cumulés en Île-de-France. Prudence, si vous êtes du côté du périphérique intérieur, en arrivant côté Porte d'Orléans, visiblement, il y a un véhicule en panne. Il faut savoir que le secteur est très difficile, puisque sur la 6B, c'est fermé dans les deux sens pour l'accès ou pour sortir de la Porte d'Italie par la 6A. Gros bouchon pour sortir du périph' ou pour arriver sur le boulevard périphérique. Le secteur très difficile. Essayez d'éviter ces routes si vous le pouvez. Toujours un peu de ralentissement sur la 86 à l'est entre la 3 et la 4. Sur la francilienne, c'est très tendu hein, si vous êtes au sud entre la 5B et la 5A, fermée dans un sens et en chaussée extérieure toujours balisée. Et puis je vous rappelle que demain, l'abaissement de la vitesse sur les routes reconduites à cause de la persistance de l'épisode de pollution de l'air. Voilà, c'est donc pour demain 20 km/h de moins sur la plupart des routes. Il va faire encore très très chaud demain. Et puisqu'on parle de demain, bison futé voit du orange dans le sens des retours en Île-de-France. Ce sera vert dans le sens des départs. Mieux vaut partir demain, puisque ce samedi 15 août, ce sera rouge dans les deux sens de circulation en Île-de-France. Certainement très compliqué du matin jusqu'au soir ce samedi.
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0: 100% 80 continue dans un instant. François Valéry qui arrive, ou encore Marvin Gaye. Bel été, à tout de suite.
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0: François Vallery, 1989, l'un des derniers gros tubes de ce chanteur, hein, qui chante toujours d'ailleurs à 72 ans. D'ailleurs, il sera en concert dans quelques semaines dans le sud de la France. François Vallery sur votre radio, ici Paris, Île-de-France. Ici, on fait la route ensemble avec à l'heure actuelle toujours quelques difficultés, mais globalement, ça se passe pas trop mal. 37 km de bouchons cumulés. Le gros souci, c'est vraiment au sud, hein, puisque je vous rappelle qu'il y a une fermeture du côté de la 6B. Donc, résultat, vous êtes très nombreuses et nombreuses sur la 6A pour rentrer dans Paris ou pour quitter Paris. Il y a un gros bouchon également entre les portes d'Italie et d'Orléans sur le boulevard périphérique dans les deux sens de circulation. Sachant que, puisqu'on parle du boulevard périphérique, en chaussée intérieure, justement, en arrivant du côté de la porte d'Orléans, il y a en plus un véhicule qui est en panne. Si vous êtes à l'est, toujours du ralentissement sur la 86 dans les deux sens entre la 3 et la 4 à hauteur de la jonction avec la 3. C'est compliqué sur la Francienne au sud entre la 5B et la 5A. C'est fermé en chaussée intérieure. En chaussée extérieure, il y a toujours du balisage. Et puis quelques difficultés dans les transports. Un trafic qui reste ralenti sur la ligne 8, la ligne 13, la ligne 14 du métro. Alors, il y a également pas mal de soucis sur plusieurs lignes de RER A, B, C, D, notamment en raison de travaux cet été, ou encore plusieurs lignes de Transilien ou encore de tramway. Si vous êtes témoin de difficultés dans les transports ou sur les routes, vous nous appelez 01 42 30 10-10. Pour l'heure, un coup d'œil sur l'agenda de vos traités dans la région, c'est avec Romain Bruno.
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2: Et pour lutter contre la chaleur, rien ne vaut un petit plongeon. Prenez votre maillot de bain et direction les Yvelines, car la commune de Houille se transforme en véritable station balnéaire jusqu'au 23 août, avec de nombreuses activités gratuites et de la baignade, bien sûr. Le thème, je vous le donne cette année, portera sur l'Amérique, avec un véritable voyage sans même quitter l'île de France. Par exemple, le ranch des petits cow-boys, tyroliennes, marionnettes et même promenade à poney. Houille Plage, le rendez-vous gratuit à ne pas manquer dans les Yvelines jusqu'au 23 août. Info ville-houille.fr. Et puis on file au parc floral de Paris, où les notes de parfum s'échappent des fleurs et d'autres notes de musique sortent des instruments à l'occasion du Paris Jazz Festival. Très bel événement jusqu'au 6 septembre avec des concerts gratuits en journée comme ce samedi, 16h. Les concerts sont gratuits, seule l'entrée du parc floral est payante, comptez 2,80€. Si vous voulez plus d'infos, festivalduparcfloral.paris.
0: Ben voilà, on aime quand c'est pas cher, les bons plans avec Romain Bruno.
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0: Jusqu'à 20h, vous écoutez 100% 80, les tubes des années 80, avant Sting ou Daniel Balavoine. Voici Madonna, la Isla Bonita sur votre radio, ici Paris-Île-de-France. Bel été et belle soirée.

La Isla Bonita, Madonna sur votre radio ici par Île-de-France. Et figurez-vous que ça aurait pu être une chanson de Michael Jackson. On lui avait proposé à Michael Jackson pour son album Bad, finalement. Il a refusé ce titre qu'on a retrouvé donc sur un album de Madonna, True Blue. Et d'ailleurs, elle avait une belle robe. Je ne sais pas si vous vous souvenez à l'époque, sa jolie robe rouge qui a été ensuite une mode incroyable. Ça a lancé le truc de la robe rouge un peu genre hispanique, etc. Franchement, bravo à Madonna qui a toujours lancé plein de choses. Pour la musique, voici Sting tout de suite.

0: Black, Wonderful Life sur votre radio. Ici Paris Île-de-France, le trafic avec nous c'est tous les quarts d'heure, vous le savez, prudence si vous êtes au sud, on vient de me signaler un accident sur la 6 en direction de Paris, c'est à hauteur de Chilly-Mazarin, 4 véhicules impliqués, la voie droite qui est fermée, et puis on a toujours une circulation difficile aussi sur la 86 entre le carrefour Pompadour et la 6, en se rapprochant sur les assises A et B du boulevard périphérique, ça reste très compliqué avec des voies qui sont balisées, et puis sur le boulevard périphérique, bah, c'est au sud aussi qu'on a un véhicule en panne, en arrivant du côté de la porte d'Orléans, ralentissement sur 2 km derrière. Hormis ça, je vais vous dire, ça se passe bien puisqu'on a seulement 31 km de bouchons cumulés en Ile-de-France. Il y a quand même quelques difficultés aussi à l'ouest avec sur la 13 en direction de la province un véhicule qui est en panne à hauteur de Vaucresson. Soyez prudents, les transports en commun toujours du ralentissement sur l'ensemble de la ligne 3 bis du métro. Hormis ça, des difficultés qui sont plutôt dues aux travaux de cet été, notamment sur plusieurs lignes de RER, de Transilien ou encore de tramway. Bon courage.
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0: 100% 80, c'est jusqu'à 20h et dans un instant, Sandra qui arrive. On écoutera également Étienne Dao, à tout de suite.
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0: Étienne Dao et Paul Tatou dans 100% 80 sur votre radio.
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0: Il est déjà 20h, bon jeudi soir avec nous. À 20h, le meilleur des décibels, Émilie Mazoyer.
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2: Une artiste absolument formidable qui a grandi au Canada. Elle est d'origine haïtienne. Elle est désormais installée en France depuis quelques années. Vénard que nous sommes d'avoir avec nous Mélissa Lavaux.

0: Elle est autrice, compositrice, guitariste et chanteuse. Mélissa Lavaux est ce soir dans Décibel pour célébrer la sortie de son ébouriffant 5e album. Vous allez adorer At My Softest, I Am The Most Dangerous, un album dans lequel elle revient sur tous les moments de sa vie, et il y en a de nombreux, où elle a échappé à la mort. C'est une artiste que j'adore, mais je vais carrément vous dire que c'est ma star, ma merveille. Elle est dans le studio, Mélissa Lavaux, bonsoir.
1: Bonsoir Émilie.
0: Bienvenue dans Décibel. Je l'ai dit tout à l'heure pour te présenter très très rapidement. Tu as grandi au Canada, tu es d'origine haïtienne, étais installée en France depuis de nombreuses années maintenant, et tu as même la nationalité, ça y est.
1: J'ai la nationalité depuis 2019.
0: Et voilà, et tu peux voter et tout ça.
1: J'ai voté.
0: À voter, Madame Lavaux, bravo. Et a sorti des albums magnifiques. Le tout nouveau, donc, s'appelle At My Softest, I'm the Most Dangerous.
1: Exactement.
0: Qui veut dire, je vais te faire traduire plein de trucs ce soir.
1: À ma plus douce, je suis ma plus dangereuse.
0: C'est ça. Parce que, évidemment, la douceur, vous l'entendez dans la voix de Mélissa, mais sachez que, voilà, elle est également féroce quand il le faut et quand le monde le réclame. Mélissa, le fait que tu aies ce parcours avec plein de lieux dans ta vie, donc le Canada, Haïti, la France, etc., ça infuse beaucoup dans ta musique. Comment tu décrirais le style musical de ce nouvel album ?
1: Eh bien, j'étais en train de mettre l'album sur Bandcamp ce matin.
0: Ah, et donc il faut le définir.
1: Et du coup, il faut le définir. Et j'ai genre afro, psychedelic, pop rock.
0: Ouais,
1: et je trouve que c'est de la pop, mais c'est surtout du rock, et puis c'est afro psychédélique.
0: Et puis ton jeu de guitare, il est quand même très blues, quoi qu'il arrive.
1: Il est percussif. Oui. C'est marrant parce qu'il y a pas mal de gens qui reconnaissent le bluegrass dans mon style de finger picking. Je sais pas comment dire ça en français.
0: C'est ce qu'on fait avec les doigts.
1: Doigté.
0: Oui, le doigté. Comment tu pinces les cordes.
1: Exactement.
0: Et voilà. Elle est donc guitariste, autrice, compositrice, chanteuse. Alors sa voix est très voilée ce soir parce que Mélissa, t'as déjà commencé la tournée.
1: Mais franchement, j'ai l'impression que les gens ils remarquent pas, parce que normalement ma voix de chant n'est pas pareille de ma voix
0: parlée,
1: habituelle, usuelle.
0: Ouais.
1: Et là, en fait, ça match.
0: Ça. Elle a une voix de chanteuse quand elle me parle. Elle est encore plus mystérieuse. Alors Mélissa, rentrons dans le vif du sujet, parce que des concepts albums, j'en ai écouté des kilomètres. T'aurais pas voulu les faire à pied, mais là, franchement, un concept dans lequel une jeune femme d'une quarantaine d'années arrive à sortir autant de chansons racontant les moments où elle a frôlé physiquement ou métaphoriquement la mort, je suis épatée. Ça t'est arrivé tellement de fois. Tu penses que ça arrive à tout le monde de frôler la mort et qu'il faut juste avoir les bons yeux pour s'en rendre compte ?
1: Oui, je pense qu'on est beaucoup plus proche de la mort qu'on ne le pense, et que c'est beaucoup plus banal que ça, en fait.
0: Ouais.
1: On vit, on meurt, comme on mange, comme on pète. Genre, c'est tout.
0: C'est de la poésie québécoise. Comme on vit, comme on pète.
1: Mais c'est vrai, mais tout le monde y passe.
0: Ah oui, c'est la fin de l'histoire pour tout le monde.
1: Oui, et je trouve que c'est... si on écoute la dernière chanson de l'album, c'est genre, c'est pas ton dernier rodéo.
0: Ouais.
1: Et il y a ce truc où... Moi, j'ai grandi avec des parents qui avaient perdu tellement d'amis avec la dictature en Haïti, que c'était absolument normal de parler de la mort comme quelque chose, et c'est absolument normal de parler des gens qu'ils avaient perdus comme présents quand même, qu'ils n'avaient pas entièrement perdu, que ces gens étaient présents dans leur quotidien.
0: Et puis aussi, dans la culture haïtienne, on a un autre rapport avec la mort.
1: Absolument, un autre rapport avec la mort. Il y a un mois entier, vous célébrez la Toussaint pendant un jour.
0: Un jour.
1: Les Haïtiens célèbrent tout le mois de novembre.
0: C'est ça. Et du coup, c'est vrai que, en plus de tout ça, de toutes ces explications-là, il se trouve que, depuis que t'es petite fille, de toute façon, ce qui est macabre, tu trouves pas ça laid?
1: Non, parce que j'adore les films d'horreur. Ma mère était moins maman hélicoptère que que ma sœur, par exemple, ma sœur et maman hélicoptère, on est vraiment sympa. Ses filles sont adorables.
2: Mais donc elle les surveille tout le temps.
1: Elle surveille tout va bien. Ouais. Maintenant, ses filles, elles vivent leur vie et sont très indépendantes. Et ma mère était un peu laxe parce que, et je me suis rendu compte que les films d'horreur, le premier film d'horreur que j'ai gardé à 4 ans.
2: Ah, c'est tôt.
1: C'est Child's Play.
2: Oh purée, c'est Chucky, c'est la Chucky, poupée de Chucky.
1: La poupée de Chucky.
2: Mon Dieu, mais Mélissa a 4 ans.
1: Et j'avoue que j'avais peur parce que j'ai demandé à ma mère de recouvrir toutes mes poupées. Et j'en avais beaucoup. Il faut recouvrir les poupées. Je peux pas les voir.
2: C'est horrible parce que en plus Chucky il est tellement méchant. Il parle trop mal, il dit des gros mots et tout.
1: Mais il y a une cérémonie vaudou. Personne se souvient, mais il y a une cérémonie vaudou au début. Et ça a commencé mon histoire d'amour et de haine avec les films d'horreur. Parce que il y a des films d'horreur où moi je suis comme, oh ben c'est bon, ça va, c'est bon. Et après ça, il y a des trucs où je suis comme, il y a des films d'horreur par exemple avec des nonnes, The Omen, quand ça se passe dans l'église catholique. Là, je suis genre, j'ai vu des choses. J'ai déjà vu des choses, ça c'est pas si loin de la réalité que ça.
2: Vous dites film d'horreur, je dis documentaire. C'est ça. Mélissa Lavo, cet album est une merveille, alors par quel bout le prendre? Je vous propose de vous faire écouter une première chanson, elle s'appelle Yemaya. Là, ça raconte cette chanson un souvenir récent et la narratrice de la chanson c'est toi, puisqu'en fait selon les moments de ta vie et selon l'approche que tu as eue ou pas de la mort, il y a des narrateurs et des narratrices différents dans tes chansons. Là, c'est toi qui raconte un souvenir.
1: C'est moi qui raconte. On était en tournée au Brésil et on était à Bahia. Et sur les plages de Bahia, en fait, les vagues sont assez violentes. Et moi, j'avais pas remarqué qu'il y avait un énorme drapeau rouge. Mais le drapeau rouge qui fait parce que...
2: Il fait la taille du studio.
1: Il fait la taille du studio. Et puis moi, je suis genre, j'ai ignoré le drapeau rouge et c'est flag pour moi. Et du coup, je rentre dans l'eau parce que moi, j'adore être dans l'eau avec mes lunettes. J'adore regarder les petits poissons. Je suis très myope. Sauf que une vague arrive et je suis prise à genoux. Et en fait, je trouve ça tellement drôle. C'est comme si on m'a raconté une blague. Et je ricane hyper fort. Mon pote, qui est mon bassiste, qui est de l'autre côté de la plage, il dit, on t'entendait de hyper loin. Et tu riais, tu ricanais comme si t'étais possédée. Et je suis genre, oups. Et du coup, moi, je ris, mais j'ai même pas le temps de sortir de l'eau parce qu'une autre vague arrive qui est deux fois plus haute que celle-ci. Et ça bouffe mes lunettes. J'avais des Ray-Ban hyper belles de vue. Ça bouffe mes lunettes et du coup je dis bon ben c'est ça, heureusement j'ai des lunettes backup de scène pour terminer cette tournée. Et quand on a joué ce soir-là à Bahia, les gens, j'ai raconté cette histoire, ils disaient, Yemaya, t'as pris tes lunettes, ah quelque chose de très bien va t'arriver. Et en fait j'ai juste quitté mon ex quelques mois plus tard.
3: Bah, c'est pas mal,
1: parce que
3: ça.
1: J'ignorais le gros drapeau rouge dans ma vie. Et comme j'ai ignoré le gros drapeau rouge
2: de la plage à Bahia. Alors Yemaya, c'est la déesse de la mer.
1: C'est la déesse de la mer qui adore venger les femmes. Et c'est pour ça que j'ai pris ça personnellement.

0: toi dans l'album et dans les histoires qui accompagnent l'album que tu ignores des recommandations. Il y a une autre chanson comme ça qui s'appelle The Rain, The Dogs, The Beach, The Ghost. La pluie, les chiens, la plage, le fantôme. Où une gentille vieille dame te dit à toi et à ta sœur, n'allez pas par là.
1: Non, c'est une copine. Ah. Ma sœur n'a jamais été à Marie-Galante. Je lui recommande, mais c'est pas, elle n'est pas une grande voyageuse.
0: D'accord. Donc c'est à Marie-Galante.
1: À Marie-Galante, je suis avec une copine parce que je jouais à Terre de Blues. Et en fait, elle me dit, hey, on n'irait pas escalader les roches sur la plage. Je me dis, ok, pourquoi pas. C'est la journée off. Et du coup, on marche. Au fur et à mesure qu'on marche, énorme pluie, déluge tombe sur nous. On dit comme c'est pas possible. Du coup, on rentre dans un petit boubouille. Et il y a une dame qui nous offre des snacks, qui nous permet de donner des serviettes pour se sécher. Puis elle dit, ah, vous allez quoi? Vous faites quoi ici? En tout cas, bon, journée off, on va sur les pierres et les roches.
0: On
1: et
0: va escalader.
1: Elle dit, non, vous ne devez pas y aller. Et puis on dit, mais c'est le dernier jour, demain on part et tout, c'est la dernière journée pour un peu découvrir l'île. Et je ne conseille pas d'y aller. Elle nous dit trois fois, ne veux pas.
0: C'est fou.
1: Trois fois, c'est genre.
0: Alors, ce qui est intéressant, c'est que donc, déjà, il y a la pluie torrentielle qui devrait t'arrêter, elle ne t'arrête pas. Ensuite, tu as la dame, la messagère, qui te dit trois fois, n'y va pas.
1: Et vous avez dit, bon, mais vous faites comme vous voulez. Donc, nous, on sort du oui. Et il y a un chien de rue qui commence à nous suivre. Là, on est comme, ok, tant qu'il ne nous mord pas, c'est bon. Au bout d'une demi-heure, il y a un deuxième chien de rue qui commence à nous suivre. Et puis là, on marche 2 heures. Et il y a les chiens de rue qui sont encore en train de nous suivre. Et puis on se dit, bon, bah, c'est nos chiens, c'est fini. Et on arrive à la plage, on se met à grimper les roches. Et c'est des roches volcaniques, donc c'est un peu...
0: C'est
1: assez effilé, ouais. Ouais. Et moi, j'ai mes petites noix de princesse guitariste. Et du coup, je suis comme, mais je grimpe quand même. Et moi, mon chien... parce qu'on a chacune notre chien, mon chien commence à me mordre. Je suis comme, non, c'est pas possible. Déjà, les pierres, elles font hyper mal. Mais aussi d'avoir le chien qui mord, c'est pas possible. Et je me rends compte que le chien est en fait en train de prendre mes mains, les attraper et les retirer de la roche. Et moi, je suis genre, mais c'est pas possible. Et du coup, à ce moment, je dis à mon ami, écoute, je veux pas continuer. Je pense que j'ai eu assez de signes. J'ai eu trois signes.
0: Trois signes énormes.
1: J'ai eu la pluie. J'ai eu les chiens, j'ai eu la vieille dame. C'est bon. Et puis, elle commence à refourner un peu. Et je suis comme, non, s'il vous plaît. On descend. La minute que nos pieds touchent la plage, les chiens, ils disparaissent. Comme ils partent. Ils sont comme, c'est bon, on a accompli notre mission.
0: On a sauvé les meufs.
1: Et je demande à cette copine, du coup, c'était quoi le nom de la dame, par curiosité? Et puis, elle me dit, c'était Brigitte. Et du coup, moi, n'étant pas vaudouisante, je cherche vaudou haïtien, Brigitte. Et maman Brigitte, c'est la femme de la mort. La femme de la mort, et la mort étant Baron Samedi. Et du coup, quand c'est ton jour pour toi, c'est le jour pour toi que tu meurs, elle t'amène vers son mari. Mais si c'est pas encore ton jour, elle te prévient, elle est comme non.
0: Ne va pas.
1: Viens par ici, je t'amène ailleurs. Et on est repassé par le Wibri, sa petite boutique, son kiosque. Et c'était fermé comme si c'était fermé depuis des mois ou des années.
0: Est-ce qu'elle n'avait plus besoin d'être là?
1: Elle n'avait plus besoin.
0: Voilà, le genre d'histoire incroyable dans l'album de Mélissa Lavaux. Et là où Mélissa, je te remercie d'avoir fait ça, c'est que toi tu chantes, alors tu peux chanter en français, en créole haïtien, en anglais évidemment, mais pour qu'on comprenne bien, en fait, tu as créé les petites histoires qui vont avec les chansons. C'est un synopsis, en fait, pour chaque chanson, pour qu'on ne soit pas paumé et pour qu'on puisse comprendre toutes ces aventures-là et tout ce chemin.
1: Ce sera développé en un petit carnet. J'essaye de me dépêcher, mais il y a tellement de travail en ce moment. Mais ce sera un petit carnet et comme ça, les gens ils pourront lire les histoires individuellement et puis s'imprégner un peu de l'atmosphère dans laquelle j'étais plongée.
0: Eh oui, et croyez-moi, vous avez envie de voyager avec Mélissa Lavaux. Alors, on n'est pas toujours complètement en sécurité, mais on ne s'ennuie pas. On peut dire ça comme ça, Mélissa?
1: On peut dire que je prends beaucoup de risques.
0: On peut se dire que ce n'est pas le moment d'ouvrir une agence de voyage.
1: Non.
0: Mais voilà, vous pouvez. Elle a quand même les meilleures anecdotes. Les soirées diapo chez Mélissa Lavaux, ce n'est pas emmerdant. Voilà, c'est l'avantage.
1: Je songerai.
0: Do As I Say, c'est une chanson qui est intéressante aussi dans ce qu'on disait tout à l'heure. Alors, tous les moments où Mélissa Lavo a côtoyé la mort. Alors, parfois, oui, c'est la mort, vraiment, c'est le baron samedi. Et puis, parfois, c'est juste une déception, un trauma, du mal, de la peine qui peut nous faire décliner. C'est,
1: oui.
0: c'est ça, un peu, Do As I Say.
1: Là, c'était mon coming out à mon père. Mon coming out à ma mère a été assez. C'est pour les deux parents, mais là, c'est spécifiquement en pensant à mon père.
0: Parce que t'as pas fait ton coming out en même temps avec ton père et avec ta mère.
1: Non, parce que je l'ai dit à ma mère et elle a fait chanter une messe parce que, à la maison, parce qu'il y a un prêtre qui habitait au sous-sol
0: normal.
1: À l'époque. Normal. Qui a essayé de me convaincre que les Noirs ne sont pas homosexuels et après ça a chanté une messe. Après ça, ma mère a demandé à ce que sa fille soit mariée à un homme grand. Elle a insisté grand. C'était assez drôle qu'elle fasse des enfants.
0: Okay.
1: Et moi, j'ai insisté que ma mère comprenne que je connais l'amour de Dieu et l'amour de Dieu est inconditionnel. Et je sais que Dieu m'aime et j'espère que ma mère, elle m'aimera comme Dieu m'aime. Et ma mère a dit, sors de chez moi, espèce de démon, tu n'es pas ma fille. Et elle a raconté à mon père que j'étais lesbienne. Et un mois plus tard, je tournais, parce que là, j'habitais déjà en France, et je tournais à Toronto un mois plus tard. Et du coup, en tournant à Toronto, mon père, il avait prévu de me voir, d'aller au concert. On a déjeuné et il a dit, oui, ta mère m'a dit ce que tu lui as dit. De toute façon, tout le monde pense que c'est une phase.
0: Ah.
1: Et après ça, il a enchaîné avec, tu veux plus de saucisses? Genre, mon père est tellement déconnecté des fois. Il a littéralement dit, on est entre brunch, il a dit, tu veux plus de saucisses.
0: Ouais, c'est magnifique. Ah là là, les psychanalystes se régalent. Et là, Mélissa a dit, non, je voudrais des huîtres, s'il te plaît, papa.
1: J'adore les huîtres en plus, j'adore.
0: Ah ben voilà.
1: C'est même pas un euphémisme, j'adore les huîtres.

0: c'est juste une phase pour Mélissa Lavaux. Peut-être aussi c'est juste une phase pour ses parents qui vont, à un moment ou à un autre, la regarder avec l'amour inconditionnel qu'elle mérite. C'est un peu ça que dit cette chanson. À la fois souvenir super traumatique et chanson très joyeuse. Pourquoi ?
1: Parce que je me dis que je suis peut-être pas ici pour longtemps, mais au moins je serai ici pour un bon temps.
0: Ouais.
1: Et que mais c'est tellement plus facile de voir les choses, de repositionner les choses de manière joyeuse. Tellement j'ai vécu des couilles que c'est plus facile de les repositionner de manière joyeuse que les choses que j'ai traversées, des choses qui ont fait en sorte. Il y a cette citation que j'adore et je sais pas de qui elle vient. En général, j'aime bien, mais là c'est tu ne sais pas combien, quelle dureté ça a pris pour me rendre aussi douce. Et ça aurait pu être le titre de l'album, mais je me suis dit non, c'est trop dur. Je voulais un truc un peu plus solaire, mais aussi un truc qui tenait les gens à carreau, genre.
0: Ouais.
1: Même si je suis assez vulnérable en ce moment, ça veut pas dire que on peut me faire d'autres couilles. J'en ai eu assez.
0: Elle a eu sa dose. Lassie Miel, c'est une chanson de l'album, celle avec qui on se dira au revoir tout à l'heure, mais je trouve qu'elle est très intéressante parce que là encore c'est toi qui racontes ton histoire. Et ce que je ne savais pas, c'est que ton prénom Mélissa, ça veut dire abeille, et les abeilles c'est pas n'importe quels animaux dans ta culture.
1: Non, mais pas seulement dans ma culture, mais dans presque toutes les cultures, les abeilles représentent des messagères entre le monde des vivants et des morts. En Amérique du Nord, on dit toujours tell it to the bees, va le dire aux abeilles, va le raconter aux abeilles. S'il y a une naissance, s'il y a un mariage, il faut que les ancêtres ils le savent.
0: Et c'est grâce aux abeilles.
1: C'est grâce aux abeilles.
0: Les pourquoi c'est pas ça chez nous? J'ai trouvé ça super beau comme.
1: Les Anglais par exemple, si les charmeurs ou les charmeuses d'abeilles meurent dans la famille, il faut cogner 3 fois sur la ruche pour dire s'il vous plaît les petites abeilles ne nous quittez pas. Votre maître ou votre maîtresse est parti, mais ne nous quittez pas.
0: C'est beau,
1: je trouve ça tellement beau. Et à chaque fois, il y a une sorte de relation et tout. Et du coup, j'aimais beaucoup cette histoire des empereurs, des pharaons d'Égypte qui se mettaient en sarcophage avec leur peau de miel et embaumaient leur corps de miel aussi pour mieux le préserver. Et je trouvais que quand je me suis confrontée à la maladie, je me suis dit, en fait, il va falloir que je fasse un choix. C'est soit le choix de genre me laisser pourrir ou de me battre jusqu'au bout. Et que tant que je suis vivante, que je vais vraiment, je vais me battre pour ce corps, en fait. Et que ce corps, je vais être très gentille. J'ai été pas très gentille avec ce corps pendant beaucoup d'années parce que voilà, la société nous dit de détester nos corps, que
0: surtout quand on est des filles,
1: t'es trop moche, t'es blablabla et tout. Et je me suis dit non, je vais l'accepter de manière radicale et je vais être hyper sympa avec, je vais hyper douce avec, et c'est là. Et puis du coup c'est un peu le résumé de l'album aussi où je parle de moi comme si j'étais une abeille.
0: Ouais, et à la fois c'est vrai que c'est quand même dingue, enfin je vais pas te dévoiler toutes les chansons, mais ton parcours et la façon dont tu croises la mort assez régulièrement, c'est quand même assez dingue. Déjà quand tu nais, tu sauves la vie de ta mère.
1: Ben oui, parce que ma mère avait un cancer du col de l'utérus.
0: Et en fait, le fait d'être enceinte,
1: oui, ça donne des cellules souches gratuites. Du coup, c'est un traitement assez efficace contre le cancer. Et puis en même temps, ma mère elle a galéré à arriver à l'hôpital. En fait, personne ne voulait l'emmener. Donc c'est cette histoire-là que je raconte. Et puis après ça, tout le monde disait mais Mélissa, à chaque fois, elle tombe malade, elle va pas survivre, passer l'âge de 6-8 ans. Et puis en fait, on voit grandir.
2: Oh, elle tient.
0: C'est fou, Mélissa Lavaux. Donc c'est à la fois des histoires, voilà, extrêmement terre à terre, et à la fois super poétiques. Ça nous amène dans des mondes avec lesquels on ferait pas d'habitude. Et merci pour le voyage, hein, parce que ça vraiment, ça nous fait du bien.
1: Merci.
0: Je pense que c'est aussi une de tes missions sur cette terre, quand même, c'est de nous ouvrir un peu l'esprit.
1: Ah, moi je trouve que j'ai tant la tentation de voir les choses un peu plus positivement et d'être, en fait ça prend tellement peu d'efforts d'être sympa, en fait.
0: C'est vrai.
1: Ça prend tellement peu d'efforts d'être sympa. Il y a, régulièrement, moi, je me reprends et je suis genre, tu sais pas ce que vit cette personne et tu sais pas dans quel état elle est. Juste donne-lui un peu de grâce. Tu vas te calmer, tu vas donner un peu de grâce. Et ouais, et après ça, j'aime être conteuse, j'adore faire rire les gens, j'adore faire rire ma sœur. C'est un peu ma mission de vie, c'est de faire rire. Et je suis malheureusement pas clown, je suis musicienne.
0: Heureusement pour nous, une musicienne en tournée. Bonne route, ma chère Mélissa.
1: Merci, Émilie.
0: S'il y a des signes sur le chemin, hein, des red flags, des dames qui disent « Ne prenez pas ce chemin !» Cette fois-ci, tu les écoutes?
1: Je les écoute, mais surtout, je les accueille.

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3: Un de vos compositeurs de musique de film préférés. Serra ne monte pas ce soir les marches du Festival de Cannes comme il l'avait fait en 88 pour la première présentation du Grand Bleu dont il a signé l'inoubliable musique. Non, il est avec nous en direct dans Décibel pour célébrer ses 45 ans de création musicale et vous présenter la tournée anniversaire qu'il fera voyager partout en France à l'automne prochain. On y plonge. Bonsoir Eric.
4: Bonsoir.
3: Bienvenue dans Décibel. On est ravis de vous recevoir à nouveau. La dernière fois, c'était la première saison de cette émission, je me souviens. Et vous étiez déjà en train de nous parler de live et de concerts. C'était autour de la musique du Grand Bleu. Là, c'est autour de tout votre répertoire. Mm-hmm. 45 ans de création musicale. Bon, vous les faites pas. Ça ouais. Fait mal de compter ou pas?
4: C'est horrible.
3: Et à la fois, ça veut dire que voilà, c'était plutôt une bonne voix, cette histoire de musique de film quand même.
4: Oui, oui, oui, je suis très... je me rends compte de la chance que j'ai justement d'être encore là, après tant d'années, mais en même temps, ouais, je préférais quand ça faisait 5 ans.
3: Alors justement, tiens, est-ce que quand vous aviez 5 ans, 6 ans, 10 ans, quand vous étiez gamin, vous rêviez d'être compositeur de musique de film? Je vous pose la question, parce qu'à vos débuts, vous partiez pas tellement dans ce sens-là. On vous a entendu notamment aux côtés de Higelin.
5: Quel manque de classe.
3: Vous avez fait de la scène avec lui, du studio, vous avez même écrit des chansons ensemble.
4: Ouais, celle-ci avec... d'ailleurs.
3: Oui. Oui, je ne l'ai pas choisie au hasard, on bosse un peu, c'est le service
4: public.
3: C'est
4: la toute première, celle-là, en plus, et ça faisait, ça devait faire 15 jours que j'étais avec lui.
3: Ouais. Ouais. Et il vous a fait confiance?
4: En fait, j'étais en train de jouer de la basse comme ça, et puis j'étais en train de faire ce gimmick de basse, et il a dit oh, c'est quoi ça, et puis il a commencé à chanter dessus, et voilà, c'est devenu une chanson.
3: Ouais, donc à ce moment-là, vous pensiez déjà aux musiques de film, ou bien vous voyiez musicien, peut-être même chanteur, ou en tout cas guitariste, etc.
4: Ouais, non, moi j'avais commencé ma carrière très jeune, à 17 ans, j'étais musicien professionnel, et j'étais parti pour faire une

0: lui ai même dit non, je suis pas compositeur, je suis juste musicien. Ouais. Mais il a insisté parce que il sentait quoi que si je devais être compositeur, parce qu'il m'avait vu improviser, c'est ça qui lui faisait penser que j'étais compositeur. Et puis évidemment quelques années plus tard, je l'ai beaucoup remercié d'avoir insisté parce que. Mais vraiment, non, j'avais jamais pensé faire ça et j'ai jamais été particulièrement intéressé par la musique de film.
1: C'est intéressant que vous disiez qu'il vous a beaucoup remercié, que vous l'aviez beaucoup remercié, pardon. Mmh. Et j'allais dire, lui aussi peut vous remercier parce que vos musiques, elles ont donné une dimension vraiment supplémentaire au film. Je pense pas, Subway. Il y a des moments comme ça, on voit les images. Enfin, c'est complètement collé, corrélé. Et puisqu'en ce moment, c'est le Festival de Cannes, je me posais la question, qu'est-ce que vous pensez, vous, de la place qui est donnée aux compositeurs de musique de film? Par exemple, à Cannes, il n'y a pas de prix pour la meilleure musique.
0: Ouais, je sais.
1: Il y a un César quand même, que vous avez eu d'ailleurs. Ouais. Mais à Cannes et dans plein de festivals de films, finalement, la musique, c'est un peu la cinquième roue du carrosse, on n'en parle pas, quoi.
0: Ouais, je suis d'accord que c'est pas normal et c'est dommage parce que. Enfin, d'ailleurs, je sais qu'il y a beaucoup de gens qui se battent pour ça, notamment à Cannes, pour qu'il y ait un prix pour la musique.
1: Ouais.
0: Mais apparemment, ils y sont pas encore arrivés. Mais c'est vrai que c'est dommage et puis il n'y a pas de raison. En plus, il devrait y avoir un prix. Il n'y en a plus non plus d'ailleurs aux Victoires de la musique.
1: Ouais. Mais il n'y a plus rien aux Victoires maintenant. Il y a 5 catégories, il n'y a vraiment plus grand chose aux Victoires.
0: Hein. Ah bon?
1: Ah bah oui. Ouais. Non, c'est pas ouf. Il n'y a plus l'album rock, il n'y a plus l'album électro. C'est, tous les albums, ils sont dans une seule catégorie. Il n'y a plus de niche.
0: Ah, je ne savais pas. Vous voyez,
1: c'est bien, ça vous passionne.
0: À quel point je suis. Ouais.
1: Mais c'est vrai que le compositeur de la musique, il est co-auteur du film officiellement, au même titre que le réalisateur avec le scénariste. Et il me semble parfois, oui, qu'ils ne sont pas autant considérés que les autres.
0: Ben oui, je ne saurais pas vous dire pourquoi.
1: Je sais pas, faut un autre ministre de la culture, j'en sais rien, mais je trouve que c'est important parce que en plus c'est une façon de faire de la musique qui est différente et qui pourrait parler à plein de gamins qui font de la musique aussi, enfin parler de ce métier-là. Il faut faire de la musique de jeux vidéo, faut faire de la musique pour les séries, enfin c'est
0: quand même... Ouais, non, il y a beaucoup de travail là-dedans et c'est passionnant. Hein, je dois dire que même si tout à l'heure je disais que j'avais jamais été intéressé par la musique de film. Depuis que j'en fais, par contre, oui, j'adore ça. C'est passionnant à faire. Ça, je m'y intéresse toujours pas plus que ça, mais comme travail, quoi. C'est extrêmement passionnant. C'est magique, en fait. Quand on commence à travailler sur une scène, et puis dès qu'on trouve le truc, quoi, soudain, c'est magique. La scène prend une autre dimension. Soudain, et même soi-même, le compositeur, on se fait attraper nous-mêmes, quoi. C'est vraiment magique. Et l'avantage aussi de la musique de film, par rapport à la musique sans film, c'est que on peut passer d'un style à l'autre sans que ça dérange personne. Alors que si on est chanteur, ou c'est difficile, si on peut pas faire un album de rock et puis après faire un album de jazz, les gens ils vont pas comprendre, quoi.
1: Oui.
0: Alors que dans la musique,
1: faut être Gainsbourg, je vais faire du reggae, mais c'est pas tout le monde.
0: Oui, ouais. Oui, c'est vrai. Gainsbourg, il s'est permis. Et
1: oui,
0: il
1: mais c'est rare.
0: Mais enfin, ouais. Et puis, en plus, c'est pas exactement. C'était du reggae, c'était la mode de ce moment-là. En fait, il était juste dans l'air du temps, quoi. Et alors que la musique de film, donc, ça a cet avantage, c'est que d'un film à l'autre, moi, j'ai fait des musiques totalement, enfin, plutôt rock, comme Subway, c'était ambiance groupe de rock. Ensuite, Le Grand Bleu Nikita, c'était plutôt, c'était l'ancêtre de l'électro.
1: Ouais.
0: Ensuite, j'ai commencé à intégrer du symphonique là-dedans. Ensuite, j'ai fait certaines BO entièrement symphonique. Enfin bref, ça m'a permis vraiment de passer d'un monde à l'autre sans que ça gêne personne.
1: Ouais, c'est ça. Donc pas de frustration de musicien qu'on peut avoir quand on est, c'est vrai, quand on est dans un style.
0: Du coup, pour moi, c'est passionnant, ça, c'est génial. Mmh.

0: N'hésite pas au plaisir d'écouter It's Only Mystery. Parce que ça aussi, c'est chouette quand même, Eric Serra, de se dire oui, je fais de la musique de film, mais je fais aussi des tubes du top 50 dans mes musiques de film. Ah ouais?
1: Oui, j'ai pas fait exprès. Hein. Je suis ravi que ce soit un tube.
0: Eric Serra n'a pas fait exprès. Ça, dès le départ, vous vous êtes dit, Eric Serra, que quand vous ferez des musiques de films, vous alliez mettre aussi des chansons dedans, parce que c'est pas obligé, on peut juste faire le score, faire comme ça des musiques instrumentales.
1: Ben, disons que moi, j'avais pas prévu de faire de la musique de film. Du coup, j'ai pas du tout été influencé par ce qui se faisait en musique de film. Donc moi, mes influences et ma culture, c'était surtout à cette époque-là, c'était surtout le rock, tout simplement. Ouais. Moi, je venais de là, et du coup, pour moi, faire des chansons comme ça, c'était assez logique. C'était... Puis même le style de musique de toute la BO de Subway, par exemple, c'est de là que je venais. Et je m'étais pas du tout intéressé à ce que faisaient les autres en musique de film, donc... Voilà, moi j'ai fait ma... C'est pour ça d'ailleurs, pendant des années, ça me dérangeait qu'on dise que j'étais compositeur de films. Parce que moi j'étais juste musicien, et ok, compositeur, mais pas, je me sentais pas faire partie d'une espèce de confrérie de musique de film. Alors, et cette chanson, je tiens à préciser que je ne l'ai pas faite tout seul, on l'a composée ensemble avec... Je l'ai composé, Corinne Marieno a écrit les paroles.
0: De téléphone.
1: Ouais.
0: Ouais.
1: Et ensuite, Louis Bertignac est venu faire les guitares, et c'est lui qui a fait un peu la réalisation de la chanson, et il a amené vraiment beaucoup, quand il a fait la réale, notamment toutes les parties de guitare, c'est lui qui les a écrites, quoi. Et le fameux gimmick, le toup, toup, toup, toup, toup, qu'on entend presque tout le long, c'est lui qui a eu cette idée. Or, mais mine de rien, c'est le gimmick de la chanson, un peu. Quoi. Donc, on a tout signé ensemble, finalement.
0: Ouais. Est-ce que cette chanson, elle fait partie du spectacle Eric Serra Live, qui va donc célébrer, je le rappelle, vos 45 ans de création musicale? Ça ressemble à quoi?
1: Oui, cette chanson en fera partie, évidemment, parce que je suis un peu obligé, quand même.
0: Je pense que les gens attendent quand même certains moments.
1: Et puis, contrairement à certains... Malheureusement, je n'ai pas fait que des tubes. Donc, les quelques tubes que j'ai faits, il faut qu'ils soient dans le spectacle.
0: Ouais.
1: Je pense à ça parce que l'autre jour, c'était il y a quelques années déjà, mais j'étais à un concert de Sting et j'étais avec lui dans sa loge avant le show, juste avant qu'il monte sur scène. Et il avait sa setlist à la main. Et du coup, je lui ai dit, tiens, fais voir. Et j'ai regardé la setlist. Et là, j'étais assez impressionné quand même, parce que c'était que des tubes.
0: Que des tubes.
1: C'était 100% de méga tubes planétaires.
0: Ouais.
1: Là, effectivement, du coup, ça calme.
0: Donc, il y aura les tubes, Eric Serra live. Est-ce qu'il y aura des extraits de films? Est-ce que c'est un son et lumière? Parce que, alors, moi, j'ai lu des trucs formidables. On me dit que sur scène, vous serez tour à tour bassiste, chanteur, chef d'orchestre. Il y a plein de musiciens avec vous. Ça ressemble à quoi, le show?
1: Alors... On va être environ une trentaine de musiciens, ouais. C'est un genre de groupe pop, entre guillemets, c'est-à-dire batterie,
0: groupe
1: guitare.
0: Pop, ils sont trois, hein. Donc là, c'est 10 groupes pop, vous.
1: Non, mais c'est parce qu'on est un groupe façon, un peu le même que la même formation que j'avais pour le ciné-concert Grand Bleu, c'est-à-dire deux batteries, deux claviers, un sax, une guitare. Moi, principalement à la basse, deux choristes et une vingtaine de cordes. Et moi, j'ai l'intention, de jouer un peu de tout. Je vais m'amuser, comme j'ai la chance de savoir un peu jouer de plusieurs instruments. J'ai envie de m'amuser, quoi. Alors, c'est pas un ciné-concert, contrairement au Grand Bleu. C'est un spectacle musical qui retrace toute ma carrière, quoi. C'est une rétrospective. Il y aura parfois quelques projections, mais c'est pas l'essentiel du spectacle. La plupart du temps, ce sera des lights, des décors, des ambiances qui nous replongeront dans l'ambiance des films, mais sans pour autant avoir des images du film.
0: Vous avez parlé du Grand Bleu. Il faut qu'on en parle, évidemment, du Grand Bleu, parce que votre musique, Eric Serra, cette BO, on parlait des tubes de Sting, là c'est un énorme succès. C'est 3 millions d'exemplaires vendus et en 4 secondes, vous êtes sous la flotte avec Jacques Mayol. C'est dingue que vous nous ayez dit que voilà, vous n'aviez finalement pas tant d'expérience que ça en composition de musique de film, parce que tout colle parfaitement, les scènes de comédie. Là, moi, je vois la tête de Jean Reno immédiatement. Immédiatement, il y a des moments romantiques. Sous l'eau.

0: C'était un travail solitaire, cette BO.
1: Ah bah, c'est toujours un travail solitaire quand on compose, on est tous, enfin moi je suis en tout cas, moi je suis toujours, je suis enfermé dans mon studio tout seul pendant des mois.
0: Ouais.
1: C'est toujours un travail solitaire. C'est comme écrire un bouquin, c'est un travail solitaire.
0: Alors à part que vous, vous n'avez pas été que enfermé dans votre studio, vous avez pris des cours d'apnée pour essayer de comprendre le personnage.
1: Oui, mais ça c'était avant.
0: Ouais.
1: C'est avant de commencer à écrire. C'était oui parce que je voulais absolument ressentir ce dont parlait Jacques Mayol, le vrai Jacques Mayol, dans son documentaire sur lequel il y avait sa voix en voix off. Et ça m'avait complètement bouleversé ce documentaire, je trouvais ça, parce que c'était à la fois un exploit sportif de très haut niveau, il était champion du monde, et en même temps c'était très spirituel, très très zen, très philosophique, et cette combinaison me convenait parfaitement. Donc je voulais absolument aller ressentir ce dont il parlait, parce que je sentais que ça avait l'air tellement fort et tellement beau que je voulais aller le ressentir moi-même. Et pour ça, du coup, je me suis entraîné. Ouais, on a été, d'ailleurs, on a eu de la chance parce qu'on a été initié par Jacques Mayol lui-même.
0: Waouh, le champion du monde d'apnée qui vous apprend l'apnée.
1: Voilà, qui nous a appris, sa technique et après, bah, on s'est entraîné grâce à sa technique et c'était. C'était incroyable.
0: Et ça vous a inspiré ?
1: Ah bah énormément, oui.
0: Ouais.
1: Ouais, ouais. Alors l'inspiration, elle vient pas instantanément. C'est-à-dire que quand j'étais sous l'eau pendant plusieurs minutes.
0: Combien vous avez fait ?
1: J'ai fait 45 minutes.
2: Non, je t'ai fou.
0: Non, mais parce que vous n'aviez jamais fait d'apnée, donc.
1: Non, j'en avais jamais fait. Et en fait, quand on a commencé à s'entraîner, au bout de 3 semaines, j'avais 2 minutes 30.
0: Ah ouais ?
1: Ce qui est déjà pas mal, ouais.
0: Ben, oui, oui. Là, moi, par exemple, 2 minutes 30, j'ai le temps de mourir, donc bravo.
1: Oui, bah, quand on n'est pas entraîné, en général, en moyenne, on doit tenir, je ne sais pas, à 30 secondes.
0: Ouais, c'est ça.
1: Mais dès qu'on s'entraîne. Assez rapidement, on atteint des chiffres comme ça.
0: Okay.
1: Après, on est loin des records. Hein. Les records, c'est 7, 8 minutes, même plus que ça,
0: incroyable.
1: Je crois. Mais déjà, 2 minutes 30, ça permet quand même de ressentir des choses qui ressemblent à rien d'autre. Quoi. C'est unique ce qu'on ressent. Et du coup, c'est très fort comme émotion. Et en fait, ces émotions et la puissance de ces émotions qui sont une nourriture idéale pour la création et la créativité et l'inspiration. Mais c'est pas au moment où j'étais sous l'eau que j'entendais la musique du Grand Bleu. Non, ça c'est pas vrai. Ça c'est pour la version dessin animé.
0: Oui, c'est ça. Project UMO, c'est le nom de votre dernier album, Eric Serra. C'est pas une bande originale de film.
1: Non, c'est mon deuxième album.
0: En 45 ans, bravo.
1: Voilà, ouais. Je suis pas ce qu'il y a de plus prolifique, ouais.
0: Ouais, mais l'idée est géniale. Vous êtes passionné par l'espace depuis que vous êtes tout petit, c'est un truc de gamin.
1: Ouais. Oui, c'est un truc de gosse. Bah, j'ai vu quand j'étais gosse les premiers hommes marcher sur la Lune.
0: Ouais.
1: Et à l'époque, c'était de la science-fiction absolue, quoi. Donc, ça m'avait totalement fasciné. Et depuis, j'ai toujours été passionné par ça, ouais.
0: Alors, l'album nous emmène dans tout un tas d'endroits du cosmos, de la galaxie, et donc dans la station spatiale internationale, the ISS, le Lebaye.

0: et 14 titres. Ça commence avec Astronaute et ça finit par Return to My Planet. Donc c'est quand même un petit peu un film, puisque il y a un voyage.
1: Oui, oui, d'ailleurs je l'ai conçu effectivement comme un film. C'est-à-dire chaque scène, chaque...
0: Vous voyez, chanson.
1: chaque morceau représente une phase de l'aventure que vit un astronaute quand il va passer 6 mois dans l'ISS.
0: Ouais.
1: Donc chaque morceau est une phase de ça. Donc c'est comme un film effectivement. Et j'ai fait valider les phases en question par des astronautes.
0: Oui, par une astronaute en particulier. Parlez-nous de votre rencontre.
1: Alors non.
0: Ah.
1: Je suppose que vous parlez de Sophie Adnaud.
0: Oui, Sophie, qui est en ce moment dans l'espace.
1: Oui. Donc Sophie, je l'ai rencontrée en juillet l'année dernière. Donc l'album était déjà presque terminé. Donc elle m'a pas beaucoup inspiré puisque l'album était déjà fait. Non, j'avais d'abord rencontré il y a longtemps Thomas Pesquet, Luca Parmitano, qui est l'homologue italien de Thomas, Jean-François Clairvoy, qui est un astronaute des années 90. Donc c'est surtout mon expérience personnelle déjà et des discussions avec eux qui m'ont beaucoup inspiré, beaucoup nourri pour faire ce projet. Ensuite, j'ai rencontré Sophie qui m'a fait un cadeau magnifique. Elle m'a invité à venir assister à son lancement. Donc j'étais là-bas à Cap Canaveral, j'ai assisté à ça. Et du coup, à cette occasion, j'ai rencontré plein d'astronautes d'un coup. Là, j'en connais plein maintenant.
0: Il y en a plein dans son téléphone.
1: Voilà.
0: Ouais.
1: Et du coup, j'ai sympathisé notamment avec Claudie Aigneret et son mari Jean-Pierre, qui sont d'ailleurs adorables comme tous les astronautes que j'ai rencontrés. C'est des gens qui m'impressionnent beaucoup.
0: Ça, quand même, dans votre vie, vous en avez croisé. On parlait tout à l'heure de votre rencontre avec Jacques Mayol, un apnéiste incroyable. Là, des astronautes. Enfin, c'est des gens comme nous, mais ils sont pas comme nous. Je veux dire, il y a un côté...
1: Ouais, non, ils sont pas comme nous.
0: Alors, si on devait nous faire confiance pour faire tourner la station spatiale, autant vous dire, ce serait compliqué, quoi.
1: Mais justement, comme vous venez de le dire, j'ai eu la chance de rencontrer beaucoup de gens dans différents domaines et beaucoup de gens pour qui j'ai beaucoup d'admiration, de respect, etc., qui m'ont impressionné, qui étaient très accomplis dans leur domaine. Ce qui m'étonne le plus, ce qui me surprend le plus avec les astronautes, et d'ailleurs, je me suis rendu compte que c'est tous les gens qui travaillent dans le spatial, c'est-à-dire c'est pas que les astronautes, c'est les gens de l'Agence spatiale européenne, les gens de la NASA,
0: les ingénieurs, les
1: gens du CNES, tout ça.
0: Ouais.
1: C'est tous... J'ai jamais rencontré des gens aussi accomplis dans autant de domaines. Parce que, vous voyez, les autres gens impressionnants quoi, que j'ai rencontrés, ils sont accomplis dans leur domaine, éventuellement dans un ou deux domaines. Mais les astronautes, c'est à la fois des athlètes de haut niveau, c'est des scientifiques de haut niveau, et notamment, ils ont un don pour la communication. Ils sont extrêmement attentionnés, pas du tout méprisant, alors que notamment quand je suis arrivé à Cap Canaveral, j'étais un peu intimidé parce que j'arrive là-bas, j'étais le seul artiste dans tous les gens qui étaient sur place, et vraiment ce qui m'a sidéré, c'est que je me suis senti mais adopté et accueilli dans leur monde comme une adoption, quoi. C'est-à-dire que je n'ai jamais senti la moindre fraction de seconde de
0: supériorité de leur part.
1: Ouais.
0: Ouais. C'est beau, ça.
1: Et pour ça, je trouve qu'ils sont admirables. Et vous leur posez des questions techniques, par exemple, de vous expliquer comment marche l'orbite. Eh ben, il vous explique ça et c'est super clair. Vous comprenez tout de suite. Donc, bref, c'est les gens les plus accomplis que j'ai rencontrés dans ma vie.
0: Alors, cet album, vous leur dédiez, Space Project UMO, il est disponible. Allez l'écouter, le streamer, puisque maintenant, on peut faire ça de manière dématérialisée. Vraiment, vous avez passé un moment dingue. Et il y aura, j'imagine, des extraits aussi sur votre tournée, Eric.
1: Oh bah oui, j'ai envie. C'est mon dernier album, j'en suis très, très fier. Et du coup, évidemment, j'ai envie de jouer. Donc, il y en aura, je sais pas, un ou deux. deux ou trois morceaux, je ne sais pas.
0: Alors, Space Project, UMO, Subway, Le Grand Bleu, Nikita, Léon, GoldenEye, James Bond, Le Cinquième Élément, Rollerball, Arthur et les Minimoys, Lucie, Anna et Trois Points de Suspension. Vous allez aimer cette série de concerts. Eric Serra live. Bon anniversaire, Eric. Merci. Hein. À votre carrière.
1: Ah,
0: c'est un concert anniversaire.
1: Ah oui, c'est vrai.
0: 45. Enfin, c'est ce qu'on m'a dit.
1: Oui, j'en ai entendu parler.
0: Et bonne tournée, en tout cas, et merci d'être venu nous voir.
1: Ben avec plaisir, merci à vous.
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1: Oui, on jette un coup d'œil sur vos conditions de route pour votre soirée avec les différentes fermetures nocturnes entre 21h et 6h du matin. On commence avec le boulevard périphérique intérieur, fermé vers l'A6A, direction la province, également fermé entre la porte de Gentilly et la porte Dauphine. Sinon, sur l'A103 vers la capitale, fermeture entre Rosny-sous-Bois et Noisy-le-Sec. Sur la 14, tenez, vers Paris, fermeture entre Orgeval et Nanterre. Sur l'A3 vers la capitale, fermeture entre Roissy-en-France et la porte de Bagnolet. Et puis sur la 3, vers la province, fermeture entre la porte de Bagnolet et Rosny-sous-Bois. On continue l'infotrafic avec sur la N19 vers Paris, tunnel de Boissy-Saint-Léger fermé. Et sur la 15, toujours vers Paris, la sortie 6, Pierrelet également fermée. Et puis on termine avec sur la 3 vers Paris, la sortie 3, Romainville fermée, ainsi que sur la N118 vers Paris, la sortie 1, Sèvres. Bonne route à vous tous.
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3: Oui, on jette un coup d'œil sur vos conditions de route pour votre soirée avec les différentes fermetures nocturnes entre 21h et 6h du matin. On commence avec le boulevard périphérique intérieur, fermé vers la 6A, direction la province, également fermé entre la porte de Gentilly et la porte Dauphine. Sinon, sur la 103 vers la capitale, fermeture entre Rosny-sous-Bois et Noisy-le-Sec. Sur la 14, tenez, vers Paris, fermeture entre Orgeval et Nanterre. Sur la 3 vers la capitale, fermeture entre Roissy-en-France et la porte de Bagnolet. Et puis sur la 3, vers la province, fermeture entre la porte de Bagnolet et Rosny-sous-Bois. On continue l'infotrafic avec sur la N19 vers Paris, tunnel de Boissy-Saint-Léger fermé. Et sur la 15, toujours vers Paris, la sortie 6, Pierrelet également fermée. Et puis on termine avec sur la 3 vers Paris, la sortie 3, Romainville fermée, ainsi que sur la N118 vers Paris, la sortie 1, Sèvres. Bonne route à vous tous.
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5: Oui, on jette un coup d'œil sur vos conditions de route pour votre soirée avec les différentes fermetures nocturnes entre 21h et 6h du matin. On commence avec le boulevard périphérique intérieur, fermé vers la 6A, direction la province, également fermé entre la porte de Gentilly et la porte Dauphine. Sinon, sur la 103 vers la capitale, fermeture entre Rosny-sous-Bois et Noisy-le-Sec. Sur la 14, tenez, vers Paris, fermeture entre Orgeval et Nanterre. Sur la 3 vers la capitale, fermeture entre Roissy-en-France et la porte de Bagnolet. Et puis sur la 3, vers la province, fermeture entre la porte de Bagnolet et Rosny-sous-Bois. On continue l'infotrafic avec sur la N19 vers Paris, tunnel de Boissy-Saint-Léger fermé. Et sur la 15, toujours vers Paris, la sortie 6, Pierrelet également fermée. Et puis on termine avec sur la 3 vers Paris, la sortie 3, Romainville fermée, ainsi que sur la N118 vers Paris, la sortie 1, Sèvres. Bonne route à vous tous.
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1: Oui, on jette un coup d'œil sur vos conditions de route pour votre soirée avec les différentes fermetures nocturnes entre 21h et 6h du matin. On commence avec le boulevard périphérique intérieur, fermé vers la 6A, direction la province. Également fermé entre la porte de Gentilly et la porte Dauphine. Sinon, sur la 103 vers la capitale, fermeture entre Rosny-sous-Bois et Noisy-le-Sec. Sur la 14, tenez, vers Paris, fermeture entre Orgeval et Nanterre. Sur la 3 vers la capitale, fermeture entre Roissy-en-France et la porte de Bagnolet. Et puis sur la 3, vers la province, fermeture entre la porte de Bagnolet et Rosny-sous-Bois. On continue l'infotrafic avec sur la N19 vers Paris, tunnel de Boissy-Saint-Léger fermé. Et sur la 15, toujours vers Paris, la sortie 6, Pierrelet également fermée. Et puis on termine avec sur la 3 vers Paris, la sortie 3, Romainville fermée, ainsi que sur la N118 vers Paris, la sortie 1, Sèvres. Bonne route à vous tous.
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3: Bonjour, Arnaud, ma passion c'est les taureaux. Tous les taureaux, l'amour du taureau. Le taureau Camargue, le taureau espagnol, qu'il soit dans l'arène, dans les champs, dans la rue. Je l'adore dans toutes ses formes.
4: Est-ce que vous vous êtes posé la question pourquoi j'aime le taureau?
3: Ben, j'y suis venu petit à petit. En fait, mes parents m'ont amené il y a très longtemps dans ma jeunesse dans les arènes de Nîmes, à l'époque encore où on pouvait voir le sixième taureau gratuitement, on ouvrait les portes. Et je me suis pris de passion pour ça et petit à petit, j'ai appris ce qu'était cet animal. D'abord le taureau espagnol, puis après le taureau Camargue.
4: Qu'est-ce qui représente pour vous le taureau?
3: Ben, la sérénité, la force, et puis cet esprit de combat qu'il a toujours, qui est inné chez lui, et cette résistance qu'il peut avoir partout, contre le climat quand il est dans le champ, mais aussi dans l'arène ou avec les raseteurs. Maintenant, le plus grand plaisir est quand même de le voir dans son champ, évoluer dans son territoire, puisque c'est là où on voit qu'il est le plus majestueux.
4: Vous auriez aimé être éleveur de taureaux?
3: Alors, j'ai approché des éleveurs de taureaux et je sais tellement comme c'est difficile. Sincèrement, je m'en vois pas les capacités. Oui. C'est comme toute passion, on aime s'en approcher le plus près possible. Donc, rêver d'un jour élever des taureaux, bien sûr, mais sincèrement, c'est vraiment vraiment très compliqué.
4: Le taureau, il est fascinant. Alors, il fait peur, il est fascinant. Vous avez lu des livres sur le taureau parce que dans la mythologie, il y a toujours des bêtes à cornes.
3: Oui, tout à fait. Beaucoup de livres, à la fois sur la course camarguaise, à la fois sur la corrida, mais aussi sur le taureau. Et ce qui est fascinant, c'est tout ce qu'il peut être, lui, dans ce qu'on en fait en tant qu'élevage, et la force qu'il représente. Parce que après, c'est la relation à la fois à la corrida avec la mort, et qui peut gêner, et je l'entends, mais aussi l'agilité qu'on peut retrouver dans la course camarguaise. Il a toutes ses facettes, le taureau.
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5: Printemps 1907, le midi viticole se soulève. À l'origine de la révolte des vieux, surproduction, concurrence de l'Algérie, vin frelaté, coupé ou chaptalisé, prix qui s'effondre, les vignerons n'en peuvent plus. C'est dans l'Aude que le mouvement se structure, dans le village d'Argelières, sous Marcelin Albert est viticulteur et cavetier. Avec des vignerons du Minervois, il crée le comité de défense viticole qui organise la toute première manifestation.
6: Hey, au vin artificiel, vive le vin naturel.
5: Le 11 mars 1907, ils sont 87 derrière lui. Quelques jours plus tard, les voilà 300 à Salel d'Aude. Le comité décide alors de faire un meeting chaque semaine dans une commune différente. Marcelin Albert est un orateur qui galvanise la foule. Ils sont 600 à manifester à Bise-Minervois le 31 mars, 1000 à Ouveillon le 7 avril, 5000 à Coursan le 14 avril, puis 10 000 à Capestan, 25 000 à Lézignan, 80 000 à Narbonne où le maire Ernest Féroul s'engage à son tour, 150 000 à Béziers où ont lieu de nombreux incidents, 180 000 à Perpignan, 200 000 à Carcassonne, 250 000 à Nîmes le 2 juin et dit-on entre 600 et 800 000 manifestants à Montpellier le 9 juin 1907. Des vignerons, commerçants, ouvriers, employés, on estime qu'un languedocien sur deux était sur la comédie ce jour-là. Une marée humaine. L'évêque de Montpellier fait même ouvrir les portes de la cathédrale et des églises pour que les gens y trouvent refuge. Malgré la démission de près de 400 maires, des débats houleux à l'Assemblée nationale, l'État fait la sourde oreille. Face à la menace d'insurrection, Clémenceau, président du Conseil, envoie l'armée à Narbonne. Bilan, 6 morts et 33 blessés. Mais le soir du 20 juin, les soldats du 17e régiment d'infanterie se mutinent et refusent de tirer sur les manifestants sous les acclamations des Biterrois. Clémenceau n'a alors plus le choix. Il accepte de rencontrer Marcelin Albert et lui promet de porter une loi anti-fraude en échange du retour au calme. Mais le tigre, malin, glisse au leader de la contestation un billet de 100 francs pour prendre le train pour rentrer dans le sud. Et s'empresse de le raconter à la presse. Cette obole humiliante qu'Albert a eu la maladresse d'accepter lui vaudra d'être conspué par les siens, accusé de s'être laissé acheter. La loi protégeant le vin naturel contre les vins trafiqués est adoptée, les viticulteurs sont exonérés d'impôts sur les 3 années passées, les émeutiers sont amnistiés. Quant à celui qui avait rassemblé tout un peuple qui voulait vivre du travail de sa terre, Marcelin Albert, héros déchu, il s'exilera pour plusieurs années en Algérie.
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7: Son titre, Les Cadors, c'est l'histoire d'un homme qui se croit être l'un des fils de Kadhafi. Il part dans le désert du Sahel, dans l'espoir de retrouver le trésor de l'ancien dictateur libyen. Jérémy Ferrari, lui, est né en 1985 à Villesmeuse. Son nom de famille, c'est Larzière. Il grandit à Charleville, ses parents sont commerçants. C'est un passionné de théâtre depuis son adolescence. Dès 15 ans, il pousse les portes du théâtre de Charleville pour apprendre le métier. À 16 ans, il se choisit comme nom de scène Ferrari. Il se produit dans des bals et des maisons de retraite des Ardennes. Il met en scène ses premiers one-man shows et suit aussi des cours de théâtre à Paris, au célèbre cours Florent. Jérémy se distingue des autres humoristes car il aborde des sujets graves de manière cynique et souvent décalée. Il navigue entre provocation et réflexion. Dès octobre 2010, ses apparitions dans l'émission On ne demande qu'à en rire sur France 2, animé par Laurent Ruquier, ne passe pas inaperçu.
8: Jérémy Ferrari.
7: Jérémy fait vite partie des invités réguliers, comme Olivier de Benoît, l'humoriste rémois. Vend deux pièces à Beyrouth, confirme son talent de comédien engagé. Il traite de la guerre et des conflits géopolitiques.
9: Alors, Action contre la faim, ils ont un petit peu d'argent de côté. Ils ont 40 millions d'euros de côté. Et ils t'expliquent pourquoi dans leur bilan comptable, c'est un cas de coup dur.
10: Mais quel coup dur ?
9: C'est parce qu'il y a des gens qui meurent de faim qu'il y a Action contre la faim. Donc le coup dur, ça serait qu'ils aient plus faim alors.
7: En 2017, il frappe encore plus fort avec Anesthésie Générale. Ce spectacle est une véritable critique de notre société et de ses dérives. Politique, économie, santé, tout y passe. Il se raconte aussi dans un livre où il dévoile ses addictions, dont l'alcool. C'est un artiste attachant et à part dans l'humour français. Il aime revenir dans son Ardenne natale. Il n'oublie pas ses racines. Jérémy Ferrari, c'est l'un des trésors de Champagne-Ardenne.
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1: C'est la Camille Minute, votre chronique de la joie et de la bonne humeur. Aujourd'hui, on va parler des red flags. Alors c'est quoi un red flag? Un red flag, c'est littéralement un drapeau rouge. Dans la vraie vie, ça veut dire attention danger, fuis, cours, ne réponds pas à ce message. Le red flag, c'est le petit signal que ton cerveau voit mais que ton cœur ignore, en disant non mais ça va, je gère, on va gérer. Le red flag, c'est pas encore une catastrophe, c'est l'annonce de la catastrophe. C'est le teaser du film d'horreur. Il dit je suis pas jaloux. Par exemple, si le mec il dit je suis pas jaloux, mais il connaît l'heure de ta dernière connexion avant tout le monde, il est jaloux. Ok? Si elle te dit ah mais moi je suis très cool, mais qu'elle fouille dans ton téléphone même quand il est éteint, elle est pas cool. Un red flag, c'est pas un défaut, c'est un avant-goût du problème. C'est quand quelqu'un te dit ah moi je suis comme ça, et que toi au lieu de partir tu réponds ah bah parfait, non fuis, cours. Bref, les red flags, c'est simple. Si tu te dis ça va sûrement passer, eh ben ça passera pas. Voilà, c'est aussi simple que ça. Alors maintenant, ce que je vais faire, c'est que je vais vous lister, parce que l'être humain va toujours trop loin, des red flags vraiment exagérés, des red flags qu'on voit sur les réseaux sociaux qui sont vraiment, ça va beaucoup trop loin. Une fois j'ai vu une vidéo, il y a une nana, elle a sorti. Moi j'ai un red flag. Mon red flag, c'est les mecs qui tiennent la barre du métro dans le métro. Donc maintenant en fait, faut choisir entre tomber par terre ou être célibataire. Il y a un mec qui l'a dit, une fille qui finit son assiette, c'est un red flag. Frérot, elle a juste faim. Hein. C'est pas toxique, c'est la dalle, ça s'appelle. Après il y a des red flags. Il y a quelqu'un qui dit ouais. Moi, mon red flag, c'est quelqu'un qui met son réveil à 6h du matin, même le week-end. Excuse-le d'être pauvre, hein, il veut bosser, ce monsieur-là. Il y a quelqu'un qui a dit, voilà, moi, mon red flag, une personne qui aime l'eau plate. Donc, en fait, si t'aimes pas les bulles, t'es toxique, quoi, t'es dangereux. J'ai vu aussi, mon red flag, c'est quelqu'un qui répond trop vite au message, ou trop lentement. Le bon timing, c'est jamais bon, quoi. Il y a un mec qui l'a dit, moi, mon red flag, c'est une fille qui dit, on verra. C'est pas un red flag, ça. C'est une promesse honnête. Et j'espère qu'elle ne le verra pas, le mec. Hein. À ce rythme-là, respirer va devenir un red flag. Bientôt, il aspire par le nez, c'est un red flag. Les gens, ils veulent plus une relation, ils veulent un CV sans défaut. Et même là, ils trouveront un red flag dans la photo. Avant, on cherchait l'amour. Maintenant, on cherche la faute. C'est bien ça, le problème.
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2: S'il y a un endroit qui résume bien les Vosges pour moi, c'est Saint-Maurice-sur-Moselle. C'est un condensé, un résumé, l'endroit que je montre quand on me demande à la fois de raconter l'histoire des Vosges, d'en décrire les paysages et même de parler des gens. La montagne au-dessus, jamais loin, j'allais dire au sortir de la boulangerie carrément. Hein. Et quelle montagne ! Le ballon d'Alsace qui prend racine ici, dont c'est le plus beau versant. 1247 mètres pour le sommet et une vue incroyable. On voit loin, on voit très loin, on voit même parfois trop loin si on ne prend pas le temps aussi de voir le tout près. Mais oui, ce petit brin bélier qu'on croise en juillet, ces arbres, tous les mêmes de loin, tous différents de près. Saint-Maurice, c'est la montagne, c'est l'eau des Vosges, puisque sur Moselle, ben oui, et il suffit de grimper un peu pour comprendre que la Moselle, c'est le fleuve qui nous dit que l'union fait la force, puisqu'il est né en fait d'avoir reçu l'apport de plein de gouttes de rue, comme on dit dans les Vosges, qui à force d'être nombreux à couler, forment cette auguste rivière qu'est la Moselle. L'histoire de Saint-Maurice, c'est l'histoire des Vosgiens, de cette capacité qu'ils ont d'aller là où d'autres ne seraient pas allés, dans la montagne, si belle, c'est vrai, mais pas facile à vivre, hein, surtout au Moyen-Âge, pour les premiers habitants, les premières années où on a vu écrit Saint-Maurice sur quelques parchemins. Les Vosgiens et leur capacité de travail, bien mal récompensée d'ailleurs dans les années 80, hein, mais qui continue à faire des merveilles et qui est un trésor. Je vais vous dire, le travail des Vosgiens, c'est un trésor que la France redécouvrira quand elle comprendra enfin qu'elle peut faire beaucoup mieux et beaucoup plus solide quand elle veut faire elle-même. Et puis, Saint-Maurice, c'est la capacité d'engagement des Vosgiens. Et la montagne, qui a vu le maquis, s'en souvient. Elle qui a été si dure à prendre pour les alliés au sortir de l'occupation. Il y a cette capacité vosgienne à voir passer l'histoire, à en souffrir bien souvent. Bombardements, assauts, frontières même, il n'y a pas si longtemps, quand les voisins alsaciens ne pouvaient plus être français. Au-delà donc d'une marche vers les hauteurs ou même de l'effort physique, un voyage à Saint-Maurice-sur-Moselle, c'est finalement un voyage dans l'âme des Vosges, dans l'esprit de ceux qui y vivent et même de ceux qui y ont vécu. Et c'est fin bien. L'âme...
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3: Salut Brézizel, ici Douarnenez.
4: Ça vous prend souvent de gueuler comme ça, comme des dégénérés.
5: Allons, un peu de calme, il y a des gens qui travaillent ici.
3: Je m'appelle Delphine, j'ai 57 ans et j'étais une ancienne élève de Marc Morvan.
6: C'est un sculpteur.
7: Ah bon? On peut gagner sa vie avec la sculpture?
8: Non mais c'est pas une question d'argent.
9: Ah, qu'est-ce que tu fais là?
3: Apparemment, je suis dans le petit bonheur.
9: Tu n'étais pas au courant, je croyais que tu savais.
10: C'est là que tu habites?
3: J'habite à Douarnenez et j'habiterai nulle part ailleurs qu'à Douarnenez.
11: Je crois que nulle part on serait mieux qu'ici.
3: On a la mer, on a la campagne, on a des gens sympas, on a plein de Bretons en plus.
12: Ils se déguisent en Bretonne maintenant. Qu'est-ce qu'ils vont chercher?
13: Et ton petit coin de paradis?
14: C'était un coin d'enfer.
3: Ah, moi, mon coin préféré quand je me balade, c'est les Plomas.
9: C'est par où?
3: Les Plomas, c'est à Douarnenez, c'est juste au-dessus du port du Rosemeur et c'est vachement sympa. Il y a plein d'aigrettes et d'oiseaux et voilà.
15: C'est plein de choses, hein. Ça va d'un oiseau qui s'envole à Azaz. C'est assez vaste, quoi. Il y a tout, quoi.
16: En effet.
17: Il était bon, ce premier baiser.
3: Premier bisou, à l'école maternelle.
18: Ah, vous n'avez pas perdu de temps, hein?
3: Je me souviens très bien parce qu'il était tout petit et il voulait absolument m'embrasser. Et moi, je voulais pas et il m'a mordu.
19: Mordez ses petits camarades à la maternelle. Jamais!
20: Ce matin, exercice d'expression orale.
3: Moi, l'expression bretonne que j'utilise, c'est l'expression de là où je suis, c'est marée.
21: J'ai rien compris. Non, ou alors c'est moi.
22: Non, moi non plus, j'ai rien compris.
3: C'est du douarneniste.
23: Mais vous savez ce que ça veut dire, au moins?
3: Je suis pas sûr qu'on doit traduire. Marée.
24: Non, mais je crois qu'il n'y a pas moyen. Je pille jamais rien ce que vous dites.
25: Vous pouvez pas comprendre.
3: Maréou. Les femmes disent maré ou les hommes disent marère.
26: Tu comprends maintenant?
27: Oui, ça je comprends, oui.
28: Très, très poétique. Je ne connaissais pas toutes ces expressions.
3: Allez, salut.
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1: Bonjour à toutes et tous, bienvenue dans Affaires classées, le podcast. Nous sommes en 1875, au cœur de la Bigorre, dans le petit village de Montousset, pas loin de Bagnères. Un fermier du village est assassiné avec sa fille. La veille, trois inconnus leur avaient rendu visite. Question, qui sont ces étranges visiteurs? La suite, dans un instant.
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1: Nous sommes en l'an 1877. Les gazettes judiciaires de l'époque regorgent de faits divers, de vols, de meurtres. Pour quelques sous, certains n'hésitent guère à frapper, à tuer. Souvent, hélas, ces drames sordides impliquent des ressortissants espagnols sans ressources, des sans domicile fixe, errant de ville en ville, profitant de la quiétude des campagnes pour commettre leurs méfaits. En cette fin de 19e siècle, la France accueille nombre d'immigrés fuyant leur patrie après l'invasion de Napoléon, comme en atteste le procès qui va suivre. Ce matin du 12 mars, une imposante foule de curieux s'est amassée des deux côtés de la petite rue qui conduit de la prison au palais de justice de Tarbes. Tous guettent le passage, dans un instant, du convoi à cheval qui transportera les accusés du crime de Montousset. Voilà plusieurs jours que la presse régionale annonce ce qui sera le procès criminel de l'année dans le coin. Il est 11h. Le président de la cour d'assises, M. Léniel, vêtu de son imposante robe rouge et noire, ordonne aux gardes qu'on introduise les accusés. Deux hommes et une femme dans le box. Ils sont jeunes, une trentaine d'années, de taille moyenne. Les deux hommes sont originaires de la province voisine de l'Aragon, tandis que leur voisine de galère est certes née à Tarbes, mais de parents espagnols. L'affaire a débuté 2 ans plus tôt. Dans la soirée du 25 novembre 1875, le trio arrive d'Auch en diligence à la gare de Lannemezan. Ils vont marcher, à pied, toute la nuit, en direction du petit village de Montousset, dans le canton de Bagnères-de-Bigorre, qu'ils atteignent enfin au matin suivant.
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1: Leur traversée ne passe pas inaperçue. Des paysans, déjà au champ, scrutent ces inconnus. Qui sait s'ils ne sont pas là pour voler? Un petit garçon les voit aiguisant leur couteau au bord d'un sentier. C'est à lui que le trio réclame son chemin.
3: La ferme des Campistrous, tu sais où c'est?
1: Arrivé à destination, il toque à la porte et tombe sur Philippe, le chef de famille. C'est Louise, sa fille, que la dame du trio demande à voir. Elle dit être une ancienne amie. Direction, un champ proche où Louise est à pied d'œuvre. Quand elle aperçoit sa visiteuse, elle se jette dans ses bras, l'embrasse avec effusion et propose au trio de passer la nuit à la maison. Dimanche 27 novembre, Rosalie, une voisine des Campistrous, s'étonne de voir les volets fermés. Elle frappe à la porte, personne. Louise ! Silence. Un sombre pressentiment envahit Rosalie qui part alerter Monsieur le maire, lequel se transporte sur place, accompagné de quelques hommes. Un épouvantable spectacle les attend. Philippe, le chef de famille, gît inanimé dans son lit. Une mare de sang s'écoule à travers le matelas. Un double bâillon noué derrière la tête et fortement serré a été posé sur sa bouche pour l'étouffer ou l'empêcher de crier. Des plaies béantes sur sa poitrine, son cou, sa tête lui ont été infligées par une arme blanche. Et Louise, elle, c'est dans l'écurie que son cadavre mutilé sera découvert, lardé de coups de couteau. Pour les gendarmes de Bagnères, Il n'y a pas à chercher bien loin. Le vol est le mobile de ce double meurtre. Les meubles ont été fouillés, le linge des armoires jeté au sol. Un objet va pourtant retenir leur attention.
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1: C'est un cache-nez noir et blanc. Rosalie, la voisine, est formelle. Il appartient à l'un des deux hommes arrivés la veille. Elle a croisé le trio quand il se dirigeait vers la ferme en début de soirée. Et bizarrement, tout ce beau monde a disparu. Nul ne sait à ce stade qui sont les deux hommes à l'accent espagnol qui accompagnaient la visiteuse qui se disait amie de Louise Campistrous. Elle, en revanche, est très vite identifiée. Elle se nomme Marie Viau. Née à Tarbes, elle s'adonne depuis longtemps à la prostitution dans les rues du chef-lieu de la Bigorre. Selon les policiers, Marie s'est mise en ménage avec un certain Francis Badel, un homme fort dangereux, condamné par trois fois et fraîchement sorti de prison après avoir failli assassiner un compatriote. Sa spécialité, c'est le vol d'argent et malheur à la victime qui lui résiste. Un voleur patenté, capable de tuer sa proie, voilà qui dessine le portrait idéal du suspect numéro 1 dans l'enquête ouverte sur le crime survenu le 26 novembre à la ferme de Montoussé. Reste une question. Comment Marie Viau a-t-elle fait connaissance avec Louise ? La réponse ne tarde pas. Quelques mois avant son assassinat, la jeune paysanne avait fait un petit séjour derrière les barreaux à la prison de Tarbes à cause d'un menu larcin. Et c'est là que Louise et Marie s'étaient liées d'amitié, à tel point que Louise lui fit promettre qu'il faudrait passer la visiter une fois dehors à la ferme familiale. Immature, Louise avait glissé une imprudente confidence. Philippe, son père, avait longtemps vécu aux Amériques. Il en était revenu riche, très riche, et pour preuve, il cachait sous son matelas des lingots d'or et 30 000 francs en espèces.
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1: Une confidence qui ne tomba pas dans l'oreille d'une sourde. Marie en parla aussitôt à son amant, lui aussi en prison. C'est pour s'emparer de ce joli magot que Marie Viau conçut le projet de rendre visite à son ex-voisine de cellule, aidée des deux hommes que les policiers ne tardent pas à identifier comme étant les deux frères Badel, Francis et Valentin. Mais où sont-ils passés ? Le lendemain du crime, le trio sanguinaire a déjà traversé la frontière afin de se planquer en Espagne. Grâce à l'entraide entre les deux pays, les trois suspects seront malgré tout interpellés vite après. Face au juge, Marie Viau se met à table et elle raconte. Profitant de l'hospitalité du vieux Campistrous, le trio assassin entamait la soirée en savourant les spécialités culinaires de la ferme de Montoussé avant de tuer le père et sa fille. Selon ses deux compères, c'est Marie Viau qui a décidé d'achever le vieil homme.
4: « Il faut en finir, et vite, sinon les gendarmes vont arriver !»
1: Joignant le geste à la parole, elle s'empare d'un couteau de cuisine posé sur la table et elle le tend à son compagnon.
4: « Vas-y, achève-le !»
1: Détail sordide, une fois les deux meurtres commis, la jeune femme s'est mise à danser, ivre de joie, à l'idée du magot qu'elle

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1: Un butin bien dérisoire face à la guillotine que les trois assassins encourent à présent. Inculpés du crime de vol suivi de meurtre, commis avec préméditation, ils retournent à la prison de Tarbes, et pour longtemps. La même où naquit leur sanglant projet criminel. Le procès aux assises s'ouvre au printemps 1877. La presse locale et nationale est là. L'affaire passionne l'opinion publique car, aux yeux de tous, les frères Badel ne sont que des exécutants. Le cerveau du drame, l'instigatrice, c'est Marie, la diabolique. Dans l'inconscient populaire, la femme donne la vie, pas la mort. Et comme chaque fois lorsqu'une femme est accusée d'un crime horrible, la foule accourt. Face aux magistrats et aux jurés, les frères Badel semblent résignés, convaincus que leur sort est déjà scellé et qu'ils finiront coupés en deux par la lame du bourreau. Mais Marie, jeune et belle, joue la comédie jusqu'au bout. En pleine audience, elle tombe à terre, en proie à des attaques nerveuses. Simule-t-elle la folie pour échapper à la peine capitale? Un médecin court, il lui fait respirer des sels. Marie se calme, repose sa tête sur l'épaule d'un gendarme et l'audience reprend. Au nom de la société, l'avocat général, M. Dumoulin, requiert la peine de mort contre les trois accusés, unis dans le crime, unis dans le châtiment. Une heure suffira à la cour pour rendre son verdict. Peine de mort pour Marie Viaud, peine de mort pour Francis Badel et prison à vie pour le jeune frère Valentin. C'est le 12 mai suivant que Francis sera guillotiné. Marie aura plus de chance. Elle est graciée par le chef de l'État. Devenue une détenue modèle, elle sera libérée 25 ans plus tard, en 1902.
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1: Et de sang, c'était ce nouvel épisode du podcast. Je vous propose de nous retrouver dans un prochain rendez-vous avec cette fois-ci un petit voyage dans le temps en juillet 1992. Un curé d'origine basque est découvert dans les toilettes d'une aire d'autoroute en Charente-Maritime. Que s'est-il passé? Réponse dans un prochain numéro. À bientôt.
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5: Votre cousine a décidé d'organiser son anniversaire. Seulement, les temps sont durs. Elle voudrait réunir la famille, mais faire ça à moindre frais. Vous savez, les réceptions dans les grandes familles, ça fait vite cher. Hein. Rien que la famille proche, ils sont 25. Deux, trois cousins en plus avec les gosses, on monte vite à 50. Alors, elle a une idée. Elle se dit, je vais faire à manger des pentières au four avec des saucisses au barbecue. Et ils ramèneront chacun une ou deux bouteilles. Et là, votre cousin, il dit, Vadius, ça va faire une paire de bouteilles. Ne paniquez pas, Wikizef est là pour vous aider. Votre cerveau s'est mis en route à essayer de compter. Et vous ne parvenez pas à trouver comment une trentaine d'adultes en ramenant une ou deux chacun, voire trois, on arrive à une simple paire.
6: Définition.
5: Une paire de bouteilles? Beaucoup de bouteilles. C'est simple, hein. Mais attention, quand on dit une paire de bouteilles, c'est quand on sait qu'il va y en avoir beaucoup, peut-être même de trop, mais on ne sait pas combien. Et en acceptant ce qui va par paire naturellement, les chaussures, les tototes, les chaussettes, les prunes et les jumeaux. Par contre, à un colloque de jumeaux, on peut dire, des jumeaux là-bas, il va y en avoir une paire. Et si on va par là, dans le dressing de votre femme, je suis sûr que des chaussures, il y en a aussi une paire.
6: Exemple.
5: Une paire de manifestants selon la police, une belle paire de manifestants selon les syndicats. Je crois qu'on a fait le tour. Depuis le temps des Wikizef, je crois, j'en ai fait une paire, je suis sûr.
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7: Avant d'accueillir le centre des congrès, l'Encan, c'était une atmosphère à part. Un lieu avec du bruit, des odeurs aussi, et de l'effervescence. Ici, on criait les enchères, on vidait les caisses de poissons, et toute une ville vivait au rythme de la mer. Entre 1956 et 1994, la criée de l'Encan est l'épicentre du port de pêche Rochelet. Chaque

0: jour, les bateaux rentrent au bassin des chalutiers, chargés de merlus, de barres, de dorades. Les caisses sont déchargées directement sur les tables de tri et les mareyeurs enchérissent à la voix. On imagine facilement hein, une ambiance intense, rythmée, quasi théâtrale.
1: Il est tout frais, mon poisson. Il frétille. Il est tout frais.
2: Ça sent le poisson d'en face.
0: À son apogée, au milieu des années 1960, jusqu'à 25 000 tonnes de poissons transitent ici chaque année. La Rochelle figure alors parmi les ports de pêche les plus actifs de France. Et si on s'attarde sur le bâtiment en tant que tel de l'Ancan, eh bien, nous sommes face à une construction longue de près de 300 mètres là, après son agrandissement. C'est un véritable outil moderne. Hein. Quai de déchargement, atelier de mareyage, liaison ferroviaire, chambre froide. En fait, tout est pensé pour rationaliser et accélérer le commerce du poisson.
3: Bah, qu'est-ce que c'est que ça?
1: Un bon poissonné, c'est tout frais et bien goulu.
3: Ça pue, puis ça bouffe maintenant que tu l'as posé sur le capot.
0: Dès le XIIIe siècle, le marché aux poissons occupe différents sites dans La Rochelle. Il s'installe dans le centre-ville, rue du Port, puis rue Amelot, avant de migrer dans l'ancien couvent des Carmes. C'est la Coursive aujourd'hui. Pour finalement se fixer au bord du bassin des Chalutiers. À la fin du XIXe siècle, l'arrivée des bateaux à vapeur transforme profondément la pêche. Les sociétés d'armement se multiplient à partir du début du XXe siècle, puis vient l'âge d'or des Trente Glorieuses, avant le déclin, lié au choc pétrolier notamment, mais aussi à l'éloignement des zones de pêche et aux crises successives. En 1994, la criée quitte l'Ancan pour rejoindre le chef de baie. Une page se tourne alors. Mais le bâtiment, lui, eh bien, il reste debout. Transformé en centre des congrès, il a réussi à conserver son esprit d'origine, hein, avec ses grandes baies ouvertes sur le bassin, ses quais et puis ses volumes impressionnants. Et avec la seconde édition hein, de l'événement, la criée de l'Ancan, eh bien, le lieu renoue avec son histoire et reprend le temps d'une journée son accent maritime.
4: Local.

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1: Perpignan abrite un petit bijou souvent méconnu des visiteurs, le musée Puig, dédié aux monnaies et aux médailles. Installé dans la belle villa des Tilleuls, ce musée offre un voyage dans l'histoire de la numismatique.
2: Alors, on est à la villa des Tilleuls, avenue Grande-Bretagne, au 42. C'est une villa qui abrite actuellement une bibliothèque, mais surtout un musée très méconnu des Perpignanais, malheureusement.
1: Et vous, Sabine, vous êtes la directrice de ce fameux musée, qui est le musée dit Puig.
2: C'est des monnaies et médailles de Joseph Puig. Alors Joseph Puig était un Perpignanais d'origine qui a trouvé sa première monnaie à l'âge de 14 ans, ce qui a déclenché une immense passion pour la numismatique qui a tout légué à la ville de Perpignan pour faire ce musée-là.
1: Il faut dire que cette villa, elle est majestueuse et elle est magnifique.
2: Tout à fait. Alors, c'est une villa Petersen, donc construite en 1907.
1: Ce monsieur Puig, il faisait quoi ?
2: Il était mercier. Il était mercier, il a fait fortune à Paris. Il a eu la chance aussi d'épouser une femme très riche, donc ça aide.
1: Une catalane ?
2: Une catalane de Saint-Laurent de la Salanque. Dans toute sa vie, il a collectionné des monnaies.
1: On va rentrer dans le musée ?
2: Allez, on rentre.
1: Alors, Sabine, nous voici à l'intérieur du musée, au deuxième étage de cette villa des Tilleuls.
2: Alors ici, vous êtes vraiment au cœur du musée, avec un couloir pour les expos temporaires et une salle d'exposition permanente.
1: Et depuis cette salle d'exposition permanente, on a vu sur la fameuse avenue Grande-Bretagne.
2: C'est ça.
1: Alors, nous avons devant nous, sous vitrine, ces fameuses pièces de collection.
2: Petite partie, puisqu'il y a moins de 1% qui est exposée, sachant que la collection actuellement se compose à peu près de 50 000 monnaies et médailles.
1: C'est, paraît-il, le troisième musée de monnaie de France ici.
2: Oui, après Paris, donc deux grandes collections à Paris, celle du cabinet des médailles et celle de la monnaie de Paris.
1: Quelles sont les premières pièces que vous montrez en général lors des visites ?
2: Alors, on commence par la naissance de la monnaie, comme ça, qui ne dira rien à personne. Mais si je vous parle de Crésus, ça vous dit quelque chose ?
1: Ah, c'est une expression bien connue, hein, riche oui, comme Crésus.
2: Oui, oui. Donc, nous avons cette première monnaie, qui est une monnaie de Crésus.
1: Elle est où ?
2: Là-bas, voilà.
1: Ah, c'est ce petit bout de métal.
2: Ce petit bout de métal, oui, de l'argent, qui représente un lion et un taureau affrontés.
1: Et ça, ça date de quand ?
2: 6e siècle avant Jésus-Christ.
1: Ça a été retrouvé où ?
2: Alors, on ne sait pas. Malheureusement, on ne sait pas. Puig a dû l'acheter.
1: Et de Crésus, on peut passer peut-être aux monnaies catalanes ?
2: Allez, aux monnaies catalanes. Avec, en particulier, la première monnaie qu'a trouvé Joseph Puig. Alors, c'est une toute petite monnaie qui est celle-là.
1: Quelle est la caractéristique de cette monnaie ?
2: Alors, cette monnaie est une monnaie catalane, frappée à Barcelone par le roi. Voilà, c'est une des premières monnaies catalanes, vraiment.
1: Et elle a été trouvée où, cette monnaie ?
2: Alors, elle a été trouvée dans une vigne sur la route de Canet.
1: Sabine, est-ce qu'il y a eu une monnaie ici, dans les Pyrénées-Orientales ?
2: Toutes ces monnaies-là, que vous avez exposées ici, ont été frappées à Perpignan.
1: C'est-à-dire qu'il y avait une fabrique ici de monnaie ?
2: Oui, un atelier monétaire. Même plusieurs, il y en a eu. Il y a des rues qui portent encore la trace de ces ateliers. Rue Petite la Monnaie, rue Grande de la Monnaie. Donc c'était le lieu où on fabriquait les monnaies à Perpignan.
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3: Adi Oubalen et Adi Sias à toutes. Est-ce que vous connaissez le mot fenestrou ? Ben, une fenestrou est une fenestre pichotte. C'est une petite fenêtre. Une couple obésie m'a bien contat qu'a bien pas spougu d'intra d'in l'oustal. Un jour, mon voisin m'avait raconté qu'il n'avait pu rentrer chez lui. J'avais expliqué, vous savez pourquoi? Ben, sa femme avait clavé la porte d'entrée. Clavé, qui vient de l'occitan claba. Alors, à votre avis, qu'est-ce que ça veut dire?
4: Eh ben, je dirais fermé à clé, verrouillé.
3: Et en effet, je m'explique. Mon voisin était sans clé et sa femme, eh bien, elle était parti faire une course en ville. Comme il n'avait pas les clés, eh ben, Charbel Zekefaguet, vous savez ce qu'il a fait? Eh ben, il était passé par le fenestro del garage. Il est donc passé par le fenestro du garage. Le fenestro est lingo nostro. C'est la lucarne, le vasistas, une précisionnette, je pas plage pise l'oubégie, et steugne, et je magre. Mon voisin est maigre. C'est bien pour ça qu'il a pu passer par le fenestro du garage.
4: Et le fenestro, ça peut être autre chose?
3: Eh bien, oh, eh bien oui, le fenestro bremonde. Et stabé l'autre mot pour parler de la télévision. Ce mot fenestro s'utilise également pour parler de la télévision. Bon, surtout une copère, hein, surtout autrefois, car les téléviseurs étaient pitchous, ils étaient petits. D'ailleurs, quand les premiers postes sont arrivés, certaines personnes appelaient cet objet ben, le fenestro. Mais depuis, eh bien, les choses ont bien changé avec ces grands écrans de télévision.
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1: Nous l'avions déjà reçue dans Toujours à la page en tant que romancière. La romanaise Magali Milot est de retour dans les librairies, mais cette fois en tant que médecin. Le métier qu'elle a exercé passionnellement jusqu'à un burn-out en blouse blanche. C'est d'ailleurs le titre qu'elle a choisi pour ce témoignage qui paraît chez l'Archipel. Mon burn-out en blouse blanche. Un livre qui commence le jour où Magali échappe de peu à la mort au volant parce que son cœur déclenche au milieu de nulle part une crise de tachycardie. Et ce n'était pas le premier symptôme. Il y avait eu des bronchites à répétition, l'eczéma et même l'apparition d'un foyer d'endométriose. Et bien sûr, la course contre le temps pour s'occuper de ses enfants, recevoir ses 40 patients par jour, les ruminations nocturnes, la boule au ventre le jour. Et il y a aussi eu le déni, un refus de voir qu'il était urgent qu'elle arrête. Même cet accident, évité de justesse, n'aura pas su lui mettre les points sur les i. Pourquoi, Magali Milot ?
5: Je ne sais pas exactement, mais c'est vrai que j'avais beaucoup de culpabilité à m'arrêter par rapport aux patients, par rapport à ma famille. Dans nos études, on ne nous apprend pas à prendre soin de nous. On nous apprend à toujours être là, toujours travailler, voilà, faire plus. Et puis, en tant que femme, j'allais dire, on est un peu des rocs, on est... Voilà, on est les piliers et oui, je me disais, il faut que je tienne, quoi. Il faut tenir.
1: Et vous aviez des reproches qui vous étaient faits dans le cadre familial, effectivement. Comment vous les expliquez ?
5: Je pense que c'est pas compris ce qu'on vit quand on est en burn-out. Et voilà, et peut-être que l'entourage a besoin de savoir que c'est pas quelque chose qu'on ne veut plus faire, c'est juste qu'on peut plus parce qu'on n'a pas assez d'énergie. Donc je pense que c'est pas compris.
1: Pas compris non plus par une partie du corps médical, parce que vous avez quelques consultations qui sont quand même assez violentes.
5: Oui, les médecins ne m'écoutaient pas vraiment. En tout cas, certains que j'ai vus. C'était assez compliqué, ça, pour moi.
1: Qui a été ou quelle a été la première personne ou le premier moment qui vous a autorisé à vous dire, là, je vis quelque chose et c'est légitime de dire stop ?
5: Alors, la première personne, ça a été quand même la psychologue qui m'a suivie. Mais au début, c'est pareil, je ne voulais pas croire à ce qu'elle me disait. Elle m'a vraiment dit, c'est un burn-out, etc. Il va falloir du temps. Mais moi, j'étais encore dans le déni, en me disant, non, mais c'est trop long. Elle me parle d'un an et demi de repos. Moi, j'ai envie de reprendre et je vais reprendre bien plus vite.
1: Écrire ce livre, pour vous, c'était un bilan, c'était un message. Comment est-ce que vous l'avez abordé ?
5: Pour moi, c'est plus un message, en fait. C'est plus pour aider les gens qui sont en burn-out, mais aussi les proches. Après, c'était aussi alerter, parce qu'il y a beaucoup de burn-out en ce moment, dans toutes les professions, mais le milieu médical est quand même bien impacté. Le système médical, actuellement, je vais dire, il est plus performant, parce que chaque médecin a trop de patients, comme je le mets à la fin. La patientèle a augmenté de 1/5 par médecin. C'est très compliqué. Donc, c'est pour ça qu'il y a des médecins qui tombent, j'allais dire, malades de plus en plus. Moi, je dirais, ce qui est essentiel par rapport... aux professions médicales, aux médecins, c'est prendre soin de soi pour pouvoir ensuite redonner aux autres. Et puis après, même pour la plupart des personnes, essayer toujours de se ramener un peu à soi et à quels sont mes besoins, quelles sont mes limites, et j'ai le droit de dire non pour certaines choses pour pouvoir me préserver ma santé.
1: Magali Milot a vécu 3 ans de descente aux enfers et a mis 3 ans à se reconstruire grâce au repos, à la méditation, à la danse, à l'écriture. Grâce à un recentrage sur elle-même et une remise en question profonde de son mode de vie. Elle délivre un témoignage touchant et un message indispensable dans « Mon burn-out en blouse blanche » paru chez l'Archipel.
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6: Oui, avec un agriculteur exploitant qui a 39 ans à Angluzel et Courcelles, on est à 10 km de Cézanne. Bonjour Alexis Leherle.
7: Bonjour.
6: Quel est votre parcours pour arriver jusqu'ici en tant qu'exploitant agricole ?
7: Alors moi, je suis agriculteur, donc installé à Angluzel depuis 4 ans. Donc avant, j'étais double actif pendant 2 ans. Avant de m'installer, j'étais 10 ans conseiller agricole, donc notamment sur l'installation en agriculture.
6: Ces 10 ans d'expérience en tant que personne spécialisée pour l'installation de nouveaux agriculteurs, agricultrices, ça consistait en quoi ? Combien de personnes vous avez accompagnées et comment ?
7: Je recevais toutes les personnes qui souhaitaient s'installer m'installer en agriculture, viticulture, maraîchage, élevage, tout projet agricole. J'étais là pour les accompagner, pour les renseigner sur les démarches à faire pour devenir agriculteur. Donc j'en rencontrais à peu près 200 personnes par an sur tout le département de la Marne.
6: Et c'était quoi l'étude de faisabilité, la reprise d'exploitation, la création d'exploitation ?
7: Alors j'étais vraiment là sur la partie renseignement dans les démarches, notamment les formations, tout ce qui était réglementation à respecter lors de l'installation, et puis quelle aide on pourrait bénéficier pour s'installer en tant que jeune agriculteur.
6: Quel est le profil des personnes que vous avez accompagnées pour l'installation ? C'est plus des jeunes, des personnes en reconversion professionnelle qui décident de se lancer dans l'agriculture ?
7: Alors, en 10 ans d'expérience, j'ai vu le profil légèrement évoluer. Alors on voit que l'âge moyen d'installation a progressé, donc les gens s'installent de plus en plus tard. Et donc en termes de profil, on avait beaucoup de profils donc sur des exploitations, on va dire, assez classiques de la région, donc grande culture, céréales, viticulture, mais on voit de plus en plus de projets avec de la diversification, production de maraîchage, développement de nouveaux élevages sur les exploitations.
6: Quand on entend parler des agriculteurs, souvent c'est la reprise d'une exploitation familiale, c'était essentiellement le cas ou pas ?
7: Alors dans la Marne, oui, on est essentiellement sur des reprises d'exploitation familiale, donc des enfants, filles ou neveux, de neveux-nièces d'exploitants agricoles qui reprennent la suite dans l'exploitation familiale. Mais de plus en plus, on a des personnes donc extérieures au milieu agricole qui reviennent, qui ont un projet de revenir sur l'exploitation. Donc dans ces cas-là, la difficulté, c'est aussi l'accès au foncier. Donc c'est pas facile de trouver des surfaces agricoles pour exploiter dans la Marne.
6: Alexis Leherle, pendant 10 ans, 200 agriculteurs et agricultrices par an reçus pour l'aide à l'installation. Quelles étaient les principales sources de motivation et les freins de ces personnes que vous avez rencontrées et aidées à s'installer ?
7: La première motivation, c'est continuer l'entreprise familiale, donc poursuivre cette activité avec souvent des projets de diversification, de nouvelles activités sur cette exploitation, avec de nouvelles cultures ou création ou développement de certains élevages. Après niveau frein, les freins, c'est aussi souvent le financement de ces projets d'exploitation, car une reprise d'exploitation, c'est quand même relativement onéreux à reprendre, avec des emprunts sur une durée assez longue, donc faut avoir les capacités financières de pouvoir assumer ces reprises.
6: Voilà Alexis Leherle qui a aidé des agriculteurs à s'installer pendant près de 10 ans en Champagne-Ardenne. Merci Alexis.
7: Merci.
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8: Pour changer, je ne vais pas vous apprendre un mot, mais vous apprendre quelques subtilités pour écrire en breton. Et ensuite, place à un prénom pour changer aussi.
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8: Ouais, c'est la journée du changement. Alors, je vous apprends chaque jour des mots. La pratique orale, c'est bien, mais l'écrit, c'est important aussi. Alors, dans l'alphabet breton, il y a deux ou trois petites choses à savoir. En premier, vous verrez une lettre que vous connaissez, mais que vous ne prononcez pas bien. C'est le C'H, qui sert à écrire le son RE, et donc pas CHE ni QUE, c'est RE. C'est un gros H aspiré. Pensez à un hangar, hein, voilà, comme ça va vous aider. Ensuite, une autre chose à savoir, pas de bol, le cul n'existe pas en breton, on parle pas de cul, mais à la place, nous avons le K, qui sert à remplacer donc le cul, mais aussi le C, et ça sert à faire le son que. Un K, tout simplement. Donc avec ça, vous ne devriez plus confondre C'H, c'est le he, le hangar, hein. Et si c'est un K, eh ben là, vous pourrez dire que ça paraît bête comme chou, mais c'est important à connaître pour pouvoir écrire, mais aussi lire et retrouver la bonne prononciation. À vous de répéter, ou alors écrivez-le quelque part pour vous en souvenir.
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8: Et pour changer des noms de lieux de famille, un prénom aujourd'hui qui est sûrement parmi les plus répandus, ou du moins dans le top des prénoms bretons, c'est Maël, avec sa variante Maëlan. Alors Maël, c'est un très vieux prénom, commun à d'autres langues celtiques. Maël, ça vient du Moyen-Âge, de l'époque du vieux breton, et ce nom était celui des princes ou des chefs de clan, à l'époque où la Bretagne était clanique, évidemment. Mais ce joli prénom est resté. Maël, c'est un prénom masculin, féminisé depuis peu, mais Maël, c'est le chef de clan, et dans Maëlan, eh bien là on a une contraction de Maël et Tan, qui donne Maël Dan. Et ensuite, Maëlan, c'est-à-dire le chef de feu, donc au caractère bien trempé. au lycée en Maëlon. Voilà. Il est temps pour moi de vous laisser, de vous dire à demain, même heure, qu'à Noirhoas.
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1: Oui, on jette un coup d'œil sur vos conditions de route pour votre soirée avec les différentes fermetures nocturnes entre 21h et 6h du matin. On commence avec le boulevard périphérique intérieur, fermé vers la 6A, direction la province. Également fermé entre la porte de Gentilly et la porte Dauphine. Sinon, sur la 103 vers la capitale, fermeture entre Rosny-sous-Bois et Noisy-le-Sec. Sur la 14, tenez, vers Paris, fermeture entre Orgeval et Nanterre. Sur la 3 vers la capitale, fermeture entre Roissy-en-France et la porte de Bagnolet. Et puis sur la 3, vers la province, fermeture entre la porte de Bagnolet et Rosny-sous-Bois. On continue l'infotrafic avec sur la N19 vers Paris, tunnel de Boissy-Saint-Léger fermé. Et sur la 15, toujours vers Paris, la sortie 6, Pierrelet également fermée. Et puis on termine avec sur la 3 vers Paris, la sortie 3, Romainville fermée, ainsi que sur la N118 vers Paris, la sortie 1, Sèvres. Bonne route à vous tous.
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